0: prédit pas le futur. Mais en revanche, on calcule des scénarios et leurs probabilités. Certains modèles, par exemple, simulent l'atmosphère avec comme résultat, écoutez bien, 350 prévisions possibles chaque jour. Ah bah oui, hein, la machine, elle calcule tout ce qui est possible. Hein, et c'est l'humain, enfin, qui va trancher. Parce que oui, la météo, en bout de ligne, bah, c'est pas juste une machine. Hein, c'est aussi un cerveau. Il y a un cerveau qui tranche. Et en parlant de cerveau, en voici un autre bien rempli. C'est celui de Cédric. Il est climatologue. Et Cédric, lui, va nous emmener littéralement dans un autre monde. Parce qu'avec ses analyses à Cédric, eh bien, on ne regarde pas demain. Non, on va regarder 100 ans en arrière. Car Météo France, eh bien, conserve en quelque sorte la mémoire du climat depuis plus de 150 ans. Parce que le passé, eh bien, il nous permet quoi ? De comprendre l'avenir. Surtout avec les notions du dérèglement climatique qui nécessite une véritable expertise. Alors, après ce dévoilage d'outils, de calculs, d'équations et d'expertises en tout genre, comment se fait-il qu'en 2026, on puisse encore se tromper dans les prévisions ? Eh bien, j'ai posé la question et la réponse de mes spécialistes est claire. Prévoir la météo, c'est comme essayer de prédire la forme exacte des vagues dans une soupe qu'on remue en permanence, sauf que la casserole fait la taille de la planète et que la cuillère tourne toute seule. Et en plus de ça, il y a quelqu'un qui joue avec le feu. On continue. Bref, vous l'avez compris, hein, impossible d'être parfait, seulement de se rapprocher de probabilités, mais avant tout, le rôle de Météo France Alsace, c'est d'anticiper au maximum les risques.
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2: La place du village, c'est notre rendez-vous quotidien avec les frères Jean-Noël et Philippe de Paris à la rencontre des Savoyards et Hauts Savoyards. Et aujourd'hui, c'est Philippe qui est avec nous. Philippe, vous nous racontez une très étonnante visite sous terre à Ugine.
3: Ah oui, on est à Ugine, en Savoie, et c'est une rencontre absolument étonnante. Et ce jour-là, on est accompagné par Rudy Lauberton, qui nous fait pénétrer, Laurent, carrément sous la montagne. En fait, nous sommes dans des tunnels de la guerre. Il nous conduit dans des abris anti-aériens de la Seconde Guerre mondiale. Des abris construits juste avant la guerre. Et comme il nous dit, comme on avait des usines sidérurgiques juste à côté, les avions pouvaient les bombarder. Voilà pourquoi il y a des tunnels. Et là, il nous conduit dans un tube qui lui appartient. 90 mètres de long, 2,50 mètres de diamètre. Et il nous dit là, on est juste au-dessous du centre-ville d'Ugine. Juste au-dessus de nous, on a même le musée du Crécherel. Et c'est là que Rudy nous explique qu'il a un jour décidé d'occuper ces tunnels. Il avait pourtant déjà entendu que ces tunnels avaient déjà servi de cave à affinage pour les bons fromages de chez nous.
2: Bon, le suspense a assez duré, Philippe. Qu'est-ce qu'il y fait exactement ?
3: Eh oui, qu'est-ce qu'il y fait ? Et c'est là qu'il nous fait découvrir une étonnante ferme, l'Aubricole. Tenez-vous bien, l'Aubricole. Ah oui. Et oui, Rudy élève des vers. Il y cultive aussi des endives et des champignons. Et là, il nous raconte comment il a découvert la lombriculture. C'est l'élevage des vers de terre, hein, pour mettre dans les lombris composteurs. Vous avez peut-être ça chez vous.
2: À la différence de vous, vous voulez descendre les vers.
3: Vous voulez descendre. Et il s'agit donc de ces déchets organiques, le compost, vous savez tout ce que c'est. Oui. Et donc, il va récupérer le terreau, mais aussi, tenez-vous bien, le jus fait par les vers, qui dit-il, c'est le meilleur engrais naturel, le jus de vers. Nous, on ne savait pas trop ce que c'était. Et bien, ce sont ces vers de terre que vous mettez justement dans votre compost. Il y a aussi le jus, il ne faut pas l'oublier. Et Rudy nous explique que le vers l'occupe surtout l'été, parce que l'hiver, qu'est-ce qu'on en fait des vers ? On n'en fait rien. Et pendant l'hiver, il s'est donc mis à cultiver des endives. Et puis, donc, du mi-novembre jusqu'au mois de mars. C'est vrai que pour que l'endive soit bien blanche, nous dit-il, pour qu'elle n'ait pas d'amertume, elle doit rester totalement dans le noir. Et là, c'est l'endroit idéal.
2: Alors, les vers, l'endive, mais il y a aussi les champignons.
3: Eh oui, les champignons, des amis du noir aussi. Ils cultivent les fameux rosés des prés, mais aussi la pleurote. L'endroit est parfait, nous dit-il, 15 degrés, 85% d'humidité. Et là, il nous fait quelques confidences. Le champignon de Paris pousse sur du fumier de cheval, la pleurote sur du peuplier broyé, et le fameux shiitake, ce champignon étonnant, sur du chêne broyé. Le shiitake, vous savez qu'il a des vertus magiques, il fait pousser les dents, pousser les cheveux, et empêche de vieillir.
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1: Bonjour à toutes et tous, bienvenue dans Affaires classées, le podcast. Nous sommes en janvier 1879. Le sympathique garde champêtre du village de Laguinge, en Haute-Soule, est poignardé de 5 coups de couteau dans une auberge. Les gendarmes arrivent et son meurtrier a disparu.
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1: Les bohémiens. Ces individus migrant en groupe d'un village à l'autre ont longtemps alimenté les conversations, les polémiques, les peurs au Pays Basque et au-delà. Les historiens situent leur arrivée dans le coin en l'an 1602. C'est le seigneur d'Urtubi à Urugne et le vicomte d'Etchaus à Baïgorry qui accueillirent en nombre ces descendants du peuple tzigane ou rome venus de Bohême grâce au sauf-conduit que le roi de cette contrée d'Europe centrale délivrait. Nombre d'entre eux vont finir par s'implanter en Soule ainsi que dans les pays de Cise et de Mix. Vivant à l'écart des villages, ils offraient leurs services aux villageois, bien contents de leur donner du travail contre très peu d'argent. Selon les saisons, ils étaient employés chez les paysans. D'autres œuvraient comme vanniers, empailleurs de chaises ou tondeurs de mulets. Leurs épouses fabriquaient des chapeaux, de la vannerie aussi. Elles ne tardèrent pas à susciter la curiosité, voire la peur, lorsqu'elle disait disposer de pouvoirs magiques, de remèdes naturels ou jurant prédire l'avenir en lisant dans les lignes de la main. Frappant à la porte des fermes, on les disait mendiants, voire chapardeurs. Dans les gendarmeries du secteur, les plaintes des villageois affluaient pour vol d'animaux, de victuailles ou de linge. Leur présence finit par agacer le préfet palois qui décide de lancer en 1802 une gigantesque rafle. 475 bohémiens sont arrêtés et jetés en prison dans l'attente de les expédier outre-Atlantique en Louisiane. Mais le projet du préfet tourne court et la plupart des rescapés de la rafle reviendra vivre au Pays Basque où ils désigneront leur propre roi.
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1: Il se nomme Pierre Aguerre. Il vit en Haute-Soule, dans le petit village de Laguinge, et partage son existence avec une femme, encore jeune, qu'il dit être son épouse, même si les registres d'état civil du secteur ne trouvent nulle trace de leur mariage. Chez les bohémiens, point n'est besoin de s'ennuyer avec les formalités. On est libre depuis des lustres, et la loi que l'on reconnaît, d'abord, est celle des traditions. La modeste masure qui lui sert de quartier général à Laguinge ne l'empêche toutefois pas de faire de fréquentes excursions ailleurs. Pour tondre les mulets officiellement, comme il le clame à ceux qui l'approchent, et peut-être aussi pour tondre les bourses et les biens des paysans du secteur. Combien de fois, en effet, son premier voisin n'a-t-il pas déploré des vols d'objets agricoles ou d'animaux dans sa propre ferme ? Le dit voisin aurait bien aimé récupérer ses biens en signalant ses méfaits aux gendarmes de Tardets. Mais Aguerre traîne une sale réputation. Maintes fois condamné pour vol, violence, il pourrait bien se venger. Aguerre sait cultiver ses relations et, pour asseoir son autorité, il va lier amitié avec un homme influent au village. Le garde champêtre, un certain monsieur Iriard. Le brave fonctionnaire est au courant de tous les potins du village. Son goût immodéré pour la bouteille fait de lui un informateur facile, de premier choix. Ce 9 janvier 1879, Aguerre accoste le garde champêtre. Il l'invite sans peine à boire ensemble dans le premier cabaret venu. Les deux larrons y retrouvent le vieux Albex, un paysan du coin, et l'instituteur du village, qui a momentanément déserté sa classe. C'est alors parti pour une série de plusieurs tournées de vin.
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1: Dans le canton de Tardets, chacun sait que le garde champêtre, Iriard, est de ces muets à qui la picole alimente surabondamment les paroles. Ce soir de janvier, la nuit tombe tôt et la conversation s'éternise. Ivre à l'excès, Iriard dévoile toutes sortes de fâcheux secrets sur tel ou tel habitant du village. Ses amis, tout aussi ivres, en rajoutent. Soudain, Iriard explose de colère. Il menace ses acolytes de comptoir en ces termes.
3: Ah, pour un peu, je vous battrai comme on taille le lin.
1: À peine a-t-il fini sa phrase que Pierre Aguerre, le roi des bohémiens, se retourne. Il lui assène 4, voire 5 coups de couteau en hurlant
3: ah, puisque tu le veux, c'est comme ça.
1: Celui qu'on surnomme le roi des bohémiens prend, sans attendre, la poudre d'escampette, sans doute en direction de son domicile. Dans le troquet, c'est la panique absolue. Le pauvre garde champêtre hurle de tous ses poumons. Il scande des mots de peur, conscient sans doute qu'il vit ses derniers instants. Quelques secondes suffiront pour qu'il s'effondre, baignant dans son sang. On accourt des maisons voisines, le médecin de Tardets arrive peu après, mais il est trop tard. Le malheureux Iriard accuse plusieurs plaies profondes. L'une d'elles a perforé l'abdomen, causant la libération d'une partie de ses intestins. Les gendarmes rappliquent à cheval. Avant d'expirer, Iriard réussit malgré tout à leur balbutier quelques mots, dont le nom de son meurtrier. On se lance aussitôt à la recherche d'Aguerre. Voyant de la lumière à l'intérieur de sa ferme, les gendarmes l'encerclent avec prudence. Qui sait si le roi des bohémiens n'a pas encore quelques armes qu'il pourrait utiliser pour s'enfuir.
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1: Malin, Aguerre s'éclipse par la porte arrière de la demeure. Il marche à pas de loup avant de se blottir dans les broussailles, espérant tromper la vigilance des gendarmes et s'évanouir dans la nature, afin peut-être de se planquer plus tard en Espagne. Hélas, le bruit de ses pas sur les feuilles desséchées va le trahir. On le saisit avant de le coucher au sol sous la menace d'un fusil. Les gendarmes imaginaient qu'une telle posture lui ôterait toute envie de résistance. Que nenni ! La perspective de sombres lendemains réveille son audace. Aguerre tente les plus violents efforts pour se soustraire à ses gardiens. Usant de coups, de nouveaux coups de poing à dessein. Mais la vaillance des gendarmes aura raison de lui. Le voilà maintenant conduit à Tardets, où son interrogatoire commence. Et la première question qui se pose, pourquoi a-t-il tué Iriard ? Le roi des bohémiens aurait fort bien pu être en proie à des remords, formuler des regrets au besoin. Pas un instant. Il livre une fable ingénieuse à ses yeux. À l'écouter, le garde champêtre l'a d'abord frappé avec un bâton, jeté à terre et menacé de mort. C'est pour se défendre et seulement pour cela qu'il s'est emparé d'un couteau qu'il range habituellement dans sa poche. Il avoue donc son forfait, sans hésitation, mais entendez-le bien, son seul regret est de ne pas lui avoir tranché la gorge. Iriard l'avait saisi au bras et serré si fortement qu'il n'avait pas le choix, dit-il. Hélas, pour Aguerre, cette jolie fable ne convainc personne. Les piliers de comptoir présents le soir des faits démentent formellement son récit. Et le médecin venu l'examiner ne trouve sur son corps aucune trace de plaie, de contusion ou d'ecchymose. Conclusion, Aguerre ment.
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1: Le procès du roi des bohémiens s'ouvre à Pau le 21 février 1879. Une foule nombreuse a fait le voyage pour l'occasion. Des congénères venus du Pays basque, des amis et aussi des proches du malheureux garde champêtre que chacun appréciait en Haute-Soule. Le procès d'un bohémien n'a rien d'une première à la cour d'assises des Basses-Pyrénées, mais cette fois, on juge l'autoproclamé roi des bohémiens. Âgé de 58 ans, il a le teint cuivré, l'air astucieux et même féroce, selon l'un des journalistes parisiens présents au procès. Les préjugés contre les bohémiens ne manquent pas. Le président de la cour, par exemple, M. de Lagéry, pose en préambule, je cite, « qu'au milieu de la race noble et loyale des Basques vit la race maudite et dangereuse des bohémiens. Aguerre, selon les témoins, aurait été proclamé roi des siens à cause de ses innombrables méfaits. » Il était si redouté en Soule que même le maire du village de Laguinge en avait peur. L'élu lui délivrait son certificat de bonne vie et de bonnes mœurs, non parce qu'Aguerre était vertueux, mais pour qu'il aille migrer ailleurs. Le procès vire au mauvais spectacle. Tantôt calme, Aguerre justifie sa royauté bohémienne et tente de lui donner quelque chose d'imposant. Tantôt en colère, il se dresse sur son banc. Saisissant la rampe des deux mains, il insulte, il menace les témoins qu'il dit être des suppôts du diable. Ses regards menaçants n'épargnent personne, pas même son avocat. Aucune émotion n'affecte son visage quand on lui présente les vêtements ensanglantés du défunt. Avec un tel client qui ne rêve que de représailles et de vengeance, la cour d'assises n'aura aucun état d'âme à envoyer le roi des bohémiens au bagne, à perpétuité.
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1: Le roi des bohémiens, c'était ce nouvel épisode en podcast. Merci de l'avoir écouté. Dans un prochain rendez-vous, je vous emmènerai en 2018 du côté de Pau avec une intervention policière qui va faire couler beaucoup d'encre.
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1: Je rêvais d'avoir une maison à la campagne. Cette maison, c'est comme si j'y étais née. C'est ma maison de famille.
2: Ma maison s'appelle l'Ostao de la Mar.
3: C'est une maison un peu envoûtante.
4: Eh bien, vous voyez, des livres et trois fenêtres qui me donnent le paysage du pays, comme si c'était trois tableaux.
5: Ils ont vécu ici.
0: Thibaut Gaudry.
6: Ce fut autrefois Montmartre ou Montparnasse. C'est aujourd'hui Saint-Germain-des-Prés, avec ses rendez-vous littéraires, ses silhouettes et ses figures. Avec Juliette Gréco, qui en fut l'enfance et n'y est plus qu'une passante.
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5: Symbole de liberté et de féminité, la jolie môme Juliette Gréco devient à la fin des années 50 la muse de Saint-Germain-des-Prés, avant de devenir une icône de la chanson française à texte. Ce qu'elle n'avait pas prévu, se rêvant plutôt danseuse.
8: Je donne mes textes à Cosma, il aime si tu t'imagines, et l'après-midi même, il en fait la musique. Moi je suis là, maintenant il va me falloir chanter. Et puis tout d'un coup le miracle s'est produit. Pour moi, il y a eu un miracle. Voilà, ça y est, je m'envole, je me mets à chanter. Et depuis, j'ai toujours chanté.
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5: Juliette s'échappe régulièrement de Saint-Germain-des-Prés, fuit le tourbillon de la vie parisienne pour goûter la douceur de vivre du Sud. En virée parfois à Saint-Tropez, avec ses copains Boris Vian ou François Sagan. Jusqu'en 1985, où elle est invitée à chanter au Festival de Ramatuel. Et c'est le déclic. C'est là qu'elle veut vivre avec son mari, le musicien Gérard Joannest.
9: Je voulais une maison face à la mer. Je voulais le soleil qui tourne autour de la maison toute la journée, parce que Gérard adore ça. Et je voulais une maison qui me permette de rêver dans le silence.
5: Elle achète un terrain et demande à Serge Meige, l'architecte du théâtre de Verdure où elle a chanté pendant l'été, de lui concevoir son futur havre de paix qu'elle baptise la Maya. Elle va en penser les moindres détails, comme cette table de jardin construite autour d'un mûrier platane ou la tortue en mosaïque au fond de la piscine.
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5: Juliette, contemplative, aime se ressourcer sur la terrasse, avec vue sur la Méditerranée, et dans son jardin constellé de toutes sortes d'espèces méridionales. Elle développe même une passion pour les orchidées blanches. Elle fait de ce jardin et de sa maison son petit coin de paradis, son refuge. Celui qu'elle n'a jamais eu petite, et qu'elle partage avec ses chats, ses chiens, un ménate prénommé Goya, et même un bébé panthère. Mais on peut aussi la croiser dans Ramatuelle, au marché ou au café de l'Ormeau. Et puis, femme libre, c'est également une collectionneuse, notamment d'objets érotiques, mais aussi religieux.
7: Déshabillez-moi.
5: Elle était venue, elle aime toujours chanter au festival de Ramatuelle.
9: C'est vrai que ça ressemble un peu à Avignon, quand Avignon a démarré, c'est-à-dire une chose totalement artisanale, faite d'amour, de tendresse et de sueur, de larmes de sang, de larmes de sel, de larmes de miel.

0: C'est dans cette maison, face à sa Méditerranée, le 23 septembre 2020, que la jolie môme quitte la scène.
1: Jolie môme.
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4: Pour Chloé Valette, la musique est une histoire de famille, car c'est avec son papa qu'elle a appris la musique.

0: Originaire de Boulogne-sur-Mer, Chloé est une artiste sensible. La musique et l'écriture lui permettent de lâcher prise. Chloé Valette, Rentrée tard, un coup de cœur ici Nord. 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
1: Et aujourd'hui, dans les histoires insolites, on va découvrir le parcours d'une femme exceptionnelle du forêt, une historienne résistante, pionnière, Marguerite Gonon. Bonjour Jessica Vial.
2: Bonjour.
1: De l'Office du tourisme Forêt Est. Qui était-elle, cette Marguerite Gonon?
2: Alors, Marguerite Gonon, c'est vraiment une figure incontournable du forêt. Elle naît en 1914 à Saint-Étienne d'un père, Joanny, issu d'une famille de chapeliers de Chazelles-sur-Lyon, et d'une mère, Marguerite, de famille de meuniers à Poncin. Elle grandit dans cette commune, une enfance plutôt simple, mais qui annonçait ses futurs intérêts.
1: Oui, car elle ne va pas rester très longtemps dans l'ombre des moulins.
2: Non, pas du tout. Elle devient institutrice à Artin, et là, elle rencontre le comte de Neubourg, qui l'encourage dans sa passion pour l'histoire médiévale. Elle entre alors à la Diana, la grande société historique du forêt, et rejoint l'équipe des chartes du forêt. Un travail titanesque qui a consisté à lire, traduire et publier plus d'un millier de textes datant d'avant 1300.
1: Ce qui frappe surtout, c'est qu'elle ne s'est pas contentée de fouiller les archives. Elle a aussi pris part à l'histoire qui était en train de s'écrire.
2: Exactement. Quand son frère est tué en 1940, elle entre dans la résistance. Elle organise une filière d'évasion pour des officiers de la France libre. Et en 1943, elle devient même l'une des responsables de l'armée secrète du secteur de feu. Une femme vraiment de courage.
1: Et après la guerre, elle poursuit sa carrière d'érudite et devient même la première femme à être nommée au sein du CNRS.
2: En effet, elle devient donc docteur en lettres, ingénieure dans cette institution. Elle passe même un doctorat au sujet de la vie familiale en forêt au XIVe siècle et sera récompensée par le Grand Prix Gobert de l'Académie française.
1: Ouais, c'est une résistante, une historienne, une pionnière. On n'en a pas beaucoup parlé de cette Marguerite Gonon.
2: Non, c'est vrai. Elle meurt en 1996 à Feur et elle nous laisse en fait une connaissance immense de l'histoire et de la langue du forêt. Marguerite Gonon, c'est un peu la mémoire vive de notre territoire.
1: Merci beaucoup Jessica Vial. À bientôt.
2: À bientôt.

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1: C'est quoi cet objet, Pierre ?
2: Ah, ça, l'appareil, c'est pour tester la force. Ça date des années 50. On serre la poignée, donc ça vous indique votre force.
1: Mmh. Et qu'est-ce que ça fait dans votre salon de coiffure ici à Frouzens ?
2: Ah bien, c'est les jeunes appréciaient beaucoup là avant de partir à l'école. Là, ils partaient à l'école, ils passaient devant ma boutique et très souvent ils posaient leur cartable, leur sac et ils venaient tester leur force. Et ça leur plaisait beaucoup.
1: Ce qui marque quand on entre dans votre salon, c'est un tout petit salon et surtout il y a que des objets hyper datés.
2: Il y a beaucoup d'objets qui ont appartenu à mon grand-père donc qui était coiffeur. Mon grand-père était coiffeur, mon père, mon frère, ma sœur.
1: Incroyable.
2: Oui.
1: Ces flacons par exemple. Alors, parlez-moi de ces flacons.
2: Les flacons appartenaient à mon grand-père à l'époque, donc c'est des flacons, on appelait ça des frictions. Et donc, je me souviens très bien, quand j'étais gamin, il y avait ces frictions là qu'il utilisait tous les jours.
1: On est accueilli quand on entre dans votre salon par des vieux films en noir et blanc. Oui. Je me dirige vers la caisse qui est juste incroyable. Ah, de quand date cette caisse ?
2: Ah oui, la caisse appartenait à mon père. Là, d'accord, mais elle est très vieille, vous voyez, si je peux me permettre. Voilà, donc on peut faire.
1: Vous en servez toujours ?
2: Ah oui, je m'en sers un petit peu, oui, comme ça, vous voyez, c'est du papier. Donc comme ça, hop, après, vous voyez,
1: Elle est de quelle époque ?
2: C'est les années 50.
1: Il y a même un agenda de 1954. Quel souvenir vous gardez de votre enfance quand vous étiez petit et que vous étiez dans le salon de votre grand-père ?
2: Particulièrement donc du père Joseph qui venait se faire raser donc tous les matins. Et donc il parlait en patois avec mon grand-père et je participais. Je savonnais le père Joseph. J'ai des bons souvenirs, des très bons souvenirs de ça.
1: Alors il y a un objet que vous avez offert à votre grand-père. Je crois même qu'il l'avait fabriqué.
2: Ah, c'est un petit sac en peau de brebis qu'il m'avait confectionné. Donc j'y mettais donc mon casse-croûte. Vous voyez, puis j'y mettais mes outils, peine, ciseaux, et je l'ai toujours sur moi, je l'ai toujours dans ma boutique et j'y tiens beaucoup.
1: Ouais. Votre grand-père, votre père, ils vous ont vu coiffeur ?
2: Ah oui, bien sûr, oui, ils m'ont vu coiffeur, oui, ouais. Et fier de. Eh oui. Ouais.
1: Que vous disent les habitants de Frouzens sur votre petit salon qui est juste incroyable ? C'est la première fois de ma vie que je vois un salon comme celui-ci.
2: Tous les Frousinois m'appellent Pierre. Et les jeunes m'appellent Pierrot le blaireau. C'est par rapport à mon outil de travail, bien sûr.
1: Voilà. Est-ce qu'il y a un bruit, un son que vous voudriez nous faire écouter, Pierre ?
2: Oui, je peux vous dire oui tout de suite. C'est un objet que je me sers tous les jours, pratiquement à chaque client. C'est ma tondeuse manuelle.
1: Bon, on entend un petit peu. Merci.
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4: Bonjour Arnaud Fromage.
5: Bonjour à tous.
4: La nécessaire minute comptoise, c'est maintenant. C'est vous que j'ai vu tout à l'heure, le doigt dans le pot à pâte à tartiner. C'est quand même pas très propre, tout ça.
5: Je sais, mais que voulez-vous, c'est tellement bon et tellement régressif, la pâte à tartiner, du chocolat, des noisettes et plein d'huile. Bon, ça aide pas à rentrer dans du 38, mais flûte à la fin, il faut savoir se faire plaisir. Et surtout, cette merveille a bien failli ne jamais exister.
4: Alors comment ça, à cause de Monsieur Ferrero, c'est ça ?
5: Non, lui, il y est absolument pour rien, ce serait plutôt à cause de l'homme de Néandertal. Je vous explique. L'année dernière, des scientifiques de l'université d'Aarhus au Danemark se sont mis en tête de reconstituer le paysage et d'identifier les essences de plantes qui poussaient en Europe il y a 100 000 ans avant l'arrivée de l'homme. Pour cela, ils ont collecté des pollens anciens, les ont analysés et les résultats ne sont finalement pas si surprenants que ça. On y retrouve du tilleul, du hêtre, du charme et donc bien sûr des noisetiers. Beaucoup de noisetiers même, l'arbuste prolifère en effet dans les plaines, hors des forêts. Or, il faut s'imaginer qu'à cette époque, l'Europe était remplie de hordes de bisons, de rhinocéros, d'éléphants de 4 mètres de haut qui pouvaient peser jusqu'à 13 tonnes, autant dire des débroussailleuses, des animaux géants qui, en empêchant la forêt de tout grignoter, assuraient ainsi indirectement un espace pour les noisetiers. Bon, les années passent, et il y a 45 000 ans, l'homme quitte son berceau africain pour gagner l'Europe. Les premiers humains s'habituent à leur nouvel environnement, ils commencent à chasser les grosses bestioles. Aucun risque pour ces espèces, les humains sont bien trop peu nombreux pour représenter le moindre risque. Mais il n'empêche que ça commence à modifier légèrement l'équilibre en place. Moins de grands animaux, moins de défrichage, donc plus de forêts et moins de noisetiers. Si bien que, nous dit encore l'étude, ils sont passés pas loin de l'extinction.
4: Alors qu'est-ce qui a sauvé les noisetiers justement, Arnaud ?
5: Eh bien, ces mêmes humains. En effet, alors que les noisetiers étaient sur le point de disparaître, nos ancêtres ont commencé à développer ce qu'on appellera plus tard l'agriculture. Or, le bois de noisetier, c'est très pratique si l'on veut se fabriquer des outils, des armes, réaliser un peu d'artisanat ou tout simplement manger des noisettes. Les premiers hommes ont donc commencé à les cultiver, sauvant ainsi les noisetiers de la disparition. Alors, aujourd'hui, on n'a plus d'éléphants sauvages de 4 mètres de haut en Europe, mais heureusement, il nous reste les noisettes. La pâte à tartiner peut donc exister. Et ma journée peut commencer.
4: Ouf, je suis rassuré aussi parce que le petit déjeuner n'aurait pas la même saveur. Sinon, merci beaucoup Arnaud Fromage et heureusement également qu'on n'a plus d'éléphants. Eh bien, à demain, je crois.
5: À demain.
4: Bah oui, c'est ça, demain pour la nécessaire Minute Comtoise en réécoute, évidemment, sur l'application ici et sur ici.fr.
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6: Les médias, les réseaux sociaux, les moyens aujourd'hui sont multiples pour connaître une célébrité mondiale, mais fut un temps où l'arc était loin de posséder autant de cordes.
7: En plein dans le mille.
6: 8 septembre 1886, des cordes, cette fois vocales, retentissent dans la maison de Félix-Philippe Valin, clerc de notaire à Montalieu-Versieux. Cette voix, c'est celle de Joséphine Eugénie, que l'on surnommera plus tard Ninon, et si c'est la première fois qu'on l'entend, ce ne sera certainement pas la dernière. D'ailleurs, la première fois qu'elle l'emploiera en spectacle, ce sera chez nous. En 1909, après un passage au Conservatoire de Lyon, sa première expérience de soliste, c'est à Bourgoin, pas encore jumelée à Jallieu à l'époque.
8: Quelle histoire, ça aussi.
6: Une histoire de maladie, figurez-vous. La première chanteuse de l'Opéra de Lyon tombe malade, et Ninon la remplace pour le premier rôle, et c'est un triomphe. Cette réussite, elle poussera son entourage à l'envoyer à Paris pour tenter sa chance, mais les débuts sont difficiles. Ninon s'aguerrit, fait des rencontres, notamment l'un de ses premiers fans, un certain Claude Debussy. Et puis en 1912, c'est le tournant grâce à un deuxième fan de la voix si particulière de Ninon. Elle auditionne à l'Opéra Comique.
9: T'es un comique, toi, tu regardes les Simpsons le soir.
6: Et Albert Carré, le directeur, est séduit. Il l'engage aussitôt. Mais l'idylle ne durera pas. Pierre Barthélémy Guezy succède à Albert Carré à la tête de l'Opéra Comique.
9: Ça va trancher, chérie.
6: Il déteste Ninon et lui fait subir des crasses en tout genre. C'est le cauchemar.
10: Personne ne peut être aussi con que ça.
6: Son salut viendra d'un gala. En 1916, elle chante au profit des blessés de guerre. Le destin aura voulu que dans la salle soit présent le directeur du Colonne de Buenos Aires, une salle aussi prestigieuse que la Scala de Milan ou l'Opéra de Paris.
10: Ça, c'est énorme.
6: Et Ninon, elle lui a tapé dans l'oreille au directeur. La chanteuse n'hésite pas. Elle casse son contrat avec Guezy et s'embarque dans le plus grand voyage de sa vie.
11: Oh, ça fait du bien, ça.
12: C'est bon, ça.
11: C'est bien.
6: Pour la Montalieu-Lande, c'est le début d'un triomphe de 10 ans en Argentine qui lui assure une célébrité mondiale.
13: C'est Darty mon kiki.
6: Ninon Valin est accueillie comme une star en Grèce, en Turquie. Elle donne un récital privé à la Maison Blanche pour le président Roosevelt. La reine-mère d'Angleterre réclame au président Lebrun de l'entendre pour sa venue diplomatique en 1938.
14: Soit on est quelqu'un, soit on est personne.
6: Les tournées s'enchaîneront jusqu'en 1945, date à partir de laquelle Ninon préférera rester dans sa propriété lyonnaise de Millery. Héroïne dans les opéras qu'elle interprète, Ninon Valin le deviendra aussi dans la vraie vie. Pendant l'occupation, elle cachera des juifs et sauvegardera, en la soustrayant aux Allemands, la collection inestimable de François Lang, l'un de ses amis, pianiste et mécène français qui décédera en déportation.
15: C'est des commandos anti-char, des P-51.
16: Ce sont nos anges gardiens.
6: Si sa carrière a fait d'elle une voix incontournable à l'étranger, son héritage dépasse la simple performance. Elle est à l'origine de la création du conservatoire de Montevideo, en Uruguay. Elle a tourné les cinéphonies, les premiers clips de l'histoire. Elle a été l'artiste la plus radiodiffusée dans les années 20 et 30.
17: Enfin, c'est fou! C'est fou!
6: C'est également à Ninon Valin que l'on doit l'éclosion de jeunes talents comme Georges Guettari ou encore un certain Luis Mariano. Comme un symbole ou une reconnaissance ultime du destin, Ninon Valin décède le 22 novembre 1961, jour de la Sainte Cécile, patronne des musiciens. La plus grande cantatrice du monde a été pendant longtemps Ninon Valin, une iséroise, illustre iséroise.

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1: Empathique, sociable, chiante.
2: Moi je file un rencard à ceux qui n'ont plus rien.
3: On m'a dit les restos ont besoin de bénévoles, si tu veux y aller, je te fais rentrer. Et puis voilà, j'ai mis les pieds, on m'a dit une demi-journée, deux demi-journées par semaine, c'est très bien. Et pour finalement arriver à pratiquement 5, 6, 7 jours, des fois, 7 jours sur 7. Il y a des semaines, c'est très lourd, mais bon, on le fait volontiers et vraiment avec passion. Et puis, ben voilà, j'y suis allée, j'ai poussé la porte. Et puis depuis, ben, la porte s'est jamais refermée.
4: Finalement, vous n'êtes pas à la retraite, clairement, dans le rythme du quotidien, Dominique. Vous êtes à plus qu'à temps plein.
3: Oui, et c'est d'ailleurs ce que les enfants me reprochent. Là, je suis partie une semaine à Paris, là, en formation pour les restos, et ensuite pour aller voir ma petite fille et ma fille. Mais j'avais l'ordinateur, il a fallu que je repasse des trucs. Oui, tu es là et tu fais encore. Ben non, mais ça va vite, hein, t'inquiète.
4: J'imagine qu'il y a quand même un peu de fierté.
3: Oui, bien sûr, ils ne me verraient pas rester à la maison. Non, parce qu'ils savent, bon, c'est pas mon caractère de rester là, à ne rien faire ou rester planté devant la télé. Bien sûr, ils sont très contents de ce que je fais. Hein. Ils voient que ça me permet de continuer d'avoir une vie active.
4: Au-delà d'une occupation, qu'est-ce que vous en retirez de ce bénévolat au Resto du Cœur, Dominique ?
3: C'est toujours le contact avec les personnes, hein, surtout de voir un petit peu cette population qui a vraiment besoin de nous, et on se sent vraiment utile de les aider. On fait un maximum pour les aider, donc pour essayer vraiment d'améliorer le quotidien de toutes ces personnes.
4: Est-ce que vous créez aussi un peu du lien avec certaines de ces familles? Il y en a que vous accompagnez depuis un petit moment?
3: Oui, bien sûr. On ne devrait pas dire, mais des fois, de temps en temps, on a nos petits préférés, c'est sûr. Hein. On en a qui, à chaque fois, chaque distribution, nous disent merci. Et un merci, ça soulage énormément. Ça vaut vraiment deux ou trois critiques.
4: Je peux vous demander quel âge vous avez, Dominique?
3: 76.
4: Vous avez réfléchi.
3: On ne s'en rend pas toujours compte. Il faut faire le calcul, hein, depuis un certain temps, de bouger de calculer.
4: Et vous voyez continuer jusqu'à quand?
3: Je ne sais pas. Peut-être un petit peu lever le pied. Complètement lâcher, non. Mais un petit peu lever le pied, avoir retiré certaines casquettes quand même. Les années passent, hein, et tant que je suis encore un petit peu valide, j'aimerais bien pouvoir en profiter.
4: Vous diriez que ça vous maintient en forme aussi, cette activité?
3: Ah oui, bien sûr. On est obligé de réagir, on est obligé d'être là. Oui, ça vous booste automatiquement, parce que sinon, si vous restez à rien faire, vous faites quoi, moi, hein? Vous avachissez, vous faites là, vous réagissez plus. Ça nous permet de réagir, d'être en contact avec des gens, de discuter, d'échanger, pas toujours être d'accord, bien sûr.
4: Est-ce que ça vous a appris des choses, et si oui, quoi?
3: Je voulais dire d'être patiente, non. Si, l'empathie, oui, c'est sûr, encore plus qu'avant, ça fait du bien. Et ça se passe ici, ici aujourd'hui. Venez, franchement, il y a une bonne ambiance, ça fait du bien d'aider les autres. C'est très prenant, mais c'est très intéressant et c'est très positif.
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5: Aujourd'hui, on est sur une méthode qui date à la fois de l'époque moderne, tout ce qui est technique de ferrage. Quant au matériel et la position, ça a évolué au milieu du XXe siècle. Et on reste sur des choses assez anciennes.
6: Donc là, on a sorti une jument, c'est ça?
5: C'est ça, oui.
6: Ponita?
5: Oui, c'est ça, oui, Ponita. Donc c'est une jument qui a une bonne quinzaine d'années. Hein, on peut un peu le voir à sa morphologie, un petit peu encellée, un petit peu démusclée sur le dos. Donc on va rester sur une ferrure plutôt classique parce qu'elle n'a pas de problème particulier. Donc on va commencer donc les soins sur Ponita. Là, ce qu'on va faire, on va commencer par dériver, c'est-à-dire un petit peu défaire les lacets de la ferrure, un petit peu comme nous les chaussures. Okay. Donc ça, c'est la première étape.
6: Qu'est-ce qu'on utilise?
5: On va utiliser une maillotche en cuir et un dérivoir.
6: Ça lui fait pas mal, on est d'accord. Aucun moment ça lui fait mal.
5: Non, du tout. On travaille que sur l'ongle. Donc c'est pour ça qu'on a des outils spécifiques, positions spécifiques pour éviter de leur faire mal.
6: Donc là, l'idée, c'est que je me mets à côté de lui et je vais lui demander qu'il me donne, moi je dis sa patte, mais son sabot, quoi.
5: Alors on parle de membre, tu te positionnes devant.
6: Là, et là.
5: Et alors il faut que tu mettes le membre sur toi, hein. Faut pas que t'aies peur, faut un peu forcer quand même, voilà. Et là, tu viens dériver ce clou là, celui-ci là.
6: Celui-là.
5: Eh bien, c'est pas mal, voilà, vas-y, repose. Comme ça, lâche tout, voilà.
6: Donc là, on vient d'enlever le fer avec une tricoise. Je pensais que ça allait lui faire mal, mais en fait, pas du tout. Et là, maintenant, c'est quoi? C'est un peu la séance manucure.
5: Oui, exactement, c'est ça. Le pied bien à plat, donc on est un bon parage.
7: Plus notre parage est réussi, plus la ferrure sera réussie.
6: Là, tu viens d'essayer le fer le zéro.
7: Ouais, voilà, c'est ça. Oui, donc là, on essaie la taille zéro. C'est une taille qui correspond. Donc, au niveau du travail sur mon fer, c'est qu'on mette les clous dans cette partie-là qu'on appelle la ligne blanche. Faut pas les mettre en paroi parce que c'est pas assez souple, ça va éclater. Ouais. Faut pas les mettre trop par ici, ce qu'on va être dans ce qu'on appelle le pied de chair et on va lui faire mal. Donc là, l'idée, c'est qu'on tombe bien sur la ligne blanche. Donc, quand je le présente, on voit ici que mon pied dépasse un peu du fer, donc il faudra que j'ouvre un peu cette partie-là du fer.
6: Là, c'est quoi l'étape? C'est de le mettre au feu? On va le réchauffer,
7: Ouais, c'est ça. Là, on va le mettre dans ce qu'on appelle une forge. On va le travailler, on va le mettre à la tournure du pied. Donc là, on a vu ce qu'il fallait faire. On a mémorisé la tournure du pied. Donc on va reproduire cette tournure du pied sur le fer. Et ensuite, on va aller porter à chaud.
6: Donc là, on a sorti le fer et on le met directement.
7: Voilà, alors il a refroidi un peu. Et là, tu vois ce que je disais, nos contre-perçures. Donc il faut que nos contre-perçures tombent sur la ligne blanche. Là, tu vois, elles sont un petit peu sur la paroi. Donc je vais pouvoir modifier un petit peu ma branche.
6: Et donc, la dernière étape maintenant.
7: On va poser le fer sur le pied. Donc, okay. C'est l'étape du brochage. Alors, je vais ouvrir mes talons.
6: Et ça lui fait pas mal.
7: Non, du tout. Si on a bien ajusté notre fer, on broche dans ce qu'on appelle la ligne blanche.
6: Et là, notre pépère, il est tout prêt.
7: Voilà. Là, il est tout beau. On peut lui rendre sa liberté.
6: Tu vas être libre, mon petit. Merci, Emmanuel, de nous avoir montré ton travail.
7: Eh bien, avec plaisir.
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2: L'incarnation en chair et en os du poster que vous aviez collé au-dessus de votre lit dans votre chambre d'ado. Cal, Steve, Nathan, les Worlds Apart sont de retour. Bonsoir les gars.
3: Sur le radio, maintenant, tout de suite.
2: Vous parlez super bien français maintenant.
3: Pas super, mais ça va, ça va.
4: Après une coupe de champagne, Willy.
3: Ah oui, le français, mieux, le nouveau niveau.
2: Ils ont bu du champagne avec modération, évidemment. N'oubliez pas que nous sommes sur le service public.
3: Modération.
2: Recontextualisons tout ça. 30 ans après leur premier tube et l'incroyable phénomène des boys bands, les Worlds Apart sont de retour sur scène. D'abord dans le cadre d'une tournée nostalgique, genre I Got a Feeling, années 90, le festival Do You Remember, et puis à leur tournée à eux, les Worlds Apart partout en France à partir du mois d'octobre, et quelques concerts aussi cette semaine à Paris. On va en parler, l'occasion de prendre de leurs nouvelles et vérifier que la flamme est toujours là. Alors, Cal, Steve, Nathan, comment ça va les Worlds Apart?
3: Ça va bien, merci. Ça va
5: ça
3: bien.
5: Ça va.
3: Super.
5: Ça va.
6: Ils sont très heureux d'être ici.
5: Un petit peu fatigué, bah, c'est normal pour moi.
3: Oui, un peu
2: pourquoi
3: fatigué.
2: C'est normal? Pourquoi tu es fatigué?
5: Le jet lag. J'habite en Los Angeles.
4: La meilleure raison, nous avons travaillé très dur le dernier 5 jours pour nous préparer le spectacle.
2: Et oui,
3: le grand
2: spectacle des Worlds Apart à Paris. C'est complet, évidemment. Demain à la Cigale, après-demain au Trianon. Donc, voilà, celles et ceux qui n'ont pas de place, là, c'est trop tard. En revanche, il y a une grande tournée au mois d'octobre. Et puis, pour les Parisiens, donc, parce qu'évidemment, la Cigale et le Trianon sont dans de petites salles, il y a une grande salle parisienne qui est annoncée pour le 20 février 2027. C'est le Dôme.
3: Oui, exactement.
2: C'est le énorme.
3: Dôme. Oui, oui, oui.

0: Oui.
1: Allez, on se remet dans l'ambiance. Qui fêtent leurs 30 ans de carrière. Un groupe qui a marqué les années 90, les années 2000. On ne pouvait pas allumer la télé ou la radio sans entendre...
2: Énergie présente, Cal, Nathan, Chéline, Steve, World's Apart, nouvel album.
1: C'est les vieilles pubs de l'époque.
2: Avec Baby Come Back et leur nouveau tube Everybody. Everybody, l'album de World's Apart, également en CD de titre.
1: En CD de titre.
3: Disque top.
1: 96, après 97.
2: Entrez dans l'univers de World's Apart. World's Apart, confidentiel.
1: Alors là, c'était des cassettes vidéo qu'on voulait absolument parce qu'on pouvait vous suivre en tournée dans les coulisses. Et puis en 98.
2: Énergie présente. World's Apart. En concert, la vidéo de leur tournée triomphale. Avec en exclusivité, Quand je rêve de toi, leur nouveau tube.
1: Alors, mis à part la voix un tout petit peu agaçante du monsieur qui faisait la pub, il n'empêche que c'était dingue cette exposition que vous aviez 96, 97, 98. On vous filmait sur scène, on vous filmait dans les coulisses, on faisait des documentaires, vous étiez invité dans toutes les émissions de télé. Vous n'avez fait que ça. Vous n'aviez pas le temps de faire autre chose que d'être des World's Apart à cette époque-là. Oui.
0: J'avais une question pour toi.
1: Ok, vas-y.
0: Qu'est-ce que c'est ton chanson que tu préfères avec les World's Apart? Qu'est-ce que c'est ton préféré?
1: Baby, come back.
0: Ah, yeah, you see. Wow. Tout le monde aime la chanson. C'est mon préféré aussi.
1: C'est ton préféré aussi?
0: C'est mon préféré aussi, okay. Oui, exactement.
1: Alors, c'est quoi vos souvenirs de l'époque? C'était un vrai tourbillon. What do you remember of those times in 96, 97, 98, when you were on the TV, in the advertisements?
4: Mayhem.
0: C'est la vie fou.
1: Ouais, c'est ça, la vie folle.
0: C'est l'effet folle, oui, exactement.
4: Well, it was a crazy time for us.
1: C'était un moment fou pour nous. Ouais.
4: Parce que we have beaucoup d'années avant in England. Trying very hard to become successful.
1: Oui, ils avaient passé beaucoup d'années précédemment en Angleterre à essayer d'avoir du succès. Mm-hmm. And then it happened.
4: And then we arrived.
1: Et ensuite, c'est arrivé.
4: And we arrived very quickly.
1: Ouais.
4: And all of a sudden, I remember we did a dance machine at Bercy.
1: Oui.
4: And it was direct. We became Worlds Apart.
1: C'est ça.
4: Know?
1: Et donc, ils sont arrivés en France, ils ont fait Dance Machine. Il faut vous souvenir, c'était une grande émission de télé qui passait sur M6, un grand concert à Bercy. Et là, c'était le début de l'histoire des Worlds Apart. Et alors, est-ce qu'à l'époque, vous aviez le temps de faire autre chose ou bien c'était un job 24 heures sur 24? Did you have the time to do anything else at the time? Or being a Worlds Apart, was it 24/7?
0: Oui, exactement. C'est... 24/7.
4: It was 25/8.
1: C'était 25 heures par jour, 8 jours par semaine.
0: Oui, exactement. Non, c'est la vie, c'est incroyable. En France, c'est magnifique. Beaucoup de concerts, beaucoup de missions, beaucoup de radio, beaucoup de magazines et les World's Apart arrivent dans notre culture en France.
1: Ouais.
0: Mm-hmm. C'est plus gentil pour arriver dans la fabrique de la vie en France. Et ça, c'est pourquoi les World's Apart continuent encore après 30 ans.
1: Oui.
0: Ça, c'est le bel moment pour les World's Apart. Le 30 ans avec les fans en France, c'est spécial.
4: Yeah. Mm-hmm.
1: Nathan, avoir voulu comme ça que ça marche très fort et quand finalement ça arrive, c'est quoi tes souvenirs à toi de ce tourbillon? What are your memories of that whirlwind?
5: Le plus grand moment... C'était quand nous avons fait « Je te donne » pour la première fois.
1: Donc la reprise de Jean-Jacques Goldman.
5: Avant ce moment, je crois le public...
0: N'aime pas.
1: Ah bon?
5: je me sens une fraude.
1: Syndrome de l'imposteur.
0: Yeah, mais, oui, mais il dit avec moi, Carl, je pense que le public n'aime pas parce que l'accent, c'est pas bien, c'est pas bon.
5: Je suis un imposteur. Oui. Nous avons un registre de chansons, une ligne par ligne ou mot par mot. Je ne comprends pas rien de la chanson. Ah non.
1: Oui, vous aviez peur.
0: J'ai dit avec Nathan avant le concert, la première fois, j'ai dit Nathan, c'est pas problème. Je pense que le public aime les chansons. Et Emily Worlds Apart,
4: c'est normal pour Nathan.
1: No, it will never happen.
0: Pas de stress. Et les Worlds Apart arrivent sur la scène pour mettre le concert. Mm-hmm. Pouf, explosion avec les Worlds Apart.
5: Juste avant, nous arrivons sur scène, je regarde la Backstreet Boys.
1: Ouais.
5: Et le présenteur. Pousser la Backstreet Boys. Ah, excusez-moi, voici la Worlds Apart. Nous arrivons sur scène, devenus chante la chanson et tout le public chante chaque
0: plus
5: mot.
0: Fort, plus
5: le
0: fort.
5: Le même ton. And I was, pour moi, I was like, wow, c'est fantastique.
4: C'est incroyable. Hein?
5: And, so, je connais dans ce moment, it's pas de problème. Stress, Nathan. Stop. Arrête, Nathan. Arrête.
0: Oui, aime le moment.
5: It was a moment magique.
1: C'est quoi la magie qui a fait que vous, groupe pas français, et les Français très chauvins, tombent amoureux. Le rapport que vous avez eu avec la France, cette connexion, cette histoire d'amour qui dure depuis 30 ans, ça tient à quoi ?
5: Pour moi, beaucoup de fans qui étaient là, tous les débuts, ils sont toujours là.
1: Ils sont toujours
5: maintenant.
1: Là. Ouais.
5: je me sens un lien profond entre nous qui existe depuis ce moment. Et pour moi, c'est incroyable. La fille maintenant, maman, devenue maman, elle arrive avec le garçon, les enfants, toute la famille.
1: Oui, elles sont devenues adultes.
5: And, yeah, and so like, tu dois écouter-la, regarder-la, World's Apart, ok. C'est spécial.
1: Il y a des générations World's Apart maintenant. Et à avoir tellement de succès en France, plus que dans votre propre pays, est-ce qu'à un moment, vous avez déménagé en France, vous avez vécu vraiment en France?
0: Oui, moi, j'habite un peu à Paris, dans le sud, en Corse aussi, avant. Et maintenant, je vis un petit appartement à côté de Megève, dans les Alpes.
1: Ouais.
0: Et c'est la vie de Français restée dans moi. Oui, j'aime la culture, le manger, la personne, le public. Toute personne, c'est cool. C'est meilleur. Plus de meilleur d'anglais.
1: C'est mieux que l'Angleterre.
0: Oui, exactement. Plus meilleur.
1: Steve, donc toi, tu vis à Los Angeles, c'est ça?
4: J'habite dans Los Angeles.
0: Il n'aime pas. Il n'aime pas. Non, il n'aime pas.
1: You don't like it. He says you don't like it.
4: It's okay.
1: Ça va, c'est pas mal.
4: Be careful what you wish for.
0: Yeah.
4: But during the time of the pandemonium of Worlds Apart, it was très difficile pour moi to habite en France.
1: Oui, pendant l'énorme succès au début des Worlds Apart, c'était pas possible d'habiter en France, c'était trop.
4: Oui, we are in the restaurant, I have my cap, my glasses in the corner of the restaurant.
1: Au restaurant, ils se mettaient au fond, cachés, lunettes, casquettes.
4: It was just too much. Too many eyes and
1: trop.
4: Too much, and thank God there was no internet.
1: Oui, et à l'époque, c'est vrai, il n'y avait pas internet, donc il y avait juste des yeux rivés
4: Because
1: sur vous.
4: Because it would have been just too much, you know.
1: Oui, oui c'est
4: everything.
1: Vrai, il n'y avait pas internet. C'est malin ce qu'il
0: pas
1: dit.
0: Pas le mobile
1: il y avait,
0: phone.
1: Et il n'y avait pas les téléphones pour prendre des photos, sinon vous auriez.
4: Non, really, thank God.
1: Impossible.
0: Oui.
1: C'est fou ça, c'est complètement dingue. Et ils ont chanté en français les Worlds Apart. On a entendu Je te donne, mais n'oubliez pas quand je rêve de toi.

0: petit florilège des Worlds Apart qui chante en français. Alors, c'est vrai qu'à cette période qu'on a appelée la période musicale des boys bands en France, vous étiez sur le haut de l'affiche, vous n'étiez pas les seuls. Évidemment, il y avait la concurrence ou les copains, je ne sais pas, vous nous le direz tout à l'heure.
1: Oui, c'est copain. Oui, copains. Oui. C'est pas un problème avec les autres artistes en France, autres boys bands, ses amis.
0: Bon.
1: Mais les Worlds Apart fait la vie pour longtemps avant d'arriver en France. Et je comprends, la vie, c'est un peu... Ok, tu regardes, c'est le public qui regarde, c'est plus simple, c'est plus fameux, c'est plus simple, mais c'est pas la vérité. C'est plus difficile pour la vie. Mais tu n'es pas la vie private.
0: Ouais.
1: C'est plus dur. Je
0: de pas avoir de vie
1: privée. Connais l'autre personne dans l'autre boys band française. Oui, c'est explosion en France, c'est beaucoup de boys band arrivent, mais... La fame.
0: La célébrité.
1: Célébrité, merci, arrive plus vite. Ça, c'est plus difficile.
0: Ouais.
1: Mais pour les Worlds Apart, c'est doucement.
0: C'est ça.
1: Ça, c'est plus difficile de nous.
0: Certains, ça leur est vraiment tombé dessus en une semaine. Vous aviez déjà une carrière et donc vous avez eu le temps de vous habituer à l'idée de la célébrité et du succès. Alors, on a eu une série d'artistes qui nous ont quittés, de ces groupes-là, qui sont morts assez jeunes, tous entre l'âge de 30 et 50 ans. Je pense à Philippe des To Be Free, qui est mort en 2009, Steven de Boyzone en 2009 aussi, Quentin de Alliage en 2014, ou encore Andrew des G-Squad, qui lui est mort récemment. Alors, je me demandais, est-ce que vous aviez un style de vie qui allait avec votre métier et qui était dangereux?
1: Oui, j'ai dit, c'est pas la vie... De boys band, c'est pas dangereux.
0: Alors c'est quoi? Pourquoi?
1: C'est après.
0: C'est après.
1: Les personnes après le la vie finie avec le boys band, c'est dur pour arriver dans la vie normale.
0: Le retour à la réalité.
1: Oui, exactement, c'est ça. Ouais. La réalité, c'est plus dangereux après la vie de Worlds Apart, le boys band.
0: Ouais.
1: C'est normal.
0: Vous pensez ça aussi, les gars? C'est difficile. Une fois qu'on a connu une célébrité extrême, ce qui était votre cas dans les années 90-2000, après revenir à une vie plus simple, ça peut être difficile. Et c'est pour ça que ces garçons l'ont mal vécu. Do you think that going back to normal, more simple life after the fame and the pandemonium, you said the mayhem, could it be, I mean, so difficult for some of those guys that they...
2: I think what happens is you get thrust into fame so quickly that it becomes this like unimaginable experience that when you come down again as quick as you went up, it's really hard to stabilize.
0: Ouais, quand on a été jeté comme ça dans une immense célébrité très très vite et qu'ensuite ça redescend, ce qui est naturel, mais c'est difficile de se stabiliser.
2: Oui.
0: Ouais.
3: Yeah, it's un tellement incroyable moment quand tu devenais une grande star.
0: Bah oui, c'est incroyable.
3: And it's presque comme une drogue.
0: C'est une drogue, oui, bien
3: yeah,
0: sûr.
3: You know, so pour après pour faire et accepter une vie normale comme j'ai conduit un
0: oui, taxi, conduire. Quand tu as été une énorme star et qu'après il faut aller faire tes courses, conduire, faire les devoirs à tes enfants, c'est une vie tellement différente.
3: Jamais un problème de conduire un Uber. Bah, pour accepter un life comme ça, contre une vie comme une star sur scène, chante avec beaucoup de fans tout de nous, it's really tellement difficile. And so je comprends quand quelques artistes trouvent un moment difficile naturellement là. Je vous avais expliqué pour Gerald.
0: Oui, c'est ça, les artistes que j'ai cités.
1: Gerald est still alive.
3: Pardon, les gars.
0: Non, oui. Mais c'est ça, les artistes que j'ai cités, oui, voilà, qui ont eu, donc, ouais, selon vous, du mal, en fait, à se réhabituer à une vie normale. Et
1: Mais je pense aussi, l'autre raison, ce n'est pas arrivé pour les Worlds Apart, Steve, moi.
0: Mais non, donc, vous allez
1: non,
0: bien.
1: Non, parce que. En français, difficile pour moi de dire en français,
0: mais
1: en anglais.
0: Tu peux dire en anglais.
1: We don't take ourselves too seriously.
0: On se prend pas trop au sérieux.
1: We keep ourselves grounded.
0: Oui.
1: You know, each of
0: on
1: us
0: a les pieds sur terre, on se connaît très bien.
1: And,
0: on
1: know,
0: s'appelle, on prend des nouvelles.
1: Yeah, we don't, you know, we keep each other on, keep each other's feet on the ground.
0: Ouais.
1: You know, you see how much fun we have.
0: Oui.
1: Yeah. And if this
0: tu vois, on est encore très célèbre et c'est vrai. Là, j'ai jamais eu autant de monde dans la régie. Le couloir devant la radio est plein, mais vous restez les pieds sur terre.
1: Tu connais après le World's Part fini. Ses amis, frères, pour toute ma vie.
0: Oui.
1: Just because World's Apart finishes tomorrow, we will always be there for each other.
0: Et même si World's Apart s'arrête demain, on sera toujours là pour les uns pour les autres et pour se soutenir.
1: 100%. Et bah, tant mieux, messieurs. 100%.
0: Ça fait plaisir. J'ai envie de vous faire écouter un souvenir. I'd like to share a memory with you. Une émission de télé qui était animée par Séverine Ferrer et qui s'appelait Fan 2. Ah. Et il y avait dans Fan 2 une séquence incroyable où des fans étaient tirés au sort pour passer une journée avec leurs idoles. Et il y a la jeune Angélique, vous allez l'entendre, qui a été tirée au sort et elle est trop heureuse, elle passe la journée avec vous. On est en 1997.
4: Salut, je m'appelle Angélique, j'ai 15 ans et j'aimerais rencontrer les stars de ma ville et les voir aux apparts.
5: Grâce à Fan 2, Angélique va aujourd'hui rencontrer ses idoles.
0: C'est pas vrai.
5: Non. Mais si, une journée entière avec les Worlds Apart pour Angélique, qui a remporté cette semaine le concours Fan 2. Une surprise soigneusement préparée par ses parents, qui lui avaient caché la vérité jusqu'à la dernière minute. Départ pour les répétitions, Angélique est conviée à se joindre au groupe dans le bus de la tournée.
4: Je suis la seule à être là, peut-être la seule fan à y être entrée, c'est super.
5: Après de tendres moments de complicité, le groupe arrive à la salle de concert où les fans sont déjà au rendez-vous. Visite exclusive des coulisses avec Nathan.
6: Voilà, c'est par ici qu'on entre.
7: Première chanson, c'est soir.
6: En haut, on y va. Et voilà, tout se passe ici.
0: Et merci à Lina pour cette belle archive. Des fans qui pleurent, des fans qui crient, des fans qui courent dans la rue. Après vous, c'était votre quotidien, les Worlds Apart, à la fin des années 90. Là, on a entendu Angélique, mais il y en avait des milliers comme ça. Aujourd'hui, vous êtes devenu père, alors vous avez des jeunes filles, vos filles à vous. Vous supporteriez qu'elles crient comme ça pour des artistes? Now that you've become fathers, what would be your reactions if you saw your own daughters crying and screaming for other artists?
2: I had that.
0: Yes. Il va nous expliquer. Steve, il a ça.
2: Yes. So I took my daughter to see Harry Styles.
0: Ah, j'ai emmené ma fille au concert d'Harry Styles.
2: In Los Angeles, and we were there, and I got us a special seat. It was quite close.
0: Il avait des bonnes places près de la scène.
2: And I actually have the video of it.
0: Il a la vidéo.
2: Usually, she says, "Dad, stop filming me."
0: D'habitude, elle dit, papa, arrête de me filmer.
2: This time, she didn't realize I was filming because she was so focused on Harry.
0: Cette fois, elle se rendait même pas compte que Steve filmait parce qu'elle regardait que Harry.
2: I'll kill him. Anyway.
0: Il a envie de le tuer.
2: anyway, I'm joking, Harry. But, and she fanned out. She went nuts.
0: Elle est devenue dingue.
2: And I had the moment. I had that moment. She was 13.
0: Elle avait 13 ans.
2: And I thought, wow, that's exactly the same. And I was so happy to give her that experience. And it made me thank every father that took their daughters to see us.
0: Et quand j'ai vu ma fille vraiment péter un câble et être tellement heureuse devant Harry Styles, je me suis dit, mais c'est exactement ce qui s'est passé pour moi avec des jeunes fans. Et donc, je remercie tous les pères qui ont laissé leur fille aller au concert de World's Apart. Parce que ça apporte une telle joie.
2: Yeah, she had so much joy that she lost her voice. I mean, she went for it.
0: Elle était tellement heureuse, elle criait tellement fort, elle a perdu sa voix.
2: Yeah, so I respected every single parent that let their child or brought their children to the shows.
0: Ouais, et donc gros respect de la part de Steve pour tous les parents qui accompagnent aussi leurs jeunes ados au concert. Oh, ça va être beau. Ça va être beau ces concerts. À quoi il faut s'attendre? Worlds Apart sur scène en 2026-27. Est-ce que vous dansez encore? Worlds Apart on stage 2026-2027. Do you still dance?
2: Nothing's really changed.
0: Rien n'a changé.
2: Nothing's really changed, honestly. We have to modify some... I don't do backflips anymore.
0: Ah, il fait plus les backflips. Bah oui, non, c'est le dos, the back.
2: I haven't tried. So maybe.
1: Do you know what? Ah. It was really weird. I was only thinking today.
2: Shall I try it?
1: Let's see if you can do a backflip.
0: Est-ce que Steve peut encore faire un saut périlleux arrière?
2: Do you have insurance? Do you have insurance?
0: Il me dit, est-ce que je peux essayer maintenant dans le studio? Mais est-ce que vous êtes bien assuré?
2: No. Right now, we're making a documentary.
0: Ah oui, alors vous faites un documentaire
3: about backflips.
2: With a guy called, is the master of documentaries, a guy called David Serrero.
0: Alors, David Serrero.
2: So I was going to, if I do a backflip, David, will you film it?
0: Alors,
2: and
0: David,
2: if I break my neck, send my daughter my love to love, tell my children I love them.
0: Yeah. But, David Serrero, qui est un réalisateur de documentaires, notamment, vous l'avez entendu en interview dans Décibel à propos du documentaire sur Serge Lama, et donc il est en train de faire un documentaire sur les Worlds Apart, et donc Steve dit, si je fais un saut périlleux arrière dans le studio et que je me brise le cou, est-ce que tu me filmes et est-ce qu'on est bien assuré? We have no insurance. On n'a pas d'assurance. Attention à toi.
1: Next time. La prochaine fois.
2: Okay.
0: Ouais. Mais alors, les concerts, ça va être comment? Oui. How are the shows going to be?
1: Oui, c'est un peu le même d'avant. C'est une nostalgie avec les chansons pour les derniers 30 ans.
0: Ouais.
1: Mais les Worlds Apart présentés un peu différent avec le musicien.
0: Ah, il y a un groupe avec
1: oui,
0: vous sur scène.
1: Oui, derrière.
0: Ok, super.
1: Oui, si change les chansons un peu pour faire notre émotion avec la même chanson.
0: Ok.
1: Et
0: donc des réinterprétations des chansons que vous connaissez déjà.
1: Mais c'est un cadeau. Ça, c'est le plus important. C'est un cadeau pour les fans pour les derniers 30 ans. Pour dire un grand merci. Oui, j'ai connu les fans rester avec nous pour les derniers 30 ans. Ça, c'est spécial. Ah oui.
0: Les fans sont toujours là. Ils sont restés depuis 30 ans.
1: Oui. Ouais. C'est les fans pour les derniers 30 ans. Je connais bien. Tu parles avec les fans, vivent pour le concert maintenant. C'est pas juste une fan, c'est un peu plus. C'est amis. Ça, ouais. c'est pourquoi les Worlds Apart donnent un grand cadeau de tournée pour le 30 ans.
0: Ah, c'est beau ça. Voilà des fans qui voient leur fidélité récompensée. Et donc, oui, Kalk explique que des fans, c'est plus que des fans. C'est presque des amis, c'est autre chose. C'est une relation particulière. Bah, je suis très contente pour vous. I'm very happy for you guys.
1: Merci.
0: Amusez-vous
1: merci.
0: Bien. Bonne tournée. Merci beaucoup.
2: Merci beaucoup.
0: Merci à vous. Merci à toutes les fans.
2: The Worlds Apart. They're incredible.
0: Elles sont
1: really?
0: Incroyables, les
1: et
0: fans
1: merci
0: de
1: merci à Radio
0: Apart.
1: Ici aussi. Merci yeah. beaucoup
0: ah, je suis merci
1: pour l'invitation ici.
0: Ici. Merci ici.
1: Merci
3: je
1: ici.
3: Je suis très heureux de passer ce moment avec toi.
0: Merci beaucoup. Merci à tous les trois.
1: C'est plus spécial.
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2: Est-ce qu'on peut transformer un contrôle fiscal en l'un des plus gros tubes de la chanson française? Pour Florent Pagny, la réponse est un immense oui.
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2: Nous sommes en 2003. Le chanteur est en pleine guerre médiatique et judiciaire avec le fisc qui l'accuse d'évasion fiscale. Il se sent traqué, dépossédé. C'est là que son complice, Lionel Florence, lui écrit un texte sur mesure. Une réponse en forme de bras d'honneur musical, Ma liberté de penser. Je peux donner mon...

0: penser.
1: Fanny dresse la liste de tout ce que l'État peut lui prendre, ses meubles, sa télé, même ses chiens. Mais il hurle surtout ce qui lui reste, sa liberté. Le pari est risqué, mais le public adore.
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3: Un artiste rare qui s'apprête à passer l'une des semaines les plus intenses de sa carrière. Nous sommes lundi et ce vendredi, le 12 juin, Kalash sortira son 7e album, jouera dans la plus grande salle d'Europe et fêtera son 38e anniversaire.

0: je peux chanter comme un ange et rapper telle une mitraillette, d'où son nom de scène. Il écrit en français, en créole, en anglais, en mode lover ou très énervé, des chansons d'amour ou bien engagées. En fait, il sait tout faire, alors il a choisi de ne pas choisir. Méthode qui paie artistiquement. J'en veux pour preuve son milliard de streams dépassés depuis longtemps et sa collection de disques de diamants. Médiatiquement, en revanche, ça fait que les radios et les télés ont du mal à le mettre dans une case et que le grand public a pu passer à côté de sa musique. Et ça, c'est trop dommage parce qu'elle est dingue, sa musique. Alors ce soir, youpi, Kalash est pour la première fois sur votre radio, ici. Bonsoir Kalash.
1: Bonsoir.
0: Bienvenue dans Décibel. Bah, merci de prendre le temps d'être avec nous ce soir.
1: Avec plaisir.
0: Kalash, je fais les présentations. Votre vrai prénom, c'est Kevin. Vous êtes né à Strasbourg, né dans le gris par accident, comme dans la chanson de Woolsey, hein, puisque en fait vos deux parents sont martiniquais. Ils étaient en France, enfin en métropole à ce moment-là, à Strasbourg, parce que votre papa finissait ses études pour devenir prof de philo. Et en fait, dès vos premiers mois de vie, vous êtes retourné
1: en
0: Martinique. Voilà. Vous avez grandi là-bas, pas dans une famille de musiciens, mais baigné de musique quand même.
1: Ouais, une famille religieuse, adventiste du côté de mon père, catholique du côté de ma mère, et ça chantait énormément, du gospel,
0: ouais.
1: Avec des oncles pasteurs, des tantes chanteuses, donc voilà, un peu de musique, un peu de foi.
0: Pas mal de Bob Marley aussi, il paraît.
1: Beaucoup de Bob Marley à la maison. Pas au temple, mais à la maison. Beaucoup de Bob Marley, Lenny Kravitz, Francis Cabrel.
0: Oh, Francis Cabrel.
1: Beaucoup.
0: Bref, une enfance baignée dans la musique et un ado qui se met à la musique. Dès vos 15 ans, vous commencez à chanter, à monter sur scène. Et en 2010, vous avez 22 ans et vous sortez votre premier album. Alors, j'ai envie de faire découvrir, je le disais tout à l'heure, votre voix. Parce que vous pouvez tout faire avec votre voix. Kalash, ça peut être une voix grave, profonde, presque crépusculaire.

0: C'est incroyable l'étendue de ce que vous faites. Quand je dis en présentation que vous avez choisi de ne pas choisir, c'est ça votre direction artistique à la...
1: J'ai choisi de ne pas choisir parce que je n'avais pas le choix.
0: C'est encore mieux, ça rajoute une couche.
1: Ça va encore plus loin.
0: Est-ce qu'on vous a demandé de choisir? Est-ce qu'un jour, quelqu'un, que ce soit un directeur artistique, ou vous a dit, bon, choisis ton camp, soit tu chantes, soit
1: au
0: tu
1: début,
0: rap
1: oui. Ouais. Au début, oui. Au début, on m'a... Enfin, au début, pas en Martinique, mais au début, ma première signature en France, on m'a pas imposé de choisir, mais on a essayé de m'aiguiller vers une catégorie. Genre, est-ce que tu veux être Champ Paul?
0: Oui.
1: Est-ce que tu veux être Shaggy? Est-ce que tu veux être Joe Star? Est-ce que tu veux...
0: Oui, il fallait choisir son camp.
1: Il fallait choisir sa langue aussi. Et voilà, c'est un choix que j'ai toujours refusé de faire, quoi. Ça m'était possible, quoi.
0: Ouais. Il y a le français, il y a l'anglais, il y a le créole aussi. Si le choix est impossible à faire, là, on a bien entendu que selon les chansons, c'est une des trois langues qui prend le dessus, qui prend le lead. Alors, c'est la chanson qui choisit?
1: C'est la chanson, c'est la musique, c'est l'instru. C'est ce qui m'inspire et me guide en premier. J'écris rarement. Donc, dès que je vais en studio, je m'adapte à l'instru. Wow. À la production musicale.
0: Ok, donc c'est ce qu'on va découvrir. On va vous faire écouter évidemment des titres de Ex Voto, mais avant, vous dire quand même que le plus gros tube de Kalash, c'est une chanson qui s'appelle Mwakamoon. C'est un énorme tube qui est multi-platine. Celui-là, je pense qu'il faut le rajouter à votre playlist d'urgence.

0: Moi, Kamoun, est-ce que c'est un point de bascule dans votre carrière? C'était il y a quelques années maintenant?
1: C'était à presque 10 ans.
0: Ouais. Ouais. Est-ce que vous vous dites, depuis qu'il y a eu cette chanson, voilà, ma carrière a pris un tournant différent. Est-ce que le tube, finalement, ça change les choses?
1: Ben, ce genre de tube-là, ouais. C'est un nouveau step qui, il y a un avant et un après, quoi. Comment Kamoun est-ce? Jusqu'à maintenant, il y a des gens qui m'appellent moi Kamoun.
0: Le moi Kabos, on vous appelle.
1: Moi Kabos. Ou qui pensent que mon nom, c'est moi Kamoun. Mais ouais, ça change une carrière. Et puis, ouais, comme vous avez dit, les chiffres sont tellement gigantesques que ça fait passer un step, quoi.
0: Vous les regardez, les chiffres? C'est quelque chose qui vous intéresse ou vous restez vraiment du côté artistique de la force?
1: Avant, je regardais pas, mais là, ça s'impose tellement à nous tous les jours. Tout le monde parle que de ça. C'est les chiffres, quoi. On parle plus chiffres maintenant que musique, malheureusement.
0: C'est vrai. Allez, je donne quelques chiffres. Alors, vous m'en voudrez pas, quel âge, parce que les vôtres, ils sont quand même assez incroyables. Je le disais tout à l'heure, hein, le milliard de streams dépassés largement. On est à 1,5 milliard déjà de vues sur YouTube. Donc, pour toutes les vidéos de vos chansons, vous avez 1,5 million de followers sur Instagram et sur Facebook et sur X et Spotify. C'est 4 millions d'auditeurs mensuels. Vous enchaînez, je le disais, les disques de diamant, de platine. Vous avez 3 de vos albums qui sont déjà certifiés platine. Dans une époque où tout le monde parle de chiffres, les vôtres, ils sont cool.
1: On est cool, on est bien placés.

0: Kalash, je le disais tout à l'heure en intro, il y a quand même cette incompréhension médiatique qui fait que malgré les disques de platine, les énormes concerts, eh bien vous êtes absent des victoires de la musique, des grandes émissions télé type Enfoiré. Alors à l'exception notable du Grand Échiquier, parce que Claire Chazal est fan, elle vous invite dès qu'elle peut. Ouais. Rate jamais une occasion. Mais est-ce que ça vous interroge ou est-ce que ça vous enquiquine la place que vous avez ou pas encore pour le grand public français?
1: Non, ça ne m'interroge plus. Je me suis fait une raison et c'est peut-être ma place de ne pas y avoir ma place.
0: mais outsider pas, professionnel.
1: Voilà, mais on ne dit pas non. Mais outsider né, je suis né comme ça dans une sorte d'incompréhension que d'autres appellent injustice. Mais moi, je suis confortable avec ça.
0: Ça ne vous peine pas?
1: Non, ça ne me peine pas, ça ne me pèse pas. Je sais que c'est ainsi.
0: J'avais eu cette discussion avec Jacob Desvarieux, Cassave, évidemment, qui nous a quittés.
1: Paix à son âme.
0: À la paix à son âme. Qui est, dans les chiffres, le plus grand groupe français de tous les temps. 2000 concerts sur les 5 continents, 5 millions d'albums vendus. Cassave, c'est énorme. Mais lui, il me disait, ouais, mais Cassave, pour les programmateurs, ce n'est pas un groupe français, en fait. C'est un groupe antillais, et donc on met à part.
1: Ouais.
0: Et puisque vous évoquiez Cabrel tout à l'heure, Kalash, on a eu aussi une grande conversation sur les langues régionales avec Francis Cabrel, parce que lui, c'est quelque chose qui lui tient beaucoup à cœur. Il a fait des chansons en occitan, et puis il a fait toute une session en fait de ces rencontres d'Astafor avec des langues régionales. Donc ils ont sorti plein de chansons en breton, en basque, en corse, etc. Est-ce que vous vous sentez représentant de la langue créole?
1: Je le suis malgré moi et je suis content de l'être. C'est tellement naturel. J'ai grandi toute ma vie en Martinique. J'habite en France depuis 2016. Donc ça fait partie de moi, quoi. Donc d'où le fait que j'ai refusé de ne pas chanter en créole sur mes gros disques.
0: Ouais.
1: Ça fait partie de moi, donc je suis content de l'être, d'être un des représentants de la langue créole. Ouais.
0: Surtout, il y en a tellement peu à qui on tend le micro. On se dit, il y a presque une responsabilité sur vos épaules.
1: À un moment, on m'a collé cette responsabilité, mais j'aime pas qu'on me force à faire quoi que ce soit. Donc,
0: ça marche pas avec vous.
1: C'est vrai qu'à un moment, on m'a reproché de pas chanter assez en créole. Par exemple, la chanson « Moment gâché » ou « Tekken », qui sont ce qu'on appelle des hits, et c'est en français. Mais pour moi, ce qui compte avant tout, c'est la musique. Donc, la musique passe avant tout. On ne peut pas politiser la musique.
0: La musique passe avant tout. La voix de Kalash, incroyable. Vous l'avez entendu dans plein de registres déjà depuis le début de l'émission. Et en live, alors qu'est-ce que ça donne? Live acoustique, Kalash.

0: Avec un public très expressif, toujours Kalash, ça c'est Can't Live Without You, donc un live acoustique. Vous l'avez découvert comment, votre voix? Comment vous vous êtes rendu compte que vous pouviez aller du plus grave, du plus guttural au plus angélique?
1: Ça s'est venu au fur et à mesure. Au début, j'ai toujours envie de le faire, mais j'avais pas soit les capacités ou pas assez d'entraînement ou pas assez peut-être confiance. Et à force de faire des concerts, des petits sons de système, des gros sons de système, des scènes un peu partout, je pense que qu'avec l'entraînement et la confiance, la voix s'est forgée elle-même, quoi. Mais j'ai toujours eu envie de chanter, quoi, que ce soit en toastant de façon entre guillemets hardcore, de rapper, de chanter de façon suave ou dans les aigus. J'ai toujours voulu faire ce qui m'influençait déjà, hein, les morceaux gospel, les morceaux de Bob Marley, les morceaux de Francis Cabrel, même du Johnny Hallyday. Enfin, j'ai toujours Michael Jackson aussi beaucoup.
0: Ouais.
1: J'ai toujours voulu faire ce genre de grand écart là, quoi. Donc à force d'essayer. Et beaucoup de studios, beaucoup de scènes, je pense que c'est venu. Et puis la confiance aussi aide beaucoup.
0: En fait, c'est comme un athlète avec votre voix. Vous devez la chauffer, vous devez l'entraîner. Vous ne devez pas vous faire des foulures en démarrant trop vite, etc.
1: Ouais,
0: vous travaillez tous les jours la voix?
1: Je travaille pas la voix tous les jours, mais je fais de plus en plus attention à mes cordes vocales. Et on a un coach de cordes vocales aussi, un médecin pour les cordes vocales qui surveille avant chaque tournée. Mais c'est vrai que plus jeune, on fait pas attention à ce genre de choses-là.
0: On fait n'importe quoi.
1: Et c'est peut-être ça qui rend les cordes vocales aussi robustes. d'avoir fait n'importe quoi. Ouais.
0: C'est ça. Alors, votre nouvel album s'appelle Ex Voto.
1: Ouais.
0: Il y a dedans, vous vous en doutez, des chansons d'amour, j'adore. Chansons de jalousie, j'adore 18h30.

0: 33, chanson de jalousie très savoureuse que je vous recommande. L'album s'appelle Ex Voto. Alors un ex voto, c'est un petit objet qu'on dépose en remerciement au Dieu auquel on croit quand il a exaucé nos prières. Alors est-ce à dire, cher Kalash, que certaines de vos prières ont été exaucées et que cet album, c'est une façon de montrer une gratitude ?
1: Une gratitude, une reconnaissance. Je suis très reconnaissant envers la vie, envers Dieu, envers les gens que Dieu met sur mon chemin. Et c'est exactement ça. Ça représente la gratitude et la reconnaissance pour toutes les prières et les bénédictions que je reçois. Ouais. Et que ma famille et mes enfants aussi reçoivent.
0: Alors ces petits objets, les ex-voto, ça peut être en forme d'oiseaux, ça peut être des sculptures, ça peut être des peintures, mais ça peut être aussi ces chœurs. Vous savez qu'on voit notamment les chœurs mexicains, ouais, absolument magnifiques. Il y en a un d'ailleurs sur la pochette. Donc forcément le chœur, je me suis dit l'amour. Et là j'ai écouté, je me suis dit c'est dingue. Il dit beaucoup je t'aime dans cet album. Et on sait que pour les hommes, alors vous êtes jeunes, mais pour les hommes en général, alors les générations précédentes encore plus, mais c'est dur de dire je t'aime, ça fait pas très viril. Est-ce que vous avez dû apprendre, vous, à dire je t'aime ?
1: Non, je suis né dans des je t'aime, même ouais, si ma situation familiale, mes parents sont pas restés ensemble très longtemps, ouais, mais à leur façon, chacun me disait je t'aime, non. Et puis aussi grandir, dans la foi, on entend beaucoup je t'aime, que ce soit de par les écrits bibliques, etc. Il y a beaucoup cette notion d'amour, etc. Donc non, j'ai jamais eu de mal à dire je t'aime, moi. Peut-être à recevoir un je t'aime, ouais, mais à le dire, non.
0: Alors, en tout cas, vous le chantez merveilleusement. Alors il y a une chanson qui est géniale, qui s'appelle Vous mes amours, pitié. Vous n'êtes pas tout seul sur cette chanson, Kalash. Vous êtes avec une petite fille qui s'appelle Yeva, ouais. Valerie, comme vous, parce que c'est votre fille. Ouais. Quel âge elle a ?
1: Elle aura 10 ans.
0: 10 ans. Ouais. Alors vous allez l'entendre hein, dans la chanson Yeva, mais vous n'allez pas entendre juste Kalash et Yeva. Vous allez peut-être entendre aussi quelque chose qui va vous rappeler un roi de la rumba congolaise, Monsieur Taboulay Rochereau.

Mireille Rochereau, qui est hyper connue pour ses chansons et aussi pour le fait d'avoir, alors lui, on ne sait pas exactement, plusieurs dizaines d'enfants probablement. Et parmi ces enfants, il y a Youssoupha, un rappeur que vous connaissez bien, qui est déjà venu plusieurs fois dans Décibel et qui a samplé cette chanson Pitié sur sa chanson Les Disques

0: avez, vous aussi, Kalash, utilisé ce sample de Taboulé Rochereau, Pitié. Elle raconte quoi, sa chanson, à lui? C'est un papa qui est tout le temps sur la route parce qu'il est chanteur.
1: Hein, ouais, et qui exprime quelques remords d'être absent et qui veut quand même le rappeler ou se rassurer, je sais pas, en disant je travaille, c'est pour vous que je le fais, quoi. Je suis pas en train de m'amuser, bon, même si on s'amuse aussi, hein.
0: Oui.
1: Mais c'est quand même pour vous, c'est votre héritage, soit culturel ou financier, ou je sais pas, mais ouais, c'est pour vous que je le fais, quoi.
0: Ouais. Et c'est ça aussi le message, alors, que vous voulez passer dans Vous, mes amours, ou c'est un peu plus large que ça?
1: Ben, il y a plein de choses. Il y a de la tristesse, du chagrin, la distance, et ça en rejoint ça aussi. Je suis tout le temps sur les routes. J'habite dans un pays différent. Je suis à 8 heures de mes enfants. Et voilà, il y a aussi ce genre de sentiments-là, de remords, de il y a l'absence à la distance, quoi.
0: Ouais.

0: aussi des artistes avec qui vous collaborez. On vous a entendu tout à l'heure en duo avec Satori. Il y a beaucoup de rappeurs avec qui vous avez enregistré. Damso, on a entendu Booba, Gazo, le regretté Werenoi, Niska, Dadju, Nino. Et là, sur le nouvel album, là, c'est un nom qui va vous parler si vous êtes une vieille personne comme moi. Il y a Lino, l'arsenic, ouais. Et du Bisson à Bisso, ouais, qui est avec vous. Ouais. Légende, Lino.
1: Énorme légende.
0: Ouais.
1: Énorme légende. Imbattable en couplet.
0: Non,
1: c'est un kiff de. Bah, c'est un flex personnel déjà d'avoir Lino sur un album en 2026, et il fait partie aussi des artistes sur lesquels j'ai grandi avec son regretté frère Calbo.
0: Calbo, ouais.
1: Là, son âme, et voilà, c'est un immense honneur d'avoir Lino sur l'album.
0: Ouais, et puis tiens, pour les rêves de personnes âgées, le premier groupe de rap qui m'a parlé de vous, Kalash, c'est IAM, en me disant, ah bah lui c'est pas compliqué, c'est le meilleur chanteur du monde.
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0: Ça, c'est vous qui lâche sur la chanson Eldorado d'Ayam sur un super album qui s'appelait Yasuke, qui est un peu sous-côté d'ailleurs, vous devriez le réécouter. C'est très plaisant pour vous d'aller en studio avec d'autres artistes, de mélanger, de confronter parfois vos univers, ça vous nourrit?
1: Ouais, j'adore déjà ce genre d'invitation. Je trouve que c'est très flatteur déjà. Et quand il s'agit de groupes comme Ayam qui sont des groupes sur lesquels on a grandi et qu'on ne peut que respecter, bah c'est pas des défis, mais être au studio avec eux, j'aime bien montrer quelque chose, quoi. J'aime bien faire des démonstrations.
0: Et là, je trouve que vous, bah, votre carrière montre que oui, quoi. Plus on se mélange.
1: Ouais, j'aime beaucoup ça, le partage.
0: Ouais. Hein.
1: Et puis échanger avec des artistes qui m'ont inspiré et d'une autre génération, je trouve ça super enrichissant. Et ouais, c'est des kiffs. Je dis ça souvent, c'est des kiffs personnels, c'est des cadeaux. C'est pour ça, avec Exoto encore, ça rejoint tout ça. C'est
0: la
1: reconnaissance.
0: Ouais.
1: Si je pensais déjà, quand j'étais petit, j'avais ce genre d'objectif, de rêve au fond de ma tête, de faire des sons avec NTM, IAM, Bounty Killer et tout.
0: Ah oui, le Jamaïcain qui est aussi sur un beau titre.
1: Et tout s'est fait, en fait.
0: Tout s'est réalisé.
1: Tout est venu, ouais.
0: Ah là là. Alors, puisque ce Ex Voto, cet album arrive vendredi comme un témoignage de gratitude pour tous vos vœux et toutes vos prières qui ont été exaucées, est-ce que vous avez là, en cette semaine vraiment spéciale, où vendredi, vous êtes sur la plus grande scène d'Europe, vous sortez votre album, vous fêtez votre anniversaire, vous avez encore des prières, des vœux, des rêves dans la tête?
1: Moi, mes prières se sont simplifiées, mes vœux aussi. Ça, maintenant, l'essentiel pour moi, c'est la paix, la santé, surtout la santé mentale et physique. Bon, c'est cliché pour tous, mais je prie beaucoup pour la santé de mes enfants, mon entourage. Quand je rentre sur scène, avant de monter sur scène, je prie pour la santé des gens dans la salle, dans l'avion, je prie pour la santé des passagers, je prie toujours pour la santé des gens.
0: Et que le pilote aille bien.
1: Et que tout le monde aille bien. Ouais, maintenant, mes vœux se sont simplifiés. C'est très simple et je trouve que c'est le plus important en plus.
0: Bah, je vous souhaite tout ça et le bonheur.
1: Moi aussi.
0: Et je vous remercie d'être venu nous voir.
1: Merci, c'est moi.
0: Merci Kalash. J-4 pour Paris, la Défense Arena. À très bientôt et bravo pour votre nouvelle
1: année. Merci beaucoup.
0: Merci.
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0: ça fait du bien de retrouver Nicoletta sur votre radio ici. Bonjour tout le monde, j'espère que vous avez bien dormi, ça va vous à la maison? Déjà peut-être en route là de bonne heure pour aller au boulot, on est ravis de vous retrouver avec toute l'équipe d'ici 5h qui est là.
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0: Elle est là, notre étoile dans la nuit. Que dire, notre péninsule, notre Valentine Letesse. Bonjour Valentine.
2: Bonjour Louis, merci beaucoup pour cet accueil. J'aime bien commencer la journée comme ça.
0: Ah ben vous voyez, si je peux vous donner le sourire à vous Valentine et à vous qui nous écoutez, j'en suis ravi. Et j'en profite d'ailleurs pour vous dire, si vous êtes un lève-tôt, et cela je n'en doute pas puisque vous nous écoutez tout de suite, que vous partez de bonne heure pour aller bosser, vous pouvez nous appeler tout de suite au 0810 055 056. De même, si vous êtes un couche-tard et qu'à l'inverse, là vous nous écoutez, eh bien sur la route pour rentrer à la maison, on attend vos appels au 0810 055 056. Il y a un joli cadeau qui vous attend. Je vous en dis plus tout à l'heure. Alors qu'on parle avec vous Valentine de punitions plus sévères pour les fumeurs.
2: Ceux qui jettent leurs mégots n'importe où, y compris lorsqu'il y a un grand risque d'incendie, certains l'avouent ce matin à notre micro, reportage dans un instant.
0: Et pour nous vous accompagner jusqu'à 6h, avec nous ce matin, nous avons Diana à la réalisation de l'émission, c'est Saveria qui vous accueille au standard, et Emmanuel à la rédaction en chef ce matin, ici, dès 5h, ça commence maintenant.
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0: Jeudi 3 septembre, excellent réveil à l'écoute de votre radio ici, il est 5h. 5h, c'est parti pour le tour de l'actualité à vos côtés, Valentine. À la une, cette question, faut-il davantage punir ceux qui jettent leurs mégots par terre?
2: Après un été brûlant au cours duquel près de 100 000 hectares ont été réduits en cendres dans notre pays, un sénateur de l'Aude propose de porter à un an de prison et 15 000 euros d'amende le jet de mégots de cigarettes lorsque la météo est favorable au départ de feu, à la campagne, en voiture ou en ville, comme à Marseille, Laurent Grollet, où des fumeurs ne voient pas vraiment le problème.
3: Ils ne s'en cachent pas.
4: Oui, honnêtement, oui.
3: Léo et Mehdi jettent leurs mégots par la fenêtre très régulièrement et ils n'y voient rien de dangereux.
4: Ah non, enfin, attention, en état, moi j'écrasais le mégot, il n'y avait pas de flamme, c'est juste le papier.
5: Pareil, je laisse qu'il n'y a plus de braise, lorsqu'il n'y en a plus, je jette. Après, c'est un risque mesuré, je ne vais pas jeter dans la nature, c'est vraiment dans le goudron.
3: Ironie de la situation, Mehdi reconnaît avoir un cendrier dans sa voiture, mais...
5: J'en ai un, mais je ne veux pas salir ma voiture.
3: Des propos qui choquent Liliane.
6: Les abrutis restent les abrutis.
3: Dans ce quartier de l'Estac ravagé par l'incendie de l'été 2025.
6: Et ma copine a perdu ses deux chiennes dans la maison. Brûler vivant sa maison, comme tous les gens d'ici, quoi. Les gens, je pense qu'ils ne se rendent pas compte du mal qu'ils font. C'est dur, non?
3: Romain, lui aussi, s'agace de la négligence ambiante, car un incendie, ça peut évidemment partir tout simplement d'un mégot.
7: Et après, ça finit par un quartier qui a cramé. Voilà. On a encore le souvenir de s'être fait évacuer. Les enfants et tout, ça a été compliqué.
3: Mais pour Romain, ça n'est pas une amende, y compris de 15 000 euros, qui va changer grand-chose.
7: Pour moi, c'est quelque chose qui ne se fera jamais. Souvent, les amendes, on parle de 15 000 euros. Et puis après, quand vous passez au tribunal, de 15 000, ça passe à 150. Ils savent très bien qu'ils ne payeront jamais 15 000 euros pour un mégot.
2: Et pourtant, les incendies de cet été nous coûtent cher. 500 millions d'euros de dommages, selon l'estimation des assureurs. Et le risque de feux de forêt est encore élevé aujourd'hui dans 6 départements proches de la Méditerranée, où jusqu'à 38 degrés sont annoncés. Dans le Languedoc, notamment, Météo France anticipe déjà de possibles records de température pour un mois de septembre.
0: Des loyers trop chers et carrément illégaux.
2: Les propriétaires respectent de moins en moins l'encadrement des loyers, dispositif en place dans 69 villes et communautés de communes de France. C'est le constat en cette rentrée, Marina Capitaine de la Fondation pour le Logement.
8: Oui, des propriétaires qui fixent un loyer supérieur au plafond autorisé dans leur ville. C'est à Paris qu'ils sont le plus nombreux. 46% des locations de la capitale sont plus chères que ce que permet l'encadrement, contre 31% l'an dernier. Ce bond de 15 points, c'est du jamais vu et ça reflète une tendance nationale sur l'ensemble des villes concernées. 37% des annonces dépassent les plafonds, soit une hausse de 5 points. Pourquoi ce recul? La Fondation donne des hypothèses. Marché de la location encore plus tendu, manque de moyens pour les contrôles, mais aussi le timing. L'encadrement des loyers, c'est une expérimentation et elle expire dans 2 mois. Le gouvernement s'est engagé à la prolonger, mais rien n'est fait. Alors, certains propriétaires et agences immobilières censées garantir

0: L'application du dispositif se sentent peut-être plus libres de ne pas le respecter.
1: Et certains propriétaires envoient carrément les huissiers aux locataires qui les dénoncent. C'est l'info du jour à 5h30. Dans le Pas-de-Calais, un professeur de sport est mis en examen pour viol et agression sexuelle sur 7 mineurs. Et il y a peut-être d'autres victimes, précise le parquet de Boulogne-sur-Mer à votre radio ici, puisque l'enseignant a également exercé dans des associations sportives en parallèle. Interdit de diffusion en France et dans toute l'Union européenne, d'ailleurs, depuis l'invasion de l'Ukraine il y a 4 ans, les médias russes comme Sputnik et Russia Today sont toujours accessibles sur Internet. L'agence de vérification de l'information Radio France a pu accéder à leur site en quelques clics, notamment grâce aux intelligences artificielles grand public comme ChatGPT.
2: 5h04, Valentine, on prend la direction de New York.
1: Où 4 Français disputent aujourd'hui le deuxième tour de l'US Open de tennis, et notamment Gaël Monfils, opposé à 40 ans désormais. Mais au grand espoir américain du tennis, Fabrice Abgral, à savoir au jeune Lirner Tien, avec 20 ans de moins dans les jambes.
3: Lirner Tien n'était pas encore né quand en 2005, Gaël Monfils a débuté sur le circuit professionnel et qu'il a participé cette année-là à son premier US Open. Ce Californien d'origine asiatique a grandi au rythme des exploits de Federer, Nadal et Djokovic, mais son idole, ce n'est pas l'un de ces monstres sacrés. Non, son joueur préféré, celui qui l'a inspiré, c'est Gaël Monfils. Il y a un mois à Montréal, Lirner Tien a rencontré au deuxième tour son idole et il l'a battu en 3-7. Sur la caméra, à l'issue du match, l'Américain a inscrit « Légende ». Et sur le court, juste avant de rentrer au vestiaire, Lirner Tien, un peu gêné et redevenu fan, a demandé à Gaël Monfils de lui signer une balle. Le Français l'a fait, tout sourire, avant de lui tomber dans les bras. Monfils est ravi de retrouver Lirner Tien sur le court, d'autant qu'après sa victoire au premier tour, il est rassuré sur son niveau de jeu.
4: Je voulais vraiment au moins gagner un match, bien jouer, être compétitif. Bon, maintenant 40 ans, donc c'est cool de l'avoir fait. Je joue pas à mon prime, ça c'est sûr, mais que je joue mieux et je sens que je suis un peu plus dur à manœuvrer pour les jeunes, donc je leur donne un peu plus de fil à retordre.
3: La nuit prochaine, Gaël Monfils va disputer son 201e match en Grand Chelem, peut-être le dernier. En attendant, il en a gagné 131. Jamais un joueur français n'a remporté autant de matchs en Grand Chelem.
1: Un choc des générations à suivre la nuit prochaine avec le décalage horaire. D'ici là, vous pourrez suivre le match entre le français Quentin Alice et l'allemand Alexander Zverev, programmé cet après-midi. La météo, Louis.
2: Avec un ciel en deux parties, ce jeudi Valentine, on retrouve un ciel plus couvert, beaucoup de nuages dans le nord de la Bretagne, Hauts-de-France, quelques nuages également ce matin au-dessus des Pays de la Loire, de la région centre de Loire également, et puis ailleurs, eh bien, c'est du soleil pour les températures. On gagne encore quelques degrés ce jeudi. Il va faire chaud au petit matin tout de suite à 5h06, on a 17 degrés de moyenne, c'est 2 degrés de plus que ce qu'on a eu au cours de la semaine, puis en milieu de matinée, ça va continuer de grimper doucement pour l'instant, à Rouen 17 degrés, Grenoble et Dijon 18 degrés, à Valence, 21 degrés, à Avignon et Nice ce matin, 24 degrés. Puis cet après-midi, un peu de changement côté température, puisqu'il va faire plus chaud que les jours précédents. Ça grimpe pour les maximales ce jeudi. Dans le nord notamment, on atteint 28-30 degrés à Auxerre. Et puis dans le sud, c'est là où ça grimpe davantage. 32 à Marseille, 35 à Perpignan, et jusqu'à 37-38 degrés pour les maximales, pouvant aller à Nice ou encore à Montpellier cet après-midi. 5h07, bon réveil avec nous.
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2: Et on fête les Grégoires ce matin. Bonne fête à tous les Grégoires qui se réveillent avec nous ce jeudi. Dans 3 minutes, tiens, dans la revue d'ici, je vous parlerai du retour des gueules cassées. Est-ce que vous avez une petite idée sur ce que sont nos gueules cassées, Valentine? Je vous vois avec un regard suspicieux, mais vous savez, vous.
1: Bah oui, je sais.
2: Vous savez. Vous, à la maison, vous pensez à quoi, tiens? Eh bien, la réponse, vous l'aurez dans 3 minutes, puisque tout de suite, vous allez profiter d'une jolie musique pour commencer cette journée. Un bon souvenir, peut-être d'ailleurs, en chanson. C'est entraînant, ça fait du bien pour commencer la journée. Voici Renan Luce avec La Lettre sur votre radio ici. Bon réveil avec nous.

0: Dès 5h avec Renan Luce ce jeudi matin, une émission qu'on est ravis bien entendu de partager avec vous. Dès 5h du lundi au vendredi, c'est un petit peu votre dose d'émulsion de bonheur pour commencer la journée. Merci d'être avec nous.
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0: Un petit peu d'histoire pour commencer ce matin. Ce week-end, Lille va se transformer en immense vide-grenier pour sa célèbre braderie. Mais Valentine, à l'origine, eh bien, on était loin des antiquaires et des collectionneurs.
3: On était plutôt sur un vintage version 16e siècle où les domestiques vendaient les vieux vêtements et objets de leur patron.
0: Alors, comment sommes-nous passés de quelques vieux manteaux à la plus célèbre braderie de France? Réponse de Stéphane Bern juste avant 5h30 sur ICI. Avant ça, eh bien, j'espère que vous êtes bien réveillés pour faire votre lit au carré.
3: Oui, nous sommes au 19e régiment du génie de Besançon où les premiers volontaires du tout nouveau service militaire ont commencé leur formation.
0: Reportage à suivre dans 3 minutes. On tourne les pages à présent de vos magazines ce matin dans la revue d'ICI, 5h11. Le journal Aujourd'hui en France nous annonce le retour des gueules cassées dans les supermarchés. Après un été difficile, beaucoup de fruits et de légumes sont tachés, trop petits ou déformés. Et pourtant, ils restent bons à manger sans correspondre pour autant aux standards habituels de nos magasins.
3: L'arrivée de ces fruits et légumes moches en rayon est attendue à partir de la mi-septembre avec jusqu'à 30% de réduction sur leur prix.
0: Une bonne nouvelle pour notre porte-monnaie et aussi pour nos producteurs.
3: Une incroyable découverte également près de Lyon.
0: À Saint-Romain-en-Galles, des archéologues et des étudiants viennent de dégager un mausolée romain vieux de plus de 2000 ans.
3: Un tombeau monumental de 15 mètres de diamètre et dans un état de conservation exceptionnel.
0: Les chercheurs, ils ont trouvé à l'intérieur des cendres humaines, des restes de fil d'or et pensent donc qu'une personne riche et puissante y repose, c'est à lire dans Le Parisien et Aujourd'hui en France.
3: Et puis une interview exceptionnelle réalisée depuis l'espace.
0: Celle de Sophie Adenau, première astronaute française à être sortie dans le vide spatial. Elle raconte depuis la Station Spatiale Internationale ce qu'elle a ressenti.
3: C'est à lire sur ici.fr et franchement c'était pas rassurant puisqu'elle compare la sensation à l'ouverture d'une portière de voiture en marche pour finalement se retrouver avec les pieds au bord d'une falaise.
0: Ça fait peur effectivement.
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0: Soyez les bienvenus. 5h13, on vous présente les premiers volontaires du tout nouveau service militaire.
3: Ils ont entre 18 et 25 ans et se sont engagés pour 10 mois au sein de l'armée. Le dispositif remplace le service national universel et propose cette année 3000 places au sein des bases militaires françaises, comme au 19e régiment du génie à Besançon, Alexandre Rubin, où 26 jeunes ont commencé leur formation cette semaine.
6: Ah bon ?
7: Une ambiance très solennelle dans la salle d'honneur du 19e régiment du génie au moment de la signature des contrats.
8: Alors, bienvenue au 19e régiment du génie. Mon nom, c'est Guillaume Levasseur et je commande le régiment. Alors, c'est un moment qui est un peu symbolique quand même.
9: C'est fort, c'est vraiment fort. Le plus fort, ça a été le contrat et surtout le discours.
7: Léo, 21 ans, il repose son stylo après avoir signé son contrat d'engagement. Les débuts d'une nouvelle vie de militaire avec tout son lot d'adaptation.
10: Réveillé à quelle heure ce matin ?
11: 5h30.
9: Trop tôt. C'était trop tôt. Mais après, on est tous arrivés, c'était impressionnant.
7: Il est originaire de la Côte d'Azur et a déjà sympathisé avec William, lui aussi 21 ans. Il vient du Val-de-Marne.
11: On découvre un nouveau monde, par exemple. On voit un peu les alentours, on voit des engins qu'on n'a jamais vu auparavant, sauf dans les films ou les séries.
7: Avec déjà des premiers réflexes militaires, le téléphone portable est resté rangé dans les casiers.
9: On nous a clairement fait comprendre que le téléphone, il n'y a pas intérêt qu'on l'ait sur nous. Si on l'a sur nous, il part dans l'eau.
11: On a droit, par exemple, que pendant les temps de pause, c'est surtout le soir, pour appeler nos familles, regarder nos téléphones, en général.
7: Les premières valeurs commencent aussi à être inculquées.
11: L'entraide et la camaraderie qui commencent un peu à se former. C'est par exemple faire en sorte d'aider son camarade quand il a un problème. Nous, pour le moment, le début de la camaraderie, ça a été de faire nos lits, faire le lit en carré, au carré et en bataille.
9: C'est un nouveau départ, je pense, pour un peu tout le monde et ça devrait bien se passer.
7: Un nouveau départ pour ce qui est de Léo, il cherchait à rebondir après l'arrêt de ses études supérieures.
9: J'ai essayé des concours de gendarmerie qui n'ont pas réussi et à un salon de l'armée, j'ai pu voir voir le salon du 19e régiment. Ça m'a intéressé, je me suis renseigné et j'ai voulu découvrir en premier avec le service national pour plus tard, si ça me plaît, pouvoir ensuite me diriger vers une carrière militaire.
7: Et après une visite médicale et un entretien ressources humaines, place aujourd'hui à la remise des fameux treillis militaires et de l'incontournable passage chez le coiffeur pour raser les cheveux qui serait trop long.
3: De quoi susciter peut-être de nouvelles vocations au sein de l'armée.
0: Merci Valentine. 5h16 dans les coulisses TV ce matin. Place à une énigme qui va nous faire cogiter. TF1 propose ce soir le mystère de la chambre jaune. Une seule question. Qui est le coupable? Patrice Gascoin nous emmène dans les coulisses de cette adaptation dans moins de 5 minutes sur ICI. Mais avant, tiens, laissez-moi l'occasion de vous faire bouger ce jeudi matin. Là, nous sommes en 80. On est dans une période où le disco commence un petit peu à s'essouffler, mais Earthwind & Fire décide de le faire évoluer avec de tout nouveaux synthés, un son plus moderne, résultat un énorme tube qui deviendra numéro 1. Bon jeudi avec Let's Groove.

0: Joli réveil. Le Let's Groove d'Earth, Wind & Fire. Il est pour vous ce jeudi matin, profitez-en. Bonjour tout le monde, soyez les bienvenus. Vous êtes là au bon moment puisqu'il faut nous appeler tout de suite au 0810 055 056. Avec Valentine, on veut parler à deux d'entre vous. Nous voulons une personne qui se lève très tôt, peut-être que vous nous écoutez là de bonne heure sur la route pour aller au boulot, et à l'inverse, une personne, elle, qui se couche très tard et qui potentiellement eh bien, nous écoute tout de suite sur la route, elle, pour rentrer à la maison. Et l'un d'entre vous repartira avec sa radio ici, Valentine.
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0: Alors ne tardez pas, c'est Saveria qui attend vos appels ce matin au 0810 055 056. Bonne chance à vous.
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0: Et à 5h21, à présent, on retrouve Patrice Gascoigne qui nous rejoint avec ses coulisses TV. Et aujourd'hui, Patrice, vous nous proposez une série de TF1 où il va falloir deviner qui est le coupable. Ce soir, place au mystère de la chambre jaune.
3: Vous avez peut-être déjà lu ce classique de la littérature policière signé Gaston Leroux, mais avec sa série, TF1 va vraiment vous surprendre.
4: Celle qui s'est fait agresser, c'est ma grande sœur. Personne n'y comprend rien. Il n'y avait pas d'autre issue dans cette chambre.
3: Le romancier Gaston Leroux, c'est un peu notre Agatha Christie à nous, et TF1 a eu raison de réinventer son classique, le mystère de la chambre jaune, mais en le modernisant. Je vous plante rapidement le décor. Le journaliste Joseph Rouletabille est maintenant une jeune femme, Joséphine, appelée le plus souvent Jo. Jo qui apprend qu'une tentative de meurtre a eu lieu dans son village natal, village proche des Gorges du Verdon. La victime est une amie d'enfance, les circonstances de l'agression sont intrigantes, puisque lorsque les villageois, alertés par les cris de la victime, réussissent à ouvrir la porte blindée de sa chambre, celle-ci s'y trouvait seule. Or, il n'y a aucune autre issue possible à cette chambre jaune. Cette Jo est incarnée par la comédienne qui monte, Claire Romain. Vous l'avez peut-être découverte dans le feuilleton de TF1 Ici Tout Commence, mais plus sûrement dans Montmartre ou dans 4 Size, puisqu'elle est l'une des trois sœurs, l'une des trois héroïnes. Claire Romain, qu'est-ce qui vous a plu dans ce projet de série Le Mystère de la Chambre Jaune?
5: C'était un projet qui était hyper intéressant. Moi, c'était un genre que j'avais jamais eu l'occasion de faire. Je connaissais le bouquin, mais j'avais pas lu le livre. Donc, j'ai pas pu m'identifier au personnage de Joseph Rouletabille. Mais en tout cas, ce que j'ai adoré dans cette version contemporaine et moderne, c'est vraiment tout l'aspect, en fait, du personnage qui était justement, il était très, enfin, c'est un personnage, Joséphine, elle est très dynamique, elle a une forme d'intuition, elle est perspicace, c'est quelqu'un de courageux. Et le fait aussi de représenter une héroïne moderne, c'était aussi hyper intéressant.
3: Claire Romain qui vient donc incarner la nouvelle héroïne de ce classique du polar, la série Le Mystère de la Chambre Jaune est réussie, spectaculaire. Le retournement final est tellement puissant et légendaire que je n'en dis pas plus. À vous de tenter de percer le mystère de la Chambre Jaune dès ce soir sur TF1. Quant à moi, et c'est pas un mystère, je reviens demain pour de nouvelles coulisses télé.
0: Merci Patrice, et puis à demain, 5h20. Est-ce que vous êtes déjà allés, les amis, à la braderie de Lille? Si c'est pas encore le cas, figurez-vous que c'est ce week-end, ça commence ce samedi et ce dimanche, et si en plus vous voulez frimer un petit peu, restez avec nous, puisque ce matin, Stéphane Bern va vous raconter son histoire. C'est juste après Florent Pagny et la musique d'ici qui vous réveille ce jeudi. Très bon début de journée avec nous. Voici pour vous le braquage des sentiments à l'écoute de votre

0: issu de son dernier album Grandeur Nature. C'était Florent Pagny sur ICI à 5h27, jeudi 3 septembre. Bon réveil avec nous. Un petit peu d'histoire tout de suite avant l'actu à 5h30 aux côtés de Stéphane Bern. Et ce matin, on voyage au temps où la plus grande brocante d'Europe n'était qu'une affaire de vieux manteaux et de draps usés.
1: Au départ, la braderie de Lille, ce n'est pas des meubles vintage ni des collectionneurs de vinyle. Non, non, ce sont des domestiques qui vendent les vieux habits de leur patron en pleine rue. Vinted, version 16e siècle. Lille, Moyen-Âge. La ville flamande est un immense carrefour commercial. Dès 1127, une grande foire attire des marchands venus de toute l'Europe. On y vend du drap, des épices, du cuir, des tissus venus des Flandres. Bref, Lille fait déjà du commerce international avant même que le mot et les frais de port existent. Et surtout, avant le fameux « Votre colis arrivera entre mardi et septembre », si tout va bien.
2: Demandez à Chronopost, ça ira plus vite.
1: Puis arrive une étrange autorisation. Au XVIe siècle, les domestiques lillois obtiennent le droit de vendre les objets usagés de leur maître entre le coucher et le lever du soleil. Vieux manteaux, draps râpés, vaisselle ébréchée, tout ressort des maisons. Une sorte d'affaire conclue, mais à la bougie. Un marché aux puces avec des vraies puces en prime.
3: Oh, comment je pense qu'il l'a trouvé au marché aux puces. C'est là qu'il a débuté, il poussait une charrette.
1: La ville entière devient un marché nocturne. Ça négocie, ça fouille, ça s'engueule un peu aussi. Et surtout, ça sent le gras et la fumée. Car dès 1446, deux marchands ont l'idée de vendre des harengs et des poulets rôtis sur la foire pour nourrir la foule. En flamand, braden signifie justement rôtir. C'est de là que vient le mot braderie.
4: Elle nous fait sa mijaurée tous les ans à la braderie du curé.
1: Au 19e siècle, le train fait exploser l'événement. Des vendeurs ambulants débarquent de partout. Et bientôt, les moules frites. Au fond, la braderie raconte peut-être toujours la même chose depuis le Moyen-Âge. Le plaisir très humain de fouiller dans le passé en espérant tomber sur un trésor.
0: Merci beaucoup Stéphane. Et pour trouver un trésor, comme vous le dites, n'oubliez pas la braderie de Lille, elle commence ce samedi. Bon jeudi à l'écoute d'ici. Il est 5h30, voici l'actualité en France et dans le monde en 90 secondes. C'est avec vous, Valentine Letesse.
5: Des températures inédites pour un mois de septembre s'annoncent. Météo France prévoit jusqu'à 38 degrés cet après-midi dans le Languedoc. Attention, 6 départements proches de la Méditerranée sont concernés par un risque élevé d'incendie. Cette masse d'air chaud remontera dans les régions du Nord ce week-end. Et nos cours d'eau restent à sec. Selon l'Office français de la biodiversité, les petits cours d'eau de toute la France sont dans un état de dégradation exceptionnel, avec des chiffres largement supérieurs au record de la sécheresse de 2022. Derrière les barreaux, un professeur de sport du Pas-de-Calais, mis en examen pour viol et agression sexuelle sur 7 mineurs. Et la police poursuit son enquête à la recherche d'autres victimes potentielles, puisqu'il a également exercé dans des associations sportives. Encore une grève à bord des avions. Des suppressions de vols sont possibles à partir de demain et tout ce week-end chez Volotea, compagnie espagnole à bas coût. Les hôtesses et stewards se mobilisent pour obtenir de meilleures conditions de travail et de meilleurs salaires. Un nouveau record pour Sophie Adnot. À partir d'aujourd'hui, la Française devient l'astronaute européenne avec la plus longue mission à bord de la Station Spatiale Internationale au compteur. Plus de 200 jours et ce n'est pas fini. Trois clubs français joueront la Ligue des Champions féminines de football. Les joueuses du Paris Saint-Germain se sont qualifiées hier grâce à leur victoire contre l'Eintracht Francfort. La compétition commence dans moins de 3 semaines, le 22 septembre, pour l'OL Lyon et le Paris FC également.
0: L'info du jour, c'est l'encadrement des loyers de moins en moins respectés.
5: Dans 69 villes et communautés de communes de France où le dispositif est en vigueur, 37% des loyers dépassent le plafond autorisé selon l'enquête de la Fondation pour le logement. C'est 5 points de plus par rapport à l'an dernier. Et encore pire à Paris, Thomas Vinclair, où des locataires sont même expulsés lorsqu'ils demandent à leurs propriétaires de respecter la loi.
6: Gaspard pensait avoir décroché le Graal, 20 visites d'appartement et enfin une réponse positive.
7: Tout s'est fait en 48 heures.
6: Mais 10 mois plus tard, il tombe de haut après avoir rempli en ligne un questionnaire de la ville de Paris.
7: Je suis en meublé dans le 20e. J'ai 2 pièces.
6: Son loyer est de 1300 euros par mois pour 32 mètres carrés. Résultat,
7: j'ai 221 euros de dépassement.
6: Soit en 10 mois, déjà plus de 2000 euros.
7: Qui est du coup dans la poche de mon propriétaire. Dans sa tête, l'accord, c'était on est d'accord pour pas respecter la loi et tu dis rien parce qu'en fait, t'es dans une situation où tu peux pas te plaindre.
6: Son propriétaire invoque alors un complément de loyer. Pourtant écrit nulle part sur le bail.
7: Il m'a juste dit, c'est un appartement qui a une belle vue quoi. Et j'ai une vue sur une micro-place de Paris. Le bar qui est en bas, il est ouvert jusqu'à 2h du matin tous les soirs. C'est quand même un petit peu osé, je trouve. Enfin, en fait, d'argumenter que c'est un bien exceptionnel. C'est un appartement dans Paris quoi. Et il m'a dit, ok, bah en fait c'est très simple. Soit on reste au loyer de 1300 euros par mois, soit j'envoie les huissiers pour te signifier ton préavis de départ. 3 jours après, j'avais les huissiers à la porte.
6: Sous la menace d'une expulsion, Gaspard n'a plus qu'un mois pour trouver un nouveau logement.
7: Le plan le plus probable, c'est que j'aille sur le canapé d'un pote, j'ai 27 ans, je travaille, je suis diplômé. Enfin voilà, c'est la réalité aujourd'hui à Paris.
6: Cet ingénieur a déposé un signalement à la mairie de Paris. Il espère désormais pouvoir récupérer ses plus de 2000 euros de dépassement au plus vite.
5: Presque un appartement sur deux ne respecte pas l'encadrement des loyers à Paris. Et quand il s'agit des logements étudiants, les propriétaires en profitent largement selon Que Choisir Ensemble. Que ce soit à Grenoble, Lyon, Montpellier, Lille, Bordeaux ou Paris, 95% des annonces affichent un loyer largement supérieur au plafond autorisé, affirme l'Association de défense des consommateurs.
0: Merci Valentine. La météo tout de suite de ce jeudi 3 septembre, avec un ciel en deux parties ce matin. Un ciel plus couvert avec beaucoup de nuages de la Bretagne aux Hauts-de-France. Quelques nuages également ce matin au-dessus des Pays de la Loire et de la région Centre-Val de Loire. Ailleurs, c'est du soleil. Pour les températures, on gagne quelques degrés ce jeudi. Au petit matin, à 5h33, 17 degrés de moyenne. C'est 2 degrés de plus que ce que nous avons connu précédemment dans la semaine. Et puis elles vont monter, ces températures, doucement au cours de la matinée. À Rouen, 17 degrés. Grenoble et Dijon, 18 ce matin. Valence, 21 degrés. Et puis Avignon et Nice, 24 degrés. Cet après-midi, dans le ciel, pas de changement ni de perturbations annoncées. En revanche, les températures, elles, qui grimpent ce jeudi pour la maximale dans le nord, 28 degrés à Auxerre, et puis il fera plus chaud dans le sud, 32 degrés à Marseille, et jusqu'à 35 degrés attendus à Perpignan cet après-midi.
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0: Et ici, dès 5h, on vous donne la parole avec un tout nouveau rendez-vous depuis ce début de la semaine. On cherche un auditeur qui... Et ce jeudi, Valentine, j'avais envie de parler à un auditeur qui peut-être, comme vous, tiens d'ailleurs, a pris de bonnes résolutions pour cette rentrée.
5: Oui, oui, j'en ai prise.
0: Oh, alors là, j'ai vu dans votre
5: j'avais décidé de me remettre convaincu à la course à pied.
0: Et pourquoi vous ne l'avez pas fait? Pas encore?
5: Et bien, j'ai toujours pas été acheter les baskets.
0: Ah, mais ça va,
5: je vais y aller, je vais y aller.
0: Vous avez une semaine. Vous, tiens, qui nous écoutez, quelle est votre résolution de cette rentrée? Après, appelez-nous 0810 055 056. Venez nous le raconter. C'est Saveria qui vous attend au bout du fil. Tout de suite pour vous, Madonna.

0: Dancer de Madonna sur votre radio ici dès 5h avec toute l'équipe. On est ravis de vous retrouver. Il est 5h38. Dans 5 minutes, tiens Valentine, on vous met en garde contre une plateforme de streaming.
1: Vendue comme un équivalent de Netflix ou d'Amazon Prime, en fait elle n'existe pas.
0: C'est pas vrai, c'est avec Aude Razo et c'est pour vous à 5h45 sur ICI.
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0: Et ici, plus que jamais, vous avez la parole. Et on a instauré ce nouveau rendez-vous depuis le début de la semaine. C'est un duel initialement de couche-tard contre lève-tôt. Avec, à la clé Valentine...
1: Le poste de radio parfait. Il vous suivra partout puisqu'il se recharge à l'énergie solaire. Il a le Bluetooth, il fait lampe-torche. La seule fonction qu'il n'a pas encore, je vous le disais, c'est de faire le café.
0: Ah, mais c'est bien dommage parce que vous voyez, j'aurais bien vu un café.
1: Mais on y est presque.
0: Mais on va y réfléchir. Tiens, on va l'inventer celui-là. On a deux auditeurs qui sont avec nous ce matin et qui vont donc s'affronter. C'est un duel un petit peu spécial puisque nous avons deux lève-tôt, à commencer par William. William du Lot-et-Garonne qui est pâtissier. Oula, bonjour William.
1: Bonjour William.
4: Et bonjour.
1: C'était le bruit du four peut-être.
4: Bah oui, je viens juste de sortir les chocolatines.
1: Ah, voilà.
4: Juste avant de prendre le téléphone.
1: Et voilà, c'était bien le bruit du four.
0: Vous êtes loin, eh William, oui. Sinon on serait venu vous voir. Ça va le boulot? Ça se passe bien?
4: Oui, ça va, oui, la rentrée, ça y est, c'est reparti, là, donc le boulot est reparti aussi, quoi.
0: Bon, bah tant mieux, bah, regardez, j'espère que, enfin, on va tout faire pour que vous fassiez une belle manche et peut-être qu'on va vous mettre un joli poste radio dans votre boulangerie. Mais nous avons aussi Marthe, Marthe qui est en Moselle. Bonjour Marthe.
1: Bonjour Marthe.
5: Bonjour.
0: Et Marthe, vous avez un boulot de dingue, vous travaillez dans l'aviation au sol?
5: Oui.
0: Ça consiste en quoi, concrètement?
5: En fait, je m'occupe des clients dans une compagnie d'aviation d'affaires.
0: Ah, d'accord, ok. Donc, vous accueillez... d'accord, très bien.
1: C'est vous qu'on va voir quand on veut valider notre billet ou le changer, par exemple?
5: Ben, c'est de l'aviation d'affaires, donc c'est des propriétaires de l'avion, en fait.
0: C'est d'accord. Les gens riches, l'aviation d'affaires. C'est les gens pétés de thunes. Nous n'irons jamais. J'ai une question pour vous départager, William et Marthe, ce matin. Je vous explique. Je vais vous poser une question. Il va falloir me donner le chiffre, le premier chiffre qui vous vient par la tête, et ce, le plus rapidement possible. J'ai lu ça dans le magazine Espilon, il y a quelques jours. Cet été, figurez-vous qu'un squelette de T-Rex est devenu le dinosaure le plus cher jamais vendu aux enchères. À votre avis, combien l'acheteur a-t-il déboursé, et ce, en millions d'euros? William, je vous écoute pour un chiffre.
4: 3 millions.
0: 3 millions d'euros pour William. Marthe?
5: 30 millions.
0: 30 millions d'euros. Et je demande bien sûr à l'avare de cette émission, c'est elle qui a les bonnes réponses, c'est Valentine.
1: Environ 44 millions d'euros. C'est donc Marthe qui est le plus proche.
0: Marthe, c'est vous qui gagnez votre poste radio ce matin, bravo.
5: Ah, génial, je suis trop contente.
0: Bah, je suis bien contente pour vous, Marthe. Et un mot aussi, tiens, sur votre passion. Vous avez une passion super, j'ai envie de dire. C'est votre cheval, il s'appelle Ulysse. Rigolo comme prénom.
5: Ouais, ben, je l'ai pas choisi. Mais parce que quand je l'ai vu, il avait déjà 13 ans, donc il avait déjà son nom. Et ouais, voilà, c'est ma grande passion.
1: C'est quoi comme cheval?
5: C'est un sel français.
0: Ah, c'est bien. Eh bien, écoutez, Marthe, félicitations. On vous envoie votre poste radio directement à la maison. Et puis, William, pardonnez-moi, belle journée. Et travaillez bien, c'était un plaisir de jouer avec vous ce matin, William.
4: Ouais, ouais, moi, j'aurais pas mis 40 millions dans un putain de 3 morceaux.
0: Oh, c'est non, mais ça fait un petit peu cher. Je vous l'accorde.
1: On préfère mettre des euros dans des chocolatines.
0: De vous à moi, William, nous non plus. Hein, rassurez-vous, on les a pas de toute façon.
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6: Comment se passent les vendanges 2026? Elles sont très particulières cette année en Bourgogne. Pour cause de canicule, elles ont commencé tôt et certains ont déjà terminé. Pour en parler ce jeudi, on reçoit Jean-Michel Chartrand et les vignerons à Puligny-Montrachet.
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0: 5h42, chaque matin sur ICI, on s'intéresse aux bonnes idées testées près de chez vous et qui pourraient inspirer toute la France. Et cet été, nous l'a encore rappelé, quand les températures grimpent, difficile de garder les EHPAD au frais. Mais en Auvergne, Valentine, on a trouvé une solution plutôt originale.
1: Une initiative étonnante même, qui a été mise en place pour rafraîchir les établissements, et elle risque de donner des idées ailleurs.
0: Alors, est-ce que ça marche? Réponse avec Robin Bernot, c'est juste avant les infos de 6h. Et à 5h43, c'est le premier coup de folie de cette journée. On est jeudi, on est ravis de vous réveiller ce matin avec Valentine et profiter de la musique d'ici, bien entendu, accompagnée par vos chansons préférées. Voici Thierry Pasteur.

0: Ça fait beaucoup de folie tout ça. Bon jeudi à l'écoute d'ici dès 5h. 5h46 sur votre radio. Bon réveil avec nous.
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0: C'est pas vrai, c'est votre rendez-vous anti-arnaque avec Aude Razo et on s'intéresse ce matin à une plateforme vidéo qui n'existe pas.
3: Oui, son nom va peut-être vous dire quelque chose puisqu'il pollue sérieusement nos boîtes mail depuis quelques semaines. J'ai nommé Cellcast Vidéo. À la suite de votre période d'essai d'un an, nous sommes ravis de vous confirmer votre inscription, confirmation d'abonnement, c'est ce qui est écrit. Sauf que vous êtes abonné à rien du tout. Et pour cause, Cellcast Vidéo, ça n'existe pas. Enfin si, c'est le nom d'une entreprise australienne, une vraie, mais elle n'a rien à voir avec une plateforme de streaming. Ce mail est un piège, et c'est un piège, attention, très bien ficelé.
0: Mais alors tiens, pourquoi très bien ficelé, Aude ? Qu'est-ce qu'on lit dans ce mail ?
3: Alors, tenez-vous bien parce que le message affiche votre nom, votre adresse postale et même votre IBAN. Oui, oui, votre IBAN, le vrai, le bon. Et donc ce mail, à première vue, il est tout à fait crédible. Vous vous dites, mince, c'est vraiment moi, j'ai vraiment souscrit à cet abonnement streaming. Comment faire pour annuler tout ça ? Vous cliquez, le piège se referme, l'escroc va vous demander votre numéro de carte bleue parce que, soi-disant, il aurait besoin de votre numéro de carte bleue pour annuler l'abonnement. En fait, c'est exactement la même arnaque que les faux mails d'abonnement Netflix, Disney+, et surtout les faux mails Prime Video. Ils tournent énormément cette rentrée, faites attention. Grand merci d'ailleurs aux auditeurs qui m'alertent là-dessus, ça m'est toujours très utile. Petite astuce que je vous donne, quand un mail ou un texto d'ailleurs vous étonne ou vous inquiète, copier-coller dans Google le texte du message. Vous allez vite tomber sur des gens qui ont reçu le même que vous et vous allez vite savoir si c'est une arnaque.
0: Merci beaucoup, Aude, pour cette information. Votre rendez-vous, c'est pas vrai, revient demain à 5h45. La musique d'ici, avant de vous retrouver ce matin, c'est aux côtés de Pascal Obispo qui a invité Francis Cabrel sur son nouvel album. Voici Il faudrait que pleuve l'amour sur votre radio ici. Bon jeudi.

0: belle cette chanson.
1: Bon jeudi, bon réveil avec nous Pascal Obispo et Francis Cabrel. Il faudrait que pleuve l'amour.
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1: Oui, c'est vrai, il faudrait qu'il pleuve tout court. Et tiens, si on peut même en plus faire de la pluie et de l'amour, alors là, on est vraiment sur un début de journée parfait. 5h52, chaque matin, une initiative qui marche quelque part en France et qui pourrait eh bien donner des idées ailleurs. Dans les EHPAD, la question du rafraîchissement devient aujourd'hui, et plus que jamais, un véritable sujet de société. Alors, face aux besoins en climatiseur, des initiatives parfois étonnantes ont vu le jour, comme par exemple en Auvergne, Robin Bernot.
3: Dans l'Allier, à Montluçon plus précisément, une entreprise a lancé une cagnotte en ligne pour financer des climatiseurs dans les EHPAD.
4: Je pense que c'est très bien parce que plus on vieillit, plus on souffre de la chaleur.
3: Il s'agit de l'entreprise Mendes qui connaît plutôt bien le sujet puisqu'ils sont chauffagistes et installateurs de clim à Montluçon. Cette idée d'ouvrir une cagnotte en ligne, ils l'ont eue après plusieurs appels reçus cet été, comme l'explique Alexandra Lopito, assistante commerciale chez Mendes, jointe par Noémie Guillotin.
5: On s'est rendu compte que ce soit dans le privé ou dans le public, non, les EHPAD ne sont pas encore climatisés correctement. Les résidents sont dans des chambres qui sont à plus de 30 degrés. Et on s'est dit qu'en lançant une cagnotte solidaire, ben peut-être que si tout le monde mettait 2, 3, 4, 5 euros, et ben ça nous permettrait de pouvoir mettre, même si c'est que dans une pièce, hein, une climatisation supplémentaire dans les EHPAD. Et les établissements n'auront rien à débourser. C'est vraiment un cadeau qui va être fait aux établissements.
3: Depuis son lancement cet été, la cagnotte a dépassé les 3000 euros. Alors ici en Auvergne, ça semble marcher. Mais vous, qu'en pensez-vous? Alors, on va entendre pas mal d'avis assez différents. On va commencer avec Fleur, qui, elle, est assez séduite par la démarche.
6: Et moi, je trouve que c'est vraiment une super idée, parce qu'on pense pas trop aux personnes âgées. Elles ont beaucoup souffert cet été. Et donc, voilà, je trouve ça super qu'on fasse des choses pour les personnes âgées.
3: Quelques mètres plus loin, après avoir discuté avec Fleur, je prends le temps d'en parler avec Francine.
4: Moi, je trouve que c'est très bien. Celui qui peut mettre dans la cagnotte et aider les autres, c'est super.
3: Est-ce que ça vous embête pas un peu que ce soit une entreprise qui soit obligée de créer une cagnotte pour qu'on prenne soin de nos aînés?
4: Oui et non. Après, c'est difficile pour tout le monde, la vie. Donc, tout le monde n'est pas apte à penser aux autres. Donc, autant que quelqu'un lance l'idée, oui.
3: Des citoyens qui se cotisent et remplissent une cagnotte pour permettre à nos anciens de pouvoir rester au frais. Pour certains, ça passe, vous venez de l'entendre. Mais alors, pour Sylvain, pas du tout.
7: Je trouve ça scandaleux qu'on soit obligé d'arriver à une cagnotte pour financer des climatiseurs, alors que les EHPAD, on va en prendre soin et ce sera à l'État de le faire.
3: L'État a, pour sa part, annoncé fin juin 2026 que le fonds de 100 millions d'euros dédié à l'amélioration de la qualité dans les EHPAD serait mobilisé en priorité pour financer des équipements de rafraîchissement afin de mieux protéger les résidents lors des fortes chaleurs.
1: Robin Bernot avec Noémie Guillotin, une nouvelle initiative demain, juste avant vos infos à 6h. Julien Clerc qui débarque sur ICI avec Elle voulait qu'on l'appelle Venise. Bon début de journée avec nous.

0: Quelle drôle d'idée.
1: Julien Clerc, à l'écoute d'ici, elle voulait qu'on l'appelle Venise. Je recherche quelqu'un qui, un auditeur, qui, c'est le nom d'une de nouvelles séquences sur votre radio ici. En cette semaine de rentrée, justement, nous voulions parler avec Valentine à un auditeur qui avait pris de bonnes résolutions pour cette rentrée. Et Valentine, notre auditrice, eh bien, c'est Joël qui est avec nous.
2: Bonjour Joël.
1: Bonjour Joël.
3: Bonjour tout le monde, j'espère que vous allez bien.
2: Ouais. Très bien, et vous Joël?
3: Très bien.
1: Joël, quelle est la
3: bonne résolution?
1: Ah, plein de bonnes résolutions, donc déjà il y en a plusieurs. Quelle est la première?
3: Alors la première, c'est d'arrêter de fumer.
1: Ah oui.
3: Parce que j'ai un fils jeune et je veux pouvoir vivre le plus longtemps possible.
2: Ça c'est une très bonne résolution, c'est pas facile. Après, vous avez déjà essayé d'arrêter de fumer Joël?
3: Oui, j'ai déjà essayé d'arrêter, ça n'a pas duré très longtemps. Et là, je suis bien, bien décidée.
2: Motivée.
1: Bon, tant mieux.
3: Motivée, voilà. Et puis bon, c'est vrai qu'on a été tous les deux seuls. Il a grandi auprès de moi tout seul, parce que le père ne s'en est pas occupé. Et donc, ça n'a pas été évident. On a eu recours au Resto du Cœur. Enfin, ça a été très difficile.
1: On vous envoie plein de courage, ma chère Joël. Donc, première résolution, déjà, la cigarette, c'est acté, on arrête pour ça.

0: D'habitude avec vos infos locales et ça se passe dans votre région. Et tout de suite, ils sont déjà là, présents ce jeudi matin avec le sourire et pour vous accompagner. Voici toute l'équipe d'ici matin en vous souhaitant à tous une belle journée sur ICI, bien sûr.
1: C'est parti, en Côte d'Or, en Saône-et-Loire, bonjour. On fait sonner le réveil ce matin, bonjour Anne-Laure Labalette.
2: Bonjour Nicolas et bonjour à tous.
1: Nous sommes les petites voix ce matin qui vous disent, allez là, faut se lever. Si vous ne vous levez pas tout de suite, vous savez très bien que vous allez vous rendormir.
2: Oui, c'est le risque.
1: Et ce sera pire après pour rattraper le retard. Allez, bon courage, actu local, musique et bonne humeur. C'est ICI Bourgogne et c'est maintenant.
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1: Bonjour à tous, nous sommes le jeudi 3 septembre aujourd'hui, il est 6h.
2: Matin, Nicolas Mollaret.
1: L'heure de votre journal, Anne-Laure. On est à peine début septembre que les vendanges en Bourgogne sont terminées ou presque.
2: Et la récolte 2026 a été particulièrement précoce en cette année en raison des fortes chaleurs et du manque de pluie. À Couchet, au domaine de Ré, qui compte une vingtaine d'hectares à Gevrey-Chambertin, les vendanges ont démarré le 25 août et se sont terminées hier soir. Romain de Ré est l'un des gérants du domaine. Il a remarqué justement que certains cépages ont mieux résisté que d'autres à cette météo caniculaire. C'est le cas notamment pour les aligotés.
4: C'est vrai que c'est des vignes qui ont tendance à donner quand même un peu plus de volume, qui donnent des gros raisins et on trouve qu'ils supportent quand même assez bien la chaleur. Nous, sur nos vignes de Chardonnay, on va dire le sucre est monté plus rapidement et les acidités sont descendues plus rapidement que sur les aligotés. Nous, on aimerait bien en replanter davantage pour l'avenir. On a 1,8 hectare d'aligotés, quoi, en gros. Donc, c'est pas énorme. Mais c'est vrai que si on arrive à retrouver de la parcelle, on pourrait replanter de l'aligoté. En blanc, c'est vrai que c'est un cépage qui est intéressant et qui revient un peu sur les tables des consommateurs parce qu'il a un bon rapport qualité-prix. Et aujourd'hui, les vignerons travaillent vraiment qualitativement avec la ligoté. C'est des vins qui sont aussi élevés en fût, travaillés intelligemment et ça fait vraiment des vins d'une grande complexité. C'est vrai que la ligoté aujourd'hui se déguste seul et c'est un vin qui mérite d'être sur des belles tables au restaurant.
2: Et d'après les premières estimations de ce domaine pour la récolte 2026, il y a environ 40% de pertes par rapport à une récolte normale. On demandera aussi son avis à notre invité du jour à 7h45. Lui aussi est vigneron à Pulligny-Montrachet. Il s'appelle Jean-Michel Chartron. Pour son domaine aussi, les vendanges 2026 ont été particulièrement précoces. Il a commencé le 12 août et le 21, tout était terminé.
1: Depuis la rentrée des classes, c'est peut-être le sujet de conversation à la maison avec vos ados.
2: L'interdiction du téléphone portable au lycée. Elle entre en vigueur cette année et c'est une directive ministérielle pour permettre aux lycéens de rester concentrés pendant les cours et de ne pas se laisser embarquer par les réseaux sociaux. Chaque lycée peut mettre en place quand même des endroits où le portable est autorisé, comme par exemple dans la cour de récré. Dans ces endroits-là et uniquement dans ces endroits-là, les portables sont autorisés. Au lycée du Castel à Dijon, depuis mardi, fini donc les portables. Logan est en CAP cuisine et il fait partie des rares élèves prêt à relever le défi.
5: En effet, donc les téléphones sont interdits dans tous les bâtiments du lycée, sauf à la maison des lycéens, à l'internat et notamment à la bulle. Ça change, oui, du grand changement, parce qu'avant, on avait le droit au téléphone partout dans le lycée. Je m'en sers pour simplement communiquer avec ma famille ou communiquer avec mes amis ou qui que ce soit, peu importe. Mais je pense que pour certains, c'est un gros manque aussi, parce que quand même, le téléphone... C'est vrai que c'est un objet connecté, donc forcément ça rend addict. Et donc à mon avis c'est pour ça qu'ils ont mis en place l'interdiction des téléphones dans les bâtiments du lycée. C'est un objet que j'utilise beaucoup, oui, mais voilà, c'est pas facile. Mais on va s'y faire, on va s'y habituer et puis... Restons forts quand même pour les examens.
2: Voilà, et on rappelle bien que chaque lycée est libre de définir des endroits où l'usage du téléphone portable est autorisé. Les profs sont également libres de l'autoriser dans certains cours, mais à des fins pédagogiques. Et vous, est-ce que vous pensez justement que cette interdiction est une bonne chose pour les jeunes? Que sans téléphone, ça peut vraiment être bénéfique pour se concentrer beaucoup plus en classe? Est-ce que vous trouvez que le téléphone prend trop de place dans la vie de vos enfants et de vos petits-enfants? Venez nous le dire dès maintenant sur le WhatsApp ICI Bourgogne au 03 80 42 15 15. Et puis on attend aussi vos témoignages dans l'émission Ici c'est vous, ça sera comme tous les jours à partir de 9h. Il y a un an, à Dijon, deux militants LFI s'étaient enchaînés aux voies du tram à l'arrêt Foch-Gare. On était au cœur du mouvement Bloquons tout. Aujourd'hui, c'est leur procès en appel. En première instance, ils avaient été relaxés malgré les lourdes réquisitions du parquet. 3 mois de prison avec sursis et 500 euros d'amende. C'est le procureur qui avait fait appel.

0: Un rassemblement de sympathisants est donc prévu ce matin à 8h30 devant la cour d'appel pour dénoncer un acharnement judiciaire.
1: Un point, ça s'est joué à un tout petit point hier pour les handballeuses dijonnaises.
0: Les championnes d'Europe de la JD a rencontré Brest au Palais des Sports. Brest, les championnes de France. Nos dijonnaises se sont inclinées 32 à 33. C'était leur premier match du championnat à domicile. Fanny Gelb, cette défaite laisse donc un goût très amer à nos bourguignonnes.
2: Jusqu'à la fin, elles y ont cru. Cette victoire, les handballeuses pouvaient la décrocher, mais elles se sont parfois laissées surmener par Brest. Alors, à la fin, la défaite est difficile à avaler pour la demi-centre Stine Lönnborg.
3: C'est sûr qu'on est très déçus. Si on veut battre Brest, il faut faire moins des échecs. À la mi-temps, on était un peu déçus aussi parce qu'on avait vraiment le match dans nos mains au début et on perd 5 balles dans 10 minutes, je pense, et c'est beaucoup trop.
2: Trop de buts encaissés qui conduisent à cette défaite. Clément Alcacer aussi est frustré.
4: La déception est à hauteur de l'espoir qu'on a eu. Il y avait moyen d'aller prendre des points contre Brest et du coup faire une très très belle opération au classement.
2: Et l'entraîneur de la JDA Dijon sait sur quoi se focaliser.
4: Pour gagner ce genre d'équipe, il faut être meilleur qu'elle dans tous les secteurs individuels. Il faut être meilleur qu'elle dans les paires de balles, ça c'est le cas. Il faut être meilleur qu'elle au duel tireur gardien et ça c'est pas le cas.
2: Et face aux championnes de France, le coach reconnaît, ça donne aussi de l'espoir pour la suite.
4: Ça nous laisse de bonnes choses pour la suite à travailler et pouvoir travailler entre guillemets en confiance, de se dire que ouais, on a été pas loin quoi.
2: Même ferveur de la part des supporters, Aurélien repart de ce premier match du championnat à domicile confiant.
5: Les filles des autres équipes, à mon avis, elles peuvent prendre peur de voir ce match-là moyen, que ça leur fasse très très peur de venir au Palais.
2: Il espère bien sûr la victoire de la JDA la semaine prochaine face à Saint-Amand.
0: Reportage au Palais des Sports de Dijon, signé Fanny Gelb, à relire aussi sur notre site internet ici.fr. En cyclisme, le Britannique Matthew Brenna a remporté l'étape au sprint à Lorca hier après-midi. On parle de la 11e étape de la Vuelta, le Tour cycliste d'Espagne. Notre bourguignon Julien Bernard, lui, termine 35e et reste 84e au général. Retour en montagne aujourd'hui pour la 12e étape. Départ de Vera pour une arrivée au sommet à Calaralto à plus de 2000 mètres d'altitude. Et puis on l'a appris hier matin, le cinéaste Jean-Paul Rapneau, le père du célèbre film Cyrano de Bergerac, est mort à l'âge de 94 ans. Cette adaptation au cinéma de l'œuvre d'Edmond Rostand est sortie en 1990, dont les rôles principaux, souvenez-vous, Gérard Depardieu et Anne Brochet en Cyrano et Roxane. Ce film a été d'ailleurs récompensé 10 fois au César. Un film en partie tourné chez nous, en Côte d'Or, à Marmagne, mais aussi à Dijon, rue de la Chouette, devant la maison Millière et son célèbre banc en pierre. Sans oublier bien sûr la scène finale de ce film, très émouvante, dans les jardins de l'abbaye de Fontenay. On évoque les souvenirs de ce tournage ce matin sur notre site ici.fr. C'est une nouvelle journée de beau temps, Nicolas.
1: Ouais, le ciel va rester très calme aujourd'hui avec déjà de belles éclaircies, de petites grisailles. Ça ne va pas beaucoup changer au fil des heures. On va garder cette impression de beau temps avec un soleil dominant sur tous nos secteurs selon Météo France. Un petit peu de fraîcheur ce matin et pour les températures de cet après-midi, elles seront plus chaudes que les moyennes de saison et plus chaudes que celles d'hier déjà pour commencer. À Saulieu, il fera 25 degrés. À Saumur, en Auxois, Châtillon, sur Seine et Montbard, 27. À Autun, Arnay-le-Duc, Le Creusot, Mont-sous-les-Mines, 28 degrés. À Dijon et Talens, 29. À Beaune-Auxonne et Chalon-sur-Saône, 30 degrés. Demain, ce sera pareil, en pire, avec des températures qui pourraient afficher jusqu'à 33 degrés selon Météo France en Bourgogne.
0: La Bourgogne qui se réveille à peine, c'est calme,
1: ouais,
0: sur les routes à cette heure-ci.
1: Oui, rien à signaler, tout va bien sur le réseau secondaire et autoroutier. Tout va bien également sur le réseau SNCF. Si vous devez prendre le train, il y a un petit retard là depuis la gare de Dijonville pour le prochain train pour Nevers qui devait partir à 6h12. Il est retardé de 5 minutes. Ça va, on va arriver à l'heure au boulot quand même. Vous inquiétez pas, s'il y a le moindre souci, on est là pour en parler avec vous. Appelez-nous 03 80 42 15 15.
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1: Vous aide à sortir des draps ce matin. Je dis pas encore de la couette parce que normalement on n'a pas encore remis la couette. Hein. Il fait quand même pas suffisamment frais pour ça. En tout cas, on démarre, on fait les premiers pas de la journée avec les Coming Hearts. Don't leave me this way sur ici Bourgogne. Bientôt 6h09. Bonjour.

0: 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Pour démarrer la journée, c'était les Communards avec la voix de Jimmy Somerville, Don't Leave Me This Way sur Ici Bourgogne.
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0: Nous sommes le 3 septembre aujourd'hui. Joyeux anniversaire chez vous si c'est le cas. C'est également l'anniversaire de l'acteur américain, fils de Martine, Charlie Sheen. 61 ans pour Charlie Sheen. C'est aussi l'anniversaire du réalisateur Jean-Pierre Jeunet également. 73 ans, peut-être l'un des héritiers de Jean-Paul Rapneau finalement. Jean-Pierre Jeunet qui vient de cartonner au Festival d'Angoulême avec son nouveau film Changer l'eau des fleurs. Tourné chez nous à Autun, un film qui sortira officiellement le 6 décembre prochain. On a hâte de voir Autun sur grand écran. On aurait pu presque du coup l'appeler Autun en emporte le vent.
2: Oui, je crois que vous allez dire Autun en emporte l'eau des fleurs. Bon, ça peut. Bon,
0: et pourquoi voilà. Pas.
2: Et pourquoi pas.
0: C'est pour ça qu'il faut les changer d'ailleurs.
2: Exactement.
0: À suivre, les conseils du docteur Kirzek. Vous êtes plutôt thé ou café, vous, le matin? Si vous êtes plutôt thé, sachez qu'il y a un thé qui est idéal pour prévenir les risques de cancer. Il nous dira lequel dans un instant.

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2: 6h15, votre radio Ici Bourgogne prend soin de votre santé. C'est l'heure des conseils du docteur Kirzek ce matin, docteur en petit déjeune. Et vous nous dites qu'une simple tasse de café pourrait nous aider à réduire les risques de cancer. Bonjour.
3: Bonjour à tous. On le sait, une alimentation équilibrée, c'est un pilier de prévention du cancer. Mais nouvelle étude qui conforte l'idée que le thé vert serait le meilleur allié aussi pour nous protéger. Alors, je vais être très clair, le thé vert n'est pas un médicament miracle contre le cancer. Mais il a des propriétés intéressantes. Intégrer un mode de vie sain, une alimentation saine, ça peut contribuer à réduire certains risques. C'est un élément du puzzle. C'est pas la solution à elle seule, évidemment. Alors, tout ça, c'est une question de composition. En fait, dans le thé vert, il y a beaucoup de polyphénols. Ce sont des composés végétaux qui sont antioxydants, ça évite de vieillir et que vos cellules vieillissent. Ça contient des catéchines, ces puissants antioxydants, et les chercheurs pensent que ces molécules peuvent agir sur plusieurs fronts. D'abord, ça va réduire le stress oxydatif, ça neutralise les fameux radicaux libres, vous savez, c'est tout ce qui endommage l'ADN, le patrimoine génétique de nos cellules. Ensuite, elles ont un effet anti-inflammatoire. Or, on sait que l'inflammation chronique favorise l'apparition des cellules cancéreuses, on en parle souvent. Et enfin, certaines études in vitro, en laboratoire, suggèrent qu'elles pourrait freiner la croissance des cellules tumorales et limiter l'apport sanguin aux tumeurs. Donc on voit bien qu'en laboratoire, ça a l'air prometteur. La réalité, c'est toujours un peu plus nuancé. Les données chez l'humain sont encore contradictoires. Il y a des études qui ont montré des associations entre consommation de thé vert et réduction du risque de certains cancers, notamment cancer du sein, colorectal et foie. Notamment une étude japonaise qui a suggéré qu'il fallait boire 7 tasses ou plus par jour pour réduire le risque de cancer du foie. Mais pour l'instant, ce ne sont que des observations.
2: Alors des conseils justement pour bien consommer et pour bien démarrer le thé vert ?
3: Considérez plutôt le thé vert comme un élément potentiellement bénéfique d'une alimentation équilibrée. On en boit, mais sans se faire d'illusions. Alors, on en boit 1 à 2 tasses par jour, c'est une bonne habitude. Attention, on peut aller un peu plus, 7-8 tasses, ça reste acceptable pour un adulte en bonne santé, mais c'est pas une boisson magique et il y a des risques. Et si vous n'avez pas le mode de vie qui va bien, l'alimentation qui va bien, et si vous en consommez trop, il y a de vrais risques, notamment pour le foie ou des risques d'anémie. Donc, il faut pas boire 1 litre de thé vert, pas question. Pour profiter de ces bienfaits sans danger, il faut se limiter. Allez, je vous donne 3 tasses par jour, ça paraît pas mal. Et d'ici là, portez-vous bien.
2: Merci beaucoup, docteur. Pour être en bonne santé, il faut faire du sport. Et à Meursault, on sait faire du sport. On fait notamment de la gym. On rencontrera une sportive passionnée à Meursault avec Cyrilino dans un instant après Zazie. Zen.

0: reste zen ce matin avec Zazie à 6h20 sur Ici Bourgogne. On reste avec vous également en contact avec la page Facebook d'Ici Bourgogne qui nous le permet tous les matins. Un petit coucou de Chevigny, il nous dit Lilounette, où c'est respirable ce matin, un petit peu de fraîcheur. Elle nous souhaite une excellente journée. À Chamson ce matin, chez Marie-Jeanne, il fait 14 degrés. Le ciel est étoilé. Très jolie photo d'ailleurs de ce lever de soleil chez Marie-Jeanne. Allez-y, commentez, partagez tous ces messages sur la page Facebook d'Ici Bourgogne. On vous attend. 370. Avec 370 adhérents, le club de gym que préside Sabine depuis 20 ans est l'un des plus importants de la commune de Meursault. Donc, pour notre nouveau rendez-vous, mon plus beau village de Bourgogne, Cyrilino découvre donc le côté sportif du village de Meursault.
1: Meursault, c'est mon plus beau village de Bourgogne parce qu'il y a beaucoup de sportifs. Je m'appelle Sabine Marteneau, je suis présidente donc du club de la Bourguignonne depuis 2006. J'ai commencé la gymnastique quand j'étais petite, à l'âge de 8 ans. J'ai participé avec mon équipe à des compétitions en tant qu'individuel ou en équipe.
2: Qu'est-ce qui vous a donné envie de prendre la présidence de ce club que vous connaissez, j'imagine, depuis toute petite?
1: Alors depuis toute petite, parce que déjà mon grand-père faisait partie de l'association en 1942. Il était bon gymnaste aussi.
2: Cette famille alors.
1: Donc c'est je pense que j'ai un peu des gènes.
2: Vous avez ça dans le sang. Ouais.
1: Donc quand on était en 2006, après la démission de l'ancien président qui était Jean-Marie Bouzereau, il voulait arrêter. Et en fait, je me suis présentée parce que je ne voulais pas qu'il y ait d'autres personnes qui n'avaient pas du tout l'esprit du club prendre la présidence.
2: Et c'est quoi l'esprit du club alors?
1: L'esprit du club, c'est pas que la compétition, c'est aussi l'esprit de convivialité, c'est la gym pour tous, l'épanouissement de la personne dans son intégrité et pas que l'élitisme. Et ça, c'est très important parce que nous, on accueille tout le monde de tous les niveaux.
2: Là, on est, j'ai envie de dire, au cœur de là où tout se passe, au complexe sportif, dans le gymnase.
1: Dans le gymnase, voilà.
2: Et qui fait de la gym à Meursault, alors?
1: Nous accueillons les enfants dès le plus jeune âge, à partir de 2 ans, jusqu'au senior, 92 ans. Ma mère en fait partie. Et elle fait les cours gym senior. Donc nous accueillons vraiment tous les publics. Mais il n'y a pas que les gyms. En fait, on propose aussi du yoga, du pilates, de la relaxation, de la randonnée. Donc c'est pour ça qu'on a beaucoup d'adhérents.
2: Et à votre avis, Sabine, qu'est-ce que le club apporte au village, à Meursault?
1: Les personnes qui viennent, elles sont... Bon, déjà, les enfants pratiquent un sport, la gymnastique. Et puis, les gens qui pratiquent, par exemple, la gym senior, ça leur permet de les entretenir. La randonnée aussi. Il n'y a pas que la gym. Hein. Vraiment, j'insiste sur le fait que nous proposons d'autres activités. Et justement, les gens sont contents de se retrouver. Il y a un esprit très convivial. Pour moi, je trouve que c'est très important et je veux garder cet esprit justement d'entraide, de convivialité entre les personnes.
0: La Bourguignonne, c'est le nom de ce club de gym de Meursault qui sera présent d'ailleurs au forum des associations de la commune. Rendez-vous donc à Meursault après-demain pour ce forum des associations et rendez-vous demain pour découvrir un nouvel aspect de cette commune qui sera peut-être le plus beau village de Bourgogne. À Nord, sur Facebook, il y a une question de Corinne de Drambon.
3: Ah.
0: Que sont 3 palmipèdes sur un bateau gonflable?
3: 3 palmipèdes...
0: Je vous décris la photo, hein.
3: Oui,
0: Ouais, je sais.
3: Bah oui.
0: Les signes du zodiaque. Et ça tombe bien,
3: okay.
0: Puisque l'horoscope arrive. Après Soprano, voici DJ sur Ici Bourgogne.

0: dans le bon tempo avec Soprano. À l'instant, c'était DJ sur Ici Bourgogne.
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0: Ils sont 12, les 12 signes du zodiaque, et on les regarde avec vous tous les matins. Catherine Viguier, bonjour. Il y a du positif, paraît-il, pour nos amis taureaux aujourd'hui.
3: Les taureaux se sentent aimés et désirés.
4: Bélier, aujourd'hui vous vous occupez du dossier finance et vous trouvez des solutions.
5: Taureau, de la sincérité dans vos mots et dans vos démarches, et ça paie sentimentalement.
6: Gémeaux, vous êtes dans votre bulle, adoptant un regard bienveillant sur vos protégés.
7: Cancer, journée très réussie, avec des actions qui donnent de très bons résultats.
8: Lion, il s'agit de défendre votre honneur, en douceur ce sera mieux.
9: Vierge, excellente journée, avec des réjouissances personnelles en vue.
10: Balance, il est question de ce que vous faites ou pas pour être bien avec vous-même.
11: Scorpion, aujourd'hui, une personne tant attendue vous fait signe.
12: Sagittaire, vous travaillez en bonne compagnie ou alors vous bossez sur un projet qui vous plaît.
13: Capricorne, douce journée avec des satisfactions venues d'un ou d'une autre.
14: Verseau, vous sentir sécurisé sera important tout autant que de protéger les êtres aimés.
15: Poisson, un jeudi dépaysant idéal pour vous entendre avec le monde entier.
16: Et pour nous tous, accomplir son chemin à l'ombre ou au soleil, peu importe.
0: C'est joliment bien dit. Si vous avez raté votre signe, vous venez d'arriver, vous dites « Ah, j'ai raté mon signe !» Heureusement, il y a une solution à ça. 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
0: À Dijon, à Beaune.
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0: Nous sommes partout, à Dijon, à Beaune, à Tournu, à Mont-Soleil-Mines, dans le Châtillonnet, dans le Morvan, dans l'Ossouel, Val-de-Saône. Bonjour, ça en fait du monde à réveiller tous les jours. Ici Bourgogne, 6h29, on adore être là tous les matins pour vous tirer du lit et démarrer la journée avec vous. Bonjour Anne-Laure Lapalette.
17: Bonjour Nicolas et bonjour à tous.
0: Beaucoup de choses à venir avec vous ce matin. On fera le point sur les vendanges. Tiens, elles touchent à leur fin et on aura un vigneron de Puligny-Montrachet d'ailleurs dans un peu plus d'une heure en direct du domaine pour savoir comment ça s'est passé cette année. Et puis là, dans quelques minutes, ce sont non pas un, mais donc deux agriculteurs, un apiculteur et un céréalier avec eux. On va faire du miel de sarrasin made in Bourgogne. On sera à Bussy-l'Appel dans quelques minutes. 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Soyez les bienvenus, il est 6h30. Et dans l'info d'ici en Bourgogne, Anne-Laure Lapalette, il y a ce premier bilan des vendanges 2026.
17: On a été accueillis au domaine Doré à Couchet, où les derniers coups de sécateur ont été donnés hier. Tout le raisin est désormais en cuverie. On va voir si les canicules et le manque de pluie de cet été ont eu un gros impact ou pas sur la récolte et sur la précocité de cette vendange. Ça s'est joué à un point hier soir pour nos handballeuses dijonnaises de la JDA. Elles se sont inclinées face à Brest, les championnes de France, sur le score de 32-33. C'était leur premier match de la saison à domicile au Palais des Sports. Et puis le réalisateur Jean-Paul Rapneau est mort hier. Il avait 94 ans. C'est lui qui a réalisé en 1990 le célèbre film Cyrano de Bergerac avec le célèbre Gérard Depardieu. Un film dont plusieurs scènes ont été tournées chez nous en Bourgogne et particulièrement en Côte d'Or. Mais tout de suite, c'est le point sur l'actualité en France et dans le monde. Le 90 secondes et c'est avec vous, Valentine Lettès.
18: Risque élevé d'incendie dans 6 départements du Sud encore aujourd'hui. Et dans ces conditions, un sénateur propose de punir plus sévèrement les fumeurs qui jettent leurs mégots par terre.
19: Je ne veux pas salir ma voiture. Après, c'est un risque mesuré. Je ne vais pas jeter dans la nature. C'est vraiment dans le goudron.
18: Ce geste, cette proposition de loi le sanctionnerait d'un an de prison et de 15 000 euros d'amende. Près de 4 annonces de location sur 10 ne respectent pas l'encadrement des loyers, constate la Fondation pour le logement en cette rentrée dans les 69 villes et communautés de communes où le dispositif est en place, est clairement de moins en moins respecté. Un professeur de sport du Pas-de-Calais mis en examen pour viol et agression sexuelle sur 7 mineurs. Et il y a peut-être d'autres victimes, précise le parquet, puisque l'enseignant a également exercé dans des associations sportives. Des liens entre la France et le Royaume-Uni, aussi étroits que les fils de la tapisserie de Bayeux, désormais exposée à Londres. C'est le souhait d'Emmanuel Macron sur place pour l'inauguration hier. Il rencontre aujourd'hui le nouveau Premier ministre britannique pour parler immigration notamment. Le nouveau record de Sophie Adnot, première française à sortir dans l'espace. Elle devient désormais l'astronaute européenne avec la plus longue mission à bord de la station spatiale internationale à son actif. Plus de 200 jours à partir d'aujourd'hui. Et puis sur les courts de tennis de l'US Open, Gaël Monfils tente ce soir de prolonger sa dernière aventure en Grand Chelem. À 40 ans, le Français affronte au deuxième tour le numéro 15 mondial, l'Américain Lierner Tien.
17: Et l'actualité chez nous en Bourgogne, ce sont les vendanges qui sont terminées dans notre région, à quelques exceptions près. À Couchet, au domaine de Ré, on a donné les tout derniers coups de sécateur hier soir. Cette année, la récolte a été particulièrement précoce à cause de la météo entre les canicules et la sécheresse. Alors à présent, le raisin est récolté, c'est en cuverie que ça se passe. Et là aussi, Lise Dussault, on voit que la sécheresse se fait ressentir.
20: Il y a comme de l'activité au domaine. Une petite dizaine de personnes, un engin nous passe devant quand on arrive. Il est piloté par l'un des trois frères de Ray, Romain.
21: Et vous êtes celui du milieu, le plus jeune ?
22: Numéro 2, ouais, la bonne place. Moi, mon rôle dans l'entreprise, je m'occupe plutôt de la partie commerciale en hiver. Mais bon, quand il faut aller dans les vignes et en temps de vendange, on est plutôt sur la vinification tous les trois.
20: Il gare son véhicule et nous emmène vers un endroit qui fait beaucoup de bruit. La chambre froide, toute première étape après la vigne, c'est d'abord ici que passent les raisins une fois récoltés. Un passage encore plus important cette année.
22: Tout à fait, ouais, c'est très important, surtout que quand on vendange fin août, début septembre, il fait encore très chaud. Et les pinots noirs l'après-midi sont à 30 degrés. Il est important de les refroidir pour éviter que la fermentation commence trop vite dans la cuve.
20: Après une escale fraîcheur, vient l'étape du tri, carrément capitale quand il y a eu une sécheresse.
22: Tous les raisins qui étaient face au soleil l'après-midi sont quand même bien grillés, bien brûlés. Donc le résultat en vendange, c'est qu'on a des moitiés de grappes qui sont séchées. Les raisins ressemblent à des raisins de Corinthe et ceux-là, on les élimine sur la table de tri pour éviter les goûts de fruits trop mûrs, comme une prune trop mûre, une mirabelle trop mûre. C'est pas ce qu'on recherche dans notre verre de vin.
20: Il y a donc un peu de pression sur les épaules des trieurs. Heureusement, le domaine a ses habitués, Thérèse.
23: J'ai commencé en 69.
20: C'est la grande tante de Romain de Ray.
22: La data qui sait tout faire.
20: Une fois passé au détecteur Thérèse, les raisins filent dans la cuverie pour commencer la fermentation. On se penche au-dessus d'une cuve, 5000 litres, presque 4 tonnes de raisins à l'intérieur.
22: Et en fait, c'est une année qui s'extrait très bien. On voit que la couleur là, du jus est déjà très foncée après quelques jours de cuvaison.
20: Et une odeur en émane, elle attrape de suite les narines et pourtant, je ne suis pas une connaisseuse.
22: Bah, c'est un peu les premiers arômes du raisin. Quoi. On sent déjà les fruits frais, on sent... Voilà, la couleur ne sera pas le souci du millésime, ni les tanins, ni la complexité aromatique, puisque là, ça sent déjà très, très bon au-dessus des cuves. Quoi. Gros millésime, belle qualité, mais oui, malheureusement, moins de volume qu'une année classique. Quoi.
20: La cuverie n'est pas autant remplie que d'habitude. Le domaine table sur 40% de pertes cette année.
17: Allez, pour le domaine de Ré, ça correspond environ à 50 000 bouteilles qui seront produites cette année. Des années moins exceptionnelles au niveau de la météo lors de ces années-là. Eh bien, le domaine tourne plutôt autour de 100 000 bouteilles. Une belle journée sous le soleil en Côte d'Or et ouais, en Saône-et-Loire.
0: Absolument, le ciel va rester très calme aujourd'hui avec déjà de belles éclaircies et de petites grisailles. Ça va pas beaucoup changer au fil des heures. Finalement, c'est le beau temps qui va l'emporter selon Météo France. Pour les températures cet après-midi, elles seront au-dessus des moyennes de saison. Il fera à Saulieu 25 degrés, à Saumur-en-Ossois, à Châtillon-sur-Seine et à Montbard 27, à Autun, Le Creusot, Mont-Soleil-Mines et Arnay-le-Duc 28, à Dijon et Chenôve 29, à Beaune-Auxonne et Chalon-sur-Saône 30 degrés. Demain, ce sera pareil, en pire, avec des températures qui seront voisines de 32-33 degrés demain après-midi en Bourgogne, selon Météo France.
17: Et sinon, sur nos routes, rien de particulier à vous signaler ?
0: Non, pour l'instant, ça ne chauffe pas du tout. Tout va bien sur l'asphalte en Côte d'Or et en Saône-et-Loire, sur les réseaux secondaires et autoroutiers. Les voyants sont verts et les temps de parcours sont dans les moyennes. Si ce n'est pas le cas pour vous, vous êtes témoin d'un accident ou d'un bouchon inhabituel, vu l'heure qu'il est, vous nous passez là un petit message pour prévenir tous ceux qui sont derrière et qui pourraient éviter les difficultés. Ça se passe maintenant en direct avec vous au téléphone, avec votre radio locale au 03 80 42 15 15. Bienvenue sur Ici Bourgogne.
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0: Qu'est-ce qu'on est content de faire sonner le réveil chez vous, 6h36. Allez, on s'étire une dernière fois et nous on chante maintenant avec Philippe Lafontaine, Cœur de loup sur Ici Bourgogne.

0: Vos chansons préférées toute la journée avec Ici Bourgogne, c'était Philippe Lafontaine à l'instant. Il y aura Christophe Maé et Culture Club avant 7h.
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0: À chacun sa routine, un café noir, tartine grillée, fruits, compote, peut-être même un petit bout de fromage ou du salé pour démarrer cette journée. On vous souhaite un excellent petit-déj ce matin. Faites-vous plaisir, hein, ça va mettre du carburant dans le moteur. Et puis, ça y est, ensuite, hein, c'est la vie normale qui reprend, le boulot, les enfants, l'école, le collège, les lycées, les courses, tout ça avant ce soir. Bon courage. Mais entre deux trucs à faire, on va prendre le temps de parler de Gimli. Gimli, c'est un petit chat qui a à peine un an et demi, qui est tout timide, ce petit chat. Comme ça, tout timide, comme ça. Il a besoin d'être adopté en Côte d'Or par une famille qu'il aime. Sans vous, eh bien, on n'y arrivera peut-être pas. Et c'est ce qu'on fera avec le refuge de Jouvence à Messigny-Ventoux dans quelques minutes. Sans oublier l'humour en tube de Fred Ballard et les souvenirs des cahiers de vacances de Danny Boone. Tiens, ça commence à sentir le miel. Suite de notre reportage de La Terre à la Table avec Stéphane Conchon, qui a enfilé une tenue d'apiculteur pour accompagner un producteur passionné et passionnant. Si vous aimez le miel de sarrasin, vous allez être servi.
2: Gabriel, si on s'éloigne un petit peu des ruches et qu'on regarde derrière nous, il y a le garde-manger en fait.
3: C'est
2: ça. Si elles sont installées là, ici, sur la commune de Bussy-l'Appel, les ruches de la maison Père Renaud, c'est pas un hasard.
3: Non, c'est pas un hasard. En fait, j'ai demandé à la ferme Galien, qui sont installés à Bussy-l'Appel, de venir installer mes ruches pour profiter de leur culture. Et là, on est sur un très beau champ de sarrasin pour essayer d'avoir du miel de sarrasin par la suite. Mais il faut trouver le producteur qui va bien aussi.
2: Il est là en plus aujourd'hui.
4: Oui, je suis là. Oui, oui. Bonjour à tous. Jean-Louis Galien, la ferme Galien, EARL des Beaugorets.
3: Ce qui est intéressant pour l'abeille et aussi pour les cultures, et c'est aussi pour ça qu'on est en lien, oui, c'est que l'abeille, elle va polliniser le champ. Et donc, en récoltant le nectar, elle va polliniser tout le champ. Et ça accroît la production de graines. On dit entre 10 à 30%, ça dépend des cultures, ça dépend du nombre d'abeilles, ça dépend de plein de facteurs. Du moins, ça profite à la culture.
2: C'est des contraintes d'avoir des ruches sur son terrain ou pas?
4: Pas du tout. Pas du tout, parce que Gabriel nous met à l'aise. Il dit qu'il s'occupe de beaucoup de choses. Et puis, moi, j'ai plaisir à mettre mes cultures, comme il le dit. Ça peut augmenter, favoriser les rendements de sarrasin. Donc, on est gagnant. Gagnant.
2: Et le miel, il est comment le miel de votre sarrasin?
4: Ah ben il est très très bon, voilà, on peut pas dire autrement quoi.
3: Ce qui est super intéressant, c'est que le miel de sarrasin, il est intriguant de par l'odeur, de par la texture, de par la saveur, un petit peu plus de corps que les autres. Et en fait, le sarrasin, de la plante à la graine au miel qu'on récolte, il va être intéressant de retrouver à la restauration, en préparation de gâteaux, de farine, de plein de choses. Donc c'est une culture qui est très riche, très intéressante et qui appauvrit très peu le sol. Et avec un beau champ de culture et en plus bio, c'est un garde-manger parfait pour les abeilles.
2: C'est vrai que c'est beau un champ de sarrasin, Jean-Louis.
4: Très très beau, très très beau.
2: C'est tout blanc.
4: Je suis émerveillé justement par cette culture, malgré les conditions de sécheresse qu'on a vécues. Je pense que le sarrasin tire bien son épingle du jeu dans les cultures nouvelles.
2: Et même vous, le producteur, ça vous fait briller les yeux, c'est chouette.
4: Ah, ça me fait briller, c'est vrai, exactement. Moi je suis heureux et puis voilà, il y a les abeilles qui sont à côté, alors ouais. On est tous heureux.
0: On découvre l'univers de l'apiculteur Gabriel Perronneau en plein cœur de la Côte d'Or avec Stéphane Conchon et cette nouvelle série de reportages qu'on est fiers de vous présenter depuis une dizaine de jours maintenant sur Ici Bourgogne, de la terre à la table. 6h44, donc un petit chat tout timide qui aimerait bien avoir un copain, un autre chat, tiens par exemple, et qui est adoptable aussi en appartement. On vous en parle et on vous le présente dans un instant avec le refuge SPA de Jouvence à Messigny et Ventoux.
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5: Comment se passent les vendanges 2026? Elles sont très particulières cette année en Bourgogne. Pour cause de canicule, elles ont commencé tôt et certains ont déjà terminé. Pour en parler ce jeudi, on reçoit Jean-Michel Chartron et les vignerons à Puligny-Montrachet.
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0: Venez, venez, venez. Vous êtes tous les bienvenus. Il y a de la place pour tout le monde et de tous les poils d'ailleurs. Ce matin avec vous, Clément Lebas, on va tenter d'agrandir un petit peu la famille.
6: Ici Bourgogne aime vous présenter des animaux chaque jour le matin pour vous réveiller. On va au refuge de Jouvence, la SPA de Messigny-et-Ventoux. Bonjour Fabienne.
7: Bonjour Clément.
6: Vous êtes une administratrice bénévole donc de l'association et vous nous présentez des chats régulièrement sur la radio ici Bourgogne. Ce matin, vous nous présentez Gimli.
7: Gimli, eh oui, un jeune chat mâle, tigré. Alors c'est un petit chat très calme, voire un peu timide. Alors il aimerait bien peut-être avoir un autre compagnon dans la maison. S'il y a un autre chat, ce serait parfait, parce que ça lui permettrait, je pense, de s'acclimater. Il y a un congénère qui est déjà présent, et ça lui ferait peut-être un côté un peu plus rassurant en arrivant dans une nouvelle maison. Alors il faudra faire des présentations tout en douceur, bien évidemment, parce que le chat qui sera déjà dans la maison, ben, c'est son territoire, donc il faudra mettre peut-être Gimli dans une pièce, et puis petit à petit faire du contact, mais ça devrait très très bien se passer. Gimli est extrêmement gentil, il peut très bien vivre en appartement, ça ne posera aucun souci, ou en maison, ça c'est le luxe.
6: On peut dire que c'est un pacha finalement.
7: Voilà, c'est ça, exactement.
6: Il va venir contre nous quand on est sur le canapé en train de regarder la télé.
7: Et ben voilà, exactement, s'il est en confiance, il n'y aura pas de souci pour avoir plein de câlins.
6: Alors vous dites prendre notre temps quand on veut présenter deux chats comme ça, surtout oui. Quand un a été longtemps sur le territoire, ou en tout cas dans la maison ou l'appartement. Oui. Comment on fait ? Vous avez dit dans une pièce, et ensuite les contacts, on les fait comment en fait ?
7: Alors, on peut les faire déjà, ne serait-ce que par l'odeur. Tout simplement, le petit coussin sur lequel le nouveau chat arrivant va venir, vous le mettez dans la pièce pour que l'autre chat puisse s'en imprégner. Et après, on peut tout doucement introduire le chat, mais ne serait une petite heure pour commencer, pour voir comment la rencontre se fait. Si ça se passe très bien dès le départ, ben on peut laisser le petit chat arrivant vivre dans la maison. Sinon, il vaut mieux le laisser et progressivement, voilà, le faire adopter par le chat déjà présent pour éviter qu'il y ait le moindre souci.
6: Merci beaucoup, Fabienne.
7: Je vous en prie. Bonne journée.
0: 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Lever du soleil prévu dans moins d'une demi-heure. 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

0: Dijon le 18 octobre prochain. Il reviendra ensuite, parce qu'il cartonne en tournée, hein, le 9 février. Donc, si vous cherchez des cadeaux d'anniversaire ou des cadeaux de Noël à faire, par exemple,
1: c'est le moment.
0: Ça peut être une bonne idée. Christophe Mahé, à l'instant, sur Ici Bourgogne. Il est où le bonheur? Il est sur la page Facebook d'Ici Bourgogne. Vous êtes nombreux à vous réveiller tous les matins en postant vos photos, vos premières photos du jour ou la photo de ce qui se passe à la maison. Michel, par exemple, alors lui, Michel, il a une super récolte de reine Claude, j'ai l'impression. Il y a une caisse, elle est
1: bon
0: comme ça. Elle est énorme, remplie de reine Claude. Ça sent la
1: confiture. C'est le fruit du moment, là.
0: Ah ouais, régalez-vous, Michel. Merci pour cette photo. Il fait 11 degrés à Arnay-le-Duc chez Angélique qui se réveille eh bien, en pleine nuit avec un ciel étoilé. Jolie photo également, Angélique. Et puis 12 degrés à Ampilly-le-Sec chez Chantal qui, elle, joint à son message une très jolie rose de couleur.
1: Rose.
0: Voilà, exactement. On fait la météo
1: ensemble.
0: Cherchez le piège. Non, il n'y a pas de piège. Il n'y a pas de piège. On est tous des copains et c'est une grande famille sur la page Facebook d'Ici Bourgogne. On vous attend. Tous les matins, Ici Bourgogne vous offre un grand espace de liberté et de discussion pour nous donner des avis sur tout ce qui se passe autour de nous. Ça se passe à 9h avec Stéphane Conchon tous les matins. Ici, c'est vous en direct au téléphone ou par WhatsApp au 03 80 42 15 15. Et là, en cette semaine de rentrée scolaire, on s'interroge sur cette nouvelle interdiction du portable à l'école. On les a entendus, on va continuer de les entendre tout au long de cette émission avec vous, Anne-Laure Labalette, sur ces lycéens qui découvrent la vie en fait sans portable, hein, de 8h à 17h. Oh là là, quelle tragédie. Plus de portable au lycée, bonne nouvelle ou pas? Est-ce que vous pensez que cette interdiction est une bonne chose pour les jeunes? Est-ce qu'une journée sans téléphone peut vraiment les aider à mieux se concentrer et à décrocher des réseaux sociaux? Est-ce que cette mesure va favoriser les échanges entre les élèves ou vont-ils simplement retrouver leur téléphone dès qu'ils sortiront du lycée? Et puis vous, parents, grands-parents, est-ce que vous êtes plutôt soulagés de savoir qu'ils vont devoir s'en passer au lycée? Est-ce que vous voyez surtout les difficultés pratiques pour les joindre? Puis rappelez-vous, vous, quand vous étiez ado,
1: vous faisiez comment?
0: Vous faisiez quoi pendant les récré, pendant les pauses, à une époque où le téléphone n'existait pas? Venez donner votre avis, venez témoigner, venez partager sur l'actu ici en Bourgogne au 03 80 42 15 15. Ici c'est vous, c'est à partir de 9h et puis on partira également en vacances. On parlera en tout cas de ceux qui partent en vacances au mois de septembre. Est-ce que c'est une bonne idée? Est-ce que ça vous fait rêver? Est-ce que vous pratiquez, vous, les vacances d'été en septembre? C'est vrai que ça coûte moins cher.
1: Ouais, ça peut être pas mal.
0: Il y a moins de monde. Il y a peut-être moins de canicule aussi.
1: Oui, il y a encore du soleil. Oui, il y a moins de canicule. Non, mais ça peut avoir des avantages, je
0: voilà,
1: pense.
0: On pourra en parler avec vous en direct dès 9h. Ici, c'est vous, 03 80 42 15 15. En direct tout à l'heure ou alors tout de suite par WhatsApp. Toujours même numéro, 03 80 42 15 15. Dans un instant, l'humour en tube, justement, en parlant de vacances, Danny Boone se rappellera de ses carnets, de ses cahiers de vacances. Ce sera juste après Culture Club. Do you really want to hurt me? Sur Ici Bourgogne, 6h53.

0: Culture Club, Do You Really Want to Hurt Me sur ICI Bourgogne des Vendanges et du handball au menu de votre actu local à 7h. Ça arrive dans 3 minutes.
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0: On croit toujours que les enfants sont tristes quand les vacances se terminent. Mais en cette rentrée scolaire, Fred Ballard, vous avez voulu rendre hommage à tous les enfants dont les vacances ont été gâchées même d'ailleurs par le fameux cahier de vacances.
4: 120 pages avec toutes les matières scolaires, toutes. Et quand même, en fin de paragraphe, des pages détente, avec du calcul mental.
5: Ah ben oui, c'est vrai qu'un petit 3 x 7 plus 45 au carré divisé par 8,3, ça vous détend un gosse peu stressé en vacances à la vitesse de la lumière divisé par racine carrée de pi. Mais que les enfants maltraités par les devoirs de vacances se rassurent, Danny Boone est passé par là, il a surbondir après le trauma du passeport pour la 5e.
4: Tout est pensé pour saccager tes vacances et ton enfance. C'est pour ça que je foutais rien à chaque rentrée scolaire et que fin de premier trimestre, j'avais toujours dans mon bulletin « Daniel vient en touriste ». Bah ouais, j'ai pas eu de vacances.
5: Voilà, donc réfléchissez un peu les parents pour les prochaines vacances. C'est pas un cahier de vacances qui empêchera un destin de cancre, bien au contraire. Mais l'excès de confiance, c'est pas top non plus pour attaquer la rentrée. Pierre Thévenoud le sait maintenant qu'il est sorti du système scolaire.
6: Moi, je fais partie de ceux qui ont longtemps cru qu'ils étaient pas trop cons. On est beaucoup comme ça en France, c'est ça qui fout le pays en l'air d'ailleurs. Parce qu'on dit, moi j'ai des trucs à dire, on dit non, en vrai c'est vraiment mieux si tu fermes ta gueule. Et on les dit quand même. Si à l'école, tu te débrouillais dans à peu près toutes les matières, sauf les maths, ouais, mais c'est nous les plus cons de la Terre.
5: Voilà, bon alors que ceux qui ont toujours été nuls en maths se rassurent, cette théorie ne s'appuie sur...

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1: Et en Bourgogne, ça y est, Laure Labalette, les vendanges sont terminées. À quelques domaines près.
2: Accouché au domaine de la famille De Ré, on a donné les derniers coups de sécateur hier soir. Désormais, tout se passe en cuverie pour lancer le processus de fabrication du vin. Alors, on le sait, ce millésime 2026 aura été historiquement précoce. Des canicules, un manque de pluie, sans oublier qu'on a aussi été touché par de nombreux incendies, notamment accouché sur le plateau de Chenauve, où 125 hectares de végétation ont été détruits cet été. Certaines parcelles de vignes se trouvaient d'ailleurs tout près des flammes. Elles n'ont pas été brûlés, mais sont indirectement touchés. Romain De Ré, l'un des gérants du domaine, s'est rendu compte de ça quand la fermentation de ses raisins a démarré.
3: On a une cuvée qui a un peu de goût de fumée. Parce que, en fait, si vous voulez, suite à ce feu-là, il y a eu des fumées froides qui ont stagné sur les vignes de Couchet et de Marsanais. Et on sent dans le raisin, c'est des phénols, ça s'appelle, qui se lient au sucre. Et quand la fermentation commence, ces phénols sont libérés. On ressent un petit goût de fumée dans les cuvées, quoi. Et c'est un problème qu'on ne connaît pas. On essaye tous de documenter parce qu'on n'est pas les premiers à faire du vin à côté de vignes qui ont été en contact avec du feu. Il y a plein de régions dans le monde où ils ont déjà eu ce cas-là. Pour l'instant, on fait les fermentations. On sent qu'il y a une ambiance différente au-dessus de la cuve. Après, on va voir à la dégustation finale, en fin de fermentation, si oui ou non il y a ce goût de fumée. Si oui ou non il gêne vraiment la dégustation. Sinon, ça fera une cuvée unique, on va dire. Tant que le vin est dégustable et à la hauteur de la qualité qu'on attend, il sera vendu comme les autres. Mais pour l'instant, c'est point d'interrogation.
2: Et au domaine De Ré, on n'a pas encore fait le bilan de la récolte 2026, mais on a déjà des estimations. 40% de pertes par rapport à une année normale. Moins de quantité, mais un vin de très bonne qualité. Dans trois quarts d'heure, on posera la même question à notre invité Jean-Michel Chartron, vigneron à Pulligny-Montrachet et membre de la CAVB, la Confédération des Appellations des Vins de Bourgogne. Lui a terminé ses vendanges depuis le 21 août. Il nous dira en quoi tout est exceptionnel cette année. Rendez-vous avec lui à 8h moins le quart. Les vins de Pommard, à l'honneur aujourd'hui, l'appellation d'origine contrôlée célèbre ses 90 ans. Son anniversaire va être fêté par le domaine des Hospices de Beaune. Sa régisseuse Ludivine Griveaux sera d'ailleurs présente ce matin à la cuverie des Hospices en présence du directeur de l'hôpital Guillaume Corps et du maire de Beaune, Pierre Bols.
1: À Dijon, un cycliste a été percuté par une automobiliste en plein centre-ville hier.
2: Un acte volontaire, ça s'est passé boulevard Clémenceau. Le cycliste a dû rouler sur la chaussée quelques mètres car la piste aussi cyclable était bloqué par des travaux. C'est là qu'il se fait klaxonner par une conductrice. Il a voulu lui parler et c'est alors qu'elle a continué de rouler et qu'elle l'a percuté. Heureusement, le cycliste François Boulicot s'en sort avec quelques égratignures, mais c'est la violence de la situation qui l'a particulièrement choqué.
4: Elle m'a pas percuté avec de la vitesse. Par contre, elle a redémarré en me poussant avec la voiture. Moi, sur le coup, j'étais un peu abasourdi par ça. Enfin, je trouve que percuter quelqu'un volontairement avec sa voiture, ça me semble quand même un niveau de violence est incroyable, quoi. Il n'y a pas de blessure physique importante et je souhaite que cette personne quand même se rende compte que ce qu'elle a fait est extrêmement dangereux. Ça m'a quand même un peu perturbé. En fait, cette personne, je veux pas qu'elle puisse rentrer chez elle en se disant « Quand j'ai un cycliste en face de moi, c'est ok d'accélérer et soit il se pousse, soit il se fait écraser, quoi. » Je me dis qu'on a un problème de société, quoi.
2: Et François Boulicot a annoncé porter plainte. Son accident sera d'ailleurs rapporté à la mairie lors d'une réunion prévue avec la municipalité en octobre prochain avec les associations de vélos dijonnaises. Une nouvelle saisie de cocaïne dans un poids lourd en Côte d'Or. Ça s'est passé la semaine dernière sur l'A31. 231 kilos de poudre découvert par les douaniers de Dijon dans le système de ventilation d'un véhicule immatriculé aux Pays-Bas. Valeur marchande près de 7 millions d'euros. Le chauffeur néerlandais a avoué qu'il savait ce qu'il transportait. Il sera jugé au tribunal judiciaire de Dijon le 14 octobre. Depuis le début de l'année, les douaniers ont saisi près de 2 tonnes de stupéfiants en Bourgogne, dont 1,5 tonne en Côte d'Or.
1: Le téléphone portable interdit au lycée.
2: Ouais, c'est la nouveauté de cette rentrée 2026. Une directive ministérielle pour éviter aux ados de se déconcentrer pendant les cours et de scroller sur les réseaux sociaux. Une interdiction qui s'applique dans tous les lycées, mais chaque établissement peut en fait mettre en place des espaces ou des zones bien définies où le portable sera exceptionnellement autorisé, par exemple les cours de récré. Alors cette interdiction des portables, c'est le sujet qu'on aborde ce matin à partir de 9h dans l'émission Ici c'est vous. Venez nous dire si d'après vous le téléphone prend trop de place dans la vie de vos ados, dans la vie de ces jeunes. Est-ce que vous trouvez normal que ce soit le lycée qui fasse un peu la police sur les téléphones portables? On attend vos réactions dès maintenant sur le WhatsApp Ici Bourgogne au 03 80 42 15 15. Ça,

0: Et vraiment joué de très peu hier soir pour nos handballeuses dijonnaises.
1: D'un tout petit point seulement, la JDA, championne d'Europe, affrontait Brest, les championnes de France au Palais des Sports de Dijon. Et nos dijonnaises s'inclinent finalement 32 à 33. Tout au long du match, ça s'est pourtant joué au coude à coude hein, entre les deux équipes. Et puis Dijon a craqué au dernier moment. Nina Dury est déçue forcément. L'ailière gauche de la JDA sait qu'elle aurait pu mieux faire avec ses coéquipières.
2: Je crois qu'on les a bien embêtées, mais ça, c'est juste super frustrant. Première mi-temps où on s'oublie un peu, où on fait des pertes de balles. Maintenant, c'est comme ça. C'est frustrant parce que cette année, on n'a pas peur de dire qu'on veut aller titiller les Cador et on aurait pu le faire et on aurait dû le faire et on n'a pas réussi à le faire parce que on a manqué d'intelligence, parfois de discipline et je pense que c'est ça qui nous manque aussi. On est beaucoup plus jeunes dans l'effectif qu'elle, on a beaucoup moins d'expérience, mais pour nous, c'est frustrant.
1: Voilà, il y avait de l'ambiance malgré tout au Palais des Sports. Le prochain match, en tout cas pour la JDA Hand, c'est mercredi face aux nordistes de Saint-Amand-les-Eaux.
0: Le film Cyrano de Bergerac est orphelin.
1: Son réalisateur Jean-Paul Rapneau est mort hier à l'âge de 94 ans. En 1990, il adaptait à l'écran le chef-d'œuvre d'Edmond Rostand avec Gérard Depardieu et Anne Brochet dans les rôles principaux. Le film sera d'ailleurs récompensé 10 fois au César. Un film qui met largement notre Bourgogne à l'honneur car plusieurs scènes ont été tournées en Côte d'Or, à Marmagne, à Dijon, rue de la Chouette, devant la maison Millière et son fameux banc de pierre. Et puis il y a aussi cette dernière scène du film dans les jardins de l'abbaye de Fontenay. Une scène qui a marqué à jamais cet endroit, d'après Éric Viellard, le directeur du site.
3: Les visiteurs, oui, parfois nous en parlent. Ils nous demandent exactement où ça se trouve, mais c'est vrai qu'ils l'ont en tête et de toute façon, c'est un film qui a marqué l'histoire du cinéma. Tous ceux qui l'ont vu, il doit y avoir quand même un certain nombre de personnes s'en rappellent, parce que je pense qu'effectivement, ça a marqué son époque. Et puis, ça a marqué aussi la Côte d'Or, hein, parce que il y a des prises qui ont été faites à Dijon, à Marmagne. Je sais que l'équipe de tournage, à l'époque, résidait vers le château de Finlay-Montmartre dans un hôtel-restaurant. Voilà, tout le monde a vécu ce tournage dans les environs, a pu voir l'équipe de techniciens, les acteurs. Donc non, ça a marqué pendant 2 semaines, ça a bien marqué la localité.
1: Et les photos du tournage de Cyrano en Côte d'Or et la biographie de Jean-Paul Rapneau sont à relire dès maintenant sur ici.fr. On va avoir une belle journée ensoleillée, Nicolas, aujourd'hui.
0: Oui, tout à fait, c'est ce qu'annonce Météo France. Beaucoup de soleil pour tout le monde, avec du beau temps, surtout nos secteurs. Un petit peu de fraîcheur ce matin, c'est pas désagréable et ça fait du bien. On prend notre dose parce que les températures vont commencer à s'envoler rapidement. Cet après-midi, à Saulieu, il fera 25 degrés. À Saumur, en Ossois, Châtillon-sur-Seine et Montbard, 27. À Autun, Arnay-le-Duc, Le Creusot et Mont-Soleil-Mines, 28. À Dijon et Chevigny-Saint-Sauveur, 29. À Beaune, Nouxon et Chalon-sur-Saône, il fera 30 degrés.
1: Et sur nos routes, c'est toujours assez calme là, à cette heure-ci.
0: Pour l'instant, je regarde, mais effectivement, il n'y a pas grand-chose à vous signaler ce matin. Si c'est le cas pour vous, si vous êtes coincé dans une difficulté inhabituelle, passez-nous un coup de fil. Ici Bourgogne est à vos côtés tout au long de la journée. À ce numéro, on vous attend, 03 80 42 15 15.
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0: La bonne humeur et la musique de Boulevard Désert dans quelques minutes, également celle de Maxime Le Forestier. Et tout de suite, c'est France Gall qui démarre cette nouvelle heure avec nous. Tout pour la musique sur Ici Bourgogne.

0: Les France Gall, tout pour la musique à 7h13 sur Ici Bourgogne. Bonjour, excellent début de journée en Côte d'Or, en Saône-et-Loire, on est avec vous.
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0: Ça baisse. Qu'est-ce qui fait baisser les prix en ce moment chez IKEA? Bonne question que se posera David Ossiou. Il aura évidemment une partie de la réponse dans quelques minutes sur Ici Bourgogne. Et puis à 7h13, vous commencez à prendre l'habitude. Si ce n'est pas le cas, il faut la prendre maintenant. C'est l'heure de votre nouveau jeu matinal. Un jeu bien honnête, un jeu dans lequel on se réveille avec une honnête magique, à l'intérieur de laquelle on cache quelque chose qui est en rapport avec la Bourgogne. Ça nous fait plaisir de jouer avec vous et de vous faire trouver ce que nous avons caché dans cette nonnette ce matin. Si vous y parvenez, vous remporterez deux entrées, deux invitations pour aller au Tour au Parc Zoo à Romanèche-Tourin. Ce parc animalier avec 600 animaux répartis sur 12 hectares de nature. Une harmonie qui accueille autant les mammifères que les oiseaux et les reptiles. Donc une vraie sortie super sympa à faire pour tout le monde. Hein, de 7 à 177 ans. 03 80 42 15
2: 15. Canne, hein, 177 ans quand même.
0: Hein. Oui, peut-être même deux cannes. Ça tombe bien si vous aimez les cannes et les animaux. Il y a ce qu'il faut.
2: Et ben voilà.
0: Allez, 03 80 42 15 15, c'est une nouvelle nonnette puisque la précédente a été gagnée hier vraiment à toute fin. Nous cherchons une construction bourguignonne liée au transport. Vous pouvez nous appeler, vous pouvez venir me poser des questions pour essayer de grappiller des indices supplémentaires et donc me faire des propositions si vous retrouvez exactement ce qui se cache dans cette nonnette. Vous repartirez avec ces deux places pour le tour au Parc Zoo. 03 80 42 15 15. Nous cherchons une construction liée au transport. En Bourgogne, je dis même... En Bourgogne. Allez, 03 80 42 15 15, évidemment que ça nous concerne ici en Côte d'Or et en Saône-et-Loire. Je vous souhaite bonne chance, à tout de suite.
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0: Mon œil, ouais. David Ossiou, une nouvelle preuve ce matin que le commerce est en difficulté. Vous venez nous en parler aujourd'hui. Il suffit de regarder le prix d'une étagère.
5: Oui, mais pas n'importe laquelle. Celle que nous avons presque tous à la maison, l'étagère Billy d'IKEA. Vous savez, c'est cette bibliothèque qui est livrée dans un carton tout plat, avec une clé Allen, une notice sans un mot et suffisamment de planches pour vous faire regretter d'avoir appris à lire. Officiellement, elle se monte à deux. En réalité, elle se monte tout seule pendant que l'autre vous explique que vous avez placé la planche à l'envers. Mais cette fois, le problème de Billy, ça n'est pas son montage, c'est son prix, ou plutôt sa baisse de prix. Depuis lundi, l'étagère est vendue en magasin 34,99€ au lieu de 49,99€. 15€ de moins, une baisse de 30%. Tant mieux pour nous, mais pour l'économie, c'est un mauvais signe. IKEA baisse le prix de son meuble le plus célèbre parce qu'il faut désormais nous convaincre de l'acheter. L'enseigne va même réduire le prix de 450 produits en France. Elle met 60 millions d'euros sur la table et accepte de gagner moins sur chaque meuble dans l'espoir d'en vendre davantage. C'est ce qu'on pourrait appeler l'indice Billy. Très haut pendant le Covid, quand il fallait acheter pour la maison des bureaux pour télétravailler, des canapés, des rangements. Mais ça, c'était avant que notre pouvoir d'achat baisse, avant que le carburant flambe également. Et vous avez remarqué où se trouvent généralement les magasins IKEA? En périphérie des villes, voitures obligatoires. Tout ça, ça fait baisser l'indice Billy. Encore plus quand le marché immobilier va mal, lorsqu'on déménage moins, on achète moins de cuisine, moins de canapés, moins de bibliothèques. Alors pour savoir comment va l'économie, on peut regarder le PIB, on peut regarder la consommation, la confiance des ménages, ou tout simplement observer Billy.
0: Merci. David Ossiou, on réécoute votre œil du coup sur ici.fr. Boulevard Désert, tout de suite, nous emmène à Bruxelles sur Ici Bourgogne, 7h17.

0: Gare des Airs avec Bruxelles sur ici Bourgogne. On va vous raconter dans un instant pourquoi ça marche, ces associations qui nous aident avec nos enfants pour leur faire faire les devoirs. Cette aide aux devoirs, on en a parlé avec Florence Gallis et on écoutera notre invité nous en parler dans quelques minutes. En attendant, il est 7h20 et nous sommes avec Christian à Vevey-sur-Ouche. Bonjour Christian.
1: Oui, bonjour.
0: Bienvenue sur ici Bourgogne. Ça va bien réveillé?
1: Ouais, ça va, ouais, assez longtemps, ouais, ça va.
0: Assez longtemps, d'accord. Ok, suffisamment longtemps. Vous êtes réveillé à quelle heure, là?
1: 4 heures.
2: Ouh là, ah oui, ah ouais, matinale, Christian.
1: Christian. Pour un retraité, c'est pas mal. Hein.
0: Bah oui, mais bon, l'avenir appartient à ceux qui se lèvent tôt, hein.
1: Vous ouais, c'est pas beau.
0: Mais Christian, on vous emmène peut-être autour au parc Zoo à Romanèche-Thorin si vous trouvez ce que nous avons caché à l'intérieur de cette nonnette. Je rappelle les premiers indices à notre disposition. C'est une construction qui se trouve en Bourgogne qui est liée au monde des transports. Christian, vous pouvez me poser une question pour essayer de grappiller un indice supplémentaire.
1: Je voulais savoir si c'est lié au transport à Dijon des 10-15 dernières années.
0: Est-ce que ça a un rapport avec les transports à Dijon des 10-15 dernières années? Non, Christian. C'est plus vieux que ça. C'est plus vieux que ça. Alors, est-ce que vous pouvez en penser à quelque chose?
1: Bah, j'aurais pensé au tram, moi.
0: D'accord, mais vous pouvez me faire une autre proposition. C'est pas le tram.
1: Non.
0: Eh bon. Ok.
1: Bon. Je laisse la place à la deuxième.
0: Ok, très bien. Eh bien, écoutez, appelez-nous. On va continuer à jouer dans une heure hein, sur voilà. Ici Bourgogne. Au 03 80 42 15 15. Qu'est-ce que vous allez faire ensuite, là, Christian là?
1: Bah, je suis au travail.
0: Ok. Eh bien, bon courage alors.
1: Okay. Voilà. Je vous remercie et puis bonne journée à vous.
0: Merci à vous aussi, Christian.
2: Christian.
0: À bientôt. Au revoir.
1: Au revoir.
0: Je sais que Anne-Laure, vous aussi, vous cherchez la réponse à
2: et
0: cette.
2: Et moi aussi,
0: lionnette.
2: J'avais l'idée du tram, comme oui. Christian.
0: Et non, alors c'est pas le tram de
2: c'est
0: Dijon.
2: C'est pas du tout ça.
0: Une construction en Bourgogne liée au monde des transports qui date d'avant, il y a 15 ans, qui fait quand même. Allez, début de la construction, 1960.
2: Ok.
0: Voilà, 1960, début de la construction.
2: Est-ce que j'ai le droit de vous poser une question?
0: Allez-y.
2: Est-ce qu'il y en a que en Bourgogne?
0: Il n'y en a pas que en Bourgogne.
2: Ah.
0: Il y en a un peu partout sur le territoire. Mais on en cherche une, bien précise.
2: En Bourgogne, donc.
0: En Bourgogne.
2: Ok.
0: Voilà.
2: Bon.
0: Allez,
2: ça se précise, ça se précise.
0: 03 80 42 15 15, on joue ensemble dans une heure pour tenter de vous offrir ces deux entrées pour le tour au Parc Zoo à Romanèche-Thorin. Tous les matins, ici Bourgogne s'engage aux côtés de celles et ceux qui œuvrent pour nous faciliter la vie au quotidien. Et aujourd'hui, en cette semaine de la rentrée, Florence Gallis, vous avez trouvé une asso qui va vraiment nous aider au quotidien avec nos enfants.
3: L'association Auré propose une aide aux devoirs aux collégiens et lycéens. Hakim Boussejra, vous faites partie de cette association. Vous êtes prof d'anglais, vous, et vous êtes bénévole. Enfin, pas pour votre métier de prof, hein. Vous êtes bénévole dans l'association. Qu'est-ce que ça change concrètement dans la vie d'un jeune d'avoir quelqu'un à ses côtés pour faire ses devoirs?
4: Bah, c'est très simple. C'est une aide qui est inestimable en vérité. Il y a des élèves qui sont en difficulté, il y a des élèves qui des fois ne le sont pas forcément, mais qui vont avoir une question à un moment donné. Peut-être qu'ils n'oseront pas la poser en classe, peut-être qu'ils ne peuvent pas la poser à leurs parents parce que on s'en rend pas toujours compte, mais des fois il y a certains contenus scolaires, les parents ça peut les dépasser, ou peut-être qu'ils ne peuvent pas avoir le temps aussi. Nous on est toute une équipe de profs là pour ça. Certains élèves ont pas forcément un environnement qui leur permet de faire aussi confortablement que chez nous leurs devoirs par exemple. Parce que ce que l'on leur propose, c'est pas seulement finalement les aider avec leur contenu scolaire, c'est aussi un lieu
3: ouais.
4: pour pouvoir le faire, pour pouvoir
3: oui.
4: travailler.
3: Parce qu'il y a des jeunes à la maison qui peut-être partagent un espace, partagent leur chambre avec un frère ou une sœur, et du coup c'est compliqué d'avoir du calme.
4: Ça peut évidemment arriver. Alors évidemment, je ne fréquente pas les logements des élèves ouais. qui viennent chez nous, mais je peux vous dire qu'on a toutefois beaucoup de familles qui s'inscrivent et qui inscrivent leurs enfants, qui sont des familles plutôt défavorisées, puisque on a un système dans lequel, dans notre adhésion, en fonction du quotient familial des familles concernées, ils payent encore moins. et statistiquement, c'est assez élevé, donc c'est deux cas de figure qui sont fréquents. On est, encore une fois, un lieu avec des profs pour aider, mais surtout aussi un lieu, tout simplement, pour travailler.
3: Vous voyez des jeunes qui reprennent confiance en eux grâce à cet accompagnement?
4: Absolument. On en voit. C'est pas qu'une question de matière. que ce soit, je sais pas moi, des maths, du français, de la physique, peu importe. Mais c'est aussi des fois trouver la bonne personne à qui parler. Je disais tout à l'heure, des fois on n'ose pas demander à ses parents, des fois on n'ose pas demander à tel ou tel prof. Et on est une équipe assez large. Je peux vous dire que il y a une part d'élèves qui va apprécier demander des choses à tel ou tel adulte. À tel ou tel adulte, ça peut être moi, ça peut être un autre. Et il y a une confiance qui se met en place, et il y a aussi du coup une, des fois des nœuds qui se délient, c'est-à-dire que l'élève va être bien plus à l'aise pour travailler, pour poser des questions, et donc ça va favoriser son travail, sa progression.
0: Voilà, et tout à l'heure dans Ici ça marche, c'est le planning familial de Dijon qui sera notre invité à Dijon et en Côte d'Or. Ils ont par exemple mis en place la distribution de protections hygiéniques gratuites, donc on veut leur donner de la force et les mettre en lumière ce matin. Vous écoutez Ici Bourgogne, à Dijon, en Côte d'Or, sur la route du boulot, à la maison, en Saône-et-Loire, partout en fait, hein, avec Maxime Le Forestier, né quelque part.

0: crois que c'est la chanson préférée d'Antoine qui réalise l'émission. Il est en train de danser, de bouger son corps. La Maxime Le Forestier naît quelque part sur Ici Bourgogne. Et le jambon persillé alors? Oui, je sais, c'est pas tout à fait l'heure pour ça, mais c'est pas grave. On en pense quoi en Bourgogne du jambon persillé? Vraiment, Stéphane Conchon est allé promener son micro à la sortie d'une boucherie dijonnaise pour le savoir. On l'écoutera ce matin. La vraie voix des bourguignons dans la vraie vie, c'est ça, Ici Bourgogne.
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0: Il est 7h30, l'info d'ici en Bourgogne, Anne-Laure Labalette. C'est une séquence souvenir ce matin.
3: On ouvre l'album photo du tournage de Cyrano Bergerac à Dijon. C'était en 1990. C'était devant la maison Millière, rue de la Chouette, avec Gérard Depardieu. Le patron des lieux, Jean-François Lyoté, s'en souvient comme si c'était hier. Jean-Paul Rapneau, le réalisateur du film, est mort hier à l'âge de 94 ans. L'interdiction des téléphones portables au lycée, c'est la nouveauté de cette rentrée 2026. Le but, c'est que les jeunes soient plus concentrés en cours et moins happés par les réseaux sociaux. Et puis la défaite sur le fil de la JDA en hier soir au Palais des Sports. Les Dijonnaises ont été battues d'un point seulement par Brest, 32-33. Prochaine rencontre pour les Bourguignonnes, mercredi prochain. Mais tout de suite, c'est le point sur l'actualité en France et dans le monde. Le 90 secondes avec vous, Valentine Lottès.
4: De plus en plus de loyers illégaux dans les 69 villes et communautés de communes où l'encadrement des loyers est en place. Les propriétaires le respectent de moins en moins selon la Fondation pour le logement. 37% des annonces dépassent le plafond autorisé contre 32% il y a un an. Le retour d'une chaleur étouffante dans le sud de la France, jusqu'à 38 degrés aujourd'hui, notamment dans le Languedoc. Météo France anticipe déjà de possibles records de température pour un mois de septembre. Quatre corps d'une même famille, dont deux enfants, découverts en Haute-Saône. Selon les informations de votre radio Ici, les corps ont été découverts hier soir sur un terrain où l'on trouve des mobilhomes et des caravanes. Emprisonnés depuis plus d'un mois au Togo, deux réalisateurs français bientôt de retour en France. Selon le ministère des Affaires étrangères, ils sont autorisés à quitter le pays d'Afrique de l'Ouest où ils sont poursuivis pour fausses déclarations et pour l'utilisation d'un drone pour leur tournage. Un choc des générations à l'US Open de tennis à New York. Pour son dernier tournoi en Grand Chelem, le Français Gaël Monfils, 40 ans, affronte au deuxième tour la nuit prochaine l'Américain Lirner Tien, de 20 ans son cadet. Le Paris Saint-Germain féminin, qualifié pour la Ligue des champions de foot. Après sa victoire contre l'Eintracht Francfort hier soir, trois clubs français sont donc qualifiés. Le PSG, l'OL Lyon et les footballeuses du Paris FC. La compétition démarre le 22 septembre.
3: Et l'actualité chez nous en Bourgogne, on ouvre la boîte à souvenirs ce matin. Hier, on a appris la mort du réalisateur de cinéma Jean-Paul Rapneau à l'âge de 94 ans. C'est lui qui a adapté en 1990 le chef-d'œuvre d'Edmond Rostand, Cyrano de Bergerac, avec Gérard Depardieu. Ce long métrage a décroché 10 récompenses au César et plusieurs scènes ont été tournées chez nous, en Bourgogne, à Marmagne, à l'abbaye de Fontenay, à Dijon, à l'hôtel de Vauguet, mais aussi devant la célèbre maison Millière, rue de la Chouette. C'est là, sur le banc en pierre accolé à cette maison à Colombages, qu'a été tournée la scène où Cyrano prend la pose et découvre la beauté de Dame Roxane. Jean-François Lyoté dirige la maison Millière, aujourd'hui Salon de thé, et il a collé des photos souvenirs du tournage sur les vitres.
5: J'ai donc les photos du tournage avec Cyrano, bien évidemment, Roxane devant la maison Millière. Et puis là, ici, on voit Jean-Paul Rapneau avec son cahier et les comédiens qui sont tous très, très attentifs. Et puis là, Gérard Depardieu qui arrive en survêtement sur la place. Voilà, un chef-d'œuvre.
6: Je descends.
7: Non.
6: Grimper jusqu'ici, alors vite.
7: Non.
6: Comment non?
7: Laissez un peu que l'on profite de cette occasion qui s'offre de pouvoir se parler doucement sans se voir.
6: Sans se voir?
7: Mais oui, c'est adorable. On se devine à peine.
5: Ça, s'il y a un film qui est connu dans le monde entier, c'est Cyrano de Bergerac. Il m'arrive de temps en temps de faire un petit mot sympa avec des gens qui ont photographié Gérard Depardieu sur notre banc. Et voilà, je suis très très ému. Alors quoi, voulez-vous que je vous chante, que je vous récite comment on fait les tartelettes amandines à la façon de Maître Ragona? Battez pour qu'ils soient mousseux quelques œufs. Incorporez à leur mousse un jus de cédrat choisi, etc., etc., etc. Voilà, notre maison a été honorée par l'excellence d'un tournage, et voilà.
8: Régulièrement, on vous en parle encore, l'endroit est reconnu.
5: Oh, bien sûr. Ici, il y a deux sujets majeurs. La petite chouette, bien évidemment, tout premier, et après Cyrano de Bergerac. Alors, les couples. Et puis, je parle souvent de ce... Comment transformer un handicap en atout ? L'histoire de Cyrano, c'est un grand pif, et il se dit, jamais je pourrais séduire Roxane avec un tel problème. Il a transformé son handicap en atout en se faisant poète et en essayant de la charmer avec des mots. Le roman et le spectacle se terminent par la mort de Cyrano dans les bras de Roxane et qui définit sa vie, ce à quoi on voudrait tous aspirer, une vie de panache.
3: Voilà, une vie de panache. Reportage ici Bourgogne, signé Olivier Estran. Le tournage de Cyrano de Bergerac en Côte d'Or et la biographie aussi de Jean-Paul Rapneau. Vous les retrouvez dès maintenant sur notre site internet. Une adresse pour ça, ici.fr. Et c'est une nouvelle journée sous le soleil qui nous attend.
0: Ouais, le ciel qui va rester très calme en Côte d'Or et en Saône-et-Loire aujourd'hui. Ça va pas beaucoup changer au fil des heures. On va garder cette impression de beau temps avec un soleil plus que dominant sur tous nos secteurs selon Météo France. Pour les températures, elles vont commencer à frôler les 30 degrés. On attend cet après-midi à Saulieu 25, à Saumur en Auxois et Châtillon-sur-Seine et Montbard 27, à Autun, Arnay-le-Duc, Mont-Soleil-Mines et Le Creusot 28, à Dijon et Talent 29, à Beaune, Auxonne et Chalon-sur-Saône 30 degrés. C'est demain que nous allons les passer les 30 degrés, avec des températures entre 32 et 33 degrés annoncées par Météo France en Côte d'Or et en Saône-et-Loire.
3: Et sur la route, ça donne quoi, cette heure-ci ?
0: Pour l'instant, je regarde, mais il n'y a pas de difficulté particulière, sauf sur la Lino, quand on remonte là depuis la tranchée couverte de D, la direction, le rond-point de la Toison d'Or, là, juste avant le rond-point d'A8, justement, beaucoup de ralentissements là, beaucoup plus qu'hier, par exemple, là, quelques encablures, donc si vous pouvez éviter encore le secteur, faites-le, et puis sinon, eh bien, appelez-nous pour nous tenir informés de ce qui se passe sur votre route, 03 80 42 15 15. On est à vos côtés en Côte d'Or, en Saône-et-Loire, partout en Bourgogne, tout au long de la journée.
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0: Et vos chansons préférées pour démarrer cette journée avec Mylène Farmer dans un instant et Billy Joel tout de suite. My Life. Bonjour, il est 7h37.

0: My Life ce matin à 7h41 sur ICI Bourgogne. De très très jolies couleurs sur la page Facebook là, avec du rose, de l'orange, presque fluo, hein, pris en photo. Le ciel pris en photo hier matin par Aude à Barbiré. Magnifique photo, merci beaucoup de ce partage. Ce matin à Belleneau-sous-Pouilly, il fait 12 degrés chez Audi. Les 13 degrés ont été relevés à Molhomme. Chez Christine, on fait la météo tous ensemble tous les matins sur nos réseaux sociaux. On vous attend.
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0: Et on espère que vous allez bien aujourd'hui. 3 septembre, c'est jeudi, la brosse à dents dans une main, la paire de chaussettes dans l'autre. La maison est déjà bien active ce matin. Mais c'est pas la peine de courir, hein, ça va bien se passer, rassurez-vous. Avant 8h, on écoutera Stéphane Bern nous dire tout ce qu'il sait de l'un des événements du week-end dans le Schnorr de la France. Peut-être d'ailleurs avez-vous prévu d'y participer aussi, si vous voyez ce que je veux dire. Et puis, juste avant, c'est un vigneron de Puligny-Montrachet qui sera notre invité à l'occasion de la fin des vendanges 2026 en Bourgogne. On se régale tous les matins à l'heure du petit déjeuner. Stéphane Conchon, bonjour.
2: Bonjour Nicolas.
0: Vous débarquez avec vos fiertés bourguignonnes sous le bras.
2: Ouais, je viens déposer un label. Le label Bourgogne qui valide nos spécialités régionales, nos personnalités, nos monuments, nos expressions, notre gastronomie même.
0: Mais d'ailleurs, c'est une idée à moi ou vous sentez le jambon persillé aujourd'hui?
2: Ouais, on peut rien vous cacher. Je reviens de la charcuterie au coin de la rue et je suis allé sur les traces du jambon persillé. D'ailleurs, à la sortie, j'ai croisé, comme de par hasard, une dame qui avait bien une tête à en avoir dans son cabas.
3: Oui, je viens d'en acheter. Une petite tranche pour le soir.
4: Vous savez ce qu'il y a dedans?
3: Ah bah, je sais qu'il y a du persil, du jambon, de la gelée.
2: Quoi? Il y aurait du persil et du jambon dans le jambon persillé?
0: Mais non.
2: Dingue! Faut enquêter. Messieurs, dames, tiens, vous connaissez les ingrédients?
3: Du jambon, du persil,
4: de la gelée.
2: Ouais, ok, c'est un mystère pour personne en fait. Hein.
0: Le secret est dans les recettes alors.
2: Exactement. Et on est face à un jambon cuit en gelée déjà. Mais attention, plus de 4 heures de cuisson, rien que pour le jambon.
0: Ah ouais.
2: Et 15 heures pour faire mijoter la gelée. Ça se mérite.
5: Bah écoutez, le jambon persillé, j'en mange une fois par mois à peu près. Voilà.
4: Pas plus?
5: Non, régime alimentaire qui fait éviter la charcuterie, bien sûr, et les viandes aussi en ce moment.
2: C'est sûr que c'est pas le bouquet de persil qui va contenter les végétariens.
0: Non.
2: On peut pas plaire à tout le monde. Hein.
6: Ah bah alors moi je suis parisien, mais j'adore le jambon persillé. Donc à l'apéro, coupé en cubes et tout, avec un petit kir, hein, voilà, hein, ou un vin blanc, voilà, c'est délicieux.
4: Et dites-moi que vous venez spécialement à Dijon pour faire le plein, non?
6: Bah presque, hein, voilà, mais pour en manger déjà, hein, voilà. Parce que j'en mange pas ailleurs, hein.
2: Ouais, voilà, il y a intérêt, hein. C'est quand même en Bourgogne qu'on trouve un gisement de jambon persillé à ciel ouvert. Une année, rendez-vous compte, à la foire de Dijon, on a même battu le record du plus gros jambon, 330 kilos. Ça commence à boucher un coin.
6: Donc vive le jambon persillé, hein, voilà, et vive Dijon, hein. Oh, c'est un Parisien qui parle.
2: Parigot tête de veau. C'est cohérent, c'est logique. Parce que la gelée, eh ben c'est du veau.
0: Eh
2: donc,
0: oui.
2: C'est validé. Le jambon persillé, c'est la belle Bourgogne.
0: Vous aussi, vous êtes labellisé appellation d'origine Conchon. Merci beaucoup, Stéphane. À demain, même heure pour la belle Bourgogne.
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0: Et je vous rappelle que dans une demi-heure, on va jouer à nouveau. On cherche toujours dans cette nonnette mystère une construction en Bourgogne liée au monde des transports. La construction a démarré en 1960. De quoi s'agit-il? C'est la question que l'on vous posera tout à l'heure pour vous faire gagner, je l'espère, je vous le souhaite, deux invitations pour le tour au parc Zoo. C'est pas très loin de chez nous, hein. C'est à Romanèche-Thorin dans l'Ain. Une belle sortie pour cette fin d'été. En attendant, voici Mylène Farmer. C'est à qui le tour? C'est à nous? C'est à vous? C'est à tout le monde sur Ici Bourgogne. Bonjour.

0: Gouzon en Côte d'Or, en Saône-et-Loire, ici Bourgogne, avec Mylène Farmer à l'instant. C'est à qui le tour?
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0: Les vendanges, Anne-Laure, sont terminées en Bourgogne, à quelques exceptions près. Cette année, elles ont été particulièrement précoces en raison des canicules et du manque de pluie. On fait le premier bilan ce matin, Anne-Laure Labalette, avec un vigneron de Puligny-Montrachet. Il cultive aussi dans les Hautes-Côtes de Beaune.
3: Bonjour Jean-Michel Chartron.
4: Bonjour.
3: Les vendanges chez vous se sont terminées cette année le 21 août. C'est la première année que vous vivez une telle précocité.
4: Oui, effectivement. Le dernier record était 2003, mais là, on bat le record, effectivement.
3: Vous avez fait le choix de commencer la récolte très tôt, aux alentours du 12 août, sans attendre la pluie, dont on ne savait même pas si elle allait arriver. D'autres vignerons ont attendu quelques jours de plus. D'après vous, qu'on ait choisi un cas ou l'autre, c'est un petit peu le coup de poker d'envoyer ces vendanges-là cette année, à cette date-là?
4: Oui, coup de poker. Alors effectivement, moi j'avais commencé le 12 août parce que j'avais une partie de crémant de Bourgogne à récolter avant, et donc ça demande donc des taux de sucre un petit peu inférieurs, et puis surtout des acidités un petit peu plus développées. Et puis effectivement, en cela, j'ai continué ensuite dans ma lancée. En termes de météo, j'avais bien vu que dans les prochains jours, il y avait effectivement pas de pluie de prévu. Et donc voilà, ce sont des choix que chacun fait. Bon, de toute façon, cette année, la qualité des raisins était parfaite. On a vraiment.
3: Oui, c'est ce que j'allais vous demander. Quand vous ouvrez vos cuves aujourd'hui, ce millésime 2026, il donne quoi en quantité et en qualité? Donc bonne qualité, très bonne qualité.
4: Qualité très bonne. Oui. On a des raisins qui sont magnifiques. Aucun problème sanitaire, d'oïdium, de mildiou ou quoi que ce soit, compte tenu de la sécheresse qu'il y a.
3: Pas de maladie.
4: Pas de maladie, donc vraiment des raisins ultra sains. Maintenant, en termes de quantité, bien évidemment, le pendant de la sécheresse, c'est qu'effectivement, on avait autant de raisins, sauf qu'ils étaient, je vais dire, deux fois plus petits.
3: Et oui. On entendait un vigneron de coucher qui parlait de 40% de perte. Hein.
4: Oui. Alors effectivement, à cela, dans la Bourgogne, enfin la Bourgogne, c'est quand même 300 km du nord au sud, donc effectivement avec des climatologies un petit peu différentes, notamment au niveau des orages, parce que c'est hyper local. Donc effectivement, entre un moins 30 et un moins 50% en moyenne, en fonction des endroits. Mais effectivement, ça n'a rien à voir avec 2023 ou 2022, qui était à l'inverse des vendanges plutôt quantitatives.
3: Jean-Michel Chartron, vous êtes membre de la CAVB, la Confédération des appellations et des vins de Bourgogne. Autour de vous, chez vos confrères, est-ce que vous sentez un peu de découragement? Vous avez travaillé toute l'année, et puis c'est souvent au moment, quelques jours, semaines avant les vendanges, qu'on a des canicules, des pluies comme ça, et cette impression que le travail est à terre, quoi.
4: Ben oui, c'est ça. C'est que effectivement, depuis trois ans, on fait des récoltes qui sont inférieures à la moyenne, et le travail est aussi le travail fourni est aussi important, si ce n'est même plus. Et c'est vrai que le moral des vignerons est plutôt en berne, parce que il faut vraiment s'adapter.
3: Ouais. Vous sentez la fin d'une période d'abondance?
4: Je n'en sais rien, je sais pas. Après, effectivement, cycliquement, pour l'instant, ça fait effectivement 3 ans que c'est compliqué. J'espère que l'année prochaine sera meilleure, mais voilà, c'est malheureusement l'agriculture et la viticulture tout particulièrement. On ne sait pas. Tant que c'est pas dans les fûts, on ne sait pas.
3: On sait que ces canicules, ces conditions météo très compliquées, elles risquent de se reproduire. Est-ce que ça risque aussi d'affaiblir les vignes qui sont en pleine force de l'âge pour les années à venir?
4: Effectivement, on se rend compte que le réchauffement climatique, ça n'est pas qu'une histoire. On est dedans, là, clairement. Et il faut effectivement mettre tout en œuvre, tant au niveau technique qu'au niveau de la gestion des salariés, qu'on puisse s'adapter à cette nouvelle problématique.
3: Parce que travailler la nuit, travailler très tôt. Ouais.
4: Ouais. Donc techniquement dans les vignes, effectivement, arriver à faire des palissages plus importants, utiliser des porte-greffes différents, peut-être un peu moins précoces, enfin il y a énormément de choses.
3: Renier un petit peu moins aussi pour laisser un petit peu d'ombre sur les grappes, des choses comme ça, des petites idées.
4: Exactement, moins de rognage, tout à fait. tout cela, tous ces petits ajouts feront que ben, on arrivera à s'adapter. Puis en termes de salariat, de pareil, travailler peut-être très très tôt le matin, voire même la nuit. Enfin, il y a ça effectivement, ça implique pas mal de changements et pas mal d'adaptations.
3: On va tout faire pour s'adapter, c'est ce qu'on retiendra. Merci beaucoup Jean-Michel Chartron d'avoir été avec nous ce matin. On rappelle que vous êtes vigneron à Puligny-Montrachet et membre de la Confédération des appellations des vins de Bourgogne. Très belle journée à vous.
4: Merci madame, belle journée à vous aussi. Au revoir.
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0: Ah oui, le travail du vin, on sait faire. Il y a plein de trucs qu'on sait très bien faire en Bourgogne, mais force est de constater que certains secteurs sont un peu plus forts que nous sur certaines choses. C'est le cas par exemple des braderies. La grande braderie du centre-ville à Dijon par exemple, c'est bien, mais c'est pas grand-chose comparé à la braderie de Lille. L'événement aura lieu ce dimanche et Stéphane Bern a décidé de nous en parler, de nous en raconter l'histoire juste avant 8h. Ce sera après encore un autre détour que nous ferons par la Bretagne avec le Bagad de Lannebiouet. C'est Alain Souchon sur Ici Bourgogne. Yeah.

0: ça, forcément, ça fait vibrer la corde des souvenirs de certaines personnes. 1979 avec le baguette de Lundby West, c'était Alain Souchon sur Ici Bourgogne. Il est 7h, bientôt 58. Chaque jour, un petit peu d'histoire avant l'actu locale avec vous, Stéphane Bern. Bonjour.
1: Bonjour à tous.
0: Et ce matin, Stéphane, on voyage au temps où la plus grande brocante d'Europe n'était qu'une affaire de vieux manteaux et de draps usés.
1: Au départ, la braderie de Lille, ce n'est pas des meubles vintage ni des collectionneurs de vinyle. Non, non, ce sont des domestiques qui vendent les vieux habits de leur patron en pleine rue. Vinted, version 16e siècle. Lille, Moyen-Âge. La ville flamande est un immense carrefour commercial. Dès 1127, une grande foire attire des marchands venus de toute l'Europe. On y vend du drap, des épices, du cuir, des tissus venus des Flandres. Bref, Lille fait déjà du commerce international avant même que le mot et les frais de port existent. Et surtout, avant le fameux « Votre colis arrivera entre mardi et septembre », si tout va bien.
2: Demandez à Chronopost, ça ira plus vite.
1: Puis arrive une étrange autorisation. Au XVIe siècle, les domestiques lillois obtiennent le droit de vendre les objets usagés de leur maître entre le coucher et le lever du soleil. Vieux manteaux, draps râpés, vaisselle ébréchée, tout ressort des maisons. Une sorte d'affaire conclue, mais à la bougie. Un marché aux puces avec des vraies puces en prime.
3: Oh, comment je pense qu'il l'a trouvé au marché aux puces. C'est là qu'il a débuté, il poussait une charrette.
1: La ville entière devient un marché nocturne. Ça négocie, ça fouille, ça s'engueule un peu aussi. Et surtout, ça sent le gras et la fumée. Car dès 1446, deux marchands ont l'idée de vendre des harengs et des poulets rôtis sur la foire pour nourrir la foule. En flamand, braden signifie justement rôtir. C'est de là que vient le mot braderie.
4: Elle nous fait sa mijaurée tous les ans à la braderie du curé.
1: Au 19e siècle, le train fait exploser l'événement. Des vendeurs ambulants débarquent de partout. Et bientôt, des moules frites. Au fond, la braderie raconte peut-être toujours la même chose depuis le Moyen-Âge. Le plaisir très humain de fouiller dans le passé en espérant tomber sur un trésor.
0: Oh, pour nous, c'est vous notre trésor. Merci beaucoup Stéphane Bern.

0: Vannes. Une information révélée par nos confrères de l'Est républicain qui précise que le père de famille aurait tué avec une arme à feu les enfants et la belle-mère avant de retourner le fusil contre lui. C'est à lire sur notre site ici.fr.
1: Depuis la rentrée des classes, c'est peut-être le sujet de conversation à la maison avec vos ados.
0: Et l'interdiction du téléphone portable au lycée, elle entre en vigueur cette année et c'est une directive ministérielle pour permettre aux lycéens de rester concentrés pendant les cours et de ne pas se laisser hypnotiser par les réseaux sociaux. Chaque lycée peut mettre en place quand même des endroits où le portable est autorisé, comme par exemple les cours de récré. Dans ces endroits-là, et uniquement dans ces endroits-là, ils peuvent utiliser leur téléphone. À Dijon, devant le lycée du Castel, Olivier Estran, vous avez rencontré des élèves qui ont bien du mal à se faire à cette nouvelle règle.
2: Les professeurs, quand on est rentré, ils nous l'ont dit, il y a des affiches, mais dans les couloirs, la règle n'est pas trop respectée. Il n'y a pas tellement de surveillants, donc on peut prendre le téléphone facilement, juste on le range quand il y a des professeurs, mais je trouve qu'actuellement, la tradition sert à rien.
3: Au collège, ok pour la tradition, mais au lycée, on est grand, on peut travailler en se concentrant sans utiliser nos téléphones, et si on utilise nos téléphones, on peut se concentrer quand même.
4: Franchement, moi, je comprends pas. Déjà, je suis adulte, même, je trouve ça important d'avoir un téléphone sur soi au cas où il se passe quelque chose d'urgent, ou même pour pronote, s'il y a des profs absents ou quoi. Je trouve que c'est mieux d'en avoir un.
5: Déjà, je regarde mes emplois du temps. Si je suis tout seul, je peux m'occuper. Le temps, il passe plus vite. Imaginez, j'ai pas mon téléphone, je suis là, je connais personne. Je vais être tout timide et tout. Imaginez, je fais une crise d'angoisse et tout. Ça sera la faute à qui? Ça sera de leur faute, hein.
6: Le téléphone, c'est un truc qui te rassure, en fait.
5: Moi, ça me rassure. Okay. Et aussi, ça m'aide. Imaginez, il se passe un truc, genre, je dois attendre quelque chose d'important et tout. Imaginez, ma mère, elle est à l'hôpital. Il faut nous comprendre.
0: C'est pas simple à faire admettre, hein, cette restriction du téléphone portable. Et vous, les parents et les grands-parents, vous en pensez quoi de cette interdiction? Est-ce que vous trouvez que vos enfants et vos petits-enfants sont trop sur leur téléphone? Est-ce que vous pensez qu'interdire le portable au lycée permettra plus d'échanges entre les jeunes? On attend vos messages et vos réactions dès maintenant sur le WhatsApp ici Bourgogne. Et à partir de 9h, comme tous les jours dans l'émission Ici c'est vous, au 03 80 42 15 15. Il y a un an, à Dijon, deux militants LFI s'étaient enchaînés aux voies du tram à l'arrêt Fauchegard. On était au cœur du mouvement Bloquons tout. Aujourd'hui, c'est leur procès en appel. Un rassemblement de sympathisants est d'ailleurs prévu devant la cour d'appel dans une demi-heure à 8h30 pour dénoncer un acharnement judiciaire. En première instance, ils avaient été relaxés malgré les lourdes réquisitions du parquet et c'est d'ailleurs le procureur qui avait fait appel.
1: On est à peine début septembre que les vendanges en Bourgogne sont terminées, ou presque.
0: La récolte 2026 a été particulièrement précoce cette année en raison des fortes chaleurs et du manque de pluie. À Couchet, au domaine Doré, qui compte une vingtaine d'hectares à Gevrey-Chambertin, les vendanges ont démarré le 25 août et se sont terminées hier soir. Romain Doré est l'un des gérants de ce domaine. Il a remarqué d'ailleurs que certains cépages ont mieux résisté que d'autres à cette météo caniculaire. C'est le cas notamment pour les aligotés.
7: Bah c'est vrai que c'est des vignes qui ont tendance à donner quand même un peu plus de volume, qui donnent des gros raisins et on trouve qu'ils supportent quand même assez bien la chaleur. Nous sur nos vignes de Chardonnay, on va dire le sucre est monté plus rapidement et les acidités sont descendues plus rapidement que sur les aligotés. Nous on aimerait bien en replanter davantage pour l'avenir. On a 1,8 hectare d'aligotés quoi en gros, donc c'est pas énorme. Mais c'est vrai que si on arrive à retrouver de la parcelle, on pourrait replanter de l'aligoté. Bah en blanc c'est vrai que c'est un cépage qui est intéressant et qui revient un peu sur les tables des consommateurs parce qu'il a un bon rapport qualité-prix. Et aujourd'hui, les vignerons travaillent vraiment qualitativement avec la ligotée. C'est des vins qui sont aussi élevés en fût, travaillés intelligemment et ça fait vraiment des vins d'une grande complexité. C'est vrai que la ligotée aujourd'hui se déguste seule et c'est un vin qui mérite d'être sur des belles tables au restaurant.
0: Des propos recueillis par Lise Dussault et d'après les premières estimations, pour ce domaine, pour la récolte 2026, il y a environ 40% de pertes par rapport à une récolte normale. Des baisses de rendement, il y en aura aussi chez Jean-Michel Chartron, vigneron à Pulligny-Montrachet. Il était notre invité juste avant ce journal. Il va falloir s'adapter dans les années à venir avec ces chaleurs, c'est ce qu'il nous disait. S'adapter dans les techniques, les heures de travail des salariés également. Ce vigneron a commencé ses vendanges le 12 août et le 21 août. Tout était terminé. Son interview complète, vous la retrouvez dès maintenant sur votre application ici.
1: Un point, ça s'est joué à un point, un tout petit point hier pour les handballeuses dijonnaises.
0: Les championnes d'Europe de la JDA rencontraient Brest au Palais des Sports. Brest, les championnes de France. Nos dijonnaises se sont inclinées 32 à 33. C'était leur premier match du championnat à domicile. Fanny Gelb, cette défaite laisse donc un goût amer à nos bourguignonnes.
8: Jusqu'à la fin, elles y ont cru. Cette victoire, les handballeuses pouvaient la décrocher, mais elles se sont parfois laissées surmener par Brest. Alors, à la fin, la défaite est difficile à

0: Avalé pour la demi-centre Stine-Lenborg.
1: C'est sûr qu'on est très déçus. Si on veut battre Brest, il faut faire moins des échecs. À la mi-temps, on était un peu déçus aussi parce qu'on avait vraiment le match dans nos mains au début et on perd 5 balles dans 10 minutes, je pense, et c'est beaucoup trop.
0: Trop de buts encaissés qui conduisent à cette défaite. Clément Alcacer aussi est frustré.
2: La déception est à hauteur de l'espoir qu'on a eu. Il y avait moyen d'aller prendre des points contre Brest et du coup faire une très très belle opération au classement.
0: Et l'entraîneur de la JDA Dijon sait sur quoi se focaliser.
2: Pour gagner ce genre d'équipe, il faut être meilleur qu'elle dans tous les secteurs individuels. Il faut être meilleur qu'elle dans les paires de balles, ça c'est le cas. Il faut être meilleur qu'elle au duel tireur gardien et ça c'est pas le cas.
0: Mais face aux championnes de France, le coach reconnaît, ça donne aussi de l'espoir pour la suite.
2: Ça nous laisse de bonnes choses pour la suite à travailler et pouvoir travailler entre guillemets en confiance, de se dire que ouais, on a été pas loin quoi.
0: Même ferveur de la part des supporters, Aurélien repart de ce premier match du championnat à domicile confiant.
3: Les filles des autres équipes, à mon avis, elles peuvent prendre peur de voir ce match-là moyen, que ça leur fasse très très peur de venir au palais.
0: Il espère bien sûr la victoire de la JDA la semaine prochaine face à Saint-Amand.
4: Un reportage au Palais des Sports de Dijon, signé Fanny Gelbe pour Ici Bourgogne, à relire aussi sur notre site ici.fr. Soleil aujourd'hui et oui. En Côte d'Or et en Saône-et-Loire. Il n'y a pas de jaloux, il y en a pour tout le monde.
5: Absolument, c'est comme ça ce matin et ça ne va pas bouger d'un iota, nous dit Météo France pour aujourd'hui. Quelques petits passages nuageux comme ça, histoire de dire, pour pouvoir prendre des photos de nuages dans le ciel. Mais vraiment rien de plus de la chaleur qui va s'installer aujourd'hui. À Saulieu, il fera 25 degrés. À Saumur, en Auxois, Châtillon-sur-Seine et Montbard, 27. À Autun, Arnay-le-Duc, Le Creusot et Mont-Soleil-Mines, 28. À Dijon et Saint-Apollinaire, ainsi que Longwy et Ouge, il fera 29. À Bonne-Auxonne et Chalon-sur-Saône, prévoyez 30 degrés. Demain, ce sera pareil, mais en pire, avec des températures qui pourraient afficher jusqu'à 33 degrés selon Météo France en Bourgogne.
4: Alors ça y est, là, cette heure-ci, on est sur la route, on part au boulot, on dépose les enfants à l'école, il y a un petit peu plus de monde. Hein.
5: Forcément, sur la rocade, dans les deux sens de circulation, notamment à hauteur du CHU. Vous voyez, hein, toujours un petit peu le même souci. C'est parce que c'est aussi à cet endroit-là que ceux qui arrivent de l'est de la Bourgogne, et en tout cas de l'est de la Côte d'Or, depuis le Val-de-Saône, arrivent sur la rocade. Donc forcément, ça ralentit un petit peu dans ce secteur-là. Ça ralentit aussi au niveau du rond-point d'Ahuy, dans le sens de la remontée, là on est sur la Lino, et puis quand on arrive sur le rond-point de la Toise, on dort également par le nord de l'agglomération dijonnaise, depuis Asnières-les-Dijon par exemple, et depuis Ventoux aussi, voilà quelques secteurs à éviter. Dans le centre-ville de Dijon, ça bouchonne un petit peu, rue de Chevreul, là, quand on arrive sur les allées du parc, et puis quelques ralentissements également autour de la place du 30, sur les boulevards qui convergent vers ce secteur névralgique hein, pour la circulation dans Dijon. Autour de Chalon sur Saône, bah forcément, il y a aussi un petit peu plus de monde que tout à l'heure, mais on va bien s'en sortir du côté de Beaune également. En revanche, la bonne nouvelle, c'est sur le réseau autoroutier, il n'y a rien à signaler pour l'instant, selon nos informations, ni en Côte d'Or, ni en Saône-et-Loire. 03 80 42 15 15, si malgré tout, vous êtes témoin d'une difficulté. J'ai tout dit ?
4: Vous avez tout dit.
5: Parfait.
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5: Et retenez bien le mot réseau autoroutier, ça peut nous servir dans les prochaines minutes. Dans quelques instants, justement, on écoutera les Four Non Blondes et tout de suite, voici Daniel Balavoine. Aimer est plus fort que d'être aimé sur Ici Bourgogne.

0: aimer plus fort que d'être aimé. C'était Daniel Balavoine sur votre radio locale, ici Bourgogne.
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0: Ça y est, tout le monde est prêt, on part au boulot, on part déposer les enfants à l'école, au collège, au lycée. Bon courage et bonne route avec Ici Bourgogne. Vous ferez attention à ça, hein, à l'avenir. Alors, en ce moment, certains d'entre nous reçoivent des mails d'inscription à des plateformes de streaming alors qu'on n'a rien demandé. Le pire, c'est qu'il y a même notre numéro IBAN dans ce mail, donc ça a l'air très sérieux, mais ça a l'air seulement. En fait, il s'agit bien entendu d'une arnaque et Aude Razo nous dira comment éviter de tomber dans le piège ce matin. Et ce matin aussi, vous allez remporter, je vous le souhaite, deux entrées pour Tour au Parc Zoo à Romanèche-Tourin, avec la personne de votre choix. Vous irez voir des lions, des lémuriens, des girafes, mais aussi des rhinocéros, des hippopotames. Voilà, hippopotame, j'aime beaucoup ce mot, hippopotame. Oui. 03 80 42 15 15, il suffit de retrouver ce que nous avons caché dans cette nonnette aujourd'hui. Il s'agit d'une construction liée au monde des transports. Ça a commencé dans les années 60. Elle se trouve, cette construction, notamment en Bourgogne. De quoi s'agit-il ? Je ne sais plus si on a d'autres infos, c'est pas le tram de Dijon.
2: C'est pas le tram, on sait que ça date, on a dit, en 1960, de plus de 10-15 ans,
0: ouais,
2: largement. Ouais. Et ce qu'on cherche, ça se trouve vraiment précisément chez nous, mais il y en a ailleurs.
0: Il y en a ailleurs, effectivement.
2: France,
0: mais de quoi s'agit-il exactement? 03 80 42 15 15, vous avez quelques minutes pour nous appeler, pour tenter de grappiller des indices supplémentaires et de me faire des propositions pour trouver la bonne réponse. Nous vous offrons vos deux entrées pour Tour au Parc Zoo ce matin sur Ici Bourgogne. 03 80 42 15 15, bonne chance.
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0: 8h15, c'est l'heure de votre rendez-vous anti-arnaque. C'est pas vrai. Bonjour Aude Razo. On s'intéresse ce matin à une plateforme vidéo qui n'existe pas.
6: Oui, son nom va peut-être vous dire quelque chose puisqu'il pollue sérieusement nos boîtes mail depuis quelques semaines. J'ai nommé Cellcast Vidéo. À la suite de votre période d'essai d'un an, nous sommes ravis de vous confirmer votre inscription, confirmation d'abonnement, c'est ce qui est écrit. Sauf que vous êtes abonné à rien du tout. Et pour cause, Cellcast Vidéo, ça n'existe pas. Enfin si, c'est le nom d'une entreprise australienne, une vraie, mais elle n'a rien à voir avec une plateforme de streaming. Ce mail est un piège, et c'est un piège, attention, très bien ficelé.
0: Et pourquoi très bien ficelé quand on lit... qu'est-ce qu'on lit dans ce mail?
6: Alors, tenez-vous bien, parce que le message affiche votre nom, votre adresse postale et même votre IBAN. Oui, oui, votre IBAN, le vrai, le bon. Et donc, ce mail, à première vue, il est tout à fait crédible. Vous vous dites, mince, c'est vraiment moi, j'ai vraiment souscrit à cet abonnement streaming. Comment faire pour annuler tout ça? Vous cliquez, le piège se referme, l'escroc va vous demander votre numéro de carte bleue, parce que, soi-disant, il aurait besoin de votre numéro de carte bleue pour annuler l'abonnement. En fait, c'est exactement la même arnaque que les faux mails d'abonnement Netflix, Disney+, et surtout, les faux mails Prime Video. Ils tournent énormément cette rentrée, faites attention. Grand merci d'ailleurs aux auditeurs qui m'alertent là-dessus, ça m'est toujours très utile. Petite astuce que je vous donne, quand un mail ou un texto d'ailleurs vous étonne ou vous inquiète, copier-coller dans Google le texte du message. Vous allez vite tomber sur des gens qui ont reçu le même que vous et vous allez vite savoir si c'est une arnaque.
0: Merci beaucoup Aude Razo. Toutes vos astuces et tous vos conseils sont à retrouver sur l'application Ici. Il y a un petit peu de fraîcheur ce matin, ça fait du bien à Saint-Hélier dans la vallée de la Drenne, nous dit Geneviève. On se réveille avec de la fraîcheur. Il fait 7,3 degrés seulement. En revanche, c'est un petit peu plus chaud. On est dans Lyon, tiens, une fois n'est pas coutume, avec Jean qui se réveille également sur la page Facebook d'Ici Bourgogne. Il fait 13 degrés du coup à Mani dans Lyon. What's up? Voici Four Non Blondes. En attendant de lire et de partager à nouveau vos commentaires, vous aussi, n'hésitez pas, hein, vous avez le téléphone dans la main là. Rendez-vous sur la page Facebook d'Ici Bourgogne pour votre météo du petit matin, votre humeur du jour, etc. Bienvenue dans la grande famille d'Ici Bourgogne. Il est 8h17 et ce jeudi commence très tranquillement ensemble.

0: Fort and Blonde sur ici Bourgogne. Il est 8h20. Quel plaisir de faire sonner le réveil depuis ce matin 6h. On est là pour vous informer. Actu locale, musique et bonne humeur, c'est ça la promesse d'ici matin, tous les jours sur votre radio locale. Et on vous offre également les plus beaux cadeaux de la région. Et nous sommes pour cela, pour essayer de retrouver ce que nous avons caché dans cette nonnette mystère aujourd'hui avec Minella. Nous sommes à la tanière, juste à côté du Creusot. Bonjour Minella.
1: Oui, c'est Emmanuel, mon prénom.
0: Ah, pardon, excusez-moi. Eh ben, très bien, bonjour.
1: Non, c'est bien, pas grave, elle a pas compris.
0: Bienvenue, Emmanuel. Merci d'avoir été avec nous. Emmanuel, on cherche une construction liée au transport en Bourgogne, dont la construction a démarré en 1960. C'était pas le tramway de Dijon. Voilà quelques indices que nous avons grâce à vous. Qu'est-ce que vous me dites, Emmanuel? Est-ce que vous avez une question supplémentaire pour tenter d'avoir un indice supplémentaire?
1: Non, pas spécialement.
0: Non, pas de question. Pas de proposition, alors, du coup, peut-être?
1: Alors la proposition, je pense à l'autoroute A6.
0: Vous pensez à l'autoroute A6? Vous y êtes peut-être même déjà sur l'autoroute A6, là, j'entends que vous êtes en voiture.
1: Oui, je vais en direction de Dijon. Non, je ne suis pas sur l'autoroute
0: non,
1: A6.
0: Non, c'est pas la même, ouais.
1: En direction de Dijon.
0: Et c'est bien la bonne réponse.
2: Bravo.
0: Vous n'êtes pas du tout tombé dans le piège. D'ailleurs, ça tombe bien, il n'y en avait pas de piège. L'autoroute A6, en effet, c'est ce qu'il fallait trouver ce matin. Qu'on appelle entre nous l'autoroute des vacances, hein, parce que quand oui. On est en Bourgogne et qu'on part en vacances...
2: C'est l'autoroute des vacances.
0: Ou qu'on revient des vacances il y a quelques jours, on était sur l'autoroute A6. Bravo Emmanuel, vous remportez deux invitations pour le tour au parc Zoo à Romanèche-Thorin. Bravo.
1: Merci beaucoup, en tout cas.
0: Je vous souhaite une bonne route, vous ne raccrochez pas, on vous explique tout ça en antenne, d'accord?
1: Merci à vous, bonne fin de journée.
2: Bonne Emmanuel.
0: Emmanuel, et désolé pour le petit quiproquo. On va remercier Anne qui était avec nous également depuis la chapelle de Guinchet qui avait peut-être la bonne réponse, Anne. Bonjour.
3: Oui, il y avait la bonne réponse.
0: Il y avait la bonne réponse encore du côté de chez vous. Je suis désolé, il faudra retenter votre chance demain. Nouvelle nonnette demain. On va chercher, je vous le dis, rien que pour vous, Anne, d'accord? On va chercher une institution dijonnaise. Une institution dijonnaise. Rendez-vous demain 7h20 avec d'autres cadeaux, Anne. À bientôt.
3: Merci et merci pour votre émission qui me met tellement de bonne humeur le matin.
0: Oh, bah merci de votre fidélité. On va essayer de continuer comme ça toute la journée, toute la vie, Anne.
2: On vous embrasse, Anne.
3: Bonne journée.
0: À bientôt,
3: revoir.
0: Anne. Au revoir. 370 avec 370 adhérents. Le club de gym qui préside Sabine depuis 20 ans est l'un des plus importants de Meursault. Pour notre nouveau rendez-vous, mon plus beau village de Bourgogne, Cyril Hinault a justement décidé de découvrir le côté sportif du village de Meursault.
4: Meursault, c'est mon plus beau village de Bourgogne parce qu'il y a beaucoup de sportifs. Je m'appelle Sabine Marteneau, je suis présidente donc du club de la Bourguignonne depuis 2006. J'ai commencé la gymnastique quand j'étais petite, à l'âge de 8 ans. J'ai participé avec mon équipe à des compétitions en tant qu'individuel ou en équipe.
5: Qu'est-ce qui vous a donné envie de prendre la présidence de ce club que vous connaissez, j'imagine, depuis toute petite?
4: Alors depuis toute petite, parce que déjà mon grand-père faisait partie de l'association en 1942. Il était bon gymnaste aussi.
5: Cette famille alors.
4: Donc c'est voilà, je pense que j'ai un peu des gènes.
5: Vous avez ça dans le sang. Ouais.
4: Et donc quand on était en 2006 après la démission de l'ancien président qui était Jean-Marie Bouzereau, il voulait arrêter. Et en fait, je me suis présentée parce que je ne voulais pas qu'il y ait d'autres personnes qui n'avaient pas du tout l'esprit du club prendre la présidence.
5: Et c'est quoi l'esprit du club alors?
4: Et ben, l'esprit du club, c'est pas que la compétition, c'est aussi l'esprit de convivialité, c'est la gym pour tous, l'épanouissement de la personne dans son intégrité et pas que l'élitisme. Et ça, c'est très important parce que nous, on accueille tout le monde de tous les niveaux.
5: Là, on est, j'ai envie de dire, au cœur de là où tout se passe, au complexe sportif, dans le gymnase. Quoi.
4: Dans le gymnase, voilà.
5: Et qui fait de la gym à Meursault, alors?
4: Nous accueillons les enfants dès le plus jeune âge, à partir de 2 ans, jusqu'au senior, 92 ans. Ma mère en fait partie et elle fait les cours gym senior. Donc, nous accueillons vraiment tous les publics. Mais il n'y a pas que les gyms. En fait, on propose aussi du yoga, du pilates, de la relaxation, de la randonnée. Donc c'est pour ça qu'on a beaucoup d'adhérents.
5: Et à votre avis, Sabine, qu'est-ce que le club apporte au village, à Meursault?
4: Les personnes qui viennent, ben elles sont bon, déjà les enfants pratiquent un sport, la gymnastique, et puis les gens qui pratiquent par exemple la gym senior, bon ben ça leur permet de les entretenir et la randonnée aussi. Il n'y a pas que la gym, hein. Vraiment, j'insiste sur le fait que nous proposons d'autres activités. Et justement, les gens sont contents de se retrouver. Il y a un esprit très convivial. Enfin, pour moi, je trouve que c'est très important et je veux garder cet esprit justement d'entraide, de convivialité entre les personnes.
0: Meursault sera-t-il votre plus beau village de Bourgogne ? On le saura dans quelques semaines. On va mettre en place un vote parmi tous les villages qui participent à ce nouveau rendez-vous. Et vous pourrez peut-être faire du coup de votre village eh bien, l'un des plus beaux villages de Bourgogne. On vous le souhaite en tout cas. Il est 8h26 à suivre l'actu locale de la nuit. Et tout de suite, tu peux préparer le café noir. C'est l'heure. Un dernier café avant la route avec Eddie Mitchell sur Ici Bourgogne.

0: C'était Eddie Mitchell. Tu peux préparer le café noir sur Ici Bourgogne à 8h29. Avec le café, vous prendrez bien un petit peu de miel. Tiens, et du miel de sarrasin, pourquoi pas. Pour ça, il faut des abeilles et du sarrasin. Et ça tombe bien, en Côte d'Or, on a les deux. On papote aujourd'hui avec deux artisans des circuits courts. D'un côté, un apiculteur passionné issu d'une longue génération d'apiculture. Et de l'autre, un agriculteur céréalier. Il travaille main dans la main pour créer de super bons produits. Et on va les mettre en lumière ce matin à 9h20.
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0: Il est 8h30, l'info d'ici en Bourgogne, Anne-Laure Labalette, c'est le premier bilan des vendanges 2026.
6: On a été accueillis au domaine Doré à Coucher, où les derniers coups de sécateur ont été donnés hier. On va voir si les canicules de cet été ont eu un impact ou pas sur la précocité de cette récolte. Les corps de quatre membres d'une même famille ont été découverts hier soir à Gilles en Haute-Saône. C'est à 60 km à l'est de Dijon, à côté de Grès. Ils appartiennent, ces quatre personnes, ces quatre membres, à la communauté des gens du voyage. Le père de famille aurait tué les enfants et la belle-mère avant de retourner le fusil contre lui. Ça s'est joué à un tout petit but hier soir pour nos handballeuses dijonnaises de la JDA. Elles se sont inclinées face à Brest 32-33. C'était leur premier match de la saison à domicile. Mais tout de suite, le point sur l'actualité en France et dans le monde avec Valentine Lettès.
7: Jusqu'à 38 degrés aujourd'hui dans le sud de la France. Météo France anticipe déjà de probables records de température pour le mois de septembre avec ce nouveau coup de chaud. Et nous n'en avons pas fini avec les inondations, les sécheresses et les canicules. Le phénomène El Niño, amplificateur de cette météo extrême, va encore s'intensifier. C'est l'alerte ce matin de l'Organisation météorologique mondiale. Il atteindra son plus haut niveau d'intensité d'ici la fin de l'année. Le risque d'incendie, lui, persiste. Il est encore élevé aujourd'hui dans 6 départements du Sud. Dans ce contexte, pourquoi ne pas sanctionner plus sévèrement ceux qui jettent leurs mégots de cigarettes par terre?
8: Je ne veux pas salir ma voiture. Après, c'est un risque mesuré. Je ne vais pas jeter dans la nature. C'est vraiment dans le goudron.
7: Dans une proposition de loi, un sénateur souhaite punir ce geste d'un an de prison et 15 000 euros d'amende. Sur un terrain de caravane, 4 corps d'une même famille découverts hier soir en Haute-Saône sur la commune de Gilles. 2 enfants font partie des victimes selon nos informations. 2 garçons âgés de 6 et 9 ans. Des loyers trop chers et carrément illégaux. Les propriétaires respectent de moins en moins l'encadrement des loyers selon la Fondation pour le logement. Près de 4 annonces sur 10 désormais dépassent les plafonds autorisés dans les communes où le dispositif est en place. 4 Français sur les courts de l'US Open de tennis à New York. Dans l'espoir de disputer un 3e tour, Lucas Van Aché, Adrian Manarino, Gaël Monfils et Quentin Alice opposés au numéro 2 mondial, l'Allemand Alexander Zverev.
6: Et l'actualité chez nous en Bourgogne, ce sont les vendanges qui sont terminées à quelques exceptions près. À Coucher, au domaine Doré, on a donné les tout derniers coups de sécateur hier soir. Cette année, la récolte a été particulièrement précoce à cause de la météo entre les canicules et la sécheresse. À présent que le raisin est récolté, c'est donc en cuverie que tout se passe. Et là aussi, Lise Dussault, on voit que la sécheresse se fait ressentir.
9: Il y a comme de l'activité au domaine. Une petite dizaine de personnes, un engin nous passe devant quand on arrive. Il est piloté par l'un des 3 frères de Ray, Romain.
10: Et vous êtes celui du milieu, le plus jeune?
11: Numéro 2, ouais, la bonne place. Moi, mon rôle dans l'entreprise, je m'occupe plutôt de la partie commerciale en hiver. Mais bon, quand il faut aller dans les vignes et en temps de vendange, on est plutôt sur la vinification tous les 3.
9: Il gare son véhicule et nous emmène vers un endroit qui fait beaucoup de bruit. La chambre froide, toute première étape après la vigne. C'est d'abord ici que passent les raisins une fois récoltés. Un passage encore plus important cette année.
11: Tout à fait, ouais, c'est très important, surtout que pas tout vendange fin août, début septembre, il fait encore très chaud. Et les pinots noirs l'après-midi sont à 30 degrés. Il est important de les refroidir pour éviter que la fermentation commence trop vite dans la cuve.
9: Après une escale fraîcheur, vient l'étape du tri, carrément capitale quand il y a eu une sécheresse.
11: Tous les raisins qui étaient face au soleil l'après-midi sont quand même bien grillés, bien brûlés. Donc le résultat en vendange, c'est qu'on a des moitiés de grappes qui sont séchées. Les raisins ressemblent à des raisins de Corinthe et ceux-là, on les élimine sur la table de tri pour éviter les goûts de fruits trop mûrs, comme une prune trop mûre, une mirabelle trop mûre.
12: c'est pas ce qu'on recherche dans notre verre de vin. Quoi.
9: Il y a donc un peu de pression sur les épaules des trieurs. Heureusement, le domaine a ses habitués, Thérèse.
13: J'ai commencé en 69.
9: C'est la grande tante de Romain Deray.
12: La data qui sait tout faire.
9: Une fois passé au détecteur Thérèse, les raisins filent dans la cuverie pour commencer la fermentation. On se penche au-dessus d'une cuve, 5000 litres, presque 4 tonnes de raisins à l'intérieur.
12: Et en fait, c'est une année qui s'extrait très bien. On voit que la couleur là, du jus est déjà très foncée après quelques jours de cuvaison.
9: Et une odeur en émane, elle attrape de suite les narines et pourtant, je ne suis pas une connaisseuse.
12: Ça, c'est un peu les premiers arômes du raisin. Quoi. On sent déjà les fruits frais, on sent, voilà, la couleur ne sera pas le souci du millésime, ni les tanins, ni la complexité aromatique, puisque là, ça sent déjà très, très bon au-dessus des cuves. Quoi. Gros millésime, belle qualité, mais oui, malheureusement, moins de volume qu'une année classique. Quoi.
9: La cuverie n'est pas autant remplie que d'habitude. Le domaine table sur 40% de pertes cette année.
6: Voilà, et pour le domaine Deray, ça correspond environ à 50 000 bouteilles qui seront produites cette année. Dans des années moins exceptionnelles au niveau de la météo, le domaine tourne plutôt autour de 100 000 bouteilles. Ça sera une belle journée aujourd'hui, Nicolas.
0: Oui, avec beaucoup de soleil, finalement, avec cette sécheresse, etc. Je ne sais pas si on peut toujours utiliser le mot beau ou belle journée, mais on se pose la question. Mais c'est vrai que globalement, si le monde était normal, on pourrait dire que c'est une belle journée avec du soleil pour tout le monde aujourd'hui et des températures au-dessus des moyennes de saison. C'est là que ça commence aussi à se compliquer avec 25 degrés attendus cet après-midi à Saulieu, à Saumur en Auxois, à Châtillon-sur-Seine et Montbard. Il fera 27. À Autun, Arnay-le-Duc, Le Creusot et Montceau-les-Mines, 28. À Dijon et Chenaux, 29. À Beaune, Auxonne et Chalon-sur-Saône prévoyaient 30 degrés. Demain, ce sera pareil, en pire, avec des températures qui pourraient afficher jusqu'à 33 degrés, selon Météo France en Bourgogne.
6: Et qu'est-ce que ça dit là, maintenant, tout de suite, sur nos routes?
0: Quelques ralentissements là, du côté de Chalon-sur-Saône, entre Châtenois-en-Bresse et l'arrivée sur Chalon-sur-Saône, là, juste avant le pont, et notamment au niveau du rond-point qui se trouve entre Saint-Marcel et Chalon. Ailleurs, ça se passe plutôt bien en Saône-et-Loire, et puis en Côte d'Or, bah, les difficultés se trouvent dans l'agglomération dijonnaise, avec beaucoup de monde sur l'avenue Jean Jaurès, par exemple, hein, en direction du centre-ville, donc depuis le sud en direction du nord, sur la rue Chevreul également, le boulevard Kennedy, bref, tout ce secteur-là qui part du coup du sud, qui part, on va dire, de Chenauve pour aller du côté du parc de la Colombière et qui traverse l'agglomération ainsi. Il y a également boulevard Champollion et boulevard Pascal, des ralentissements dans les deux sens de circulation, sans oublier la Lino qui est perturbée par un accident juste à hauteur de la sortie de la tranchée couverte de D, un accident qui peut perturber le trafic aussi dans le sens de la remontée, donc en direction du rond-point de la Toison d'Or. Si vous êtes concerné par ces difficultés ou que vous en avez croisé d'autres, appelez-nous 03 80 42 15 15.
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0: Un petit peu de douceur dans ce monde de brut, comme dirait l'autre à 8h37. Voici Marvin Gaye.

0: Sexual Healing. Pour vous donner envie de rester à la maison, pourquoi pas. C'était Marvin Gaye à 8h41 sur Ici Bourgogne.
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0: Vous demandez, on peut vous faire un mot si vous voulez, hein, pour votre patron. Un tel a décidé doit rester à la maison pour cause d'écoutage d'ici Bourgogne.
2: C'est voilà. Bien, ça, c'est une bonne excuse.
0: C'est bien ça, hein,
2: ouais,
0: excuse. Allez, n'hésitez pas, on vous fait le mot, il n'y a pas de problème. Puis ensuite, on se désolidarise complètement de ce qui se passera pour vous. Désolé, je suis désolé. Il y a un cirque qui s'installe en ce moment et qui fait parler de lui en Saône-et-Loire. C'est le cirque Gilles, un cirque mexicain. Il faut absolument qu'on vous en parle. Il sera notamment à Sensé-le-Grand ce week-end et le clown du cirque sera notre invité tout à l'heure à 8h45. En attendant, on attend aussi vos commentaires météo sur la page Facebook ici Bourgogne. Il y a Aurélie, par exemple, qui nous a envoyé une très jolie photo de sculpture qui a l'air d'être des sculptures sur bois, peut-être. En tout cas, ça se passe à Villargois. Il fait 12 degrés ce matin avec un beau ciel bleu. Merci, bonne journée. Tiens, ça commence à sentir le miel. Suite de notre reportage de la Terre à la Table avec Stéphane Conchon qui a enfilé une tenue d'apiculteur pour accompagner un producteur passionné et passionnant. Et si vous aimez le miel de sarrasin, vous allez être servi.
3: Gabriel, si on s'éloigne un petit peu des ruches et qu'on regarde derrière nous, il y a le garde-manger en fait.
4: C'est
3: si
4: ça.
3: Elles sont installées là, ici, sur la commune de Bussy-l'Appel, les ruches de la maison Père Renaud, c'est pas un hasard.
4: Non, c'est pas un hasard. En fait, j'ai demandé à la ferme Galien, qui sont installés à Bussy-l'Appel, de venir installer mes ruches pour profiter de leur culture. Et là, on est sur un très beau champ de sarrasin pour essayer d'avoir du miel de sarrasin par la suite. Mais il faut trouver le producteur qui va bien aussi.
3: Il est là en plus aujourd'hui.
5: Oui, je suis là, oui. Bonjour à tous. Jean-Louis Galien, la ferme Galien, EARL des Beaugorets.
4: Ce qui est intéressant pour l'abeille et aussi pour les cultures, et c'est aussi pour ça qu'on est en lien, c'est que l'abeille, elle va polliniser le champ. Et donc, en récoltant le nectar, elle va polliniser tout le champ. Et ça accroît la production de graines. On dit entre 10 à 30%, ça dépend des cultures, ça dépend du nombre d'abeilles, ça dépend de plein de facteurs. Du moins, ça profite à la culture.
3: C'est des contraintes d'avoir des ruches sur son terrain ou pas?
5: Pas du tout, parce que Gabriel nous met à l'aise. Il dit qu'il s'occupe de beaucoup de choses. Et puis, moi, j'ai plaisir à mettre mes cultures, comme il le dit. Ça peut augmenter, favoriser les rendements de sarrasin. Donc, on est gagnant. Gagnant.
3: Et le miel, il est comment le miel de votre sarrasin?
5: Ah ben il est très très bon, voilà, on ne peut pas dire autrement quoi.
4: Ce qui est super intéressant, c'est que le miel de sarrasin, il est intriguant de par l'odeur, de par la texture, de par la saveur, un petit peu plus de corps que les autres. Et en fait, le sarrasin, de la plante à la graine au miel qu'on récolte, il va être intéressant de retrouver à la restauration, en préparation de gâteaux, de farine, de plein de choses. Donc c'est une culture qui est très riche, très intéressante et qui appauvrit très peu le sol. Et avec un beau champ de culture et en plus bio, c'est un garde-manger parfait pour les abeilles.
3: C'est vrai que c'est beau un champ de sarrasin, Jean-Louis.
5: Très très beau, très très beau.
3: Je suis
5: émerveillé justement par cette culture, malgré les conditions de sécheresse qu'on a vécues. Je pense que le sarrasin tire bien son épingle du jeu dans les cultures nouvelles.
3: Et même vous, le producteur, ça vous fait briller les yeux, c'est chouette.
5: Ah, ça me fait briller, c'est vrai, exactement. Moi je suis heureux et puis voilà, il y a les abeilles qui sont à côté, alors on est tous heureux.
0: Voilà, on remplit notre boîte miel cette semaine avec Gabriel Perronneau, ses abeilles et ses bons produits. C'est à réécouter également sur l'application ici.
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0: On prend de vos nouvelles tous les matins pour savoir comment la journée démarre et quels sont vos coups de cœur du moment. Qu'est-ce qui vous fait vibrer vraiment en ce moment, ce début septembre? Nous sommes le jeudi 3 septembre et nous sommes à Autricourt, dans le Nord-Nord Côte d'Or, avec Serge. Bonjour Serge.
7: Bonjour Nicolas, bonjour Anne et bonjour tous les auditeurs.
2: Bonjour Serge.
0: Bienvenue Serge. Qu'est-ce qui vous fait vibrer là en cette semaine de rentrée en ce moment chez vous là?
7: Alors avant de vous faire vibrer, moi, de ce qui m'intéresse à dire, c'est je vais faire une petite mise au point. Dans le Châtillonnais, il existe beaucoup d'associations, beaucoup de personnes qui se démènent pour pouvoir annoncer, enfin mettre en place des sorties, des tas de
0: d'activités.
7: Ouais. Et il y a beaucoup de retours négatifs de personnes qui ne participent jamais parce que, soi-disant, il ne se passe jamais rien. Donc, que ça soit gratuit ou payant, les gens ne sortent pas. Voilà. Ça me désole complètement parce que nous, en tant que correspondants, on essaie toujours de trouver des solutions pour faire sortir les gens. Et là, donc, justement, c'était mon petit coup de gueule du matin. Voilà, je suis en pleine forme en ce moment. Il faut.
0: D'accord. Est-ce qu'on peut, du coup, contrebalancer avec un coup de cœur?
7: Alors, le coup de cœur, voilà, je parlais des associations. Donc, ce dimanche 6 septembre, de 10h à 18h, sur la place du Cours Labbé à Châtillon, il va y avoir le Forum des sports et associations organisé par l'Office municipal des sports de Châtillon-sur-Seine.
0: Ouais.
7: Donc là, vous allez pouvoir découvrir des clubs sportifs, des associations du Châtillonnais. Il y aura des démonstrations et des animations et c'est très convivial, voilà. Donc c'est voilà l'occasion aux gens qui sont toujours dans le négatif d'aller voir ce qui se passe réellement. Voilà. Et, voilà.
0: Comme ça, on ne pourra pas dire qu'on ne savait pas quoi.
7: Voilà. Et voilà. J'ai beau faire le rapport assez régulièrement parce que je suis très investi dans le Châtillonnais depuis que j'ai commencé à faire de la radio avec vous, Nicolas.
0: Oui.
7: Et effectivement, ben voilà, moi je suis quelqu'un, c'est vrai, je suis un ancien de la ville et où ça bougeait. On est dans une ville, Châtillon, qui est quand même une ville très active et il faut le faire savoir.
0: Bah écoutez, on est là pour ça. D'ailleurs, je pense que les gens qui disent ne pas savoir, ce sont pas les gens qui écoutent ici Bourgogne, à mon avis. Je sais pas qui les écoute, mais pas ici Bourgogne. Donc dites-leur déjà pour commencer, écoutez ici Bourgogne, comme ça vous saurez tout sur ce qui se passe, notamment dans le Châtillonnais, grâce à vous, Serge.
7: Oui. Il faut écouter ici Bourgogne et aussi aller à l'office de tourisme. Voilà. Il y a des gens qui se démènent énormément.
0: Et on les salue d'ailleurs, hein, les copains des offices de tourisme avec qui nous sommes d'ailleurs tout au long de l'été. On a fait de très belles émissions tout au long de l'été avec tous les offices de tourisme de Côte d'Or. Merci de le signaler. À bientôt, Serge.
7: À très bientôt.
0: Allez, bonne à très vite.
7: À vous.
0: Au revoir.
7: Au revoir.
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0: Tiens, là on y reste dans les idées de sortie avec du rêve, de l'émotion, du spectacle. C'est le programme du Cirque Gilles qui fait parler de lui en Saône-et-Loire. Ces derniers temps, le chapiteau était installé à Chagny il y a quelques jours. Il sera à Sennecey-le-Grand ce week-end, de vendredi à dimanche, puis à Paray-le-Monial à partir du 11 septembre. Une compagnie mexicaine qui nous fait le plaisir de nous offrir de beaux rendez-vous pour la rentrée. On en parle avec l'un des membres de cette compagnie. Bonjour Alain Carlos.
13: Bonjour, buenos días.
0: Buenos días. Il paraît que vous êtes mexicain vous-même, Alain Carlos, ou pas?
13: Oui, c'est ça.
0: Oui, c'est ça, d'accord. Oui. Vous êtes le cirque, vous êtes tombé dedans quand vous étiez petit ou c'est arrivé plus tard?
13: Bon, c'était arrivé plus tard, mais j'étais toujours passionné de cirque, ouais. Depuis toute petite.
0: Et maintenant, vous êtes clown, c'est ça?
13: Maintenant, je suis clown depuis 30 ans.
0: Wow.
13: Cette année, j'ai fait ma 30 années.
0: Eh ben, vous ne les faites pas, hein. Bravo. Bravo. Le Cirque Gilles, c'est une compagnie mexicaine. Comment vous êtes arrivé ici, jusqu'en Saône-et-Loire?
13: Bon, en fait, le propriétaire, le fondateur du cirque, il était arrivé, ça fait une dizaine d'années, en Europe.
0: Ouais.
13: Il a voyagé partout, un peu, dans les grands cirques européens, et le festival du cirque et tout. Et après, il a décidé d'ouvrir son cirque, et c'était son rêve depuis toute petite aussi.
0: Et du coup, il fait le tour du monde presque maintenant.
13: Oui, et maintenant, il nous appelait parce qu'il voulait ouvrir cette année. On a dit, allez, on y va.
0: Ouais.
13: On va faire les rêves possibles.
0: On voit quoi sur la piste, là? C'est quoi le menu du spectacle en ce moment, là, au Cirque Gilles?
13: Bon, les menus du spectacle, c'est des numéros inédits. C'est des numéros uniques dans le monde. Par exemple, mon frère, il fait un numéro des anneaux, comme la gym. Mmh.
14: mais avec une balle en équilibre.
0: D'accord.
14: Et nous avons un très bon jongleur, le patron.
0: donc c'est le meilleur jongleur, c'est le meilleur, c'est sûr.
14: Ah oui. Non, mais c'est un très très bon jongleur. Bien sûr, la partie comique, c'est assuré avec un grand clown mexicain.
0: Oui.
14: Nous avons des acrobaties, des hula hoop, nous avons des grandes surprises pour tout le public et bien sûr sans animaux.
0: C'est quoi la différence entre un cirque, on va dire, mexicain et un cirque et les cirques dont on a l'habitude ici en Europe? Est-ce qu'il y a des choses qui changent? Vous parliez de clown mexicain. Est-ce que le clown, il est différent au Mexique qu'en France, par exemple?
14: Ben, les clowns, c'est un monde international. C'est pas que c'est le monde de Mexique, c'est comme ça. Mais c'est différent, je peux vous dire, parce que la façon qu'on fait les cirques, c'est plus dynamique.
0: Oui.
14: C'est la fête.
0: Oui.
14: On va pas voir les mariages, bien sûr, mais on va voir un cirque de qualité, un cirque fait avec le corps.
0: Merci beaucoup. En tout cas, le rendez-vous est pris à partir de demain à Sensey-le-Grand. Une représentation par jour à 19h. Hein.
14: Oui, demain à 19h30, samedi heureux, samedi de bonheur à 18h et dimanche familial à 16h.
0: Et vous serez ensuite à Paray-le-Monial à partir du 11 septembre. On suit vos actus, vos montages et démontages également du chapiteau. C'est très sympa de les voir sur vos réseaux, oui. Hein, sur Facebook, sur Instagram. Le Cirque Gilles, G-I-L. Il y a encore un petit peu de place pour tous vos spectacles. Si vous voulez vous émerveiller là pour cette semaine de rentrée, c'est au Cirque Gilles qu'il faut aller. Vous en êtes l'un des clowns. Merci beaucoup Alain Carlos.
14: Oui.
0: Gracias.
14: Merci à vous. Gracias et à la próxima.
0: Si, à la prochaine, à bientôt Alain, au revoir.
14: À bientôt, au revoir.
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0: Je me sens toujours très mal quand il faut parler espagnol.
2: La próxima.
0: Próxima estación. Non, pas du tout.
2: Oui.
0: Moi, j'ai appris l'espagnol avec la Manu Negra, alors vous savez. Oh, Vassior, il y a soirée mondaine sur Ici Bourgogne. Avant de retrouver les conseils du docteur Kirzek, qui a repéré un thé qui pourrait bien nous prévenir contre d'éventuels prochains cancers. Voilà les conseils qui arrivent à 8h53.

0: Soirée mondaine, Doria sur Ici Bourgogne, votre radio locale qui prend soin de votre santé. C'est l'heure des conseils du docteur Kirzek. Ce matin, au petit déjeuner, vous vous dites qu'une simple tasse de thé pourrait nous aider à réduire les risques de cancer, docteur. Bonjour.
1: Bonjour à tous. On le sait, une alimentation équilibrée, c'est un pilier de prévention du cancer. Mais nouvelle étude qui conforte l'idée que le thé vert serait le meilleur allié aussi pour nous protéger. Alors, je vais être très clair, le thé vert n'est pas un médicament miracle contre le cancer, mais il a des propriétés intéressantes. Intégrer un mode de vie sain, une alimentation saine, ça peut contribuer à réduire certains risques. C'est un élément du puzzle, c'est pas la solution à elle seule, évidemment. Alors, tout ça, c'est une question de composition, en fait. Dans le thé vert, il y a beaucoup de polyphénols, ce sont des composés végétaux qui sont antioxydants. Ça évite de vieillir et que vos cellules vieillissent. Ça contient des catéchines, ces puissants antioxydants. Et les chercheurs pensent que ces molécules peuvent agir sur plusieurs fronts. D'abord, ça va réduire le stress oxydatif. Ça neutralise les fameux radicaux libres. Vous savez, c'est tout ce qui endommage l'ADN, le patrimoine génétique de nos cellules. Ensuite, elles ont un effet anti-inflammatoire. Or, on sait que l'inflammation chronique favorise l'apparition des cellules cancéreuses. On en parle souvent. Et enfin, certaines études in vitro, en laboratoire, suggèrent qu'elles pourraient freiner la croissance des cellules tumorales et limiter l'apport sanguin aux tumeurs. Donc on voit bien qu'en laboratoire, ça a l'air prometteur. La réalité, c'est toujours un peu plus nuancé. Les données chez l'humain sont encore contradictoires. Il y a des études qui ont montré des associations entre consommation de thé vert et réduction du risque de certains cancers, notamment cancer du sein, colorectal et foie. Notamment une étude japonaise qui a suggéré qu'il fallait boire 7 tasses ou plus par jour pour réduire le risque de cancer du foie. Mais pour l'instant, ce ne sont que des observations.
0: Mais vous avez des conseils, docteur, pour bien le consommer, ce thé vert ?
1: Considérez plutôt le thé vert comme un élément potentiellement bénéfique d'une alimentation équilibrée. On en boit, mais sans se faire d'illusions. Alors, on en boit 1 à 2 tasses par jour, c'est une bonne habitude. Attention, on peut aller un peu plus, 7-8 tasses, ça reste acceptable pour un adulte en bonne santé. Mais ce n'est pas une boisson magique et il y a des risques. Et si vous n'avez pas le mode de vie qui va bien, l'alimentation qui va bien, et si vous en consommez trop, il y a de vrais risques, notamment pour le foie ou des risques d'anémie. Donc, il ne faut pas boire 1 litre de thé vert, pas question. Pour profiter de ses bienfaits sans danger, il faut se limiter. Allez, je vous donne 3 tasses par jour, ça paraît pas mal. Et d'ici là, portez-vous bien.
0: Merci beaucoup, docteur. Vos conseils pour rester le plus possible en bonne santé sont à retrouver sur ici.fr et sur l'application Ici. Un coucou à tous les commentaires météo sur la page Facebook Ici Bourgogne. On n'a pas eu le temps de tout lire, il y en a des dizaines et des dizaines. Il y a Magali, par exemple, à Chambœuf, qui se réveille avec 13 degrés ce matin. Ici Bourgogne, ça continue avec, à la télé, les héros du patrimoine et à la radio, votre nouvelle émission Ici c'est vous avec Stéphane Conchon et on vous pose la question, que pensez-vous de l'interdiction des portables dans les lycées? Rendez-vous maintenant au 03 80 42 15 15.
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0: Et ça va être l'occasion pour vous d'ouvrir la boîte à souvenirs. Rappelez-vous, quand il n'y avait pas de téléphone portable dans la cour de récré, eh ben moi je me souviens, on jouait à la marelle, il y avait des élastiques également. Et bah ouais, bah
4: oui. Billes.
0: Et aux billes, bien sûr qu'on jouait aux billes.
4: Bien sûr.
0: Alors est-ce que c'était mieux avant? Ça je ne sais pas, je ne me permettrai pas d'avoir un avis, mais en tout cas, c'est peut-être une question que l'on peut se poser avec vous à partir de 9h ce matin, Stéphane Conchon.
4: Parce que c'est le sujet qui fait parler en ce moment.
0: Ouais,
4: la rentrée des classes avec une sacrée nouveauté sur les lycées. Et pour les lycéens, plus de portables dans les cours de lycée, peut-être à la limite dans les cours, dans les cours de récréation, mais dans les cours avec les profs, on oublie. Est-ce que c'est une bonne nouvelle pour vous, les parents, les grands-parents? On vous attend pour témoigner, puis expliquez-nous comment vous gérez le portable à la maison aussi.
0: Ou alors dites à vos enfants qui sont au lycée là de nous appeler.
4: Voilà, c'est ça. Vous avez tout compris, c'est ça qui est bien. Ah, c'est parfait.
0: Oui.
4: On comprend pourquoi vous vous levez tôt, pour tout comprendre.
0: Ah oui, faut juste qu'on m'explique longtemps.
4: C'est bien. Voilà. Merci Nicolas, à demain matin à partir de 6h. Salut.
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4: Aujourd'hui, on est jeudi, le 3 septembre 2026. Bonjour tout le monde, il est 9h. L'actualité chez nous, avec vous Anne-Laure Labalette, et les corps sans vie d'une famille qui ont été découverts hier soir en Haute-Saône.
5: On se trouve à 60 km à l'est de Dijon, tout près de Grès, sur la commune de J. C'est là que les corps de 4 personnes d'une même famille, donc 2 enfants, 2 garçons âgés de 6 et 9 ans, ont donc été découverts sur un terrain abritant des caravanes. C'était hier soir. Cette famille appartient à la communauté des gens du voyage. Une information révélée par le journal L'Est.

0: 42-15-15, est-ce que vous pensez que cette interdiction est une bonne chose pour les jeunes? Est-ce qu'une journée sans téléphone peut vraiment les aider à mieux se concentrer et à décrocher des réseaux sociaux? Un coup de fil dès maintenant ou un message WhatsApp, même numéro 03-80-42-15-15.
1: On est à peine début septembre que les vendanges en Bourgogne sont terminées ou presque. La récolte 2026 a été particulièrement précoce cette année en raison des fortes chaleurs et du manque de pluie. On entendait deux vignerons ce matin sur Ici Bourgogne. L'un a couché et il nous disait que cette année, avec la météo, les rendements vont baisser de 40% environ et que c'est le cépage aligoté qui s'en sort pas mal du tout en termes de résistance aux chaleurs. L'autre vigneron, celui-là de Puligny-Montrachet, faisait le même constat pour lui. Il ajoutait également que dans les années à venir, les viticulteurs allaient vraiment devoir s'adapter dans leur technique de soins la vigne, palisser différemment, rogner un peu moins les feuilles par exemple. La bonne nouvelle cette année, c'est quand même que la qualité est excellente pour notre raisin. Ça s'est vraiment joué à très peu hier soir pour nos handballeuses dijonnaises, d'un but seulement. La JDA, championne d'Europe, affrontait Brest, les championnes de France au Palais des Sports de Dijon. Nos dijonnaises se sont donc inclinées 32-33. Prochaine rencontre pour elles, pour la JDA, ça sera mercredi prochain face aux nordistes de Saint-Amand-les-Eaux.
0: 9h02, on ouvre la boîte à souvenirs ce matin.
1: Et oui, hier on a appris la mort du réalisateur de cinéma Jean-Paul Rapneau à l'âge de 94 ans. C'est lui qui a adapté en 1990 le chef-d'œuvre d'Edmond Rostand, Cyrano de Bergerac, avec Gérard Depardieu. Ce long métrage a décroché 10 récompenses au César et plusieurs scènes ont été tournées chez nous, en Bourgogne, à Marmagne, à l'abbaye de Fontenay, mais aussi à Dijon, à l'hôtel de Vauguet, mais également devant la célèbre maison Millière, rue de la Chouette. C'est là, sur le banc en pierre accolé à cette maison à colombages, qu'a été tournée la scène où Cyrano prend la pose et découvre la beauté de Roxane. Jean-François Lyoté dirige la maison Millière, aujourd'hui salon de thé, et il a justement collé des photos aux souvenirs sur les vitres.
2: J'ai donc les photos du tournage avec Cyrano, bien évidemment, Roxane devant la maison Millière. Et puis là, ici, on voit Jean-Paul Rapneau avec son cahier et les comédiens qui sont tous très, très attentifs. Et puis là, Gérard Depardieu qui arrive en survêtement sur la place. Voilà, un chef-d'œuvre.
3: Je descends.
4: Non.
3: Grimper jusqu'ici, alors vite.
4: Non.
3: Comment non?
4: Laissez un peu que l'on profite de cette occasion qui s'offre de pouvoir se parler doucement sans se voir.
3: Sans se voir?
4: Mais oui, c'est adorable. On se devine à peine.
2: Ça, s'il y a un film qui est connu dans le monde entier, c'est Cyrano de Bergerac. Il m'arrive de temps en temps de faire un petit mot sympa avec des gens qui ont photographié Gérard Depardieu sur notre banc. Et voilà, je suis très très ému. Alors quoi, voulez-vous que je vous chante, que je vous récite comment on fait les tartelettes amandines à la façon de Maître Ragonard? Battez pour qu'ils soient mousseux quelques œufs. Incorporez à leur mousse un jus de cédrat choisi, etc., etc., etc. Voilà, notre maison a été honorée par l'excellence d'un tournage et voilà.
5: Régulièrement, on vous en parle encore, l'endroit est reconnu.
2: Oh bien sûr, ici il y a deux sujets majeurs. La petite chouette, bien évidemment, en tout premier. Et après, Cyrano de Bergerac. Alors, les couples. Et puis, je parle souvent de comment transformer un handicap en atout. L'histoire de Cyrano, c'est un grand pif. Et il se dit, jamais je pourrais séduire Roxane avec un tel problème. Il a transformé son handicap en atout en se faisant poète et en essayant de la charmer avec des mots. Le roman et le spectacle se termine par la mort de Cyrano dans les bras de Roxane et qui définit sa vie, ce à quoi on voudrait tous aspirer, une vie de panache.
1: Un reportage Ici Bourgogne, signé Olivier Estran. Et pour la météo du jour, Stéphane, c'est du grand beau, du grand bleu.
0: Et ouais, il y a du grand soleil, hein. Il est déjà là en Bourgogne ce matin. Il va briller toute la journée, faire grimper les températures. 30 degrés annoncés cet après-midi, hein. 30 degrés à Dijon, Beaune ou encore Chalon-sur-Saône. Il fera plus frais dans le Morvan, on en a un peu l'habitude. 25 degrés à Saulieu, Son-Bernon, 27 degrés. Il fera un petit peu plus chaud à l'est. À Auxonne, on attend 31 degrés cet après-midi.
1: Et sur la route, ça roule comment là en ce moment?
0: Alors, je suis content, on reprend les bonnes habitudes. Ça y est. Le rond-point d'Ahuy. Voilà, dans la descente du rond-point d'Ahuy, quand vous arrivez de Fontaine, ça coince hein, ce matin. Ça y est, on est reparti avec des conditions de circulation un petit peu délicates. Il va falloir patienter. Ouais, on a un bon ralentissement dans la descente aussi.

0: aussi au niveau du parc Valmy dans la descente qui permet de rejoindre la Toison d'Or. C'est un petit peu ralenti, puis toujours la même chose à l'est du Dijon quand vous arrivez par l'Arc pour rejoindre le rond-point du CHU. Et ben il y a un petit ralentissement là, c'est un peu rouge sur ma carte, mais comme il y a certainement des endroits qu'on n'a pas encore repérés, ben vous nous appelez, vous nous prévenez et comme ça on passe le message à tout le monde. 03 80 42 15 15. À tout à l'heure 10h.
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0: Vous avez la parole. Vraiment. Oui, ici c'est vous, notre nouveau grand rendez-vous du matin sur Ici Bourgogne. Pour vous exprimer, pour donner votre avis sur tous les sujets du jour, ces grands thèmes d'actu qui font réagir et ce matin ça va causer. Premier sujet sur la table, le portable. Voilà, si vous avez des enfants, des petits-enfants qui sont au lycée, vous n'avez pas pu passer à côté. Hein. Désormais, le portable est interdit dans les lycées, dans les familles, ça laisse personne indifférent, à commencer par les lycéens.
3: Les professeurs, quand on est rentré, ils nous l'ont dit, il y a des affiches, mais dans les couloirs, la règle n'est pas trop respectée. Il n'y a pas tellement de surveillants, donc on peut prendre le téléphone facilement, juste on le range quand il y a des professeurs, mais je trouve qu'actuellement, l'interdiction ne sert à rien.
0: Ah. C'est mal engagé cette affaire. Hein. Quand on écoute Logan, là, qui est en CAP au Castel à Dijon, on se dit que ça va pas être évident. En tout cas, cette interdiction, c'est quand même du sérieux, puisqu'il s'agit d'une directive ministérielle pour éviter aux élèves d'être happés par les réseaux sociaux, pour qu'ils restent bien concentrés en cours. Mais ce matin, je vous attends pour en parler par téléphone, puisque vous avez le droit de l'utiliser, votre portable. Hein. Il n'est pas dans la poche, il n'est pas dans le sac, vous fermez à clé dans un tiroir. Oh. Vous n'êtes pas au lycée, vous. Alors j'ai très envie de vous entendre pour savoir ce que vous en pensez. Déjà, est-ce que c'est une bonne nouvelle, une bonne idée? Appelez la radio au 03 80 42 15 15 pour qu'on en discute. Et si vous n'avez pas beaucoup de temps tout de suite, passez par WhatsApp. C'est le même numéro de téléphone pour entrer dans votre portable, là, le 03 80 42 15 15. Ce qui vous permet d'envoyer un message écrit, un vocal ou même peut-être une vidéo. Si vous arrivez à un truc en famille que vous avez filmé avec l'ado scotché sur son portable, je veux bien voir la vidéo et je la décrirai à la radio. Ici, c'est vous pour donner votre avis donc et aussi nous raconter, partager ce qui se passe chez vous à la maison avec votre ou vos ados. Ils sont scotchés à leur téléphone, ils peuvent pas s'en passer, ou peut-être que chez vous c'est même pas un débat parce que tout le monde se régule. Bah ouais, on peut y croire, on peut croire au miracle aussi, hein. Et je veux bien vous entendre si chez vous il n'y a pas de souci avec le portable. Dans tous les cas, on prend le temps d'un coup de fil, d'un coup de sans fil même, pour discuter parce que ça fait du bien de s'exprimer. Ici c'est vous, plus de portable au lycée, bonne nouvelle ou pas, à tout de suite au 03 80 42 15 15.
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0: Avec une belle chanson de Véronique Sanson.

0: Ah, quelle légèreté le matin pour bien démarrer la journée, hein. La chanson sur ma drôle de vie, signée Véronique Sanson dans votre radio, ici Bourgogne.
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0: Et le sujet de la rentrée qui fait parler en famille aujourd'hui, hein. Le téléphone portable désormais interdit au lycée. Vous en avez forcément parlé à la maison avec vos enfants, vos petits-enfants. Et c'est pour ça que je vous invite à nous rejoindre au 03 80 42 15 15 pour que vous nous disiez ce que vous en pensez de cette affaire, hein. Vous, les parents, les grands-parents, est-ce que vous êtes plutôt soulagés de savoir qu'ils vont devoir s'en passer au lycée, ou est-ce que vous voyez surtout des difficultés pratiques à les joindre? Quand vous étiez ado, vous faisiez quoi, vous, pendant les récréations et les pauses, hein, une époque où le téléphone n'existait pas? Ça aussi, je veux bien vous entendre là-dessus, derrière ce même numéro de téléphone, 03 80 42 15 15, et la magie, c'est que vous, vous l'avez, le portable, vous l'avez tout le temps à la main, vous, et puis personne vous interdit de l'utiliser, donc prenez-le, et passez-nous un coup de fil, 03 80 42 15 15, ou si vous avez WhatsApp comme appli dans le téléphone, utilisez cette appli très pratique pour envoyer des messages écrits, des vocaux ou même des vidéos. Pendant que vous téléphonez, je voudrais vous faire entendre ce qu'on a recueilli comme témoignage devant le lycée du Castel à Dijon. C'est le plus gros établissement de Bourgogne. Il y a 2000 élèves là, du CAP aux classes prépa. Le portable là-bas, comme dans d'autres lycées, donc est banni dans la plupart des endroits et évidemment en cours. Et quand on a envoyé notre reporter Olivier Estran sur place, il n'a pas recueilli que des gens qui étaient super contents, hein, que des témoignages de gens qui étaient super contents sur place. Écoutez.
3: Les professeurs, quand on est rentré, ils nous l'ont dit, il y a des affiches, mais dans les couloirs, la règle n'est pas trop respectée. Il n'y a pas tellement de surveillants, donc on peut prendre le téléphone facilement, juste on le range quand il y a des professeurs, mais je trouve qu'actuellement, l'interdiction ne sert à rien.
4: Au collège, ok pour l'interdiction, mais au lycée, on est grand, on peut travailler en se concentrant, sans utiliser nos téléphones, et si on utilise nos téléphones, on peut se concentrer quand même.
5: Franchement, moi je comprends pas, déjà je suis adulte, même je trouve ça important d'avoir un téléphone sur soi, au cas où il se passe quelque chose d'urgent, ou même pour pronote, s'il y a des profs absents. Quoi, je trouve que c'est mieux d'en avoir un.
6: Déjà, je regarde mes emplois du temps. Si je suis tout seul, je peux m'occuper. Le temps, il passe plus vite. Imaginez, j'ai pas mon téléphone, je suis là, je connais personne. Je vais être tout timide et tout. Imaginez, je fais une crise d'angoisse et tout. Ça sera la faute à qui? Ça sera de leur faute, hein.
7: Le téléphone, c'est un truc qui te rassure, en fait.
6: Moi, ça me rassure. Okay. Et aussi, ça m'aide. Imaginez, il se passe un truc, genre, je dois attendre quelque chose d'important et tout. Imaginez, ma mère, elle est à l'hôpital. Il faut nous comprendre.
0: Ouais. C'est ce qu'on fait, hein, ce matin. C'est ce qu'on essaye de faire, hein. Un garçon timide, donc, a priori, qui est sujet aux crises d'angoisse, qui répondait à Olivier Estran devant le lycée du Castel. Et un premier coup de fil pour réagir à cette question d'actualité. Plus de portable au lycée, bonne nouvelle ou pas? On va voir ce qu'en pense Hélène à Montagny-les-Baunes. Bienvenue. Bonjour, Hélène.
8: Bonjour.
0: Ça va, votre téléphone marche bien, vous, il n'y a pas de souci. Hein.
8: Ouais. Oui.
0: Voilà. Des ados, des lycéens dans votre entourage ou pas?
8: Oui, alors j'en ai deux de 18 ans et une de 20 ans.
0: D'accord. Vous en avez parlé déjà un petit peu avec eux de tout ça?
8: Beaucoup.
0: Ben, ça va, ça veut dire que ce n'est pas un sujet tabou déjà à la maison?
8: Non, ce n'est pas un sujet tabou. Et leurs parents sont très vigilants. Quand ils étaient plus jeunes, déjà, le soir, il y avait une corbeille en bas de l'escalier. Avant de monter, tout le monde mettait le portable dans la corbeille.
0: D'accord.
8: Déjà.
0: OK.
8: Donc, après, bon, ils ont lâché un peu. Bon, déjà, il y avait l'accord parental, il y avait 2 heures. Bon, et s'il y avait besoin un peu plus, le papa lâchait un petit peu de mou.
0: Oui.
8: Mais bon, après, moi, ils sont étudiants et tout, et ils se sont aperçus que à 3 heures du matin, ils recevaient des messages. Enfin bon, c'était devenu 11 heures par jour, quelquefois.
0: Ah ouais, d'accord. Et attendez, ils se sont aperçus parce que c'est quand les portables étaient dans la corbeille en question là avant de monter se coucher.
8: Après. Le père, enfin les parents regardaient et ils disaient que c'était pas possible. Donc, il y a eu des restrictions.
0: Ouais.
8: Et j'ai vu cet été un changement. Tout à fait, ils sont venus à la maison tous et j'ai vu vraiment un changement. Pas du tout de téléphone quand on est tous ensemble. Pas du tout à table, pas du tout quand on discute et tout. Et moi, j'aime beaucoup parler avec mes petits-enfants.
0: Oui.
8: Et je me suis aperçue qu'ils se sont rendus compte de leur intoxication par le téléphone. Et ils ont fait beaucoup d'efforts, vraiment beaucoup d'efforts. Moi, je l'ai vraiment remarqué cet été. Je les ai vus se plonger dans les livres.
0: Ah oui?
8: Ouais, alors qu'ils lisaient plus. Et je vous dis, c'est vraiment une désintoxication. Alors on dit interdire le téléphone au lycée, mais on leur interdit pas, on leur limite, les pauvres chéris. On leur dit limite le téléphone.
0: Oui, parce que a priori, il y aura des espèces de bulles, hein, comme les cours de récré ou des endroits dans lesquels les portables seront autorisés. Mais concrètement, c'est des cours, quoi. C'est voilà, c'est l'espace pour apprendre, quoi.
8: Ouais, enfin bon, c'est du coup ils se parlent plus. Quand vous prenez les transports en commun, moi j'habite Beaune, donc je vais à Dijon, vous les voyez tous sur leur portable, il y en a pas, ils se parlent pas.
0: Ça veut dire que vos petits enfants finalement, ils sont, c'est un peu des bêtes curieuses dans cet univers-là. S'ils arrivent à décrocher, contrairement à d'autres qui sont beaucoup plus intoxiqués.
8: Oui. Non, c'est vrai que, enfin, on en a, les parents sont enseignants, donc ils en ont beaucoup parlé et ils ont trouvé qu'en effet c'était devenu c'est une bête noire quoi, le téléphone. Hein.
0: Et ils vous disent si ça leur manque ou pas? Vous avez le sentiment qu'ils sont non?
8: Ils se sont rendus compte qu'ils perdaient beaucoup de temps.
0: Ah ouais.
8: À faire des conneries quoi.
0: Ah oui oui, à scroller, à passer du temps sur les réseaux, etc. Bien sûr, ouais. Ouais.
8: Et ok. Bon, à partir du moment où les parents les intéressent, les oblige à s'intéresser à des choses plus importantes, plus dans la vie, socialement, etc. Et à parler. Mmh. À parler à table, à parler de sujets importants. Vous voyez, on a parlé de l'eau cette année, le manque d'eau, etc. Bon, si vous les voyez, ils ne regardent pas les infos. En plus, ils ne regardent pas. Ils sont dans un monde. Ils sont dans leur monde. Et moi, j'ai trouvé vraiment, depuis que les parents ont mis le holà, j'ai trouvé le changement chez mes petits-enfants.
0: C'est chouette, hein, c'est encourageant ce que vous dites, hein, finalement, parce que vous sentiez qu'il y avait une espèce de frontière, là, ou en tout cas de fossé qui était en train de se créer. Et que vous êtes reconnecté.
8: Ça devrait être une bonne interdiction, par exemple, une heure entre midi et deux, par exemple, et puis après, le soir, une fois qu'ils sont sortis du lycée. Mais, oh, les pauvres, on les ménage toujours un petit peu, hein, on en interdit, mais pas tout à fait. Ben non.
0: Vous comprenez le témoignage quand même de celle devant le Castel qui disait si je fais une crise d'angoisse.
8: Alors, c'est pour ça. Ouais. C'est pour ça, ils sont. Si je fais une crise d'angoisse. Mais on a tous fait des crises d'angoisse, hein. Et on n'avait pas de téléphone, nous. Hein. Et maman qui va à l'hôpital. Oh ben, tous les jours, sa mère, elle va à l'hôpital.
0: On lui souhaite pas, hein, mon garçon, là.
8: Ça devient dingue, quoi. Ouais. Ces mômes-là, ils sont complètement conditionnés par leur téléphone. Mmh. Et ben, ça va faire des adultes. Je me demande quel genre d'adultes ça va faire. Ils vont pas réfléchir par eux-mêmes, ces gens-là. Hein. Pas du tout, hein. On va pouvoir les manipuler comme on veut, hein.
0: Hélène, merci d'avoir pris la parole ce matin. Vous êtes la première à appeler. J'espère qu'on aura d'autres avis avant 9h30 là, de personnes qui sont peut-être pas forcément dans la même situation que vous, parce que a priori vous s'est passé par le dialogue. Les parents ont beaucoup échangé. Vous, je pense aussi en tant que mamie, vous avez été un peu là. Et puis du coup là aujourd'hui, vous en récoltez les fruits. Donc voilà, je veux bien avoir d'autres points de vue. Est-ce que c'est compliqué? Est-ce que c'est un sujet qui cristallise des tensions à la maison? Vous nous appelez au 03 80 42 15, vous les parents et les grands-parents ce matin. Je vous souhaite une bonne journée à Montagny. Et puis, maintenant que vous connaissez le chemin, n'hésitez pas à nous rappeler pour échanger comme ça le matin. À bientôt, à très vite. Bonne journée, Hélène. 03 80 42 15 15. Je vous ai déjà donné le numéro, j'ai un doute. Oui, si, oui, c'est bon. Ok. Et des messages WhatsApp aussi pour échanger. C'est pratique. Je vous incite à utiliser le portable ce matin, mais c'est pour la bonne cause. Ici, c'est vous, les sujets d'actualité tous les matins en direct. Et pendant que vous téléphonez, on écoute Vianney. Le nouveau, ça s'appelle Dors et Déteint.

0: C'est Vianney.
1: Oui, c'est Vianney avec D'or et d'étain dans votre radio ici Bourgogne. Un numéro que vous connaissez bien, mais un numéro qui vous permet aujourd'hui et désormais de passer en direct à la radio, de parler des sujets d'actualité avec cette question ce matin. Plus de portables au lycée, est-ce que c'est une bonne nouvelle? Est-ce que vous pensez que cette interdiction est une bonne chose pour les jeunes? Est-ce qu'une journée sans téléphone peut vraiment les aider à mieux se concentrer, à décrocher des réseaux sociaux? Est-ce que cette mesure va favoriser les échanges entre les élèves ou vont-ils simplement retrouver leur téléphone très très vite dès qu'ils sortiront du lycée? On vous écoute, on vous attend au 03 80 42 15 15 en direct ou alors en passant par WhatsApp, parce que sur WhatsApp vous pouvez laisser des messages écrits et des vocaux aussi. À tout de suite.
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1: 03 80 42 15 15, le portable au lycée, c'est fini. Est-ce que c'est une bonne nouvelle ou pas? Vous nous appelez pour en parler, vous nous envoyez aussi des messages via WhatsApp. On a eu Hélène là qui nous appelait de la région de Beaune tout à l'heure, qui disait qu'il y avait des règles qui avaient été imposées chez ses petits-enfants et que tout le monde s'y tenait et que ça marchait très très bien. Delphine réagit là sur WhatsApp et nous dit totalement d'accord avec Hélène. Bonne journée. Et puis on a eu aussi un message, là, il y a un vocal qui arrive il y a quelques secondes de Magali. On va l'entendre dans un instant, mais avant ça, je voudrais vous faire écouter le témoignage d'un lycéen, parce que c'est bien aussi d'entendre les lycéens. C'est bien de vous entendre sur le sujet, mais c'est bien d'entendre les lycéens. On est allé à la sortie du Castel. Olivier Estrand, notre reporter, est allé laisser traîner son micro. Il a croisé Logan. Lui, il est en CAP cuisine. Et il nous explique comment cette interdiction, il la vit a priori. C'est un des rares élèves à se dire prêt à relever le défi. Écoutez.
11: En effet, donc les téléphones sont interdits dans tous les bâtiments du lycée, sauf à la maison des lycéens, à l'internat, et notamment à la bulle. Ça change, oui, du grand changement, parce qu'avant, on avait le droit au téléphone partout dans le lycée. Je m'en sers pour simplement communiquer avec ma famille ou communiquer avec mes amis ou qui que ce soit, peu importe. Mais je pense que pour certains, c'est un gros manque aussi, parce que quand même, le téléphone, c'est vrai que c'est un objet connecté. Donc forcément, ça rend addict. Et donc, à mon avis, c'est pour ça qu'ils ont mis en place l'interdiction des téléphones dans les bâtiments du lycée. C'est un objet que j'utilise beaucoup, oui. Mais voilà, c'est pas facile. Mais on va s'y faire, on va s'y habituer, et puis restons forts quand même pour les examens.
1: Ah oui, restons forts, parce que c'est ça aussi qui compte, hein, les examens à un moment ou à un autre, quand on est au lycée. Ça rend addict, hein, disait Logan, et ça, Hélène l'avait bien repéré aussi chez ses enfants. 03 80 42 15 15, Magali a souhaité intervenir, visiblement pas trop le temps de parler en direct, donc elle a laissé un vocal sur WhatsApp. Je vous demandais de tendre un petit peu l'oreille, parce que ah, le portable, des fois ça passe moins bien. Voilà, c'est Magali et ce qu'elle pense sur cette interdiction du portable dans les lycées.
0: Bonjour, oui, moi je trouve que le portable, c'est bien qu'il soit interdit au lycée, car ça permet aux jeunes de pouvoir se reparler, de pouvoir recommuniquer, etc. Parce qu'il y avait dans les récrés plus de communication, à leur pause, plus de communication entre midi et deux, plus de communication, scotché à leur téléphone tout le temps. Moi, j'ai une ado, 18 ans, à la maison, tout le temps scotché au téléphone, juste avec son copain. Voilà. Donc, on sort toutes les deux. Elle le prend, mais elle n'est pas scotchée dessus. Et puis voilà, ben moi quand j'étais en récré, j'ai 46 ans, hein, quand j'étais en récré, on jouait à la merelle, on jouait à l'élastique, on jouait au loup, on jouait au carré magique. C'est vrai que c'était la belle époque lorsqu'on n'avait pas de portable, voilà.
1: Voilà Magali, donc qui encourage les lycéens à rejouer à la merelle, au loup, peut-être aux billes, allez savoir. En tout cas, c'est bien. Merci Magali de nous avoir donné votre avis comme ça via WhatsApp au 03 80 42 15 15. Si vous voulez prolonger la discussion à la maison et si vous voulez prolonger un petit peu les échanges avec les ados, je vous renvoie vers l'article très très bien fait là que Olivier Estran a signé à la sortie du lycée Le Castel avec plein de témoignages. Marcel qui dit c'est horrible pour lui, voilà, on ne comprend pas cette mesure. Il y a plein de problèmes en France avec de la violence, des dealers dans les rues. Mais ce qui intéresse nos dirigeants, c'est de nous priver de portables, c'est vraiment pas sérieux. Voilà, ça c'est l'un des témoignages recueillis comme ça et à découvrir sur ici.fr et l'appli ici. Le portable, vous le gardez à la main, hein, parce qu'on va l'utiliser ensemble dans peu de temps pour un autre sujet d'actualité. On va repartir un peu en vacances et là, on va se détendre tout de suite avec Ease, Over the Rainbow, ici.

0: Voulez que je vous le donne alors? Ou non? Vraiment, vous voulez que je vous le donne? Non, parce que ça fait 10 minutes que je m'entraîne là. Le vrai nom de Iz, c'était Israël Kamaka Wiwowole. Voilà. Iz, c'est très bien, on va garder ça. Hein. Over the Rainbow dans votre radio ici Bourgogne.
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0: Mais qu'est-ce qu'on va faire dans ce jardin? Bonne question, surtout après un été pareil. Hein. Entre la chaleur, la sécheresse et les plantes qui ont parfois pris un sacré coup, comment peut-on remettre son jardin sur pied en ce début septembre? Eh bien, samedi matin, là, dans à peine 2 jours, vous pourrez poser toutes vos questions à Nicolas Brune, toujours là, en toute saison, sur Ici Bourgogne. Notre jardinier répond, donc, en direct. Potager, verger, fleurs, plantations. Nicolas vous dit quoi faire maintenant pour préparer l'automne et les prochaines récoltes. Parce que oui, septembre, c'est pas la fin du jardin, hein, c'est même le moment de profiter encore des dernières tomates et des haricots. Hein. C'est peut-être le moment de commencer à penser aux courges qui vont pas tarder à arriver. 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Ici Bourgogne, d'autres infos pratiques pour vous dans une heure.
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0: Alors, la rentrée, c'est fait. Le portable au lycée, c'est plié. Bon, on fait quoi? On repart en vacances? C'est pas mal, ça. Hein, bah oui, le mois de septembre, pour partir, c'est peut-être ça le bon plan. Pourquoi préférez-vous partir quand tout le monde rentre de vacances, vous? Hein, pourquoi?
3: Parce que c'est plus calme, il fait moins chaud, c'est souvent moins cher, il y a moins de monde, donc c'est aussi la raison. Mais bon, pourquoi pas?
0: Pourquoi pas? Ça, c'est le point de vue de Jean-Paul pour ouvrir cette nouvelle demi-heure de discussion au 03 80 42 15 15. Oui, je vous attends maintenant avec un nouveau sujet plus détente, plus loisirs, plus vacances. Un sujet qui va nous faire du bien parce que je vais vous demander de partager avec nous vos bonnes idées, vos destinations préférées ou simplement vos habitudes autour des vacances un peu en décalé. Alors, on va aller se renseigner dans quelques minutes dans une agence de voyage de Dijon pour voir s'il reste encore de la place pour des séjours. Pas trop loin, pas trop cher, parce que c'est l'une des motivations qui vous amène à partir en septembre. Donc, on va voir ça, mais rejoignez-moi dès maintenant en direct au 03 80 42 15 15 pour qu'on parle ensemble, ou au même numéro pour laisser un message WhatsApp, écrit, vocal ou vidéo. Partir en vacances au mois de septembre, bon plan ou fausse bonne idée? À tout de suite, ici, c'est vous.
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0: Et ici, c'est lui, Johnny. Johnny Hallyday, avec la musique que j'aime dans votre radio ici Bourgogne. En direct d'où? En direct de la Bourgogne.
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0: Il est immortel, notre Johnny, avec la musique que j'aime dans votre radio ici Bourgogne. 10h20 maintenant.
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0: Et cette question que je vous pose au 03 80 42 15 15. Partir en vacances en septembre, bon plan ou fausse bonne idée? On va voir dans un instant ce qu'on pense une professionnelle du tourisme, hein, parce que c'est une tendance qui concerne particulièrement les seniors, les couples sans enfants, les actifs qui ont une certaine souplesse professionnelle, notamment grâce au télétravail. Mais avant de voir s'il y a vraiment des bons plans au mois de septembre pour quitter la Bourgogne ou s'évader un petit peu, je voudrais vous faire entendre le témoignage de Monique, qui est à la retraite, elle profite de ses débuts de mois pour sillonner la France avant de reprendre ses activités en club avec ses amis parce qu'elle est très occupée.
3: Oui, mais je sais pas, c'est une petite échappée aussi avant les activités, parce qu'en tant que retraité, nous avons plein d'activités, hein, donc il est encore temps. Et c'est vrai qu'il y a une atmosphère un petit peu différente, la vie heureuse des retraités finalement, et le côté un peu moins cher, oui. Quoique, bon. Après, on le paye ailleurs. Si vous allez dans les restos, c'est pas parce que vous venez de la Vendée que vous allez payer moins cher que les Américains.
0: Tout le monde rentre et vous partez. Pourquoi avez-vous choisi septembre pour vos vacances? 03 80 42 15 15. Et bonjour à Nathalie Grandjean à Dijon. Bienvenue à vous. Bonjour.
4: Bonjour.
0: Alors vous, c'est votre quotidien, les vacances. Vous êtes, on peut presque le dire, en vacances toute l'année. Presque. Presque, Nathalie.
4: On est en jet lag toute la journée.
0: C'est ça. En fait, vous gérez l'agence Selectour Voyage Girardot qui se trouve rue du Chapeau Rouge à Dijon. Et j'ai eu envie de vous avoir au téléphone déjà pour savoir si d'après vous, professionnel des vacances et du tourisme, vous pensez que c'est le bon plan de partir au mois de septembre?
4: Alors, il y a quelquefois des bons plans à faire au mois de septembre, mais il faut surtout voir que le mois de septembre est repéré bien en amont par toutes les personnes, comme vous le disiez très justement il y a 5 minutes, par toutes les personnes qui n'ont pas besoin de partir en plein juillet-août, qui laissent la place à la fois aux actifs, aux familles et au plein tarif, et qui profitent justement à partir de la rentrée, qui profitent de partir soit avec des jeunes enfants non scolarisés, soit les papy-mamies qui n'ont plus besoin d'être garde d'enfants,
0: oui.
4: Toutes ces personnes-là en profitent. Et puis aussi tous les jeunes étudiants qui ont gagné des sous dans l'été et qui en profitent avant de reprendre la rentrée plutôt fin septembre ou début octobre.
0: Ouais. Mais alors, ça veut dire que globalement, ça commence à se savoir et que les bons plans, il y en a de moins en moins au mois de septembre.
4: Alors, il y en a de moins en moins. Par contre, ce qu'on voit surtout au mois de septembre, c'est qu'à partir du mois de septembre, on a toutes les offres qui arrivent pour penser aux offres d'hiver, aux opérations d'hiver.
0: Ah oui, d'accord.
4: C'est-à-dire que toutes les personnes qui éventuellement souhaiteraient partir plus tôt là en fin d'année, voire l'année prochaine, c'est le moment des bons plans.
0: Mais le last minute en septembre, ça a l'air d'être compliqué en ce moment.
4: Ça a bien rempli parce que les personnes s'y sont pris un petit peu d'avance, avaient vraiment envie de trouver un petit peu de fraîcheur après la canicule. Donc effectivement, on trouve encore quelques bons plans, mais c'est plutôt rare.
0: Tiens, il y a Anissa qui nous rejoint sur WhatsApp là, au 03 80 42 15 15 qui dit « Bonjour, avec ma famille, on adore partir au camping à Chambœuf ». C'est tout bête, c'est en Bourgogne. C'est pas loin et voilà, ça va hors saison, un petit coup de camping là. Généralement à Chambœuf, je pense qu'il y a de la place.
4: Chambœuf, il fait les nuits sont plutôt fraîches, quoi. Voilà, c'est l'avantage de la destination à cette époque, c'est qu'effectivement, comme on parle encore de canicule, bon, moi à Chambœuf, vous êtes tranquille, vous avez un petit peu de fraîcheur la nuit.
0: Vous avez des destinations à nous proposer, Nathalie, pour des gens qui aurait peut-être envie de repartir là, et alors je vais pas dire le dernier bon plan, mais quelles sont les destinations qui marchent bien et qui intéressent le grand public
4: pour le mois de septembre?
0: Oui, allons-y, hein, si vous avez des choses en magasin
4: le mois de septembre, c'est vrai que on a encore les personnes aiment bien partir, si on veut partir pas trop loin, c'est les Canaries. Ça va être le Maroc, la Tunisie, et encore, il fait encore très chaud. Excusez-moi, j'ai ma petite fille. Oui.
0: Non, mais c'est bien, vous avez raison. Il faut qu'elle s'exprime aussi. Il faut qu'elle donne son avis à la radio.
4: Après, on a aussi, c'est le moment aussi de certaines destinations un peu plus lointaines.
0: Oui.
4: C'est vrai qu'on a des destinations plus lointaines auxquelles on pense pas forcément et qui sont à des tarifs intéressants encore à cette époque. C'est le cas de Maurice, par exemple. C'est le cas. On va avoir des températures tempérées et puis du dépaysement assuré.
0: Laetitia est d'accord avec vous, elle dit tiens sur le WhatsApp, très bonne idée de partir en septembre, c'est beaucoup plus calme, les tarifs sont moins élevés, cerise sur le gâteau, la canicule est passée, mais la mer reste chaude pour ceux qui souhaitent en profiter. Ah oui, c'est vrai, vous avez raison, il y a des endroits effectivement où ça chauffe encore.
4: Oui, bien. Des endroits où ça chauffe encore, c'est clair. Oui.
0: Très bien, bon merci pour ces bons plans Canaries et Maurice. Bon, ça nécessite quand même un petit peu d'organisation, hein. On part pas non plus,
4: on fait pas la valise
0: la veille pour le lendemain là. Hein.
4: Ce qui est toujours, par contre, toujours très valable, c'est la France, hein, bien sûr, puisque effectivement, la France reste une valeur sûre. Il y a encore des tas d'endroits en France où il peut encore rester de la place. Et effectivement, cette année, la France a bien fonctionné, mais pas forcément avec des tarifs aussi intéressants quelquefois que le reste de l'Europe.
0: Voilà. Merci Nathalie Grandjean de l'agence Sélecteur Voyage Girardot, rue du Chapeau Rouge à Dijon. Bonne journée à vous, bon courage dans votre journée, puis dans vos activités annexes, puisqu'on a compris, il y a la petite fille ce matin à garder. Voilà. À bientôt à la radio en direct. 03 80 42 15 15. Puisque vous n'êtes pas parti en vacances, appelez-nous et on écoute Michael Field dans votre radio.

0: Child Shadow, la douce voix de Maggie Reilly et la musique de Michael Field dans votre radio à 10h-10. Ici, c'est vous, notre grand rendez-vous de discussion, de partage, d'échange. Vous avez la parole tous les matins de la semaine et ce matin, je vous pose cette question. Partir en vacances au mois de septembre, est-ce que c'est un bon plan ou une fausse bonne idée, hein? Êtes-vous capable d'attendre le mois de septembre? Est-ce que vous trouvez que c'est bien de partir quand tout le monde rentre finalement? Laetitia a tranché tout à l'heure parce qu'elle nous a laissé un petit mot là sur le WhatsApp d'ici Bourgogne. Enfin, en nous appelant au 03 80 42 15 15 plus exactement. Elle a laissé un petit mot très sympa pour nous dire que c'était une très bonne idée de partir au mois de septembre. Les tarifs étaient moins élevés, tout ça. En plus, la canicule est à peu près passée et la mer reste chaude pour ceux qui souhaitent en profiter. Pour nous montrer vraiment qu'elle était sur le départ, Laetitia m'a envoyé une photo extra. C'est son camping-car. Ah bah je vois que là c'est bon, hein, il est prêt à partir, il n'y a pas de problème. Joli camping-car, merci pour la photo. Merci d'avoir partagé Laetitia. Et à vous de nous rejoindre maintenant. Si vous avez deux petites minutes pour parler de vos vacances, de vos destinations favorites et de ces bons plans ou pas au mois de septembre, bah on en parle dans une seconde.
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0: Ici c'est vous encore un peu en vacances. Ouais. Partir en vacances en septembre, bon plan ou fausse bonne idée? On vous attend au 03 80 42 15 15. Je vous attends pour en parler en direct ou pour échanger via WhatsApp. C'est le même numéro de téléphone et je vais vous proposer tout de suite un instant archive parce qu'on va passer tout de suite dans une station-service des années 80. Dans les années 80, souvenez-vous, quand on allait faire le plein, on retrouvait des BD, des ballons pour les enfants, des assiettes, les assiettes Arcopal, vous êtes peut-être la collection à la maison, des verres Duralex, ou encore des caisses à outils. Plus on faisait le plein chez Shell, Esso ou encore Total, plus on gagnait de cadeaux. Mais alors, pour combien de litres d'essence? Écoutez le journaliste Philippe Meyer qui nous donnait la réponse sur France Inter, c'était en 1989. Bah, c'est une archive qui a pas vieilli, vous allez voir.
9: Les compagnies pétrolières ont pour usage d'appâter le chaland par des cadeaux qu'elles distribuent dans leurs stations-service. Ces temps-ci, l'une d'entre elles distribue des points, à raison d'un point pour 10 litres de carburant acheté. En accumulant ces points, on peut obtenir gratuitement des objets. On peut obtenir de cette compagnie pétrolière une trousse à outils en PVC rigide anti-choc, des clés aussi bien mixtes que mâles, une clé à cliquer avec rallonge, un tournevis boule, des pinces multiprises, un marteau de mécanicien, un tournevis carré adaptateur, bref, 42 pièces en chrome vanadium qui constitue tout le nécessaire de dépannage de l'automobiliste moderne et prévoyant. Et pour combien de points la compagnie pétrolière vous offre-t-elle cette trousse indispensable? Pour 1200 points. Autrement dit, puisque le point est à 10 litres de super, je vous le rappelle, il faut avoir consommé pour serrer sur son cœur la trousse à outils en PVC rigide, 12 000 litres de super. Et pour dépenser 12 000 litres de super avec une automobile modestissime qui ne boit que 5 litres au 100 km, il est nécessaire de parcourir 240 000 km, soit 6 fois le tour de la planète. Il est regrettable que l'on ne puisse pas citer de nom de marque sur les ondes du service public, sinon je me serais demandé à haute voix si la compagnie Esso ne prendrait pas les enfants du bon Dieu pour des pigeons d'élevage. Je vous souhaite le bonjour, nous vivons une époque moderne.
0: Époque moderne en 1989. Enfin, je ne sais pas si vous avez récupéré ces cadeaux en faisant le plein à l'époque, mais c'est vrai que ça valait des points en tout cas. Voilà, on en reste là pour les vacances. Merci pour vos messages WhatsApp. Bonnes vacances à Laetitia qui a déjà préparé le camping-car. Et rendez-vous demain au 03 80 42 15 15 avec un autre sujet pour vous faire réagir sur l'actualité et sur les sujets aussi de société. Hein. Être un homme, est-ce encore devoir être viril? C'est la question qu'on vous posera demain matin entre 9h et 10h.
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0: Et on se glisse gentiment jusqu'aux infos de 10h avec Phil Collins, ici Bourgogne.

0: une pépite musicale. Against All Odds. Allez, je file. Colin, c'est je vous laisse avec Florence Galis. Ici, ça marche tous les matins de la semaine. Avec ce matin, sujet malheureusement peu évoqué, oui. Florence, et qui va parler à tout le monde, hein, aux femmes comme aux hommes d'ailleurs.
1: Oui, c'est vrai, aux femmes comme aux hommes, mais plutôt aux femmes, puisqu'on va parler protection menstruelle. Il va y avoir une nouveauté à partir de début octobre, c'est que les protections réutilisables vont être remboursées, en fait. Tout simplement, donc c'est plutôt une bonne nouvelle. Alors, ce sera pour les femmes de moins de 26 ans. Donc, plutôt une bonne nouvelle, on va détailler tout ça aujourd'hui. Je vous dis à demain.
0: Ici, ça marche. Et ici, c'est vous demain matin, 9h. Bonne journée.
1: Ciao.
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1: Merci d'être avec nous. Soyez les bienvenus. Il est 10h. L'heure des infos, c'est avec vous, Anne-Laure Labalette, bonjour.
3: Bonjour Florence et bonjour à tous. Un drame familial en Haute-Saône sur la commune de Gy, c'est à 60 km à l'est de Dijon, tout près de Grès. Hier soir, les corps de 4 membres d'une même famille, dont 2 enfants, 2 garçons âgés de 6 et 9 ans, ont été découverts sur un terrain abritant des caravanes de gens du voyage. D'après les premiers éléments de l'enquête, le père de famille aurait tué les 2 enfants et la belle-mère avant de retourner le fusil contre lui. En Bourgogne, les vendanges sont quasiment terminée dans tous les domaines. La récolte 2026 a été particulièrement précoce cette année en raison des fortes chaleurs et du manque de pluie. On entendait 2 vignerons sur Ici Bourgogne ce matin. Le premier a couché. Il nous disait que cette année, avec cette météo, les rendements sont en baisse de 40% environ et que c'est le cépage aligoté qui s'en sort plutôt pas mal du tout en termes de résistance.

0: Pointe-Lignes, donc 33 à 32. Prochain match pour nos bourguignonnes, c'est mercredi prochain, face aux nordistes de Saint-Amand-les-Eaux. Et puis un album souvenir à feuilleter dès maintenant sur notre site internet ici.fr, celui du tournage de Cyrano de Bergerac de Jean-Paul Rapneau en Bourgogne. Le cinéaste et réalisateur est mort hier à l'âge de 94 ans. C'est lui qui a adapté l'œuvre d'Edmond Rostand en 1990, dans les rôles principaux Gérard Depardieu et Anne Brochet en Cyrano et Roxane. Film en partie tourné en Côte d'Or à Dijon, devant la célèbre maison Millière et son fameux banc en pierre. Le patron des lieux, Jean-François Lyoté, s'en souvient encore comme si c'était hier. Et pour la météo chez nous, c'est une journée sous le soleil.
1: Mais oui, je vous le confirme, du soleil qui domine du matin au soir, des températures qui vont quand même flirter avec les 30 degrés à Dijon, Beaune et Chalon-sur-Saône cet après-midi. Et puis demain, toujours du soleil généreux avec des températures qui remontent encore. On va retourner vers des valeurs autour des 35 demain. Je vous vois fondre, ma
0: oui,
1: pauvre Anne.
0: Oui, c'est ça. On se fond. Et sur la route, est-ce qu'on roule bien là en ce moment?
1: Alors, sur la route, je vous dis ça immédiatement. Toujours des travaux sur l'A31 à l'est, on va dire sud-est de Dijon. Ailleurs, ça a l'air de rouler. Tiens, j'ai l'impression que sur l'A38, entre Rémilly en montagne et Civray en montagne à peu près, ça a l'air de ralentir un petit peu dans le sens est-ouest. Donc, soyez vigilants aussi par là. Et puis, si vous rencontrez des difficultés, des choses que nous, on n'a pas sur nos cartes, vous nous appelez 03 80 42 15 15. L'info revient tout à l'heure à 11h.
0: Et moi, je vous dis à demain, Florence.
1: Merci, Anne-Laure.
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1: On le sait depuis le printemps, à partir du 1er octobre 2026, les protections hygiéniques réutilisables seront intégralement ou partiellement remboursées pour toutes les femmes de moins de 26 ans, ainsi que pour les bénéficiaires de la complémentaire santé solidaire. Alors forcément, les protections gratuites, ça marche. Clara Lafort, vous êtes conseillère conjugale et familiale au planning familial. Bonjour.
4: Bonjour.
1: Une initiative qui peut sembler simple, mais qui va changer beaucoup de choses.
4: En tout cas, qui va permettre à certaines personnes de pouvoir essayer des protections réutilisables, et ça, c'est chouette.
1: Oui, parce que c'est quelque chose qui a quand même un certain coût, en général. Alors, c'est vrai qu'on se dit que c'est plus cher que des protections jetables, mais d'un autre côté, une fois qu'on a investi et qu'on les a, ça dure très longtemps.
4: Ça dure, oui, plusieurs années. Les durées de vie des culottes, c'est environ 5 ans. Ce qui est annoncé par les fabricants, en tout cas. Donc, si on les entretient bien, elles peuvent durer assez longtemps.
1: Alors, ça ne concerne pas toutes les protections périodiques, mais uniquement celles qui vont être réutilisables. Elles seront destinées à qui ?
4: Eh ben, à toute personne qui en fera la demande en pharmacie, qui aurait moins de 26 ans ou qui serait bénéficiaire de la C2S.
1: Quand on dit protection gratuite, ça représente quand même quelque chose, parce que c'est un vrai budget.
4: Ouais, et en fait, ce sera pas vraiment gratuit pour tout le monde. C'est pris en charge entre 55 et 65% pour les moins de 26 ans. Ouais. Donc, il faudra que la mutuelle fasse le complément. Et pour les bénéficiaires de la C2S, c'est 100%. Mais du coup, il y aura quand même quelque chose à payer pour les moins
1: D'accord.
4: de 26 ans.
1: Et les mutuelles, elles jouent le jeu? On ne sait pas encore.
4: Voilà,
1: on ne sait pas encore, parce que c'est à partir du 1er octobre. Mmh. Ouais. Donc ça, on le saura d'ici quelques temps. Les utilisatrices vont devoir justifier leur situation pour en bénéficier, on imagine.
4: Juste leur carte vitale.
1: Ouais, donc c'est tout en fait, c'est des choses qui sont sur la carte vitale, c'est totalement transparent, on n'a pas l'impression de quémander quoi.
4: Alors du coup les pharmacies sont pas encore hyper bien informées de comment ça va se passer. Mais normalement, oui, ce sera simple. C'est censé être simple, en tout cas.
1: Dans quelques instants, nous verrons pourquoi cette annonce va changer pas mal de choses dans la vie des jeunes femmes.
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1: Ponctuée de musique, une matinée ponctuée de musique, de la musique que vous aimez et qu'on a choisi exprès pour vous faire plaisir. On va se plonger au cœur d'un tableau de Van Gogh, Les Tournesols, c'est Marc Lavoine.

0: Les tournesols avec Marc Lavoine.
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0: Les protections périodiques non jetables remboursées pour les jeunes femmes de moins de 26 ans, c'est à partir du mois prochain. Clara Lafort, je rappelle que vous êtes conseillère conjugale et familiale au planning familial. Le planning faisait déjà des choses dans ce sens-là, c'est-à-dire que les adhérentes du planning n'auront pas besoin d'attendre le 1er octobre.
3: Tout à fait. En fait, les personnes qui viennent nous voir, alors adhérentes ou pas, peuvent bénéficier de protections jetables ou réutilisables, ou les deux, gratuitement, sans condition.
0: Qu'est-ce qu'on appelle des protections jetables réutilisables ?
3: Alors, c'est soit jetable, ça va être les serviettes ou les tampons, les trucs un peu classiques.
0: Oui, oui, c'est pas jetable quand c'est réutilisable.
3: Et sinon, en réutilisable, il va y avoir donc les culottes de règles, qui sont des culottes avec une protection intégrée, les coupes menstruelles, donc c'est des protections qu'on met dans le vagin, et on a aussi des serviettes lavables.
0: D'accord. Donc ça, c'est effectivement des choses qui sont qui ont un certain prix, que vous distribuez, mais de quelle façon ?
3: Ben en fait, on a un projet qui nous permet d'en acheter pour ensuite les redistribuer en expliquant comment les utiliser dans de bonnes conditions.
0: Donc derrière cette initiative, il y a quand même la question de la précarité menstruelle. On parle de quoi quand on parle précarité ?
3: Alors on parle déjà de ne pas avoir assez de moyens financiers pour s'acheter les protections dont on aurait besoin. Et par exemple des personnes qui peuvent utiliser du papier toilette ou des choses qui sont pas du tout faites pour, des vieux chiffons ou des choses comme ça à la place de protections adaptées. Et ça va aussi être le fait de pas pouvoir accéder aux soins dont on aurait besoin. Par exemple ne pas pouvoir se faire diagnostiquer l'endométriose si on en a.
0: Ouais. Mais
3: ça va aussi faire partie de la précarité menstruelle si en fait il n'y a pas de spécialiste près de chez nous ou s'il y a 2 ans d'attente. Enfin, ça va aussi rentrer là-dedans.
0: Et il ne faut pas oublier aussi qu'il y a certaines femmes qui sont en situation de précarité, qui sont obligées de choisir finalement entre acheter des protections ou acheter de la nourriture par exemple. Hein. Donc ça c'est hyper important. Les conséquences d'une personne qui n'a pas accès à ces protections et puis aux soins qui vont avec ?
3: Ben, c'est une atteinte à la dignité humaine parce qu'on est censé pouvoir gérer ses règles de manière digne et si on ne peut pas le faire, c'est un problème pour tout le monde en fait.
0: Ça peut avoir des conséquences aussi sur les études, sur le travail ?
3: Ben, bien sûr, ouais, des personnes qui vont rater le travail parce qu'elles ne peuvent pas venir dans de bonnes conditions ou qui vont ne pas pouvoir aller en cours ou qui vont juste se sentir tellement mal qu'elles vont pas sortir de chez elle, par exemple.
0: La gratuité, ça veut dire que du coup, on en parle. Mmh. Et le fait d'en parler, on est en train de lever enfin une forme de honte ou de tabou sur le sujet.
3: Ouais. Bah non, on trouve que c'est super important d'en parler et aussi de juste montrer que c'est un sujet comme un autre de la santé, en fait. Ça fait partie de la santé.
0: Et depuis que vous distribuez ces protections, vous vous rendez compte que les bénéficiaires, maintenant, viennent plus facilement et osent demander de l'aide ?
3: Ben, on voit qu'en tout cas, dès qu'on commence à parler des règles, en fait, il y a plein de choses à dire sur les règles et de manière générale. Et souvent, on dit « Ah, mais vous allez voir, les gens sont gênés d'en parler et tout ça. » Et en fait, passer les premières minutes où on peut être un peu gêné, ben, en fait, on parle pendant 2 heures sans problème, même avec des groupes de femmes ou des personnes où on se dit « La culture pose un problème » ou « On n'a pas l'habitude d'en parler. » Et ben en fait... On en parle et c'est super intéressant.
0: Bah, c'est plutôt une bonne nouvelle. Les protections périodiques réutilisables vont être remboursées pour les femmes de moins de 26 ans à partir du 1er octobre. On vous en parle parce que ça marche.
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0: Tame Impala et Jenny avec Dracula, c'est l'une des nouveautés du moment.

0: Bon, si vous vouliez des nouvelles de Dracula, on en a, on vient de vous en donner avec Tame Impala et Jenny. De protection remboursable, protection hygiénique, donc qui ne sont pas jetables et qui vont être remboursées pour les jeunes femmes de moins de 26 ans à partir du 1er octobre prochain. Et on en parle ce matin avec Clara Lafort, qui est conseillère conjugale et familiale au planning familial.
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0: Les protections périodiques gratuites, ça marche avec Clara Lafort du planning familial. Elles seront gratuites pour les jeunes femmes de moins de 26 ans et puis pour les personnes en situation de précarité à partir du 1er octobre. Mais on le disait tout à l'heure, vous, au planning familial, vous n'avez pas attendu cette date. Comment elle est née chez vous, au planning, l'idée de rendre toutes ces choses-là accessibles ?
8: Alors ça fait longtemps qu'on a cette envie-là, mais il y a eu des subventions qui ont été allouées suite au Grenelle des violences faites aux femmes de 2019, et il y a eu des projets financés au niveau national pour lutter contre la précarité menstruelle, et donc nous c'est dans ce cadre-là qu'on a pu ces dernières années faire des distributions.
0: Mais comment ça se fait qu'à l'échelle nationale, comment ça se fait que les gouvernements s'y intéressent seulement maintenant ? C'est parce qu'il y a trop d'hommes dans les gouvernements ?
8: C'est que c'était une question qui était vraiment pas du tout portée à la connaissance du grand public jusqu'à il y a quelques années, même si évidemment ça n'a pas attendu d'être public pour exister. Voilà.
0: Ouais, c'est des sujets, ça, j'imagine. Hein, les règles, c'est un sujet qui est pas évident à aborder pour des jeunes filles, par exemple, des jeunes filles à l'école.
8: Ouais, les jeunes, on parle de plus en plus librement,
0: ah, c'est vrai
8: justement. Ouais,
0: et avec les garçons ou juste les filles entre elles?
8: Ça dépend un peu des caractères, mais il y en a qui vont plus facilement dire, bah, je peux pas faire ça, j'ai mes règles, ou enfin, qui vont plus être ouvertes sur le fait de pas se cacher et pas avoir honte d'avoir leurs règles.
0: Ouais. Puis c'est vrai que c'était toujours une bonne excuse pour pas aller à la piscine à une époque. J'imagine que c'est toujours pareil aujourd'hui.
8: Alors maintenant, il existe des maillots de bain menstruels pour personnes qui ont envie de se baigner, mais effectivement, ça reste un moment qui peut être un peu compliqué à gérer quand on a ses règles.
0: Ouais. Vous pensez, vous, que le gouvernement devrait même aller plus loin ? Parce que là, on va proposer ça sur les choses qui ne sont pas jetables, hein, donc qui sont lavables. On va proposer ça pour les personnes en situation de précarité. Vous pensez qu'on devrait aller plus loin ? Parce que personne en situation de précarité, on peut imaginer des femmes qui dorment dans la rue.
8: Ouais. Et du coup, l'option du lavable, oui, ça nécessite d'avoir accès à un lavabo pour le rincer, pour le laver, d'avoir accès à une machine à laver, tout ça. Enfin, ça résout pas le problème pour plein de personnes. notamment quand on est en situation de précarité et où des fois du jetable, en fait, c'est vachement plus pratique et plus souhaitable pour certaines personnes qui préfèrent juste avoir quelque chose qu'elles jettent et qu'elles n'ont pas besoin de laver avec leurs mains. Enfin,
9: ouais.
8: Voilà, ça dépend, en fait, chaque personne va avoir une solution qui lui convient mieux qu'une autre.
9: On arrive à trouver aujourd'hui certains restaurants, certains bars aussi qui, dans les toilettes des femmes, mettent à disposition des protections. Vous diriez que c'est plus du dépannage qu'autre chose ?
8: Oui, clairement, c'est plus du dépannage. Après, par exemple, au Crous, à la fac, il y a des distributeurs qui sont mis en place, mais on se rend compte qu'en fait, souvent, les tampons restent et les serviettes partent très vite parce que du coup, des personnes peuvent venir faire un stock si elles ont vraiment pas assez d'argent, mais du coup, les distributeurs sont vides.
9: Ouais.
8: Donc quand on y va et que le distributeur est vide, on se dit mais ça perd un peu son intérêt si c'est pas vraiment rempli de manière régulière, parce qu'en fait du coup le distributeur perd son intérêt.
9: Ouais. Et puis c'est vrai que si le distributeur était rempli régulièrement, il y aurait peut-être moins besoin de faire du stock, parce qu'on saurait qu'il y en a toujours à disposition. Voilà. Finalement. On parle précarité menstruelle aujourd'hui. Rien que pour toi.

0: toi, c'est François Feldman. Les protections périodiques, ça marche. On vous en parle aujourd'hui. On vous en parle jusqu'à 11h. Et surtout, la bonne nouvelle, c'est que les protections réutilisables, j'allais dire jetables, non, réutilisables, vont être remboursées en partie pour les jeunes femmes de moins de 26 ans et pour les personnes en situation de précarité. Ce sera à partir du 1er octobre prochain.
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0: Jazz et Toise, Harry Styles.
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0: À Dijon, le compostage gagne du terrain et en Saône-et-Loire, on plante des arbres avec un coup de pouce du département. Dans l'agglomération dijonnaise, le compostage fait partie des solutions mises en avant pour réduire les déchets. Le principe est tout simple, épluchures, restes de fruits, certains déchets alimentaires peuvent retourner à la terre plutôt que de finir dans la poubelle. Le compost permet ensuite de produire une matière utile pour les jardins et les plantations. Une initiative écologique qui commence directement dans la cuisine. Quelques gestes, une poubelle qui se remplit moins vite et au bout du compte, des déchets transformés en ressources. En Saône-et-Loire, les collectivités et les associations peuvent bénéficier du chèque Arbre 71 pour leur projet de plantation. Il faut notamment planter au moins 15 arbres en choisissant parmi des essences adaptées. L'objectif, créer des îlots de fraîcheur, favoriser la biodiversité et renforcer aussi les paysages. Une initiative qui pourrait faire pousser beaucoup plus que des arbres, de l'ombre pour les habitants et des refuges pour toute une petite faune.
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0: Clara Lafort, vous êtes conseillère conjugale et familiale au planning familial. Les protections périodiques gratuites, ça marche. Vous en proposez, vous, qu'elles soient jetables ou non jetables, d'ailleurs, oui. au planning familial. Quel est le bilan de cette initiative que vous avez prise il y a déjà un petit moment?
3: Eh ben, on se rend compte qu'il y a beaucoup de demandes pour des protections lavables, justement, parce que ça coûte cher et les personnes ont envie d'en essayer, mais souvent elles n'ont pas pu s'en acheter ou pas assez pour en avoir assez pour toutes les règles. Donc, on a beaucoup de demandes.
0: Ça coûte combien d'ailleurs une culotte menstruelle en moyenne?
3: Alors ça dépend d'où on l'achète, mais ça peut aller de 10 à 30 euros. Après, en ligne, il faut faire un peu attention à ce qu'on achète parce que des fois c'est du dropshipping, des choses qui sont achetées sur AliExpress qui coûtent en fait vraiment pas très cher et qui sont pas dans des matériaux adaptés.
0: Ouais, donc on peut avoir des très mauvaises surprises, ouais. J'imagine.
3: Donc faire un peu attention à acheter des choses de qualité. Nous, par exemple, on essaye d'en proposer qui sont fabriquées en France avec des matériaux biologiques qui sont pas dangereux pour le corps et tout ça.
0: Qu'est-ce que vous aimeriez que les auditeurs retiennent aujourd'hui de ce qu'on se dit sur le sujet ?
3: Eh ben, que du coup, il y a cette possibilité d'aller en chercher en pharmacie qui soit gratuite ou en tout cas prise en charge, mais qu'on peut aussi venir en chercher gratuitement au planning familial si on a besoin.
0: Les bonnes initiatives, elles existent dans toutes les régions. On vous en parle aussi. Dans quelques instants, on verra que les différents épisodes de canicule ont été très pénibles, notamment dans les EHPAD. Et en Auvergne, on a trouvé une solution.
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0: Elle est en ce moment à Paris pour préparer ses concerts. Parler à mon père. On écoute Céline Dion.

0: Parler à mon père, c'est Céline Dion.
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0: Clara Lafort, conseillère au planning familial, les protections périodiques réutilisables vont être gratuites pour les femmes sous certaines conditions, hein, pour les femmes de moins de 26 ans et pour des femmes aussi en situation de précarité à partir du 1er octobre. Il y a aussi des choses qui marchent à droite à gauche, on vous en parle aussi tous les jours. Quand les températures grimpent, les personnes âgées sont parmi les plus vulnérables. On l'a encore vu cet été dans les EHPAD, la question du rafraîchissement devient plus que jamais un véritable sujet de société. Et face aux besoins en climatiseurs, il y a des initiatives parfois étonnantes qui ont vu le jour, comme par exemple en Auvergne. Robin Bernot et Noémie Guillotin nous expliquent.
3: Dans l'Allier, à Montluçon plus précisément, une entreprise a lancé une cagnotte en ligne pour financer des climatiseurs dans les EHPAD.
4: Je pense que c'est très bien parce que plus on vieillit, plus on souffre de la chaleur.
3: Il s'agit de l'entreprise Mendes qui connaît plutôt bien le sujet puisqu'ils sont chauffagistes et installateurs de clim à Montluçon. Cette idée d'ouvrir une cagnotte en ligne, ils l'ont eue après plusieurs appels reçus cet été, comme l'explique Alexandra Lopito, assistante commerciale chez Mendes, jointe par Noémie Guillotin.
5: On s'est rendu compte que ce soit dans le privé ou dans le public, non, les EHPAD ne sont pas encore climatisés correctement. Les résidents sont dans des chambres qui sont à plus de 30 degrés. Et on s'est dit qu'en lançant une cagnotte solidaire, ben peut-être que si tout le monde mettait 2, 3, 4, 5 euros, et ben ça nous permettrait de pouvoir mettre, même si c'est que dans une pièce, hein, une climatisation supplémentaire dans les EHPAD. Et les établissements n'auront rien à débourser. C'est vraiment un cadeau qui va être fait aux établissements.
3: Depuis son lancement cet été, la cagnotte a dépassé les 3000 euros. Alors ici en Auvergne, ça semble marcher. Mais vous, qu'en pensez-vous? Alors, on va entendre pas mal d'avis assez différents. On va commencer avec Fleur qui, elle, est assez séduite par la démarche.
6: Et moi, je trouve que c'est vraiment une super idée parce qu'on pense pas trop aux personnes âgées. Elles ont beaucoup souffert cet été. Et donc voilà, je trouve ça super qu'on fasse des choses pour les personnes âgées.
3: Quelques mètres plus loin, après avoir discuté avec Fleur, je prends le temps d'en parler avec Francine.
7: Moi, je trouve que c'est très bien. Celui qui peut mettre dans la cagnotte et aider les autres, c'est super.
3: Est-ce que ça vous embête pas un peu que ce soit une entreprise qui soit obligée de créer une cagnotte pour qu'on prenne soin de nos aînés?
7: Oui et non. Après, c'est difficile pour tout le monde, la vie. Donc, tout le monde n'est pas apte à penser aux autres. Donc, autant que quelqu'un lance l'idée, oui.
3: Des citoyens qui se cotisent et remplissent une cagnotte pour permettre à nos anciens de pouvoir rester au frais. Pour certains, ça passe, vous venez de l'entendre. Mais alors, pour Sylvain, pas du tout.
8: Je trouve ça scandaleux qu'on soit obligé d'arriver à une cagnotte pour financer des climatiseurs, alors que les EHPAD, on va en prendre soin et ce sera à l'État de le faire.
3: L'État a, pour sa part, annoncé fin juin 2026 que le fonds de 100 millions d'euros dédié à l'amélioration de la qualité dans les EHPAD serait mobilisé en priorité pour financer des équipements de rafraîchissement afin de mieux protéger les résidents lors des fortes chaleurs.
0: Vous en pensez quoi, vous, Clara? Une cagnotte en ligne, on peut envisager ça pour beaucoup de choses finalement?
9: Alors oui, après c'est vrai que moi je suis assez d'accord avec Sylvain que ça fait partie aussi de la responsabilité de l'État de prendre en charge les infrastructures. Mais c'est vrai que pour certains besoins, on peut avoir faire appel aux dons.
0: Oui, surtout quand l'État ne prend pas en charge, justement. Vous, ça vous arrive au planning familial de lancer des cagnottes?
9: Alors nous, on peut nous faire des dons si on le souhaite de manière volontaire. Et on fait aussi parfois des cagnottes, notamment pour les personnes qui ont besoin de partir à l'étranger pour avorter.
0: Ouais. Et en général, comment les gens sont réceptifs? Comment ça se passe? Vous arrivez à obtenir la somme dont vous avez besoin?
9: Ouais, jusqu'à présent, on a pu aider les personnes qui en avaient besoin grâce aux dons qu'on a eus.
0: On demande aussi à nos invités une bonne adresse. Donc dans quelques instants, vous nous donnerez une adresse que vous aimez bien sur Dijon et que vous avez envie de partager avec nos auditeurs. Un petit toto, c'est comme une histoire de toto, mais en chanson en fait. Il n'y a pas forcément de chute et puis ça n'a pas d'importance. Hold the line.

0: c'est Hold the Line. On parle protection périodique réutilisable ce matin parce que ça marche et qu'à partir du 1er octobre, il y aura gratuité ou gratuité partielle pour les femmes de moins de 26 ans et les personnes aussi en situation un petit peu précaire.
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0: Clara Laforge, je rappelle que vous êtes conseillère conjugale et familiale au planning familial. Nous parlons des protections périodiques que l'on va pouvoir se faire rembourser à condition qu'elles soient réutilisables. Ce sera à partir du 1er octobre. On vous demande aussi à chacun de nos invités de nous trouver une bonne adresse, un endroit que vous aimez bien particulièrement. Quelle est l'adresse que vous avez envie de partager avec nos auditeurs?
9: Eh ben, du coup, je peux vous parler d'une autre association qui s'appelle le Démasqué, qui tient un bar associatif rue Monge, et c'est un endroit où on peut venir, quand on a adhéré, jouer à plein de jeux de société en groupe, et il y a aussi des protections menstruelles dans les toilettes, si jamais on a besoin.
0: Ah, donc c'est bien, et c'est vous qui êtes à l'initiative de l'installation? Non, c'est eux qui ont pris cette initiative. Ouais. Donc vous y allez de temps en temps pour les jeux, pas pour les protections, j'imagine que vous avez ce qu'il faut chez vous, et puis ça ne nous regarde pas. Vous jouez à quoi en général, vous?
9: Eh ben, ça peut être des jeux d'ambiance ou des jeux un peu plus longs où il faut un peu plus se creuser la tête.
0: Il y a du monde dans un endroit comme ça?
9: Ouais, il y a des bénévoles qui sont là pour expliquer les règles du jeu si on connaît pas. Et après, on peut soit parler avec des gens et s'intégrer à une table, soit venir avec des amis. Et...
0: Ah oui, donc on n'est pas obligé de venir à plusieurs. On peut tout à fait. Puis c'est peut-être aussi la possibilité après d'avoir des amitiés naissantes entre les gens. Oui. Vous y allez seul ou vous y allez avec des amis en général?
9: Je suis plutôt avec des amis. Il y a des soirées à thème où on peut venir faire du jeu de rôle ou faire d'autres des jeux un peu plus longs.
0: Et vous y allez souvent?
9: Ben oui, ça m'arrive.
0: Ils sont situés où?
9: Alors c'est rue Monge, pas très loin de la gare.
0: Ouais, donc pas très loin de la gare, à Dijon. Donc si vous avez envie de vous y rendre, ça s'appelle le Démasqué. Et nous, on va en profiter pour vous mettre tout ça sur ici.fr et sur l'appli ici.

0: Voilà, petit hommage rendu à Michel Delpech par Yann Muller avec Les Oies Sauvages.
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0: Les protections périodiques et gratuites, ça marche. Protections qui ne sont pas jetables, donc des choses lavables comme les cups ou les culottes menstruelles. On en parlait avec vous depuis tout à l'heure. Clara Lafort, vous êtes conseillère au planning familial. Tiens, profitons-en pour rappeler un petit peu pour une personne qui écoute l'émission et qui se dit bah, chez nous aussi, il faudrait des protections périodiques gratuites. Par quoi elle doit commencer, cette personne ?
3: Et ben du coup, si elle rentre dans les critères d'avoir moins de 26 ans ou d'être bénéficiaire de la C2S, c'est possible d'aller en pharmacie. Ou alors, ça peut être de contacter le planning familial pour en avoir aussi gratuitement.
0: N'importe qui pourrait lancer ce genre de choses, parce que je me disais que ça peut peut-être être quelque chose qui s'est déjà fait dans certaines entreprises, mais qui pourrait fleurir un peu partout.
3: Ouais, il y a beaucoup d'établissements scolaires, notamment des collèges, des lycées, qui vont faire des collectes, donc où les personnes peuvent, enfin les élèves ou les professionnels peuvent amener des serviettes, et ensuite c'est redistribué dans un distributeur, par exemple. Donc ça, c'est assez facile à mettre en place.
0: Dans les entreprises, on pourrait aussi imaginer que ce soit des employés qui ramènent de temps en temps, peut-être faire chacun un peu un genre de chacun son tour.
3: Oui, carrément. Enfin, comme pour le café ou pour d'autres choses, ça peut très bien être envisagé. Il y a même des entreprises qui font le choix d'acheter des distributeurs et de les tenir en stock pour leurs salariés.
0: Donc ça veut dire que les particuliers aussi peuvent aider. Est-ce qu'ils peuvent vous aider ? Est-ce qu'ils peuvent vous apporter des choses à vous au planning familial ?
3: Oui, ça est déjà arrivé que des personnes nous fassent des dons de protection plutôt jetables du coup, dont ils ou elles n'auraient plus besoin.
0: Ce qu'on doit retenir de l'émission, là vous venez de parler du jetable, c'est vrai aussi que le lavable n'est pas toujours utilisable dans certaines circonstances, c'est pas toujours pratique au travail, je pense notamment au cup, parce qu'il faut avoir des toilettes qui soient équipées.
3: Et puis il faut aussi être à l'aise avec le fait de laver ses protections, c'est pour ça que nous on va plutôt dire c'est bien d'avoir le choix entre tout ce qui existe pour pouvoir choisir ce qui me convient quand je suis chez moi, ce qui me convient quand je suis au travail, ce qui me convient quand je voyage, et de pouvoir piocher un peu dans tout ce qui existe, ça ce serait l'idéal pour nous.
0: On pourrait imaginer demain des protections gratuites dans les universités. Je pense aux universités parce que souvent il y a des élèves qui ont déjà un petit boulot pour arriver à payer leur logement et tout ça. Donc c'est souvent assez dur pour eux.
3: Ouais. Alors du coup, il y a déjà, ça fait quelques années qu'il y a des distributeurs au niveau des CROUS, notamment des restaurants universitaires et tout ça, mais qui sont des fois vides. Donc ça règle le problème, mais ponctuellement s'ils sont pas assez réapprovisionnés.
0: Ouais, donc peut-être avoir quelqu'un qui jette un œil régulièrement pour réapprovisionner les distributeurs. Vous pensez que la gratuité pourrait devenir une norme pour les protections ?
3: Comme on considère que c'est un produit de première nécessité et qui est de quelque chose qu'on ne maîtrise pas. Ce serait plutôt intéressant de pencher vers la gratuité, oui.
0: Il y a gratuité aujourd'hui sur les préservatifs dans les pharmacies. Oui. Ça marche comment, ça ?
3: Donc c'est pareil, c'est pour les moins de 26 ans. Si on a moins de 18 ans, on peut juste venir déclarer qu'on est mineur et on est censé nous donner des préservatifs. Si on a plus de 18 ans, il faut amener sa carte vitale, mais on peut aller en chercher autant qu'on en a besoin. Donc ça peut être... l'occasion, si on va chercher une culotte le mois prochain, d'en profiter pour récupérer des préservatifs.
0: Ah oui, d'accord, donc on y va, on récupère tout ce qu'on peut récupérer finalement. Mais c'est vrai que c'est important de permettre à tout le monde d'avoir accès à ce genre de choses. Ce serait quoi votre rêve pour cette initiative, je sais pas moi, dans 5 ans, dans 10 ans ?
3: Que ce soit élargi à tous les types de protections, parce que du coup on sait bien que... Le réutilisable n'est pas une solution pour tout le monde, notamment en situation de précarité. Et que, éventuellement, les protections menstruelles soient gratuites pour tout le monde, ça, ce serait chouette aussi.
0: Donc, selon vous, les protections périodiques gratuites, ça marche ?
3: Oui, ça marche.
0: Ouais. Et ça va continuer à marcher ?
3: Tout à fait.
0: Donc, vous allez continuer de toute façon au planning familial, vous le faites déjà
3: On aimerait beaucoup continuer,
0: depuis bien avant. Ça fait combien de temps ?
3: Ça fait depuis 2022 qu'on le fait.
0: Ah oui, quand même. Donc là, le décret qui va passer là, puisque normalement à partir du 1er octobre, elles sont les protections non jetables, donc les protections lavables, seront gratuites pour les femmes de moins de 26 ans, dans, sous certaines conditions, hein, on le disait tout à l'heure, et puis pour les personnes aussi en situation de précarité. On va vous mettre tout ça sur ici.fr. Merci d'être passée nous voir, Clara.
3: Avec plaisir.
0: Bonne journée à vous.
3: Merci.
0: À bientôt. Sweet Dreams, c'est Eurythmics qui nous permettent de nous rapprocher des infos de 11h.

0: Dreams avec le groupe Dany Lennox.
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0: Très belle journée les amis, il est 11h. L'heure des infos avec vous, Olivier Estran, bonjour.
2: Bonjour Florence, bonjour à tous.
0: Tout près de chez nous, en Haute-Saône, on en sait plus maintenant sur ce père de famille qui a tué ses deux enfants et sa belle-mère.
2: Ça s'est passé à Gilly, un village à 60 km de Dijon. Et hier soir, un père de famille en instance de divorce a tué ses deux enfants et sa belle-mère avec un fusil. Selon les premiers éléments de l'enquête, il a envoyé une vidéo à sa compagne et a retourné l'arme contre lui. Près de 50 gendarmes et une trentaine de pompiers ont été mobilisés sur le drame. On y revient dans notre journal de midi. Des renforts pour le tribunal de Dijon. Le ministère de la Justice annonce l'arrivée de 9 nouveaux magistrats. Ils devraient prendre leurs fonctions dès ce mois de septembre. Gérald Darmanin, le ministre de la Justice, l'écrit lui-même dans un courrier adressé à la députée PS de Dijon, Océane Godard. Les vendanges sont terminées dans la plupart des domaines de Bourgogne et jamais elles n'ont été aussi précoces. Partout, le rendement est en baisse à cause de la sécheresse. On parle de 40 à 50% de pertes par rapport à une année normale. Par contre, en dépit de la canicule, la qualité est au rendez-vous. On vous donne tous les détails sur notre site ici.fr. Les aides pour l'achat de carburant sont reconduites pour les 2 mois qui viennent. Ça concerne les transporteurs routiers, les agriculteurs et le secteur du BTP. La prime pour les grands rouleurs à destination des ménages modestes est-elle aussi prolongée, mais là d'un mois jusqu'au 31 septembre.
0: Il n'y aura pas de match de foot de niveau départemental ce week-end en Côte d'Or.
2: Les terrains sont beaucoup trop secs, beaucoup trop durs. Le district

0: Oh là là, oui, je vous le confirme, il va faire beau encore aujourd'hui. On va avoir des températures qui vont avoisiner quasiment hein, les 50 degrés. Non, on est à 30 degrés, ça suffit déjà beaucoup. Oui. Mais peut-être que d'ici 10 ans, on vous annoncera des températures comme ça. Hein. C'est effrayant quand même ce qui se passe. Des températures qui vont de 25 à Saulieu à 30 à Dijon, Beaune et Chalon-sur-Saône.
1: Sur la route, Florence, est-ce qu'il y a des difficultés particulières ?
0: Alors non, ça va, ça m'a l'air de rouler à peu près correctement. 03 80 42 15 15, numéro à composer si vous souhaitez nous en dire un petit peu plus. N'hésitez pas à partager ces infos avec nous. Je vous souhaite une belle journée.
1: C'est gentil.
0: À bientôt.
1: À tout à l'heure à midi.
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0: Vous avez envie de vous amuser, de passer un bon moment, ça tombe bien, nous aussi, et c'est parti avec Cyril Hino.
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0: 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Ce matin, on a à vous offrir un colis Reine de Dijon avec de la moutarde et des sauces savoureuses et de quoi passer un bon moment au salon Mer et Vigne du 11 au 13 septembre au Zénith de Dijon.
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0: En 1978, tous les garçons voulaient ressembler à John Travolta et les filles à Olivia Newton-John.

0: John Travolta, Olivia Newton-John avec Summer Night, extrait de Grease. Vous vous souvenez forcément de ce titre. 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
3: Expresso, allongé, serré. Vous, vous en êtes encore à votre pause café avec Ici Bourgogne et vous avez bien raison. Vous voulez que je vous dise pourquoi ? Parce qu'à Ici, on joue dans votre ville, dans votre village. On vient vous voir, quel plaisir. On est installé à Arnay-le-Duc. On peut même, si on veut, mais on va pas le faire parce qu'on n'a pas le droit, vous toucher. Ça, on peut pas le faire à la radio et ça, c'est cool. Bonjour Marie-Paul, je vous serre la main ?
4: Oui, bonjour.
3: Marie-Paul, notre première candidate, enchantée.
4: Oui, enchantée.
3: Ça fait plaisir. Il y a des vrais gens, en fait, qui écoutent la radio.
4: Oui, tout à fait.
3: Vous écoutez Ici Bourgogne ?
4: Un petit peu.
3: À quel moment de la journée ?
4: Le matin.
3: Le matin pour se réveiller ?
4: Ouais, ouais.
3: C'est quoi que vous aimez le matin pour vous réveiller à Ici Bourgogne ?
4: Bah déjà la météo.
3: Oui, ça c'est l'essentiel. Hein. Si on enlève la météo d'Ici Bourgogne, ça va pas être possible, il va y avoir des grèves quoi.
4: Bah les bonnes nouvelles, hein, si possible.
3: Je vous propose, Marie-Paul, de jouer maintenant, puisque vous écoutez d'habitude la radio, là vous y êtes dedans. On va reparler patois bourguignon, une fois n'est pas coutume dans cette émission. Parler bourguignon, ça veut dire quoi un chenille en patois ? Un chenille.
4: Ah oui, j'allais répondre, une poussière, enfin de la poussière.
3: De la poussière ?
4: Oui.
3: Bonne réponse, bien sûr. Oh, il y a encore un chenille sur mon bureau. Voilà, hein ? Oh, je vais l'enlever ce chenille. Vous avez l'accent bourguignon un peu, vous ou pas ?
4: Ah non, pas du tout.
3: Pourquoi ?
4: Parce que je suis pas bourguignonne.
3: Ah ben, pourquoi alors ?
4: Parce que je suis vosgienne.
3: Ah mince !
4: Ouais.
3: Et ça va ?
4: Bah, très bien, oui.
3: Ah oui, d'accord. Et vous êtes arrivé quand à Arnay-le-Duc ?
4: Ah, il y a déjà un moment.
3: Oh là là, d'accord. Maintenant, vous êtes arnétoise.
4: Oui, tout à fait.
3: On oublie les Vosges.
4: Oui.
3: On va justement parler d'Arnay-le-Duc avec l'école élémentaire publique d'Arnay-le-Duc, qui porte le nom de Pierre Meunier. Un arnétois résistant. Je regarde la salle. On est OK avec ça ? Pas d'erreur. Mais quel était son métier ?
4: Politique.
3: Donc vous me répondez tout de suite politique. Un homme politique, quoi. Sinon, j'avais instituteur, ou alors il faisait de la farine.
4: Alors, je dirais instituteur.
3: Je vais garder homme politique.
4: Oui, politique.
3: Ouais, je vais garder ça.
4: Ouais.
3: Parce que c'est ça, hein, il a été maire d'Arnay, oui. Député, conseiller ouais. Général de Côte d'Or, effectivement. Ouais. Compagnon de Jean Moulin, hein, c'est pour ça aussi que l'histoire le retient. C'est une bonne réponse pour vous, bravo ! Mine de rien, on est déjà à 4 points pour Marie-Paul. Ah ouais, attention, on a une championne. Je vais vous parler du vase de Vix. On y va au vase de Vix. Et si vous étiez là les derniers jours, normalement, cette réponse, bon, elle est assez facile, vous allez voir. Le vase de Vix, il est visible où ? Dans mon salon. Enfin, un grand salon. Il est visible où ? Oui, il est où ? Il est installé où ?
4: Châtillon sur Seine.
3: Châtillon sur Seine ?
4: Oui.
3: Bonne réponse ! Oh. Exactement, il est installé au musée du Pays Châtillonnais, trésor de Vix. Effectivement, c'est une bonne réponse. Je vous félicite, vous êtes à 6 points. C'est le grand chelem, c'est le top. Marie-Paul. Ça envoie.
4: Ça envoie.
3: C'est-à-dire ouais. Que là, on n'est qu'au début du jeu.
4: Ah ouais.
3: Donc les prochains candidats, ils doivent au moins faire 6 points, quoi. Grosse pression. Mais on va voir dans un instant comment ça va se passer pour nos prochains candidats et candidates ici à Arnay-le-Duc au centre social. Qui va battre Marie-Paul ? A tout de suite sur votre radio locale ici Bourgogne.
0: Des prochains candidats à qui je souhaite bon courage, le super cadeau de la semaine, les invitations pour le Cirque du Soleil au Zénith de Dijon pour plusieurs dates le mois prochain. Et dans pas longtemps, on va jouer avec vous qui êtes à la maison ce matin ou dans votre voiture. On écoute en attendant la petite lady Vivien Savage.

0: Vivien Savage avec la petite Lady. Nous jouons ensemble et nous passons un bon moment.
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0: 6 points pour Marie-Paul, la première candidate de la tournée ce matin. Ça va être chaud pour les prochains, c'est un super score. Hein. Vous êtes cette semaine à Arnel-Duc.
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0: La musique que vous aimez, ici Bourgogne vous en fait cadeau. On My Soul, c'est Bruno Mars.

0: L'énergie communicative et la voix de Bruno Mars, On My Soul. Vous faites quoi en général en fin de matinée? Nous, on a un nouveau jeu qui vient à votre rencontre dans les communes. On fait la connaissance depuis le début de la semaine avec les habitants d'Arnel-Duc.
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3: Vous entendez ça? Vous entendez ça? Bien sûr, ça fait plaisir. Il y a un peu de monde dans votre radio tous les matins jusqu'à midi. On a invité les habitants d'Arnel-Duc à venir jouer. Ici, Bourgogne offre pour le meilleur ou la meilleure de cette journée encore 2 places pour le spectacle Le Cirque du Soleil au Zénith de Dijon. Nouvelle candidate, c'est Frédéric. Bonjour Frédéric.
4: Bonjour.
3: Merci d'être avec nous. Et en fait, Frédéric, quand on est arrivé ici au centre social d'Arnel-Duc, on vous a vu tout de suite parce que vous êtes...
4: La directrice du centre social.
3: Et voilà, madame la directrice, s'il vous plaît, on peut l'applaudir. C'est elle qui nous accueille ici aujourd'hui.
4: Merci. Avec plaisir.
3: Ben non, mais ça fait plaisir. On est hyper bien. Votre salle, elle est géniale, quoi. C'est top. Le centre social, c'est quoi? Qu'est-ce qu'on y fait ici à Arnel-Duc?
4: On y fait plein de choses. En fait, c'est pour toutes les générations. Toutes sortes d'activités. Ça passe de la médiathèque, ludothèque, aux activités socioculturelles type théâtre, yoga, gym. On a aussi un agent de mobilité qui déplace les personnes sur des rendez-vous médicaux. On a France Service, un espace numérique, un espace jeune, oui. Un centre de loisirs.
3: Et puis les gens sont sympas, comme on peut le voir depuis lundi ici. C'est votre jeu, voilà, c'est votre moment à vous, Frédéric. 3 questions pour vous aussi, Frédéric, évidemment. Si vous avez tout de suite la bonne réponse, vous me le dites. Et dans ce cas, c'est 2 points. Et si vous devez avoir des propositions, pas de problème, ça vous fera 1 point. On va parler de la butte de Till. La butte de Till. Répétez après moi. La butte de Till. La butte de Till. Voilà, on peut leur demander n'importe quoi. La butte de Till est située dans quel département?
4: Côte d'Or.
3: D'une butte de 481 mètres sur la commune de Vic-sous-Till, qui est effectivement en Côte d'Or. Bonne réponse tout de suite, ça vous fait 2 points. Vous connaissez hyper bien votre ville, évidemment.
4: Oui, assez, je pense. Enfin, j'espère, ouais.
3: Quel est le thème de l'exposition actuelle de la Maison Régionale des Arts de la Table à Arnel-le-Duc? Donc, il y a une thématique. Soit vous la connaissez directement, vous me le dites. Sinon, je peux vous faire des propositions.
4: C'est un titre précis ou...
3: Ça parle de quoi, on va dire?
4: C'est sur les herbes aromatiques, les herbes en général.
3: Allez, applaudissez Frédéric, s'il vous plaît. C'est incroyable. Ah oui, sont les herbes gourmandes et aromatiques, effectivement. En plus, on avait tout à l'heure...
4: Une hôtesse.
3: Oui, une hôtesse. On avait hier une hôtesse, oui. Ouais, de cette maison régionale des arts de la table. On s'en souvient, Patrice. On ira le voir, hein, pour découvrir les herbes gourmandes. On est à 4 points. Voilà, donc là maintenant, il va falloir faire au moins 2 points. Enfin, c'est vrai qu'il faut donner le max de vous. Hein. On va parler de Jean sans peur. Jean sans peur, vous voyez qui c'est Jean sans peur?
4: Oui, bien sûr.
3: Un des ducs de Bourgogne. Il y a beaucoup de questions du duc de Bourgogne dans ce jeu, parce que la tournée des grands ducs, évidemment. Jean sans peur, il a été duc de Bourgogne pendant combien de temps?
4: Je dirais 15 ans.
3: Il a été duc de Bourgogne pendant 15 ans. Bonne réponse! 15 ans, 4 mois et 14 jours pour être précis. Bah, félicitations Frédéric.
4: Merci.
3: La directrice du centre social d'Arnel-le-Duc a joué avec nous aujourd'hui. On va continuer bien sûr d'accueillir des candidats et des candidates à Arnel-le-Duc où on est aujourd'hui et pendant encore aujourd'hui et demain sur votre radio locale ici Bourgogne. On se déplace, on vient vers vous, on se fait plaisir, on s'amuse. A tout de suite.
0: Des candidates sacrément redoutables ce matin, ça va être compliqué pour le cadeau. Dans quelques minutes, nous découvrirons le 3e candidat de Cyrilino depuis Arnel-Duc.
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0: 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Alors, question, la voici, vous avez écouté très attentivement ce qui s'est passé à Arnel-Duc. Sur quelle commune se trouve la butte de Till? Est-ce qu'il s'agit de Vic Soutil ou de Précis Soutil. Si vous avez été attentif, ça devrait être facile. 03 80 42 15 15. Sur quelle commune se trouve la butte de Til? Vic Soutil ou Précis Soutil?

0: Le baiser, c'était Alain Souchon. Bonjour Dominique.
1: Oui, bonjour.
0: Vous nous appelez d'où, Dominique ?
1: De Saône-et-Loire, la région de Montchonimy, un petit village qui s'appelle Pouillou.
0: Ah, mais très bien. Et alors, vous avez quel temps ce matin ?
1: C'est l'été, le vrai été, enfin, puisque après la canicule, là, on a un temps très agréable.
0: Avec combien de degrés ?
1: J'ai pas regardé, mais bon, là...
0: Oui, on n'était pas à 35.
1: Comment ?
0: On n'est pas à 35, là, ça va.
1: Non, c'est un temps très agréable, là, c'est très appréciable. Le matin, comme ça, je sais pas, autour de 20, peut-être, un truc comme ça, quoi, je pense.
0: Eh ben, c'est bien, si c'est un vrai temps d'été, vous allez pouvoir faire des salades, et pour ces salades, vous aurez droit à des sauces salades. 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Alors, sur quelle commune se trouve la butte de Til ? Est-ce que c'est sur Vic sous Til ou Précis-Soutil ?
1: Vic-Soutil.
0: C'est une excellente réponse, Dominique. Quelle est votre radio locale en Bourgogne ?
1: Oh, je vais réfléchir. Allez, on va dire ici, Bourgogne.
0: Mais c'est encore une bonne réponse. Vous l'avez bien mérité, votre coffret. Je vous souhaite une belle journée, Dominique. À bientôt.
1: D'accord, on me reprend en standard ?
0: Ben, si vous voulez, oui, je vais vous repasser Yasmine. Tiens, allez, à bientôt.
1: Oui, ok, merci.
0: Au revoir.
1: Bon courage, au revoir.
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0: Des solutions écologiques à portée de main et des haies pour protéger les gens, les champs plutôt. À Dijon, un événement comme le Village des Solutions qui a eu lieu en juin montre que l'écologie peut être très concrète. Rénover son logement, réparer son électroménager, emprunter plutôt qu'acheter un outil, composter ou encore réparer son vélo. Des solutions nombreuses qui ne demandent pas forcément de bouleverser complètement son mode de vie. L'idée, c'est de multiplier les petits changements qui, mis bout à bout, peuvent finir par faire une vraie différence. Renseignez-vous. La haie n'est pas qu'une jolie ligne verte entre deux champs. En Saône-et-Loire, elle est aussi considérée comme une véritable alliée face au changement climatique. Les haies peuvent abriter la biodiversité, protéger les sols et participer à la gestion de l'eau. L'État accompagne d'ailleurs des projets autour de la plantation et de la valorisation durable des haies. Alors quand on replante, on ne plante pas seulement des arbustes, on investit aussi dans l'avenir des paysages agricoles.
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0: Tiens, petit blind test les amis. Vous reconnaissez cette musique ? C'est celle de Lionel Richie.

0: Lionel Richie avec All Night Long, la tournée des Grands Ducs. Bientôt une troisième candidate, elle arrive. Un cadeau somptueux chaque jour de cette semaine.
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3: La radio locale de la Bourgogne, c'est nous, c'est ici Bourgogne. Tellement logique donc pour une radio locale de venir à la rencontre des bourguignons, des bourguignonnes comme vous. C'est pour ça qu'on a créé la tournée des Grands Ducs, c'est votre jeu. Et on est à Arnay-le-Duc tout au long de cette semaine avec notre nouvelle candidate. Elle va tenter d'égaliser les 6 points hein, de Frédéric et de Marie-Paul. C'est Bernadette qui est là. Bonjour Bernadette.
4: Bonjour.
3: Merci de monter sur scène et de nous rejoindre.
4: De rien.
3: Bon, Bernadette, vous êtes à Arnay-le-Duc même ou pas vous?
4: Non, juste à côté.
3: Ah bah c'est pas grave, c'est pas grave, ça fait plaisir. Pourquoi vous venez à Arnay-le-Duc alors? Ça fait partie de...
4: Pour travailler.
3: Ah d'accord, oui, pas cool quoi, voilà. Ouais. On peut dire ce que vous faites ou pas?
4: Ouf.
3: Non, on n'en parle pas. Bernadette à Arnay-le-Duc, elle est ici, elle joue et elle va tenter de gagner donc ces deux places hein, pour le Cirque du Soleil. C'est au Zénith de Dijon du 19 au 22 novembre prochain. Voici vos trois questions. Si vous avez tout de suite la bonne réponse, vous me dites « Ah ouais, j'ai moi, ah ouais, je me la pète ». Et dans ce cas-là, vous avez deux points. Et si vous avez besoin de propositions, aucun problème, ça vous fera un point. On va parler de Claudio Chiappucci, qui donne son nom à la cyclosportive qui a lieu au mois de juin à Arnay-le-Duc, l'un des grands événements sportifs de la région. Quel est son surnom à Claudio Chiappucci?
4: El Diablo.
5: El Diablo.
3: El Diablo au hasard.
5: Hein. Ouais, oui, exactement.
3: Mmh. Complètement au hasard, hein. c'est fou ce hasard qui porte un nom et une voix. Il Diablo, vous m'avez dit, c'est celui qui donne son nom à la cyclosportive d'Arnay-le-Duc, Claudio Chiappucci, on l'appelait Il Diablo.
5: Exactement.
3: Bien sûr, bonne réponse. Deux points pour Bernadette, ici, avec un petit détour par la commune de Genlis, qui se situe en... Côte d'Or. Vous l'avez, Genlis, Bernadette? Vous voyez pas où c'est, Genlis?
5: Si, je vois où c'est, mais...
3: Alors, au sud de Dijon...
5: Oui, je connais pas la commune, mais...
3: Ça va pas vous aider, mais... La commune de Genlis a été créée en quelle année? Allez, c'est pas gentil, hein. Hein, c'est pas gentil. Est-ce que vous voulez que pour toutes les autres villes de l'année, on fasse que des questions simples? Oui, on fait ça? Et bon, vous remercie, hein. Alors, en quelle année? Vous voulez les propositions, j'imagine?
4: Oui.
3: Oui, vous aurez difficile sinon. 1340, 1790 ou 2003.
5: 1340.
3: 1340 pour la commune de Genlis, qui est à l'écoute. Mais c'est pas la bonne réponse. C'est 1790, figurez-vous, bien plus tard. On s'en souvient, on n'était pas là. Bonjour aux habitants de Genlis, au passage, évidemment. On reste à deux points. Vous l'aurez compris, ça va pas suffire, hein, on est d'accord. Mais bon, pour le plaisir, si je suis installé au Capitole pour regarder un film, c'est que je suis dans quelle ville? Le Capitole. Capitole. Je suis bien installé. Fauteuil rembourré, accoudoir hyper confort. Je sais pas s'ils ont les petits trucs pour mettre les gobelets ou les trucs de pop-corn. Non, c'est dans quelle ville le Capitole, vous savez ou pas? Est-ce que c'est à Beaune, Monceau-les-Mines ou Tournu? On dit quoi dans la salle? On dit pas, hein. Vous savez pas, vous, Bernadette? Faut vous lancer, hein.
5: Tournu.
3: Tournu. Bon. Voilà, c'était sans conviction. Écoutez, c'était très sympa de discuter avec vous, Bernadette. C'est une mauvaise réponse, désolé. C'est Monceau-les-Mines, le Capitole. Bon. Désolé?
4: Pas grave.
3: Bon, on va quand même, évidemment, remercier Bernadette qui était avec nous ici à Arnay-le-Duc. Dans quelques instants, vous allez accueillir sur votre radio locale Louise à Arnay-le-Duc. Elle va jouer pour gagner, évidemment. Louise, on l'accueille dans quelques minutes. Vous aussi, vous jouez, vous vous amusez. Ça se passe comme ça tous les jours, 11h midi, sur votre radio locale ici Bourgogne.
0: Et la question que l'on se pose, le dernier candidat parviendra-t-il à faire aussi bien que Marie-Paul et Frédéric? Bah, vous le saurez dans un instant.
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0: Avant midi, on va jouer ensemble en studio, mais pour l'instant, nous sommes sur le terrain, dans votre commune, pour notre grand jeu de la rentrée.
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3: Le studio mobile d'Ici Bourgogne s'est arrêté cette semaine à Arles-et-le-Duc entre Pigny et Autun. Des centaines de personnes veulent jouer, ils sont à fond, vous voulez les entendre, eh bien ils sont là, ils sont à fond, et il y en a évidemment qui ont envie de gagner. Elle en fait partie, elle s'appelle Louise, c'est une jeune arnétoise qu'on a le plaisir d'accueillir ici. Bonjour Louise.
8: Bonjour.
3: Comment vas-tu ?
8: Bien.
3: Bon, alors raconte-moi, tu as quel âge d'abord ?
8: On va commencer. 7 ans.
3: D'accord, 7 ans, très bien. 7 ans, souffle, regarde, ça va. Ok ? Est-ce que tu veux que je te propose un joker ? Est-ce que tu veux quelqu'un qui vienne t'aider ?
8: Oui.
3: Ouais, c'est vrai, ça te dit ? Alors je te propose d'accueillir un monsieur qui s'appelle Benjamin Leroux. Tu connais ou pas ?
8: Non.
3: Non ? C'est qui ce monsieur ? C'est le maire d'Arnay-le-Duc. On l'accueille ?
8: Oui.
3: Allez, il va venir t'aider, s'il vous plaît, monsieur le maire d'Arnay-le-Duc. Bien le bonjour.
9: Bonjour.
3: Lourde mission que d'aider notre candidate Louise, là. Ça va le faire, monsieur le maire ?
9: J'espère. Qu'elle va m'aider, surtout.
3: Est-ce que tu le reconnais ou pas, le monsieur ? Tu l'as déjà vu ? Ouais, voilà, je m'en doutais aussi. Allez, comme d'habitude, trois questions, ok ? Trois questions. Si Louise ou vous... je peux vous appeler Benjamin ou pas ?
9: Oui, bien sûr.
3: Merci. Désolé, hein, mais comme c'est le jeu... Louise et Benjamin, vous avez trois questions. Si vous avez tout de suite la bonne réponse, vous me dites j'ai et on aura deux points. Et sinon, on prendra les propositions. La première question concerne Arnay-le-Duc, ou en tout cas tout à côté. Je vous demande quelle rivière prend sa source près d'Arnay-le-Duc. Il y a une rivière, Louise,
9: tu as
3: qui démarre à Arnay-le-Duc.
8: C'est la roue.
3: Mais incroyable, bonne réponse. Deux premiers points, bravo, super, hein. Bah oui, la roue effectivement qui prend sa source là, quelques kilomètres d'ici, même pas. Hein.
9: Tout à fait, sur la commune de Culêtre, c'est bien ça.
3: De Culêtre. Bon voilà, ça fait partie un petit peu des endroits. On peut se balader au bord de la rivière ou pas ?
9: Ah oui, oui, à Arnay notamment, autour de l'étang Fouché par exemple.
3: Bah, c'est une idée. Après, nous on dit ça, on dit rien. Hein. Deux points déjà pour Louise. Comment est protégée la moutarde de Bourgogne ? Ça, c'est la deuxième question que je voudrais vous poser à tous les deux. Elle est protégée, oui, mais comment ? C'est large, hein. Il y a une protection, quoi. Vous savez, vous ou pas, monsieur le maire ? Vous voulez des propositions peut-être?
9: Je sais, mais je me souviens plus très bien. Je demande juste une seconde.
3: Oui.
9: Ça doit être une indication géographique protégée, je crois.
3: Vous dites je crois ou on est sûr?
9: J'en suis sûr.
3: Louise, on valide? C'est le maire, hein?
8: Oui.
3: Pas trop dire non, en fait. Mais oui, c'est une bonne réponse, effectivement. Là, on parle bien de la moutarde de Bourgogne et non de la moutarde de Dijon, qui, elle, n'est pas du tout protégée. On peut en faire absolument partout dans le monde. Pourquoi pas une moutarde d'Arnay-le-Duc?
9: Pourquoi pas?
3: Ah, on ne sait pas, on verra bien. On va continuer à parler un petit peu de cette gastronomie qu'on aime tant chez nous en Bourgogne. Quel est le nom de la spécialité culinaire de Verdun-sur-le-Doubs? Louise. Louise, elle est avec nous, jeune arnétoise. Ah, Verdun-sur-le-Doubs, on est connu, voilà, pour faire un truc en partie. Oui?
8: La bouge ça?
3: La pardon? Le souffleur n'a pas très très bien soufflé.
8: La bougeuse.
3: La quoi, vous dites? Oui, la pochouse. Mais c'est exactement ça, bravo! Oh là là là là là là là là, écoutez. Merci Louise, merci Benjamin, vous restez avec nous, parce que dans quelques instants, on va départager tous ces candidats qui ont eu 6 points, beau cru aujourd'hui dans la tournée des Grands Ducs.
0: Ah, il y a du niveau, hein. Ce matin ça va être chaud et à la clé, dans une poignée de secondes, deux invitations pour le Cirque du Soleil qui s'installe le mois prochain au Zénith de Dijon pour quelques dates. M. Pokora, quand même.

0: M. Pokora, attention, nous sommes à l'heure du départage, les amis, parce que ce matin, à Arnay-le-Duc, on a du niveau.
1: La tournée des Grands Ducs à Arnay-le-Duc. Et c'est ici que ça se passe, évidemment, sur votre radio locale, ici Bourgogne, depuis le centre social d'Arnay-le-Duc. Je peux vous dire qu'il y a du suspense, car oui, nous devons départager Frédéric, Louise et puis Marie-Paul, car elles ont fait toutes les trois 6 points. Une question chiffrée pour vous qui concerne les Ducs de Bourgogne. Il faut se rapprocher le plus de la bonne réponse. Louise est toujours aidé par monsieur le maire, évidemment. Monsieur Leroux qui est toujours là et qui va, on l'espère, donner la bonne réponse. Sinon, vous, il paraît que vous redonnez votre mandat. Allez, voici la question. En quelle année le palais des ducs et des états de Bourgogne à Dijon a commencé à être construit? La première pierre. Un gars, il est venu, premier parpaing. C'était en quelle année? Marie-Paul.
2: 1300.
1: 1300 pour Marie-Paul. Frédéric.
3: 1500.
1: 1500. Et qu'est-ce qu'elle dit, Louise?
4: 1200.
1: Vas-y, dis-le, vas-y.
4: 1280.
1: Il n'y a pas de tout pile sur cette question. Marie-Paul, vous nous avez dit 1300, Frédéric 1500 et Louise 1280. La bonne réponse étant 1356. La plus proche est donc... Eh ben Marie-Paul. Bah alors, bah, ça réagit pas. Bravo Marie-Paul. Allez, fière Marie-Paul. Marie-Paul, j'ai le plaisir de vous offrir donc ces deux places pour le spectacle Le Cirque du Soleil, le 19 novembre au Zénith de Dijon. Félicitations.
2: Merci.
1: Vous êtes émue, j'ai l'impression.
2: Un petit peu, oui.
1: Voilà, quand on gagne à ici Bourgogne, ça fait des émotions, quoi. Hein.
2: Merci bien.
1: Ça nous fait plaisir. On revient évidemment demain pour offrir de nouvelles places ici et surtout pour découvrir un petit peu plus Arnay-le-Duc encore sur votre radio locale. On se déplace, on vient chez vous. On est ici.
0: Et c'est le moment de continuer à jouer avec nous dans le cadre du salon Mer et Vigne du 11 au 13 septembre au Zénith de Dijon. On vous offre vos deux entrées gratuites avec vos deux verres et votre colis gourmand d'une valeur de 50 euros. Un voyage gastronomique. Vous allez plonger dans un univers de saveurs et d'arômes qui va éveiller tous vos sens. Pour jouer avec nous, c'est simple, vous répondez à la question que voici. Notre quatrième candidate s'appelait Louise, mais quel âge avait-elle? Elle avait 7 ans ou 11 ans. 03 80 42 15 15. Et ça, c'est la musique de Native, si la vie demande ça.

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0: Bah ça va être l'heure des infos dans pas longtemps, alors on s'est dit tiens, on va prendre un petit peu d'avance en fait. Bonjour Bernadette.
2: Oui, bonjour.
0: Ça va bien ?
2: Oh, ça va bien, oui. Oh,
0: vous avez eu peur, hein. Vous avez failli être squeezée par les infos, ma pauvre.
2: Oh, bon.
0: Oh, ça aurait été terrible. Ah bah non, mais surtout qu'il y a quand même un cadeau pour vous. Deux entrées, deux verres, un colis gourmand pour le salon Mère et Vigne qui aura lieu du 11 au 13 au Zénith. Hein. La petite Louise qu'on a entendue tout à l'heure, qui était notre quatrième candidate, vous
2: dommage,
0: vous souvenez d'elle?
2: On a gagné la petite Louise.
0: On avait envie, hein.
2: Bah oui, il fallait lui donner.
0: Oh là là.
2: Ah bah oui, mais c'est le jeu, hein.
0: Ah bah oui.
2: Marie-Paul n'aurait pas été contente.
0: Ah bah j'imagine que non. Ah bah c'est bien, vous avez bien suivi, Bernadette.
2: Oui, oui. Ah bah je suis tous les jours, moi, tous les jours.
0: Alors notre petite Louise, elle avait quel âge?
2: Elle avait 7 ans.
0: Mais oui, oh là là, la pauvre.
2: Oh bah oui, bon. Elle doit pleurer.
0: Non. Oh bah non, faut pas exagérer. Oh. C'est pas très grave, vous savez.
2: Vous voulez gagner pour aller au spectacle.
0: Ben oui. Le Cirque du Soleil qui sera au mois de novembre.
2: Ben
0: ouais.
2: Oui.
0: Ouais, ouais.
2: Ben oui.
0: Oh. Bon bah, hey, en attendant, vous repartez avec vos invitations pour le Zénith, pour le fameux salon.
2: Oui. Ouais. Ah bah j'aime bien m'y rendre.
0: Ah bah tant mieux. Alors.
2: Ah j'aime bien m'y rendre et puis aller déguster des bonnes choses.
0: Eh ben écoutez, on vous met ça de côté. Je vous souhaite une belle journée, Bernadette.
2: Ben, moi aussi, et puis toujours bien sympa ici Bourgogne.
0: Merci, à bientôt, voilà. Au revoir.
2: Bonne journée, à bientôt. Et bonjour à toute l'équipe.
0: Et ben c'est, je transmets. Cette fois-ci, c'est vraiment l'heure des infos.
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0: Excellente journée à vous. D'ailleurs, il est midi. Les infos, c'est avec vous, Olivier Estran. Et près de chez nous, en Haute-Saône, le village de Gy fait face à un drame terrible.
3: Oui, c'est non loin de Grez. Et hier soir, un père de famille a tué ses deux enfants et sa belle-mère à coups de fusil avant de retourner l'arme contre lui. Auparavant, il a envoyé des photos de ses victimes à sa compagne. Le couple était en instance de séparation et la femme venait d'annoncer qu'elle ne reviendrait pas à la maison. Marie Roussel, vous êtes sur place, c'est la commune est sous le choc.
4: C'est le sujet de conversation dans le centre-ville. Liliane, qui connaît l'une des jeunes victimes, se dit horrifiée. Elle a eu connaissance de ce drame familial dès hier soir. Elle n'a pas dormi de la nuit. Toutes les personnes interrogées décrivent des enfants très polis, très gentils. Comment cela a-t-il pu arriver? La question est dans toutes les têtes. La mairie a mis en place une cellule psychologique ce matin au sein de l'école où les enfants ont été scolarisés. Une matinée terrible a lâché le maire de Gy hors micro. 4 psychologues sont mobilisés pour accompagner les camarades et le personnel de l'éducation, un dispositif qui est même étendu au collège de la commune, car la famille était investie dans la vie associative de Gy et appréciée des habitants.
3: Marie Roussel à Gy, en Haute-Saône. Près de 50 gendarmes et une trentaine de pompiers ont été mobilisés sur ce drame. Le point sur l'enquête est à retrouver sur notre site ici.fr. Des effectifs en plus pour le tribunal de Dijon. Il va accueillir 9 magistrats supplémentaires. C'est le ministre de la Justice lui-même qui l'annonce dans un courrier adressé à la députée PS Océane Godard. Les nouveaux magistrats sont attendus avant la fin du mois. Il s'était enchaîné au Voie du Tram de Dijon en septembre dernier pour protester contre la politique du gouvernement. 2 militants LFI ont été jugés en appel ce matin et la justice rendra sa décision le 9 octobre prochain. En première instance, ces 2 militants avaient été relaxés, mais le procureur de Dijon a fait appel. Les aides à l'achat de carburant sont prolongées de 2 mois jusqu'à la fin octobre pour les professionnels. Cela concerne les transporteurs, les agriculteurs, le secteur du BTP et plus loin de chez nous, les marins-pêcheurs. La prime pour les grands rouleurs à destination des ménages modestes est-elle prolongée d'un mois jusqu'au 31 septembre.
0: C'est la conséquence évidente de la grande sécheresse estivale. On aura peu de vin de Bourgogne cette année.
3: Dans la plupart des domaines, en effet, les vendanges sont déjà terminées et jamais elles n'ont été aussi précoces. Et au moment de passer en cuve, on fait un premier bilan. Le rendement est en baisse de 40 à 50% cette année. En revanche, en dépit de la canicule, la qualité est bien au rendez-vous. Les témoignages de nos vignerons sont à retrouver sur notre

0: Kasser, le coach de la GDA, a forcément quelques regrets.
1: Même si tu les embêtes tactiquement, à un moment donné, ce qui compte, c'est les buts marqués, quoi. Et voilà, après, ça te soumet à des tensions, à des moments de piège. C'est sûr que si t'es pas à la merci de ça, bah, le match, c'est pas le même, quoi. Mais ça, c'est à nous de le réguler techniquement. J'ai le sentiment sur la fin de première que, en fait, c'est juste qu'en fait, à ce moment-là, on loupe des tirs. On perd des ballons, on perd 5 ballons en 10 minutes en fin de deuxième, alors qu'on en avait perdu que 2 sur les 20 premières minutes et on en perd que 2 en deuxième. Donc en fait, c'est ce moment-là où tu perds trop de ballons, il te coûte trop cher face à une équipe comme ça. Et voilà, je suis très fier de l'engagement des joueuses, du respect tactique, etc.
2: Un mot aussi, c'était le premier match à domicile, le retour au Palais des Sports.
1: Le Palais nous a poussé, donc ça c'est important pour nous que ça continue, qu'on garde la dynamique de l'année dernière, qu'on arrive à communier avec eux. Je trouvais qu'à la fin, les gens étaient quand même très contents et avaient continué à nous féliciter, entre guillemets, même si on n'a pas gagné. Donc voilà, il faut qu'on les amène avec nous, ce sera important cette année.
0: Voilà, Clément Alcacer, le coach de la GDA Handball, au micro ici Bourgogne de Fanny Gelbe. Le résumé total, bien sûr, de cette rencontre est à revivre sur notre site ici.fr. Le prochain match en élite, c'est mercredi prochain face à Saint-Amand dans le nord de la France. Pas de match de foot de niveau départemental ce week-end en Côte d'Or. Les terrains sont beaucoup trop secs, beaucoup trop durs. Le district prend donc la décision de reporter les rencontres au week-end du 10 et 11 octobre. Les matchs de niveau régional et national ne sont pas concernés par ces reports. Oui, ça se confirme, Florence, hein. Il va pas encore pleuvoir.
3: Non, pas encore. Et les températures vont continuer leur ascension. Je peux vous dire que le soleil domine largement aujourd'hui jusqu'à ce soir. Température prévue cet après-midi, 25 à Saulieu, 27 à Saint-Bernon, Semur en Auxois, Châtillon-sur-Seine. On aura jusqu'à 29 à Montbard et le maximum 30 degrés attendu cet après-midi à Dijon, Beaune et Chalon-sur-Saône. Et ça va grimper demain jusqu'à 35 degrés. Je vous souhaite une belle journée, Olivier.
4: Merci.
3: On se donne rendez-vous demain. Je vous laisse avec Enora Malagré et ses invités.
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5: Bonjour à tous, quel bonheur de vous retrouver tous les midis sur votre radio. Ici, bienvenue dans votre nouveau rendez-vous. Ici, on parle bon plan, vie quotidienne, arnaque à éviter, santé. Nous sommes là pour vous rendre service parce qu'on vous doit bien ça. C'est le titre de ce nouveau rendez-vous quotidien sur votre radio. Ici, nous sommes ensemble jusqu'à 13h. Je m'appelle Enora Malagré et voici la joyeuse bande qui m'accompagne. Aude Razo, madame anti-arnaque. Coucou Aude.
7: Coucou, coucou tout le monde.
5: Valère Coréard et ses bons plans conso. Bonjour Valère.
8: Salut Nora, bonjour à toutes et tous.
5: Elsa Wolinski, ses petites astuces au quotidien. Bonjour Maëlza.
9: Bonjour.
5: Et la star, Gérald Kierzek.
10: Vous me gênez. Bonjour Nora, bonjour à tout le monde.
5: Il faut dire la vérité à nos auditeurs. Gérald Kierzek, notre médecin, et aujourd'hui, c'est très sérieux. J'ai roulé les airs, dis donc. On va parler logement. Et oui, gros dossier. Comment alléger votre facture, chers amis? Nous avons moult solutions dans notre besace. Nous allons les partager avec vous parce qu'on vous doit bien ça. Vous voulez nous en parler? Appelez-nous ou laissez-nous un vocal sur notre WhatsApp. C'est gratuit, hein, bien sûr. 0810 055 056. Nous sommes là pour vous. Et puis, posez-nous vos questions comme l'a fait Marie aujourd'hui.
11: Bonjour, je m'appelle Anne-Marie. J'aimerais en savoir plus sur la proposition d'allonger la durée de vie des médicaments.
5: Ah, très intéressant comme question, merci infiniment. Marie, de nous la poser, et ça sera une question du coup plutôt pour Gérald Kierzek, notre médecin.
10: C'est un projet qui s'appelle Longue vie aux médicaments et aux patients.
5: Et vous allez y répondre plus longuement dans une trentaine de minutes. Et puis le meilleur pour la fin, tout au long de l'année, je vais booster votre pouvoir d'achat. 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Et on démarre avec vous, Valère, et puis aussi Aude, bien sûr, qui sera avec nous sur ce gros dossier logement. On veut alléger la facture. On veut surtout, cher Valère Coria, ne plus se faire avoir, notamment par nos propriétaires.
8: Oui, alors on ne va pas non plus jeter l'opprobre sur tous les propriétaires.
5: Bien sûr.
8: Mais c'est vrai que là, moi je voulais vous parler de l'encadrement des loyers. Vous savez, c'est cette règle qui fixe que dans certaines communes, un loyer maximal au mètre carré est en place et le propriétaire n'a pas le droit de le dépasser. Voilà, ça c'est la règle. Seulement, ce matin, le 6e baromètre de la Fondation pour le logement a été publié. On a appris que 37% des annonces dépasseraient le plafond légal.
5: Oula, c'est beau. Je pense que mon proprio en fait partie, pardon.

0: Alors attention, ce sont les annonces. Oui. Ça veut pas dire tous les baux ont été examinés. D'accord. C'est ce qui est visible. Mais enfin, néanmoins, c'est quand même une tendance de fond. Et le dépassement moyen serait de 159 euros par mois. Ça veut dire que dans un tiers des cas, potentiellement, les locataires paieraient 150 euros.
1: Pardonnez-moi, c'est énorme.
0: Par mois.
1: Mais oui, c'est énorme.
0: Ben oui, c'est énorme, évidemment. Alors. Le plafonnement, où est-ce qu'il s'applique pour savoir si vous êtes concerné? Dans près de 70 communes. Il faut savoir que c'est une expérimentation qui d'ailleurs doit se terminer là dans 2 mois. Mais le gouvernement s'était engagé à ce qu'elle soit prolongée. Donc ça, c'est une affaire à suivre. 70 communes aujourd'hui, Paris, Lille, Lyon, Villeurbanne, Bordeaux, Montpellier, certaines communes aussi de Grenoble, Alpes Métropole, du Pays Basque ou encore de la Seine-Saint-Denis. Il s'applique lors le plafonnement d'une première location, d'un changement de locataire ou de renouvellement du bail. Okay. Comment est-ce qu'il est calculé? On ne va pas faire trop dans les détails, mais en gros, vous avez au départ un loyer de référence au mètre carré.
1: D'accord.
0: Ça existe dans la ville. Ensuite, le propriétaire, il peut majorer 20% de ce loyer de référence. Donc, il a le droit d'aller 20% au-dessus. Et vous multipliez cet indice de référence majoré par le nombre de mètres carrés. Et là, vous avez ce qu'il a le droit de faire.
1: D'accord.
0: Okay. Très bien. La bonne nouvelle, c'est qu'il existe un simulateur pour comprendre tout ça.
2: Parce que moi, je suis nul en maths.
1: C'est Aude Razo, Madame Enfernac, nul en maths.
0: Parce qu'on va avoir besoin de l'aide de Aude là, sur ce sujet. C'est que
1: pour avoir le droit.
0: Voilà, le propriétaire peut aussi ajouter un complément de loyer. C'est prévu dans le bail au départ. C'est-à-dire, vous êtes dans un endroit un peu extraordinaire. Il y a une très grande terrasse. Il y a, je ne sais pas, un truc un peu fou. Et là, il a le droit d'aller encore un petit peu plus loin. Mais ça doit être prévu dans le bail.
1: C'est ce que fait Gérald Kierzek, notre médecin.
3: En plus des 20%.
0: En plus des 20%. Donc, si vous pensez être concerné. Soit vous ne le savez pas et vous voulez vérifier. Ouais. Ou alors vous voulez savoir si vous êtes dans les clous. Il y a un site internet.
1: Elsa Wolinski veut vérifier dans la seconde.
0: Vous tapez simulateur encadrement loyer service public, d'accord, pour aller sur le site service-public.gouv.fr. En fait, c'est celui-là qui est officiel.
1: Oui, donc, redonner une deuxième fois. Oui, je suis preneuse.
0: Bien
1: encore.
0: Sûr, on le mettra aussi sur la page de l'émission.
1: Évidemment.
0: C'est encadrement des loyers simulateur. Service public.
1: Parfait.
0: Comme ça, vous arrivez sur le bon site. Il faut que ce soit sur service-public.gouv.fr. Et là, vous saurez peut-être, si vous faites déjà arnaquer, ça dure depuis un moment, ou vous êtes sur le point de l'être.
1: De l'être. Aude Razo, les recours, qu'est-ce qu'on fait, nos droits
2: recours,
1: sur ce sujet?
2: Effectivement, on ne va pas non plus tomber dans le conflit directement. Déjà, moi, si effectivement vous vous rendez compte sur le simulateur que votre propriétaire ne respecte pas l'encadrement des loyers, que vous payez trop cher votre loyer, bon, déjà, contactez-le gentiment, dites-lui, vous avez vérifié, le loyer est trop cher. Vous demandez à ce que le loyer soit baissé, on discute en bonne intelligence. Coup de fil, sinon lettre recommandée avec accusé de réception, c'est conseillé. Si vous faire ça bien. S'il refuse, s'il ne répond pas, bien sûr, ça peut arriver, et on voit bien sans doute que ça arrive vu les chiffres qui sont tombés ce matin de la Fondation pour le logement. Votre interlocuteur, le nouveau, c'est la Commission départementale de conciliation. Commission départementale de conciliation, c'est gratuit. L'idée, c'est quoi? C'est de se mettre autour d'une table, tout le monde autour d'une table, et on résout ça ensemble, intelligemment, entre bailleurs et locataires, sans passer par un juge. Attention, c'est pas coercitif, parce que du coup, si à nouveau, il n'y a aucun accord qui est trouvé avec votre propriétaire, si ça échoue, vous pouvez demander à ce que la mairie, la préfecture, adresse une mise en demeure au propriétaire, ou sinon vous pouvez saisir les juges. Alors, si le propriétaire ne respecte pas l'encadrement du niveau des loyers, il peut payer une amende quand même jusqu'à 5000 euros. 15000 euros.
1: Vous entendez,
2: si
1: Gérald Kierzek?
3: Non, mais alors, vous
1: ça
3: rigolez.
1: Vous prend au pif.
3: Moi, j'ai un petit studio que je loue et ça passe par une agence et l'agence oblige à être dans les prix encadrés. Donc, alors là, pour le coup, il n'y a pas de discussion parce que c'est la responsabilité de l'agence immobilière qui est mise en cause.
1: Très bien.
2: Et Valère, vous parliez du complément de loyer, donc l'exception qui permet d'aller au-delà de l'encadrement. Vous avez 3 mois pour contester aussi ce complément après la signature du bail. Ce n'est pas parce que vous avez signé que c'est trop tard.
1: Merci pour ces bons tuyaux, si je puis me permettre, cher Aude Razo, et merci à Valère Corrère. Dans un instant, un très bon plan de Valère Corrère. On va parler colocation intergénérationnelle. Mais pour l'heure, The Pretenders, oh là là, cet accent merveilleux, Don't Get Me Wrong, sur votre radio ici.

0: Don't Get Me Wrong sur votre radio, ici, dans On vous doit bien ça.
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0: Bienvenue dans votre nouveau rendez-vous quotidien. On est ensemble jusqu'à 13h. Nous parlions logement, on parlait plutôt côté propriétaire et l'encadrement des loyers. On va parler d'un bon plan assez fou hein, que va nous décrire Valère dans un instant. La coloc intergénérationnelle. Plus tard dans l'émission, on parlera des maladies cardiovasculaires. Elsa aussi nous parlera de sa fille aînée qui a quitté le nid vide, justement, qui est partie prendre un appartement toute seule. Mais donc, alors, Valère, parlez-nous de cette histoire de coloc intergénérationnelle qui nous permet de payer moins cher le loyer.
3: Alors, c'est moins cher pour le jeune et c'est un petit complément de revenu pour le senior. Moi, je trouve que c'est une belle idée, c'est presque génial, c'est du bon sens.
0: Ah, j'adore.
3: Voilà, ouais, ça nous réunit.
0: Très humaniste, en plus, c'est tout ce qu'on aime.
3: Exactement. Qu'est-ce que c'est? C'est un senior de 60 ans ou plus qui héberge un jeune de moins de 30 ans en échange d'une participation financière modeste. Donc le jeune bénéficie quoi? D'un logement abordable, convivial, et puis en plus il a droit aux aides au logement, donc ça c'est quand même très cool. Le senior, lui, il a une présence rassurante, davantage de convivialité, quelques services, un complément de revenus. Alors attention, les services, ils doivent rester ponctuels, des petites courses, un petit coup de main informatique, sortir les poubelles, ouvrir les volets, enfin voilà, ça doit pas être du boulot, sinon c'est un contrat de travail, c'est encore autre chose, hein, évidemment. Faut pas remplacer un professionnel. Et si le senior est locataire, son propriétaire ne peut pas lui refuser de se mettre en colocation intergénérationnelle.
0: Ah bon,
3: faut juste l'avertir, mais il n'a pas le droit de refuser.
4: C'est pas considéré comme de la sous-location.
3: Exactement, Gérald a tout compris.
0: Et on a de la chance, parce que figurez-vous qu'on a une collègue ici qu'on adore sur la radio ici, qui s'appelle Clarisse.
5: Bonjour Enora.
0: Bonjour Clarisse, bienvenue dans On vous doit bien ça. Et il se trouve qu'on vous a chopé dans les couloirs de Radio France, puisque vous êtes en colocation intergénérationnelle.
5: Exactement, depuis 4 ans maintenant, je vis chez François, il a 67 ans.
0: On l'embrasse François.
5: Bon, on l'embrasse, bisous François. Et moi j'ai 26 ans, du coup je suis arrivée chez lui, j'avais 22 ans, j'avais pas de travail au début quand je suis arrivée sur Paris. Et là aujourd'hui je paye 450 € par mois, c'est vraiment le bon plan parce
0: pour
5: que
0: Paris,
5: coup,
0: c'est un vrai bon plan. Bah,
5: surtout là, j'habite à Boulogne-Billancourt, donc pour vous dire, c'est encore
0: en banlieue
5: un peu plus
0: parisienne.
5: Cher. Voilà, dans les Hauts-de-Seine, je vis dans 120 mètres carrés en duplex. Il y a 5 terrasses.
0: Oh, mais
3: dis voilà. 5
0: terrasses. Il y a 5 terrasses.
5: 5 terrasses.
0: Je vais venir vivre chez vous.
5: Ma chambre, ma salle de bain, mes toilettes et une place de parking. Et le seul service que je dois rendre, c'est nourrir le chat. Parce qu'en gros, François travaille et des fois il part à Genève, à Toulouse, et donc il part. Donc moi, je m'occupe de l'appartement et du chat.
3: Non, mais c'est vraiment génial.
6: François est célibataire.
0: Oui. Elsa Wolinski. Et sur tous les dos, on doit bien vous le dire, tout au long de la saison, elle cherchera un mari. Voilà, comme ça, vous savez, il y a une fiction carrément là.
3: C'est un super bon plan parce que c'est vrai que c'est vraiment hyper abordable. Mais comment elle vous est venue, cette idée, Clarisse, de se mettre en colocation intergénérationnelle?
5: Grâce au film L'étudiante et Monsieur Henri, je ne sais pas si vous connaissez, mais ça parle de cette colocation intergénérationnelle. Je l'avais vue, j'avais 19 ans. Et à la base, j'étais encore chez mes parents et je me suis dit, pourquoi pas, si un jour, demain, je pars, pourquoi pas faire ça? Parce que c'est un vrai bon plan. Il y a des loyers qui commencent à 100 €. Moi, je paye 450 €. Donc, c'est tout à fait abordable parce que je ne pourrais pas payer plus aujourd'hui. Donc, non, franchement, c'est très chouette. Et puis surtout, avec François, on a créé vraiment une relation de tonton. Enfin, je considère comme mon oncle. Aujourd'hui, il m'a incité à repasser mon BTS parce que j'avais raté mon BTS. Moi, je lui apprends les technologies, ChatGPT, parce qu'il est vraiment nul. Mais il m'écoute pas tout le temps.
0: C'est normal.
5: Et quand il a des dates, Elsa, justement, il me demande des conseils. Il m'appelle, il me dit « Clarisse, comment je m'habille? Est-ce que je choisis plutôt cette cravate ?»
0: Vous voyez, Gérald, ce qui vous attend un peu plus tard.
4: Mais ça, d'abord, j'ai pas encore 60 ans. Et là, il est riche, votre François.
5: Non,
4: c'est encore mieux, c'est le bonus.
0: Oui, c'est pas faux. Je trouve ça formidable.
3: Alors, il y a une vraie question qui angoisse souvent les seniors, c'est le binôme en fait, sur qui je vais tomber.
0: Et ça peut aussi aussi idyllique que la relation entre Clarisse et ce cher François.
3: Comment vous avez fait pour tomber sur un François?
5: Eh bien, grâce à l'entreprise Colibri, mais qui a fait faillite, donc elle n'existe plus aujourd'hui, mais en fait l'entreprise Colibri met en relation des personnes qui ont des points communs. C'est-à-dire que moi, du coup, j'ai des points communs théâtre, cinéma, musique avec François.
0: C'est comme une sorte de site de rencontre,
5: exactement.
0: Sauf qu'il n'y a pas d'enjeu sentimental.
5: Exactement. En colocation, du coup, il n'y avait aucun enjeu dès le début. À la base, je devais rester un an, au final ça fait 4 ans maintenant, on s'entend super bien. Il a une fille qui a 22 ans, donc on a 4 ans de différence avec elle. Et c'est vraiment très agréable de pouvoir partager des moments avec eux. Et du coup, on partage du temps, je l'ai dit, on fait du piano, mais je lui apprends aussi à faire des étirements parce qu'il n'est pas souple. Du coup, on s'étire.
0: Allez, bim, petite cartouche pour François. Moi, je trouve ça beaucoup trop mignon. Valère, du coup, vous avez des sites à nous recommander?
3: Moi, j'en ai un que j'aime bien. Il me semble que c'est une asso d'ailleurs. C'est Ensemble deux générations.
0: Ah, je connais, c'est fabuleux.
3: Voilà.
0: Fabuleux, les amis.
3: Hein. l'intérêt, c'est que ils sont d'abord très pédagogiques sur le site. Ça, c'est important pour comprendre de quoi on parle, même si là, vous avez déjà un beau mode d'emploi. Mais surtout, vous pouvez échanger avec eux, leur poser vos questions, vos inquiétudes. Il y a notamment des petits enjeux de fiscalité, la contractualisation, la façon dont ça se passe. Mmh. Et puis, des entretiens aussi réguliers du binôme pour s'assurer que, voilà...
2: Que tout se passe bien.
3: Parce que c'est ça, l'enjeu, quand même.
2: Parce que ça fait un peu peur.
3: Enfin, vivre ensemble, c'est pas rien.
2: Ça a l'air joli comme ça, mais ça peut inquiéter.
5: Surtout sur le papier, quand j'ai annoncé à ma mère que j'allais vivre chez un monsieur de 65 ans, elle m'a dit peut-être pas.
0: Bah, évidemment,
5: et du coup, on a fait un FaceTime avec lui, parce que moi, j'étais à Toulouse à ce moment-là. D'accord. Il nous a montré tout l'appartement, il s'est présenté, et au final, ça m'a rassurée, ça l'a rassurée aussi.
0: Bien sûr.
5: Puis elle m'a déménagé, donc on s'est tous rencontrés.
0: Merci, chère Clarisse. Voilà, un vrai bon plan. La colocation intergénérationnelle. Comment payer un peu moins son loyer, comme l'a dit Valère Correa. Un petit plus, un petit complément de retraite, si je puis me permettre. Dans un instant, on aura une auditrice qui va nous parler taxes foncières. Faites comme elle, appelez-nous 0810 055 056, c'est notre WhatsApp et c'est gratuit. Bienvenue dans On vous doit bien ça. Pour l'heure, on écoute Grand Corps Malade. Le prochain rêve sur votre radio, ici.

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0: Le prochain rêve, Grand Corps Malade, avec Stiletto sur votre radio ici.
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0: 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Midi 25, tout pile sur votre radio. Ici, bienvenue dans votre nouveau rendez-vous. On vous doit bien ça. On parle logement depuis le début de cette émission. Comment alléger votre facture. On vous a donné plein de bons plans grâce à Valère Coréard, notre monsieur bon plan. Vous êtes très nombreuses et très nombreux à réagir au 0810 055 056. C'est votre émission. Hein. N'hésitez pas, venez chez nous. C'est un WhatsApp, c'est gratuit. Vous pouvez aussi nous laisser des textos, des messages vocaux. C'est aussi le numéro du standard. C'est un couteau suisse, numéro de téléphone. Alors nous avions d'ailleurs Catherine de Drancy qui tente de nous joindre mais apparemment qui capte pas très bien mais qui voulait aborder avec nous un sujet très intéressant, la taxe foncière. Ah là là. Parce qu'elle a augmenté cette taxe foncière de 15% je crois, Valère Coréard.
2: Ça dépend où.
3: Ça dépend.
0: Ah, ça dépend où. Mais oui, je suis blonde. Je suis pas toujours sur le coup. C'est bien pour ça que je fais cette émission, pour apprendre plein de choses.
2: En fait, c'est la commune qui va décider de l'augmentation ou non de la taxe foncière. Alors c'est un levier pour trouver de nouveaux revenus en fait, et parfois on a de mauvaises surprises. Je crois que Catherine, elle nous avait déjà laissé un petit message, en tout cas on a échangé avec elle, c'est qu'elle a pris 15% quand même
0: dans... Oh là là, c'est énorme.
2: Il y a une petite part automatique autour de 1% je crois, enfin on en parlait avec Aude hors antenne. Ouais. Enfin 15%, c'est vrai que ça fait mal. Alors que faire dans ces cas-là? Bon, il va falloir la payer cette taxe foncière, mais il peut y avoir quelques solutions. Moi, la première chose, c'est que si ça vous coince, c'est que de toute manière dans l'absolu, même s'il y a pas d'augmentation, cette taxe foncière et la taxe de trop, vous pouvez écrire aux impôts. Vous allez sur la messagerie sécurisée, je vois Aude qui me regarde, attention aux arnaques. Exactement. Donc vous allez bien sur impots.gouv.fr, messagerie sécurisée, et à propos de votre taxe foncière, tout simplement, vous expliquez que vous êtes en galère.
0: Écoutez, c'est formidable, mais le standard est en train d'exploser, c'est vrai. Nous avons une autre auditrice qui veut aussi nous parler de la taxe foncière, je crois qu'elle s'appelle Evelyne. Bonjour chère Evelyne.
4: Bonjour à tous.
2: Bonjour.
0: Bonjour. Mais bienvenue.
4: Bonjour, bonjour.
0: Bienvenue dans ce nouveau rendez-vous.
4: Merci.
0: Alors vous.
4: Oui, ce nouveau rendez-vous, petite parenthèse, il est super extra.
0: Oh, c'est génial. Vous allez faire pleurer.
4: Faut continuer.
0: Merci. Merci. Je suis très fragile en ce moment, j'ai les hormones au plafond, chère Evelyne.
4: D'accord.
0: Ce sera le sujet d'une autre émission. Chère Evelyne, vous avez envie de nous parler aussi de cette satanée taxe foncière. Racontez-nous.
4: Voilà. Alors, je vous raconte, la taxe foncière a considérablement augmenté dans les stations, alors de ski, aussi les stations balnéaires.
0: Oui.
4: C'est-à-dire qu'il y a une surtaxe très importante, c'est-à-dire plus 50%, pour ces appartements. Mais quand on n'est pas concerné par ces locations-là, finalement, on paye aussi. Donc, je voulais savoir si c'est normal. À mon avis, c'est pas normal.
0: Non.
4: Est-ce qu'on pourrait faire quelque chose?
0: Alors, je vois Valère Coréard qui fait une moue un peu boudeuse. Quand il est pas content, c'est qu'il a quelque chose à lire.
2: Non, mais en fait, vous soulevez un vrai sujet. C'est-à-dire, dans les stations très touristiques, il y a ceux qui y vivent à l'année et qui louent pas leur appartement, donc c'est pas une source de revenus, et ceux qui sont en résidence secondaire, par exemple, et c'est une source de revenus. Alors, je me renseignerai parce que j'ai pas la réponse sur la possibilité. Est-ce qu'il y a des villes qui font deux impôts, qui imposent différemment les locaux ou les autres? Mais ce qui est sûr, c'est que si vraiment vous êtes coincé là pour la payer, écrivez sur impots.gouv.fr parce que vous pouvez avoir un échéancier. Il peut y avoir une exonération partielle et exceptionnelle. Il ne faut pas hésiter à demander. Et pour le reste, on va se renseigner et on vous répond demain ou début de semaine prochaine.
0: Merci. Valère Coréard va faire ses devoirs et il adore ça. Sachez-le, merci. Merci, on vous embrasse très chaleureusement, chère Evelyne. Et alors, là, c'est un de mes petits moments préférés dans l'émission, puisque c'est 200 euros qui vont partir. Vous le savez, tout au long de l'année, je booste votre pouvoir d'achat. Là, tout de suite. Maintenant, il y aura même un deuxième auditeur plus tard dans l'émission. Mais pour l'heure, nous allons accueillir David, qui nous appelle de Aizy-Jouy dans l'Aisne. D'ailleurs, je salue de tout mon cœur ici Champagne-Ardenne. Coucou les copains et bienvenue à vous, cher David.
5: Eh ben bonjour à toute votre équipe, pardon, je suis un peu ému.
0: Oh, bonjour David.
3: On pleure aujourd'hui.
0: Mais pourquoi vous êtes ému, David?
5: Je vous écoutais avec attention sur plein de sujets, donc voilà.
0: Bon, ben on espère que l'émission vous plaît. Vous êtes contrôleur technique dans le bâtiment, vous avez deux enfants, cher David.
5: Voilà, ils sont plus, il y a syndrome du nid, ils sont plus à la maison.
6: Ah, vous aussi, David.
0: Parce qu'Elsa Wolinski va en parler, ça, dans un instant, parce que ça sert un peu le cœur, mais pour le moment, on vous l'a annonce avec bonheur, c'est 200 euros pour vous, David.
6: Bravo.
0: À dépenser en cette rentrer voilà, dans une grande enseigne, ça fait toujours un peu plaisir, ce petit coup de pouce. Vous êtes inscrit sur ici.fr, cher David, et voilà, comme quoi ça fonctionne. Merci David, on vous embrasse très très fort, et dans un instant on continue. On vous doit bien ça, c'est votre nouveau rendez-vous jusqu'à 13h sur votre radio ici.
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0: Midi 32 sur votre radio Ici. Bienvenue dans votre nouveau rendez-vous. Ici, nous parlons bon plan, vie quotidienne, arnaque à éviter, pardon. On parle aussi santé. Nous sommes là pour vous rendre service parce qu'on vous doit bien ça. C'est le titre de ce nouveau rendez-vous quotidien. Nous sommes ensemble jusqu'à 13h. Je suis Enora Malagré. Je suis avec Aude Razo, Valère Coréard, Gérald Kirzek et Elsa Wolinski qui, dans un court instant, nous parlera comment faire face au départ de son enfant quand il quitte le petit nid. Et puis, notre médecin tout à l'heure qui nous parlera maladie cardiovasculaire, c'est important. Et pour l'heure d'ailleurs, Gérald Kirzek va répondre au vocal de notre auditrice Marie qui nous a appelé au 0810 055 056.
21: Bonjour, je m'appelle Anne-Marie. J'aimerais en savoir plus sur la proposition d'allonger la durée de vie des médicaments. Quels médicaments seront concernés? Et de combien leur date limite de consommation sera prorogée. Voilà, merci, au revoir.
0: Mais merci à vous, surtout, chère Marie, faites comme elle. Vous avez une question, on a forcément des solutions. 0810 055 056, c'est un WhatsApp et c'est gratuit. Gérald Kirzek.
22: Et pour l'instant, c'est un projet. Donc vraiment, le message, c'est ne le faites pas tout seul avec vos médicaments, etc. En disant, oh, bah, c'est pas grave, la date est dépassée. C'est un projet qui concerne 73 médicaments. L'idée, c'est de se dire, il y a une date de péremption actuellement de 2-3 ans. Si on la prolonge jusqu'à 4 ans, parfois 5 ans, est-ce qu'il y a les mêmes conditions de sécurité, de conservation et d'efficacité? Parce que longue vie aux médicaments, oui, mais c'est longue vie aux patients, parce qu'il faut évidemment qu'il n'y ait pas de toxicité et qu'il y ait une efficacité des médicaments. Donc pour l'instant, c'est dans les tuyaux. Ça concerne les antibiotiques, certains médicaments comme le lithium, le paracétamol, le lévothyrox. Bref, il y a une liste de 73 médicaments. Ça ne va pas concerner les colliers, les sirops, parce qu'on sait que ça, c'est très court, et notamment dès que c'est entamé, ça, c'est une durée extrêmement courte.
0: Pardonnez-moi, combien de temps ça dure, du coup,
22: si vous dites... Un collier, quand vous l'ouvrez, au bout d'une semaine, il faut le jeter.
0: D'accord, okay.
22: Donc il faut faire attention. parfois, il faut faire attention aussi quand vous avez des médicaments, l'aspect, même si c'est dans la date, en dessous de la date de péremption, théoriquement, il est encore bon, mais il a changé d'aspect, la texture a changé, ça veut dire qu'il a pris un petit coup de chaud ou un petit coup de froid, il a changé de couleur, eh bien, il ne faut pas le consommer, il faut le rapporter à son pharmacien. Donc, ne prenez pas l'initiative seul.
2: Je gesticule.
4: Valère Coréard, notre monsieur Bonplan,
2: réagit. On ne jette pas les médicaments à la poubelle, évidemment, ni dans les toilettes, Gérald.
4: Dans les toilettes, il y a des gens qui jettent des médicaments dans les toilettes.
22: Alors, bien sûr.
4: Oui, je ne vais pas dire. Si, je vais le dire, ma mère, pardon. Non, mais elle ne l'a pas fait exprès. Mais c'est, alors, c'est, ça pollue énormément. Oui, il faut faire attention.
22: Ça pollue énormément. Donc, il y a un système qui s'appelle Cyclamed, qui est géré par les pharmacies. Vous rapportez en pharmacie. Ensuite, il y a un réseau qui vient collecter. Il n'est pas question de le mettre dans les toilettes, de le mettre sur la voie publique, etc. Parce qu'on le retrouve dans les nappes phréatiques. On le retrouve, en fait,
2: c'est dans notre eau.
22: Dans votre eau, tout simplement. Alors, même si l'eau du robinet, elle est traitée, mais quand on fait des dosages avant traitement, bah, il y a plein de médicaments. Donc, pour l'instant, c'est un projet. Ça ne me semble pas complètement aberrant. L'objectif, évidemment, pour le gouvernement, c'est de faire des économies.
4: Hein.
22: C'est de se dire, voilà, si on prolonge la durée, ben on va faire des économies à l'échelle globale. Mm-hmm. Et c'est plutôt pas mal parce qu'on consomme énormément de médicaments et on en jette, enfin, en tout cas, on en rapporte à la pharmacie ou on n'en consomme pas beaucoup trop.
17: Est-ce qu'il ne faut pas faire un petit ménage de temps en temps? Parce que moi, mon placard, mais j'ai des tonnes de boîtes de médicaments, je ne sais même plus de quand ils datent.
4: Un petit nettoyage de printemps.
22: Bien sûr. Vous ne devriez pas avoir des antibiotiques, des médicaments comme ça sur prescription, parce que ce n'est pas parce que ça a marché le premier coup ou pour votre fille ou votre mère que ça va marcher pour vous. Et vous ramenez à la pharmacie. Et puis évidemment, les médicaments comme le paracétamol, si la date de péremption est dépassée, ça, ce n'est pas très grave. Soyons plus prudents sur d'autres médicaments. Je pense aux médicaments pour le cœur ou pour la thyroïde, où là, il y a ce qu'on appelle une marge thérapeutique qui est très courte.
4: Merci beaucoup Gérald Kierzek et merci à notre chère auditrice Marie, faites comme elle, je le répète, 0810 055 056. Nous écoutons Zaz, On ira dans On vous doit bien ça, votre nouveau rendez-vous quotidien sur votre radio. Ici, on est ensemble jusqu'à 13h.

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0: 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C'est votre nouveau rendez-vous quotidien sur votre radio ICI. Continuez à nous appeler au 0810 055 056. Oh, nous allons parler d'un sujet très concernant pour les papas et les mamans aux petits cœurs sensibles grâce à notre Elsa Wolinski. Et puis dans un court instant, on parlera maladie cardiovasculaire avec notre médecin, éminent médecin, Gérald Kirzek. Elsa Wolinski,
2: mais oui, parce qu'on
0: votre aîné a quitté le nid, on parlait logement tout à l'heure.
2: On parle logement, mais est-ce qu'on peut prendre juste une seconde, s'il vous plaît, pour parler du nid vide? Mais oui, parce que moi, c'est ce que j'ai vécu cette année. Ma fille aînée, à 20 ans, est partie du jour au lendemain. Elle a décidé de partir, de quitter la maison, de me quitter,
0: oh là là.
2: Non, mais je rêve. Alors, je lui ai dit, très bien, puisque c'est comme ça, tu te débrouilles toute seule.
0: Ouais.
2: Ok, tu veux partir, trouve ton logement. Et puis là, évidemment, elle n'a pas réussi. Vous pensez bien, parce qu'aujourd'hui à Paris, même pour louer 10 mètres carrés, il faut un dossier en béton.
0: Et à 20 ans, c'est ça le problème.
2: Et à 20 ans, quand on est une étudiante, on n'a pas de dossier en béton, bien sûr. C'est ça. Et donc, elle est revenue me voir. On revient toujours vers maman quand même. Sauf que moi non plus, je n'ai pas un dossier en béton. Non. Je suis maman solo, je travaille, je gagne ma vie, mais je n'ai pas le mot magique qui est le CDI.
0: Je ne l'ai pas.
2: Je suis une journaliste freelance et en plus un peu influenceuse. Alors là, je pense que j'ai perdu totalement tous les propriétaires en disant influenceuse. Donc il a fallu faire ce que je n'avais absolument pas prévu de faire. Et là, je pense que toutes les mamans séparées qui m'écoutent vont comprendre immédiatement. J'ai dû appeler son père, ex-mari. Parce que finalement, pour que votre enfant puisse quitter ses parents, il faut commencer par réunir les parents, justement. Donc il faut deux dossiers, deux avis d'imposition, deux garants, tout ça pour 10 mètres carrés. Alors rassurez-vous, on a fini par lui trouver son studio.
0: Ouais.
2: Et comme je suis une vraie mère poule et très maline, je l'ai trouvé à deux rues de chez moi.
0: Bien.
2: Évidemment,
0: elle
2: le nid vide,
0: elle
3: comme par hasard.
2: Oui. Sur le nid. Voilà.
0: Merci Elsa Wolinski. Alors on rit, mais attention à Aude Razo, parce qu'on aborde quand même un sujet assez sérieux qui est le logement chez les jeunes.
2: Il y a
0: des arnaques aussi là-dedans, Madame Aude Razo.
4: Non seulement c'est la croix et la bannière pour les jeunes pour se loger, alors pour tout le monde, c'est vrai, mais les jeunes particulièrement, Elsa, vous avez raison, et en plus ils sont très ciblés aussi par les escrocs, par les arnaques. Je vais vous raconter une petite histoire. J'ai une étudiante qui m'a envoyé les captures d'écran des discussions qu'elle a eues avec un proprio.
0: Ouais.
4: Alors il a un appartement, il lui plaît bien, il est meublé, il est propre, il est bien placé, ça l'intéresse. Elle discute. Il est hyper sympa, et j'ai envie de dire que je le trouve un petit peu trop sympa pour un proprio qui croule sous les demandes de location.
0: C'est Gérald Kirzek.
4: C'est Gérald, effectivement. Et puis là, la discussion prend un autre tour. Il commence à dire, vous savez, j'habite loin, je suis déjà tombée sur des personnes qui n'étaient pas très sérieuses, ils m'ont fait faux bon pour la visite, etc. Et donc, pour s'assurer du sérieux de notre étudiante, ce proprio, qui est un faux proprio, je vous le dis tout de suite, lui demande une caution, 742 euros, avant de visiter l'appartement. Donc là, c'est le moment où il faut arrêter toutes les discussions.
0: Oui, parce que ça n'existe pas.
4: Je le dis pour tous les jeunes, les papas, les mamans qui nous écoutent, faites passer le message, on ne paye pas avant de visiter.
0: Jamais.
4: Jamais. Et c'est pareil, maintenant, il y a même des faux profils réseaux sociaux qui se font passer pour des agences immobilières qui mettent des super photos. Ils ont été piqués les photos ailleurs, d'autres appartements, ils vous disent c'est super. Et pareil, ils se font passer pour l'agence qui demande de l'argent, 80 euros, 100 euros, pour ne serait-ce que visiter l'appartement. Et ça, sinon, il faut tout de suite arrêter. On ne verse pas d'argent pour visiter un appartement, ça ne va pas du tout.
0: Merci Aude Razo.
2: Oui, merci.
0: Elsa, qui a failli tomber dans le panneau.
2: Moi, j'aurais pu tomber dans le panneau, oui. Moi, je peux tomber dans tous les panneaux, je vais vous dire.
5: Gérald Kirzek. C'est les listes, Aude, non? C'est-à-dire que les agences ou des sociétés vous proposent, soi-disant, d'avoir accès à une liste de plein de logements et ils vous demandent de payer avant.
4: Oui,
5: et en fait, sur la liste, il n'y a pas grand-chose.
4: Et c'est vrai que c'est tentant, parce qu'en fait, on a tellement de difficultés, on a tellement du mal à trouver que c'est tentant. Mais moi, franchement, je serais vraiment d'avis, ne versez pas d'argent avant la signature du bail, en fait. Alors, c'est sûr que des fois, on est en détresse.
0: On
4: est tenté,
0: c'est ça le problème.
4: Ça peut être honnête, ça peut être malhonnête. Dans tous les cas, le faites pas.
0: Faut pas le faire. Valère Coréard, Monsieur Bonplan.
6: Si vous êtes influenceur, vous êtes au chômage, vous êtes en CDD.
3: J'ai une solution.
0: Il a regardé évidemment Elsa Wolinski.
3: Appelez votre ex. Il y a la caution, la garantie visale, pardon. C'est une caution gratuite d'Action Logement qui peut se porter garante. C'est public, c'est gratuit. Alors, c'est sous certaines conditions, mais c'est quand même très ouvert. Et ça vient remplacer la caution des parents si vous êtes en galère.
5: Et ça sécurise les propriétaires.
3: Et ça sécurise les propriétaires qui sont remboursés en cas d'impayé.
0: Merci, chers amis, pour tous ces bons plans. Merci pour ce témoignage à cœur ouvert. Elsa Wolinski, on parle de cœur. Justement, on va parler maladie cardio-vasculaire avec notre médecin Gérald Kierzek. Et puis, on va encore vous faire bénéficier de 200 euros. Il y a encore plein de choses qui vont se passer dans l'émission. On est ensemble jusqu'à 13h. On vous doit bien ça, votre nouveau rendez-vous quotidien sur votre radio ici. Mais pour l'heure, nous écoutons, j'aime beaucoup ce titre, Billy Preston, Nothing from Nothing. À tout de suite.

0: Preston. Nothing from Nothing sur votre radio ici.
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0: Midi 47 sur votre radio, ici, on est ensemble jusqu'à 13h. Vous êtes très nombreux à réagir aujourd'hui, dis-nous, hein, au standard, au 0810 055 056. N'hésitez pas aussi, c'est un WhatsApp gratuit, à nous laisser un vocal. Si vous avez un problème, nous avons des solutions. Nous allons parler maladies cardiovasculaires avec notre éminent médecin, Gérald Kirzek, que vous connaissez bien sur votre radio, ici. Gérald.
3: Oui, c'est un bon plan pour protéger votre cœur, c'est pas mal ça. Et quand je dis bon plan pour protéger son cœur, c'est qu'on a les moyens de prévenir les maladies cardiovasculaires. En fait, ça fait partie du groupe de maladies où elles sont évitables à 80%. C'est-à-dire qu'on n'est pas en train de parler de facteurs de risque qui diminuent un peu le risque, etc. 80% des AVC, des infarctus du myocarde, de l'artérite des membres inférieurs, vous savez, les artères qui se bougent dans les jambes, eh bien ces maladies, elles sont évitable par notre mode de vie. Donc bien sûr, il y a la génétique, bien sûr, il y a des familles où il y a plus de risques d'avoir des infarctus, des AVC, etc. Mais c'est essentiellement le mode de vie et je vous donnerai quelques bons réflexes, quelques bons plans pour justement...
0: Oui, s'il vous plaît, vous êtes
3: prendre,
0: là pour ça.
3: Ben oui, prendre les choses, prendre votre santé en main, tout simplement. Alors, quand on parle de maladies cardiovasculaires, on parle de quoi ? On parle de tout ce qui est cardiaque et vasculaire. Oui. Alors le cœur, ça peut être l'insuffisance cardiaque, ça peut être l'accident vasculaire, ça peut être l'ischémie, l'infarctus du myocarde, ça peut être la dissection aortique. Et puis le vasculaire, c'est... Là, il y a Valère, hypochondriaque.
0: Alors Valère Correa, on va vous faire une confidence, chers auditeurs, il est un peu hypochondriaque.
4: Un peu.
0: Donc à chaque fois que Gérald Kirzek ouvre la bouche, j'ai l'impression qu'il a la maladie dont Gérald parle, c'est hilarant.
3: Et puis tout ce qui est vasculaire, c'est l'AVC, l'accident vasculaire cérébral, qui peut être une artère qui se bouge dans le cerveau. Ça peut être, je parlais de l'artérite des membres inférieurs, quand on marche et puis au bout de... Allez, 200 mètres, on a du mal à marcher, on est bloqué, bah c'est tout simplement parce que le sang n'arrive plus jusqu'à la jambe et ne peut plus alimenter les muscles. Donc les maladies cardiovasculaires, ça regroupe tout ce qui est vaisseau au niveau du cœur.
0: Elsa Wolinski.
5: Oui, excusez-moi Gérald, mais quand même, il ne faut parler pas des femmes, parce qu'il y a quand même 200 femmes qui meurent. Oui, mais il y a quand même 200 femmes qui meurent chaque jour de ces maladies cardiovasculaires.
3: Oui, vous avez raison, parce que quand on pense infarctus en particulier, on pense un homme de plus de 50 ans, un peu bedonnant, avec du cholestérol, mais on ne pense pas aux femmes qui sont concernées, puisque c'est même parmi les premières causes de mortalité chez les femmes. Et pendant des années, pour ne pas dire des décennies, on a un peu négligé ça. On l'a négligé en termes de recherche, on l'a négligé en termes de développement des médicaments. On l'a même négligé quand une femme arrivait aux urgences, eh bien, elle était moins prise au sérieux qu'un homme. Si vous êtes une femme et que vous dites, j'ai un peu mal à la poitrine ou je suis essoufflée, pendant des décennies, on dit non, mais c'est rien, c'est dans votre tête, c'est les hormones, etc. Il y a des études qui l'ont documenté, qui l'ont montré. Alors, ça, j'aurais tendance à dire que c'était avant.
0: Ah, bah, j'espère que
3: maintenant,
0: ça change.
3: On a bien compris que les maladies cardiovasculaires, c'est aussi les femmes, et en particulier en périménopause ou après la ménopause. Ouais. Pourquoi ? Parce que les hormones qui vous protègent jusqu'à la ménopause s'inversent complètement et ne protègent plus après la ménopause. Deuxième chose, les femmes fument. Les femmes ont le même mode de vie que les hommes. Et on sait que le tabac, bah, c'est un des facteurs de risque. On n'a pas parlé des facteurs de risque et de ces facteurs qu'on peut influencer. Le tabac, c'est vraiment le premier pourvoyeur de maladies cardiovasculaires. La sédentarité, le fait de ne pas bouger, le fait d'être dans son canapé, d'être au travail, assis, de prendre sans arrêt la voiture. On parlait du sport dans cette émission où le fait de bouger, la sédentarité, c'est le facteur de risque majeur. Chez les femmes, l'association pilule, par exemple, chez les jeunes femmes et tabac, c'est quelque chose qui est assez catastrophique, bien sûr, parce que ça va faire quoi ? Ça va faire des caillots sanguins, ça va faire des embolies pulmonaires, des phlébites, par exemple. Donc, ça fait partie des maladies cardiovasculaires. Vous voulez les bons réflexes ?
0: S'il vous plaît, monsieur.
3: Allez, vous l'avez compris. Premier réflexe, le tabac. On le redit, mais il faut arrêter le tabac. C'est vraiment quelque chose de fondamental parce
0: quel
3: que c'est
0: poison.
3: Ça qui bouche les artères. La première artère qui est bouchée, allez, je parle des hommes, pas des femmes cette fois, c'est laquelle ? L'artère qui est bouchée.
0: La fémorale.
4: Moi, je ne peux plus parler, je suis en train de faire un malaise vagal.
3: C'est l'artère pénienne. Alors, je le dis parce qu'un des premiers signes un des premières causes d'impuissance.
0: Cette artère pénienne
3: à votre avis.
0: Une des premières.
3: Mais oui, dans le pénis. Une des
0: Ah, pardon, il faut le préciser.
3: Une des premières causes d'impuissance, c'est la maladie cardiovasculaire et c'est le tabac. Et ça motive, je vous assure, un certain nombre d'hommes à
5: Valère,
3: dire
5: ok, tout va bien.
3: J'arrête de
4: J'ai un super cœur d'un coup.
3: Allez, deuxième réflexe, il faut connaître ces chiffres. Prenez votre tension artérielle. ATL, vous pouvez avoir un appareil à la maison, aller faire une prise de sang pour le cholestérol, la glycémie et les chiffres du poids, ça c'est important. Ensuite, on bouge, on l'a dit, on lutte contre la sédentarité et l'alimentation, le régime méditerranéen, c'est fondamental, ça protège les artères. Donc tout ce qui est malbouffe, produits ultra transformés, ça bouche les artères. Le sucre, ça bouche les artères. Ouais. Si vous avez une alimentation méditerranéenne, fruits, légumes, etc., ça va déboucher vos artères.
0: Merci, docteur Gérald Kirzek, pour ces précieux conseils. Dans un instant, on vous donne 200 euros de pouvoir d'achat et on accueillera un auditeur qui a réagi au 0810 0 55 0 56.
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0: Midi 53, encore quelques minutes à passer en votre compagnie, dans votre nouveau rendez-vous. On vous doit bien ça sur votre radio. Ici, de nombreuses réactions au 0810 055 0 56 et notamment celle de Philippe que nous accueillons avec bonheur. Bonjour Philippe.
14: Oui, bonjour à toute l'équipe.
0: Bonjour.
14: Tout d'abord, merci pour votre émission dans laquelle on apprend plein de choses tous les
0: jours.
14: Oh,
0: merci Philippe.
14: C'est super.
0: Oh, c'est trop chouette d'entendre ça. Merci, parce qu'on a un petit peu le trac quand même. C'est la première semaine de rentrée.
14: Mais vous vous en sentez très bien.
0: Ah, hein. Oh, bah merci Philippe. Je prends les encouragements vraiment avec bonheur. Alors, Philippe, vous aviez envie de vous adresser, je crois, spécialement à Aude Razo, notre madame anti-arnaque, avec une problématique. On vous écoute, cher Philippe.
14: Oui, voilà. Alors, bonjour Aude.
0: Bonjour.
14: Moi, j'ai un petit problème. Depuis quelque temps, je reçois régulièrement des mails qui viennent soi-disant d'Avast, donc qui est un truc antivirus.
0: Oui, c'est ça. Tout à fait.
14: Voilà, où on me confirme que ma commande a été enregistrée. J'ai jamais rien commandé. Le problème, c'est qu'il change à chaque fois du nom de l'expéditeur. Et le problème, c'est que à chaque fois, le montant, il change. Mais c'est plus de 300 euros.
0: Oui, d'accord. Oui, en plus, c'est énorme.
15: Oui, bah, effectivement, Philippe, c'est vraiment bien que vous en parliez parce que c'est un mail qui tourne énormément. Avast, vous avez raison, antivirus, c'est bon. On peut même généraliser en fait à plein de choses. En fait, c'est un faux mail de renouvellement d'abonnement ou une espèce de fausse facture. Donc, ils se font passer pour Avast. En plus, comme on maîtrise pas trop, c'est l'informatique, on sait pas trop si on doit renouveler, pas renouveler, on n'y comprend rien, etc. Donc, en fait, ils vous incitent juste à soit cliquer sur un lien malveillant qui va vous faire payer ce fameux 300 euros, c'est quand même énorme, soit vers un faux numéro de téléphone qui là, alors là, vous allez tomber sur quelqu'un de très doué au bout du fil qui va vous dire oui, attendez, oui, ah oui, il y a peut-être une erreur, mais attendez, je vais vous aider. Donnez-moi votre numéro de carte bleue. Tenez, on va régler ça ensemble.
0: Tiens,
15: vous voyez.
0: Bah, bon,
15: voilà, c'est vraiment. En fait, il faut vraiment faire très attention. Vous avez le bon réflexe, Philippe, quand vous dites, il faut regarder l'adresse mail de l'expéditeur. Est-ce que c'est bien Avast qui vous écrit ? Déjà, s'il n'y a pas Avast et que c'est une espèce d'adresse Gmail ou Yahoo ou Anadoo, effectivement, là, il faut pas donner suite. Vous le mettez à la poubelle. Voilà. Mais c'est vrai, je suis d'accord sur le fait que ces mails sont quand même très pénibles et que c'est compliqué de devoir toujours décortiquer le vrai du faux.
0: Bien
15: est-ce
0: sûr.
15: Que c'est vraiment vraiment Avast, est-ce que c'est pas Avast,
13: voilà. Ouais, d'une vigilance aujourd'hui, pardon, hein, c'est quand
5: ça
13: même
5: fait flipper
13: quand même, hein. Un petit peu, mais enfin heureusement Audrazo est là, ouais, pour nous donner la marche à suivre pour être d'autant plus vigilant. Merci cher Philippe de nous avoir appelé au 0810 055 056.
14: Alors, ce matin, juste encore une précision, ce matin j'ai reçu un mail de Windows comme quoi j'ai été infecté par sur mon ordinateur pour un cheval de Troie.
13: Ah bah voilà.
14: Et il y avait un numéro à appeler, je ne l'ai pas appelé, je vous le promets.
13: Eh ben, on va très bien. Voilà, voilà, un auditeur merveilleux. Bravo, cher Philippe, pour votre vigilance, je le répète. Faites comme lui, je le répète, 0810 055 056. Pour l'heure, nous allons accueillir Caroline de Saint-Laurent, pardon, du Var, dans les Alpes-Maritimes, et j'embrasse ici Azur. Bravo, les amis. Elle est retraitée. Bonjour, Caroline.
16: Bonjour, Enora. Bonjour, toute l'équipe.
13: Bonjour.
16: Je suis heureuse d'être avec vous.
13: Oh, mais quel joli brin de voix vous avez là. Et on est très, très heureux parce que vous êtes inscrit sur la page ici.fr. Et du coup, eh bien, c'est 200 euros pour vous.
16: Bravo. Bravo, Caroline. Merci, merci à tous. Merci. Ah, je suis très heureuse. Vraiment, merci.
13: Ah ben, on vous doit bien ça, hein, Caroline. Et puis, ça tombe bien parce que c'est le titre de l'émission, dis donc. Voilà.
16: Oui, et puis, en plus, elle est super. C'est très intéressant tout ce que vous racontez.
13: Merci, merci Caroline, merci. Je vous embrasse très fort. J'embrasse aussi vos deux enfants. J'ai vu que vous étiez grand-mère également. On embrasse toute la famille. Allez, c'est parti. Allez, merci beaucoup pour cette merveilleuse émission. Merci Aude, merci Gérald, merci Elsa, merci Valère. Je voudrais aussi remercier chaleureusement Mathilde à la réalisation, Alix à la technique, Sadika au standard et Gwenaëlle à la préparation. Mais dans... dans un instant.
15: Oui.
13: Le trésor de vos régions avec Marine Le Génie.
15: Eh oui, on arrive tout de suite.
13: Bonjour Marine.
15: Bonjour.
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13: Coucou Marine. Comment allez-vous, chère Marine?
15: Mais ça va très bien, Enora.
13: Alors, quoi de pff, quoi
15: on
13: de
15: va
13: neuf
15: parler de l'encadrement des loyers, pas toujours respecté à Paris, vous l'entendrez.
13: Ah bah très bien, on en a parlé également dans notre émission. On vous doit bien ça, c'est votre nouveau rendez-vous sur votre radio.
15: Et nous, on sera avec Manuel Domergue de la Fondation pour le logement, qui sera avec nous et qui nous en dira plus, reportage à Paris. On va parler aussi, Enora, de la sécheresse et des différentes canicules de cet été. Ça ne vous a pas échappé, il a fait chaud et ça a pesé dans les finances de nos agriculteurs. On sera avec le président des JA qui attend plus que jamais des réponses du gouvernement. Voilà pour le programme dans les grandes lignes, Enora.
13: Merci beaucoup, Marine Le Génie. Et il est d'ailleurs, ça y est, 13h sur votre radio ici. À demain, chers amis.
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13: Ça y est, il est 13h. Merci d'écouter la radio ici. À demain.
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15: Bonjour à toutes et à tous, ravis de vous retrouver pour le 13h de nos régions. Avec la galère de recherche d'appartements cette rentrée, d'autant plus quand les propriétaires ne respectent pas l'encadrement des loyers. On ira à Paris, particulièrement concerné par le phénomène. Manuel Domergue de la Fondation pour le logement sera avec nous. Est-ce que vous avez remarqué récemment de petites fissures sur votre maison? Si c'est le cas, vous n'êtes pas seul. Après la sécheresse de cet été, elles sont de plus en plus nombreuses. Reportage en Alsace. La sécheresse qui a fait du mal aux cultures et aux finances des agriculteurs. Ils attendent des aides concrètes qui tardent à arriver. On vous emmène aussi près de Marseille avec des témoignages qui vont vous faire bondir, j'en suis sûr. Ici, Provence a rencontré des automobilistes qui jettent leur mégot par la fenêtre et l'assument. Le trésor de nos régions part aussi dans le Nord, aujourd'hui dans le Cotentin, à la découverte d'une abbaye enfouie qui refait surface et à la table d'un restaurant breton qui répond en musique et avec humour aux commentaires parfois acerbes de leurs clients sur Google. Bienvenue dans le trésor de nos régions. On est ensemble jusqu'à 13h30. Mais pour commencer, on prend la direction de J, un village de Haute-Saône traumatisé ce midi après un terrible drame hier soir. Un homme a tué ses deux enfants de 6 et 9 ans ainsi que sa belle-mère avant de retourner l'arme contre lui. Le couple était en instance de divorce. Bonjour Marie Roussel.
17: Bonjour Marine, bonjour à tous.
15: Alors vous êtes sur place pour ICI Besançon. On imagine que le village est sous le choc ce midi.
17: Oui, devant l'école, ce midi, plusieurs mamans se prennent dans les bras. L'une d'entre elles console sa fille qui sort de l'établissement en larmes. C'est là que les deux jeunes victimes étaient scolarisées. Une cellule psy est mise en place depuis ce matin pour accompagner les camarades et le personnel de l'éducation. Elle va durer le temps qu'il faut, selon la directrice académique de Haute-Saône. Plusieurs psychologues sont mobilisés. Comment expliquer l'innommable ? C'est impossible, répondent les services de l'éducation qui mettent surtout les moyens pour écouter, pour aider les jeunes élèves. Comment expliquer un tel drame. La question, là aussi, est sur toutes les lèvres. Beaucoup d'habitants parlent d'un coup de folie. Liliane, qui connaît l'une des deux jeunes victimes, se dit horrifiée. Elle, qui a eu connaissance du drame dès hier soir, elle n'a pas dormi de la nuit. Toutes les personnes interrogées parlent ici d'enfants très polis, très gentils, d'une famille très investie dans la vie associative de la commune. Certains parents envisagent d'organiser un hommage en mémoire des enfants et de leur grand-mère.
15: Merci Marie Roussel, en direct depuis J. Ici Besançon. 11 ans après l'accident entre deux hélicoptères lors du tournage de l'émission Drop, on connaît la date du procès pour homicide involontaire. Ce sera du 27 septembre au 21 octobre 2027 à Paris. Lors de ce crash en Argentine, je vous le rappelle, 10 personnes sont mortes, notamment la navigatrice Florence Sarto, la nageuse Camille Muffat et le boxeur Alexis Vastine, 5 membres français de la production et 2 pilotes.

0: respecter la loi.
1: Gaspard pensait avoir décroché le Graal, 20 visites d'appartement et enfin une réponse positive.
2: Tout s'est fait en 48 heures.
1: Mais 10 mois plus tard, il tombe de haut après avoir rempli en ligne un questionnaire de la ville de Paris.
2: Je suis en meublé dans le 20e. J'ai 2 pièces.
1: Son loyer est de 1 300 € par mois pour 32 mètres carrés. Résultat,
2: j'ai 221 € de dépassement.
1: Soit en 10 mois, déjà plus de 2 000 €.
2: Qui est du coup dans la poche de mon propriétaire. Dans sa tête, l'accord, c'était on est d'accord pour pas respecter la loi et tu dis rien parce qu'en fait, t'es dans une situation où tu peux pas te plaindre.
1: Son propriétaire invoque alors un complément de loyer. Pourtant écrit nulle part sur le bail.
2: Il m'a juste dit, c'est un appartement qui a une belle vue quoi. Et j'ai une vue sur une micro-place de Paris. Le bar qui est en bas, il est ouvert jusqu'à 2h du matin tous les soirs. C'est quand même un petit peu osé, je trouve, enfin, en fait, d'argumenter que c'est un bien exceptionnel. C'est un appartement dans Paris quoi. Et il m'a dit, ok, bah en fait c'est très simple. Soit on reste au loyer de 1 300 € par mois, soit j'envoie les huissiers pour te signifier ton préavis de départ. 3 jours après, j'avais les huissiers à la porte.
1: Sous la menace d'une expulsion, Gaspard n'a plus qu'un mois pour trouver un nouveau logement.
2: Le plan le plus probable, c'est que j'aille sur le canapé d'un pote, j'ai 27 ans, je travaille, je suis diplômé, enfin voilà, c'est la réalité aujourd'hui à Paris.
1: Cet ingénieur a déposé un signalement à la mairie de Paris, il espère désormais pouvoir récupérer ses plus de 2 000 € de dépassement au plus vite.
0: Voilà, portrait signé Thomas Vinclair et j'accueille tout de suite Manuel Domergue, bonjour.
3: Bonjour.
0: Vous êtes directeur des études de la Fondation pour le logement, vous avez écouté ce reportage édifiant. Première question qu'on a envie de vous poser, c'est pourquoi la loi n'est pas respectée ?
3: Effectivement, c'est une loi qui existe quand même depuis quasiment 10 ans et qui doit protéger les locataires et qui ne laisse pas non plus totalement les propriétaires puisqu'ils peuvent pratiquer des loyers qui restent relativement élevés. Et pour autant, elle n'est pas respectée assez massivement puisqu'il y a quasiment 40% des petites annonces qu'on a pu analyser qui dépassent le plafond légal des loyers.
0: Il n'y a pas de contrôle,
3: il y a très peu de contrôle. La préfecture, donc les services de l'État, ont fait très peu de choses depuis ces dernières années pour essayer de au moins sensibiliser, informer les propriétaires et puis leur rappeler que la loi, c'est la loi. Le ministre du Logement, les ministres du Logement n'ont jamais fait la moindre campagne, la moindre déclaration pour rappeler aux bailleurs qu'ils ont des droits, mais ils ont aussi des devoirs et que là, c'est un devoir de respecter l'encadrement des loyers. Et puis après, les locataires, ils sont, comme ça a été dit dans le reportage, un peu démunis, un peu désarmés parce que il y a un rapport de force qui est en faveur du bailleur. C'est lui qui a le logement. Le locataire a absolument besoin d'avoir son logement. Il y a plein de règles à connaître. Il y a des procédures à respecter. Il y a des recours possibles. Mais pour un locataire qui n'est pas un professionnel de l'immobilier, c'est compliqué de s'en saisir.
0: Vous diriez que ce manque de contrôle, il est un peu voulu. On protège les propriétaires.
3: Je ne sais pas s'il est voulu, mais en tout cas, ce n'est pas une priorité de la part du gouvernement de faire respecter la loi dès qu'il s'agit des droits des locataires. En revanche, on a vu des campagnes de presse sur le fait que les locataires seraient tous affreux, laisseraient les logements dans des situations dégradées, etc. Et ça peut arriver, mais enfin, les bailleurs ont aussi leurs responsabilités. Ce qu'on montre dans l'étude, c'est qu'il y a à peu près 40% des bailleurs qui ne respectent pas la loi, et c'est massif, et ça devrait être un scandale.
0: Alors, le reportage qu'on a entendu a été tourné à Paris, mais c'est vrai aussi d'ailleurs, Manuel Domergue.
3: Oui, bien sûr. Alors Paris, c'est vrai que c'est là qu'il y a une dégradation dans le respect de la loi depuis l'an dernier. Mais les villes où il y a le moins de respect, c'est les villes de banlieue parisienne, pleine commune et est ensemble, en banlieue nord-est de Paris. Il y a des villes où, il faut le dire, où par contre, il y a beaucoup de respect de l'encadrement des loyers.
0: Par exemple,
3: Montpellier, il n'y a que 12% de dépassement, donc c'est très correct. Bordeaux, 17%. À Lyon également, ça s'améliore. Donc c'est pas impossible quand même de faire respecter tout simplement la loi. Mais il faut se donner un peu les moyens. Alors, il se trouve que la ville de Paris a fait des efforts. La ville de Paris a fait des campagnes de communication, etc. Donc, c'est pas elle qui est en cause. Mais il y a une telle pression autour du logement locatif à Paris que les bailleurs, parfois, se croient tout permis. Et donc, c'est pour ça qu'on veut changer la loi pour renforcer le respect de l'encadrement, durcir les sanctions. Parce qu'en fait, les sanctions pécuniaires sont assez faibles. Et en fait, un bailleur un peu rationnel a plutôt intérêt à tenter le coup, quitte à se faire rattraper une fois sur 100, une fois sur 1000 par la patrouille et payer une petite amende.
0: Merci beaucoup, Manuel Domergue, pour votre éclairage. Je rappelle que vous êtes directeur des études de la Fondation pour le logement et la prolongation de l'encadrement des loyers sera débattue à partir du 21 octobre au Sénat. On pensait en avoir eu assez, mais les fortes chaleurs reviennent en cette rentrée. Ça va taper fort ce week-end, après un été, déjà très très sec. Et dans certaines régions, on doit faire face au problème des maisons fissurées. Quand la pluie tombe après une très longue sécheresse, cela entraîne des mouvements irréguliers du sol qui fissurent les maisons. Un retrait gonflement des argiles, le RGA, comme ici en Alsace, Heidi Soupol.
4: En 5 ans, seules 4 ou 5 maisons ont été concernées par des fissures à Marlenheim. Mais depuis début juillet, pas moins de 3 habitants se sont manifestés auprès du maire Daniel Fischer.
5: On a une terre.

0: argileuse, donc on est sujet à ce genre de problème. Évidemment, c'est inquiétant parce que donc ça touche aussi bien des maisons récentes que des maisons plus anciennes. Donc c'est ça qui m'inquiète aussi un petit peu.
1: Une augmentation des cas, notamment à Niederbronn-les-Bains. Le maire Jonathan Sommer est très inquiet.
2: J'appréhende les prochaines années. Nos dossiers ne sont pas forcément toujours considérés comme catastrophes naturelles, ce qui avait été le cas, par exemple, récemment. Donc là, à un moment donné, c'est un sujet dont il va falloir se préoccuper, quoi qu'il arrive, mais comme tous les sujets de changement d'air qu'on est en train de vivre. Enfin, on peut plus vivre comme on a vécu avant. Donc là, il faut que l'État puisse nous accompagner dans les prochaines années. Si on arrive à ça tous les ans et que de l'autre côté, on n'est pas suivi, ça risque d'être assez problématique. Et c'est toujours nous, communes, qui sommes au premier front et qui prenons les foudres des citoyens.
1: Bien que le phénomène RGA soit en augmentation à cause de la sécheresse, elle n'est bien souvent qu'un élément déclencheur. Johan Glasson est le président du collectif Coup de pouce Fissuration.
3: Le phénomène, en fait, on va voir qu'il va toucher énormément de maisons qui ont été construites dans les années, on va dire, 80. À cette époque-là, il n'y avait pas d'études de sol. Et il y avait parfois une économie qui était réalisée sur certains matériaux. Ces éléments-là, en fait, peuvent fragiliser certains points sensibles de la construction.
1: La végétation peut aussi être la pire ennemie de votre maison.
3: La sécheresse, c'est quoi? C'est un déficit hydrique sur une période donnée. Et vous avez des éléments perturbateurs comme les arbres qui vont venir, du coup, accélérer le phénomène avec des racines en prélevant plus d'eau. Que la maison peut résister, quoi, en fait.
1: Pour le moment, en Alsace, les fissures sur les maisons sont principalement causées par des affaissements miniers, l'activité sismique ou encore la géothermie.
4: Eddy Soupol, ici Alsace, avec le dérèglement climatique, l'adaptation de nos maisons est indispensable. L'ajout systématique de sous-sol lors de la construction est par exemple l'une des solutions avancées. Les vagues de canicule et la sécheresse en France cet été devraient entraîner, on sait, une baisse de la production agricole française de 8% et les agriculteurs tirent la sonnette d'alarme. Bonjour Jocelyn Dubost. Bonjour Jocelyn Dubost. Est-ce qu'on est avec Jocelyn? Non. Eh bien, Jocelyn, que nous retrouverons dans quelques petites minutes. J'en profite pour vous présenter Alison Tassin. Bonjour.
5: Bonjour.
4: Alors, ravie de vous accueillir dans le trésor de nos régions. Je vous présente Alison. Vous êtes journaliste au Parisien aujourd'hui en France. Et vous viendrez régulièrement ici nous apporter votre éclairage politique en cette année d'élection présidentielle qui arrive. Alison, cet été inédit, donc, a obligé les candidats à se positionner sur le sujet des sécheresses et de l'eau.
5: Oui, c'est un mal pour un bien, puisque c'est rare un thème qui se retrouve au cœur de la présidentielle. Ce qui dégage principalement, ce sont des propositions autour de la gouvernance de l'eau, qui décide quoi, et surtout de son stockage. Édouard Philippe, candidat Horizon, plaide pour davantage de retenue d'eau, de pluie et de ruissellement dans des bassins ou de petits lacs artificiels. On sait que cela fait débat, notamment du côté des écologistes qui privilégient l'alimentation de la nappe phréatique. Gabriel Attal, lui, ne manque pas de superlatifs sur ce thème. Il veut un plan massif avec un grand diagnostic des fuites d'eau dans les communes pour financer des travaux, comme, suivez mon regard, Emmanuel Macron en 2023. On rappelle qu'en France, un litre d'eau sur cinq se perd dans les fuites. Et puis, il faut reconnaître qu'il y a un candidat qui se préoccupe depuis plusieurs années de cette question. C'est Jean-Luc Mélenchon. Son idée, la gratuité des premiers mètres cubes ou que la France soit découpée en éco-régions, c'est-à-dire à partir de la géographie des bassins. Ces éco-régions pourraient déterminer, par exemple, leur propre loi, un peu comme Raphaël Glucksmann et son idée de gestion de l'eau directement au niveau local par les habitants et les agriculteurs.
4: Merci Alison. Vous restez avec nous, vous nous parlerez notamment de la souveraineté alimentaire un peu plus tard. On a retrouvé Jocelyn Dubost, président des jeunes agriculteurs. Bonjour Jocelyn. Non, on ne l'a toujours pas retrouvé. Eh bien...
6: Oui, je suis là.
4: Ah si, vous êtes là, ça y est, on vous entend. Donc Jocelyn, la ministre de l'Agriculture, Annie Genevard, devait annoncer des aides ce soir, c'est repoussé. Qu'est-ce que vous pouvez en attendre et surtout, est-ce que vous pouvez attendre encore plusieurs jours pour être aidé, Jocelyn?
6: Non, justement, c'est bien des gros problèmes. On nous avait promis des annonces aujourd'hui, ce soir. On a appris hier dans la journée que ces annonces étaient reportées et c'est vrai que ça passe plutôt mal auprès de nos agriculteurs, issus de nos réseaux, parce qu'on est vraiment dans une situation d'urgence, une situation historique, et du coup, on n'a vraiment pas plus le temps d'attendre ces annonces.
4: Les agriculteurs, surtout les jeunes, se posent même la question d'arrêter tout bonnement.
6: Oui, tout à fait. On a dans notre réseau un public fragile parce qu'on a des jeunes qui viennent de se lancer dans le métier, donc qui n'ont pas forcément la trésorerie ou les moyens de passer cette crise. Donc c'est encore plus prégnant auprès de ce jeune public-là qui attendait fermement les annonces aujourd'hui.
4: Et pour vous, la priorité, c'est quoi ? Relancer la production ?
6: Pour nous, la priorité, elle est multiple. Effectivement, elle est déjà de répondre à l'urgence que la crise historique qu'on a traversée cet été fait connaître à nos fermes, mais aussi qu'on ait une vraie vision à moyen et long terme pour éviter que, avec le changement climatique dont on voit les effets de manière encore plus prégnante cet été, on ait chaque année des crises qui s'accumulent, mais qu'on ait bien une vision et un état stratège qui permet aux agriculteurs de continuer et d'accélérer l'adaptation de leurs fermes au changement climatique.
4: Est-ce que vous avez chiffré ces pertes pour les agriculteurs français, Jocelyn Dubost ?
6: On ne les a pas encore chiffrés définitivement, parce que comme vous le disiez dans vos sujets précédents, on a encore de la chaleur, on a encore des épisodes de chaud qui arrivent sur le territoire, et on a aussi tous les autres aléas climatiques, tels que les tempêtes, les averses de grêle, qui continuent de toucher nos fermes. Donc pour l'instant, le chiffrage est en cours, parce que malheureusement, tout ça n'est pas encore fini.
4: Merci beaucoup, Jocelyn Dubost, président des jeunes agriculteurs, de nous avoir accordé quelques instants dans le 13h de nos régions. Je me tourne à nouveau vers Alison Tassin, journaliste au Parisien aujourd'hui en France, qui nous apporte son éclairage politique en cette année d'élection présidentielle. On a passé en revue la position des différents candidats sur l'eau. Plus largement, les candidats réagissent aussi à la crise agricole avec des propositions autour de la souveraineté alimentaire, Alison.
5: Le mot revient beaucoup dans la bouche des candidats à la présidentielle, avec notamment le Rassemblement national qui souhaite la mise en place de prix planchers ou la préférence nationale déclinée à la restauration collective, alors que Marine Tondelier veut y privilégier les circuits courts. Alors pour améliorer les revenus des agriculteurs, Fabien Roussel, pour le Parti communiste, bientôt candidat, veut instaurer des mécanismes de régulation des prix, ainsi que l'orientation de la PAC, la politique agricole commune, pour les orienter davantage vers les petites et les moyennes exploitations.
4: Merci beaucoup Alison Tassin, journaliste pour Le Parisien aujourd'hui en France, et vous reviendrez nous voir, j'en suis sûre, dans le 13h de nos régions. Vous avez parlé de la souveraineté alimentaire prônée par certains candidats, et on nous en a parlé aussi dans l'Isoloir ici.
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4: Vous commencez à en avoir l'habitude tous les jours de la semaine dans le 13h de nos régions. On écoute vos craintes, vos espoirs, vos envies. En cette année d'élection, c'est l'opération Dites-le ici. 50 isoloirs aux couleurs de votre radio installés sur les places de marché, dans des maisons de retraite, sur les parvis des universités. Vous entrez dedans, en face de vous, une tablette et 5 questions simples. Quel monde pour vos enfants ? Quels sont les sujets les plus importants pour vous, que ce soit en négatif ou positif ? Quand vous pensez à l'avenir, qu'est-ce qui vous rend optimiste ? Liberté, égalité, fraternité, quelle est la valeur la plus importante pour vous ? Ou encore, quel serait votre message au ou à la future présidente de la République ? Loïc est un ex-militaire. Il est entré dans l'isoloir de la foire de Châlons en Champagne. Et pour lui, il y a une priorité, la France.
8: La priorité, la seule et l'unique, c'est la France, donc les Français, en premier, d'abord, toujours et maintenant. Ça veut dire nos producteurs, nos entreprises, il ne faut pas oublier les entreprises c'est la première chose dans notre pays, c'est ce qui fait vivre notre pays, c'est les entreprises, les entrepreneurs. La production, en fait, c'est la richesse de notre pays. Et je souhaite pour nos enfants une vie meilleure, en fait. Ça veut dire mieux consommer des produits plus sains, avoir une vie moins folle.
4: Loïc a également un fils qui nous a parlé aussi de cette nouvelle génération dont il est fier. Vous retrouvez tous les témoignages, dites-le ici sur ici.fr. Et si vous voyez un isoloir près de chez vous, n'hésitez pas à entrer, délivrer vos messages, votre radio transmettra aux candidats. Le pouvoir d'achat et les prix des carburants, enjeu majeur aussi pour vous. À ce sujet, le gouvernement annonce la prolongation du guichet grand rouleur jusqu'au 30 septembre. Les aides pour les professionnels sont reconduites jusqu'à la fin octobre. Cette aide de 100 euros doit bénéficier à près de 3 millions d'entre vous. On a l'habitude, sur votre radio ici, de vous parler des déserts médicaux, du manque de spécialistes et notamment d'ophtalmologues. Si vous avez besoin de lunettes ou de lentilles, certains opticiens vous proposent de vous équiper, même sans sans ordonnance. On ne parle pas ici de télémédecine, mais de téléexpertise, des pratiques susceptibles de s'affranchir des exigences médicales et déontologiques indispensables à la sécurité des patients. Prudence, donc, le syndicat des ophtalmologistes lance l'alerte, car les opticiens qui proposent ces services poussent comme des champignons, Victor Delande.
9: La supercherie concernerait déjà plus de 300 000 patients et plus de 2 000 opticiens ont recours à cette télé-expertise que détaille Vincent Dédès, président du syndicat des ophtalmologistes de France.
10: Le patient va rentrer dans le magasin d'optique, il va faire un examen extrêmement simple, ce qu'on appelle une mesure de la réfraction, qui correspond juste à une mesure de la puissance de son œil. Aucun examen médical. Ces chiffres, qui sont des chiffres extrêmement simples, sont envoyés tout simplement en ligne à un ophtalmologiste partenaire. D'ailleurs, certains ophtalmologistes étaient même actionnaires de ces sociétés. Et l'ophtalmologiste va recopier tout simplement l'ordonnance et renvoie l'ordonnance.
9: Il serait seulement entre 10 et 15 ophtalmologistes peu scrupuleux à multiplier ces ordonnances à tour de bras, avec la complicité des opticiens qui jouent sur la difficulté de trouver un rendez-vous avec un ophtalmologiste. Des pratiques très dangereuses pour les patients.
10: On est très inquiet pour la santé visuelle de ces patients qui sont repartis en ayant acheté des lunettes, parce que le modèle de ces télé-expertises est essentiellement pour ça. Elles servent qu'à augmenter le chiffre d'affaires du magasin et pas à grand-chose d'autre, sans aucun examen médical.
9: Plus de 5000 patients ayant obtenu une ordonnance par ce procédé de télé-expertise sont atteints d'un glaucome qui n'a pas été dépisté. Pour faire cesser ces pratiques, le syndicat des ophtalmologistes a saisi le Conseil de l'Ordre des médecins et lancé plusieurs procédures judiciaires contre ces opticiens.
4: Victor Tolande pour ICI. À suivre, une ancienne abbaye qui refait surface avec la sécheresse à Cerisy-la-Forêt, c'est dans le Cotentin. Une cueillette de fruits et notamment de mirabelles gratuite, ça c'est en Lorraine. Et puis un restaurant breton qui répond en chanson aux avis négatifs laissés sur Google. D'abord, direction la Provence, dans le trésor de nos régions, le sud de la Provence, où il va faire très très chaud ces prochains jours et où on craint encore des départs de feu. Et certains veulent donc sévir contre celles et ceux qui jettent leurs mégots de cigarettes par la fenêtre. Un sénateur socialiste de l'Aude, Sébastien Pla, propose une loi qui ferait passer l'amende de 135 à 15 000 euros, car chaque année, ce sont des milliards de cigarettes qui sont jetées sur la chaussée. Selon un sondage pour Vinci Autoroutes, 17% des fumeurs reconnaissent jeter leur mégot par la fenêtre. Plus grave encore, un tiers d'entre eux ne considèrent pas cet acte comme dangereux, Laurent Grelet.
11: Ils ne s'en cachent pas.
12: Oui. Honnêtement, oui.
11: Léo et Mehdi jettent leur mégot par la fenêtre très régulièrement et ils n'y voient rien de dangereux.
12: Ah non, enfin, attention, on était, moi j'écrasais le mégot, il n'y avait pas de femme, c'est juste le papier.
13: Pareil, je laisse qu'il n'y a plus de braise, lorsqu'il n'y en a plus, je jette. Après, c'est un risque mesuré, je ne vais pas jeter dans la nature, c'est vraiment dans le goudron.
11: Ironie de la situation, Mehdi reconnaît avoir un cendrier dans sa voiture, mais...
13: J'en ai un, mais je ne veux pas salir ma voiture.
11: Des propos qui choquent Liliane.
14: Les abrutis restent les abrutis.
11: Dans ce quartier de l'Estac ravagé par l'incendie de l'été 2025.
14: Ma copine a perdu ses deux chiennes dans la maison. Brûlé vivant, sa maison, comme tous les gens d'ici, quoi. Les gens, je pense qu'ils ne se rendent pas compte du mal qu'ils font. C'est dur, non ?
11: Romain, lui aussi, s'agace de la négligence ambiante, car un incendie, ça peut évidemment partir tout simplement d'un mégot.
15: Et après, ça finit par un quartier qui a cramé. Voilà. On a encore le souvenir de cette fée évacuée, avec les enfants et tout, ça a été compliqué.
11: Mais pour Romain, ce n'est pas une amende, y compris de 15 000 euros, qui va changer grand-chose.
15: Pour moi, c'est quelque chose qui ne se fera jamais. Souvent, les amendes, on parle de 15 000 euros, et puis après, quand vous passez au tribunal, de 15 000, ça passe à 150, ils savent très bien qu'ils ne payeront jamais 15 000 euros pour un mégot.
4: Reportage signé Laurent Grelet, ici Provence. Autre conséquence, cette fois plus positive de la sécheresse. La belle histoire du jour nous vient d'ici Cotentin, à Cerisy-la-Forêt. C'est entre Bayeux et Saint-Lô. Des traces du passé ressurgissent. Des anciennes fondations de l'abbaye sont devenues visibles cet été, au mois d'août, dans un champ juste à côté de cette abbatiale du XIe siècle. Abbatiale classée au monument historique et construite à l'époque de Guillaume le Conquérant. L'herbe, en fait, a grillé plus vite, là où se trouve la base des murs du réfectoire, du cloître et du logis de l'abbé. L'association qui gère le monument les a prises en photo afin de pouvoir comparer avec les données historiques et ça colle, Lucie Tuillier.
16: C'est l'association gestionnaire du site Les Amis de l'Abbaye qui s'en est aperçue. On retrouve Xavier Boissel, son président, juste à côté de l'abbatiale du XIe siècle.
17: Nous sommes juste au-dessus du cloître. Là, nous avions en prolongement le réfectoire, des dépendances diverses et là-bas le logis de l'abbaye.
16: Et c'est ce logis de l'abbaye que vous avez vu réapparaître.
17: Voilà, à cet endroit-là.
16: Des bâtiments conventuels aujourd'hui disparus, mais dont le plan s'est dessiné peu à peu en août, à mesure que l'herbe jaunissait et grillait dans la prairie juste à côté. Et c'est en prenant de la hauteur le soir de l'éclipse solaire, le 12 août, que Xavier Boissel l'a découvert. Une vraie surprise.
17: Ben oui, surtout quand on ne s'y attend pas. Nos regards se sont attirés vers le bas un peu, puis on a été surpris de voir ce découpage. Et ça permettait d'avoir le plan.
16: Le président a aussitôt comparé ses photos avec le plan du 15e siècle, établi en 1887 par un évêque de Bayeux, l'un des seuls plans qui existe.
17: Quand on superpose le plan de Paul de Farcy, ça colle à peu près.
16: Et ça correspond aussi avec les souterrains qui ont été conservés en dessous, dernier vestige aussi du 11e siècle, donc du site d'origine. Alors est-ce que ce sera un nouvel objet d'étude? Nous avons pour le moment d'autres priorités, confie le président, notamment les travaux pour mettre l'abbatiale hors d'eau.
17: Donc le sous-sol, si l'ambiance économique nous le permet, on verra.
4: Reportage de Lucie Tullier, ici Cotentin. Et vous retrouvez toutes les images de cette abbaye qui refait surface sur notre site ici.fr. Allez, coup de projecteur sur une très belle initiative qui nous vient du nord-est de la France à présent. C'est à Villerue, en Meurthe-et-Moselle. On a vu fleurir des rubans jaunes sur les arbres ces derniers temps. Et oui, eh bien ça veut dire que vous pouvez en cueillir les fruits gratuitement, notamment les mirabelles, puisque c'est la région. L'objectif, c'est de lutter contre le gaspillage alimentaire, de favoriser l'alimentation locale et les circuits courts. Reportage ici Lorraine de l'Ouécal.
18: Des pommiers, des cerisiers et puis des pruniers. Jeannette et Josette habitent juste en face du parc. Ça fait longtemps que les fruits leur faisaient de l'œil.
19: Quand on va se balader le matin, on s'arrête, on prend deux, trois petites mirabelles. On a secoué un peu l'arbre, on a ramassé ce qui est tombé par terre. Après, on était faire notre balade, mais elles sont bonnes, vraiment bonnes.
18: À Villerue, 69 arbres portent désormais un ruban jaune. Ça veut dire que tout le monde peut cueillir leurs fruits.
19: Ah, c'est génial. C'est génial parce que déjà le coût des fruits, on le voit bien sur les étals. Cette année, il y a plein de gens qui ne peuvent pas se permettre de sortir à chaque fois le porte-monnaie. Et en plus, ils sont goûteux. Puis à proximité, donc il suffit de lever les yeux et de les cueillir, quoi.
18: Des fruits locaux, gratuits et de bonne qualité. Les arbres sont dans des vergers communs et ça, c'est bon pour le lien social, assure Véronique Guillotin, la maire de Villerue.
20: Ici, c'est particulièrement intéressant parce qu'on est déjà sur un espace de lien social. Il y a beaucoup d'enfants, il y a des familles, on est en plein quartier, je l'ai déjà dit, donc il y a le lien social et je crois aussi qu'il y a le pouvoir d'achat. Enfin, je veux dire, c'est pas anodin d'aller cueillir des fruits pour son usage personnel. Donc il est aux confins quand même de plusieurs enjeux sociétaux, sont des enjeux économiques, des enjeux environnementaux et des enjeux de lien social.
18: Les rubans jaunes, c'est une idée empruntée à nos voisins du Luxembourg. Ils ont lancé le dispositif en 2021, d'abord pour lutter contre le gaspillage alimentaire, explique Martine Hans, la ministre de l'Alimentation et de l'Agriculture.
21: Nous, on a 100, un peu plus que 100 communes, il y en a 75 qui participent déjà. Des retours très très positifs, des gens qui participent, il y a des projets avec des écoles qui participent ou bien avec des crèches, des maisons relais qui participent. L'éducation est quelque chose de très important dans le domaine du gaspillage alimentaire. Le retour qu'on a, c'est que au moins la moitié des fruits qui sont là sont quand même cueillis. Donc on a déjà un bon résultat, je pense.
18: Et en tout cas, dans le parc, tout le monde a hâte d'aller faire sa cueillette.
22: Quel fruit t'aimerais bien pouvoir cueillir?
23: Raisins, des pommes et des mirabelles et des fraises.
18: Kayla a déjà ramassé quelques pommes pour les partager avec ses copines.
4: Voilà pour ce beau reportage qui fait du bien au moral et au porte-monnaie. Est-ce que vous êtes du genre à laisser des commentaires sur Google quand vous mangez au restaurant? Les petites étoiles qui s'affichent, vous savez, sous un établissement et ces commentaires parfois injustes, voire complètement faux. C'est ce que dénonce l'équipe du restaurant Le Bar à Poissons qui a ouvert en juin à Plomeur. C'est dans le sud du Finistère. Alors ils ont eu l'idée de répondre à ces commentaires en chansons sur leurs réseaux sociaux. Une courte vidéo postée mardi matin qui cartonne. Laura Bléret est allée rencontrer l'équipe à leur restaurant.
24: Une étoile, c'est comme un poignard.
25: Des dizaines de milliers de vues sur les réseaux sociaux. La musique de fond, c'est l'intelligence artificielle, mais les paroles, elles, ont été écrites par l'équipe.
26: Ça nous permet aussi de répondre aux personnes qui ont mis ces mauvais commentaires.
25: Lison est en train de préparer son bar.
27: Ça sent bon la menthe.
26: Elle est fraîche, ouais.
25: Et elle le dit, les commentaires négatifs, c'est pénible.
26: Sachant qu'on est là toute la journée, du matin jusqu'au soir, ça fait jamais plaisir, quoi.
25: Même si les erreurs, ça arrive, ajoute Emmanuel, le manager.
28: Faut le reconnaître, retour est direct, on peut réagir immédiatement, que si on nous le dit deux jours après, c'est trop tard.
25: Les pires commentaires pour Joris, le chef du restaurant, ce sont ceux qui remettent en question la qualité de la cuisine.
29: C'est mon travail derrière. Ça fait 18 ans que je travaille dans la restauration, ça n'existait pas du tout ce système de notation et ça a ses avantages comme ses inconvénients. Il faut vraiment y voir un outil pour s'orienter vers les restaurants quand c'est constructif.
25: Un sujet qui touche tous les restaurateurs, d'où l'idée de Baptiste Frérot, le propriétaire, d'en faire une chanson.
0: C'est un sujet récurrent chez l'ensemble des restaurateurs, hein, pas que plumbers, mais en toute la France, et j'ai presque envie de dire dans le monde entier. Et ça nous touche d'ailleurs que la vidéo ait autant d'écho.
25: Heureusement, l'équipe peut aussi compter sur les avis positifs qui sont bien plus nombreux sur la page Google du restaurant. On va pas parler du poisson, ni du plat du jour, non. Voilà, on finit en musique ce trésor de nos régions vidéo à retrouver bien sûr sur ici.fr. Merci de nous avoir suivis encore aujourd'hui. On revient demain, même heure, même endroit.
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5: Dimanche 6 septembre, plongez-vous au cœur de 4 décennies de passion, d'histoire et de magie populaire. La magnifique Villa Médicis Saint-Lazare située à Autun vous accueille pour l'exposition exceptionnelle Auguste Dunhomme, 40 ans d'histoire et de spectacle. Depuis 40 ans, le grand spectacle historique Auguste Dunhomme fait vibrer tout le territoire autunois. Cette réussite incroyable, on la doit à l'engagement de centaines de bénévoles passionnés, au talent des artistes et à la fidélité d'un public toujours émerveillé. À travers cette exposition introspective captivante, vous êtes invité à remonter le temps et à revivre les plus beaux moments de cette aventure théâtrale hors du commun. Costumes d'époque spectaculaires, photographies inédites, archives précieuses et souvenirs poignants vous feront découvrir l'envers du décor et l'âme de cette fresque historique. C'est la sortie dominicale idéale à partager en famille entre amoureux du patrimoine bourguignon ou passionnés d'histoire romaine. Et très bonne nouvelle pour votre budget, l'exposition est entièrement gratuite. Le rendez-vous est pris donc ce dimanche à la Villa Médicis Saint-Lazare, au 16 rue Aura à Autun.
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C'est ici pour une que vous écoutez, c'était l'Erita Mitsuku en 86, on l'a beaucoup entendu en boîte à l'époque, hein, du Kissabone à l'Espace à Rochefort, voire à l'Empire à Dole, pour les personnes qui se souviennent de ces boîtes de la grande région Dole, où nous serons bientôt d'ailleurs pour le week-end du Chat-Perché, mais chut, je vous ai rien dit. Hein. Bienvenue dans ces après musicaux avec vos idées de sortie, d'ici 17h on aura quelques agendas et beaucoup de musique. Vianney par exemple va nous pousser une petite chansonnette en direct de sa cabane, c'est nouveau, ça s'appelle « D'or et d'étain ».

0: Lucie Bourgogne avec Sonny, chanson que Bobby Ebb avait écrite après une succession de drames, les décès successifs de son frère et de Kennedy. C'était pour conjurer cette série noire qu'il avait composé cette chanson qui célèbre le soleil arrivant après la grisaille. Grisaille qui avait marqué sa vie. Une chanson plus profonde qu'on ne le pense, hein, finalement, dont le thème original a été un peu dilué par la suite dans le disco de Boney M. et l'orgue Bon Tant Pis de Blue Lanners pour les besoins du film Altra, entre autres reprises. Bon après-midi, voici Cyril Hino à la chasse au village.
1: Morceau, c'est mon plus beau village de Bourgogne parce qu'il y a beaucoup de sportifs. Je m'appelle Sabine Marteneau, je suis présidente donc du club de la Bourguignonne depuis 2006. J'ai commencé la gymnastique quand j'étais petite, à l'âge de 8 ans. J'ai participé avec mon équipe à des compétitions en tant qu'individuel ou en équipe.
2: Qu'est-ce qui vous a donné envie de prendre la présidence de ce club que vous connaissez, j'imagine, depuis toute petite?
1: Alors, depuis toute petite, parce que déjà mon grand-père faisait partie de l'association en 1942. Il était bon gymnaste aussi.
2: Cette famille, alors.
1: Donc, c'est, voilà, je pense que j'ai un peu des gènes.
2: Vous avez ça dans le sang, ouais.
1: Et donc, quand on était en 2006, après la démission de l'ancien président qui était Jean-Marie Bouzereau, il voulait arrêter. Et en fait, je me suis présentée parce que je ne voulais pas qu'il y ait d'autres personnes qui n'avaient pas du tout l'esprit du club prendre la présidence.
2: Et c'est quoi l'esprit du club alors?
1: Et ben, l'esprit du club, c'est pas que la compétition, c'est aussi l'esprit de convivialité, c'est la gym pour tous, l'épanouissement de la personne dans son intégrité et pas que l'élitisme. Et ça, c'est très important parce que nous, on accueille tout le monde de tous les niveaux.
2: Là, on est, j'ai envie de dire, au cœur de là où tout se passe, au complexe sportif, dans le gymnase, quoi.
1: Dans le gymnase, voilà.
2: Et qui fait de la gym à Meursault, alors?
1: Nous accueillons les enfants dès le plus jeune âge, à partir de 2 ans, jusqu'au senior, 92 ans. Ma mère en fait partie et elle fait les cours gym senior. Donc, nous accueillons vraiment tous les publics. Mais il n'y a pas que les gyms. En fait, on propose aussi du yoga, du pilates, de la relaxation, de la randonnée. Donc c'est pour ça qu'on a beaucoup d'adhérents.
2: Et à votre avis, Sabine, qu'est-ce que le club apporte au village, à Meursault?
1: Les personnes qui viennent, elles sont... Bon, déjà, les enfants pratiquent un sport, la gymnastique. Et puis, les gens qui pratiquent, par exemple, la gym senior, ça leur permet de les entretenir. La randonnée aussi. Il n'y a pas que la gym. Hein. Vraiment, j'insiste sur le fait que nous proposons d'autres activités. Et justement, les gens sont contents de se retrouver. Il y a un esprit très convivial. Pour moi, je trouve que c'est très important et je veux garder cet esprit justement d'entraide, de convivialité entre les personnes.
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0: Et si Bourgogne Actu Local, musique et bonne humeur et vos meilleurs souvenirs également, 1985, Shout, Tears for Fears. À 14h, les infos d'ici et d'ailleurs, mais avant, nous écouterons Fiori et François Hardy, deux amoureux de la Corse, par alliance pour François Hardy, vu que Jacques Dutronc n'a jamais caché son affection pour l'île de Beauté et son village de Monticello en particulier.
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1: Bon après-midi avec nous, il est exactement 14h. Et ici, c'est aussi l'heure des infos.
2: Les aides pour les secteurs les plus exposés à la hausse des carburants sont prolongées pour les mois de septembre et octobre. Pour les agriculteurs, les pêcheurs et le secteur du BTP, annonce le gouvernement. Les agriculteurs, victimes aussi de la sécheresse, réclament par ailleurs des mesures urgentes. La ministre de l'Agriculture doit faire des annonces dans les prochains jours. Et puis toujours concernant la sécheresse, c'est au tour de l'Office français de la biodiversité d'alerter. Les petits cours d'eau sont dans un état de dégradation exceptionnelle. Plus de 1400 cours d'eau au total, c'est un record. Et c'est 290 de plus qu'à la même période en 2025. La commune de Gy, c'est en Haute-Saône sous le choc. Hier soir, un homme a tué ses deux enfants de 6 et 9 ans, ainsi que sa belle-mère, avant de retourner l'arme contre lui. Pompiers et gendarmes se sont rapidement rendus sur place. Une enquête judiciaire est en cours. L'encadrement des loyers de moins en moins respecté, alors que la mesure doit prendre fin en novembre, si aucune loi n'est adoptée d'ici là. La Fondation du logement sort son 6e baromètre aujourd'hui. Constat accablant, près de 4 annonces sur 10 seraient illégales. Il souffle le chaud sur une planète déjà en surchauffe. L'épisode El Niño continue de s'intensifier. C'est ce que confirme l'Organisation météorologique mondiale. Ce phénomène climatique naturel prend naissance dans l'océan Pacifique équatorial et il peut bouleverser donc la météo du monde. Sophie Adnaud, nouvelle record woman européenne. La Française devient aujourd'hui l'astronaute européenne ayant effectué la plus longue mission dans la Station spatiale internationale, plus de 200 jours.
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1: La météo avec un soleil généreux aujourd'hui. Le ciel reste bien dégagé malgré quelques voiles nuageux inoffensifs en fin de journée. Les températures s'annoncent particulièrement clémentes et estivales pour un début septembre. Comptez 24 degrés à Dijon et jusqu'à 25 à Mâcon au meilleur de l'après-midi. Demain, la chaleur va s'intensifier largement avec des températures minimales qui sont assez douces au réveil, 16 à 19 degrés. L'après-midi, le mercure affichera des valeurs bien au-dessus des normales de saison. On attend 27 à Châtillon et jusqu'à 30 degrés le long de la vallée de la Saône. Il fera notamment 29 à Sœur et 30 à Châlons. Une tendance qui va se poursuivre ce week-end.
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0: Ici Bourgogne, c'était Tennessee dans les années 70. 10 cm cubes, c'est pas beaucoup, hein, mais c'est juste ce qu'il faut pour se reproduire, dixit les fondateurs du groupe. Votre mobilette, en revanche, avait un cubage de 49,9. C'est vraiment très intéressant. On est ensemble jusqu'à 17h avec vos plans sortis et la musique de vos meilleurs moments. Dans quelques minutes, on aura par exemple Louis Chédid, Florent Pagny et France Gall.
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0: Ici Bourgogne, c'était France Gall avec Cézanne Pain. Et voilà votre agenda ici Express, les idées de sortie. Il se passe des choses ce week-end.
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0: Dimanche, dès 8h du matin, faites le plein d'essence et préparez-vous à faire chauffer vos méninges. Prenez la route pour une aventure touristique inédite au cœur du Morvan avec le Rallye Mystère. Le concept, un rallye garanti sans vitesse et sans compétition, où seul compte le plaisir de conduire, la beauté des paysages et le sens de l'observation. Dimanche, cap sur la deuxième étape avec la quête de la potion oubliée. Au départ du parking de la mairie de la Grande Verrière, laissez-vous guider par une application sur votre smartphone tout en traversant les décors majestueux du parc naturel régional du Morvan. Vous devrez résoudre des énigmes palpitantes pour retrouver les ingrédients d'une formule magique perdue. Et si vous souhaitez vivre l'expérience complète tout au long du week-end, sachez que le samedi est consacré au mystère d'Autun, une grande chasse aux indices au cœur de la cité antique, guidée par un roadbook papier. Vous pouvez aussi choisir de participer à la journée ou d'opter pour la formule week-end complet. Une expérience à partager en famille ou entre amis pour découvrir notre région sous un angle totalement original et convivial. Alors attention, le nombre de places est limité à 40 véhicules. Pensez donc à vous renseigner et à réserver rapidement auprès des organisateurs à la Grande Verrière.
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0: Ici Bourgogne, vos meilleurs souvenirs à portée d'oreille, c'était Yes, Owner of Lonely Heart en 1984. Bon après-midi, bientôt 15h avec les infos, d'ici et d'ailleurs. Mais avant, nous allons poursuivre avec Culture Club, Céline Dion et Michel Delpech. Tous les trois vont nous faire passer le cap des 15h avec les infos d'ici et d'ailleurs. La météo, qui n'est pas si mal pour une rentrée, surtout après le grabuge de la semaine dernière en Saône-et-Loire.
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1: Bon après-midi, ici il est précisément 15h. Et c'est l'heure de retrouver les infos.
2: Une cellule psychologique mise en place à J en Haute-Saône après la mort de 4 membres d'une même famille. Un homme de 42 ans a tué ses 2 enfants de 6 et 10 ans et sa belle-mère avant de retourner l'arme contre lui. Reportage ici Besançon dans la commune à lire sur ici.fr. 11 ans après l'accident entre 2 hélicoptères lors du tournage de l'émission Dropped, on connaît la date du procès pour homicide involontaire. Ce sera du 27 septembre au 21 octobre 2027 au tribunal judiciaire de Paris. Lors de ce crash en Argentine, je vous le rappelle, 10 personnes sont mortes, notamment la navigatrice Florence Artaud et la nageuse Camille Muffa. L'été 2026, marqué par des canicules, sécheresses et incendies, a été le plus chaud jamais enregistré en France. Il restera dans l'histoire, constat de la ministre de la Transition écologique lors d'une conférence de presse. Nous n'aurons pas rénové toutes les écoles d'ici l'été prochain, mais nous pouvons à minima y faire installer des volets et des brasseurs d'air, a notamment déclaré Monique Barbu. L'épave repérée dans la nuit de mardi à mercredi au large de l'Angleterre est bien celle du Maranello, confirmation du parquet de Saint-Brieuc aujourd'hui. Sur les 5 marins présents à bord, 3 ont pu être secourus, mais 2 sont toujours portés disparus. L'aide carburant de 100 euros va continuer en septembre et en octobre pour les agriculteurs, les pêcheurs et le secteur du BTP. Maud Brejon, porte-parole du gouvernement, annonce également la prolongation d'un mois du guichet grand rouleur à destination des ménages modestes. Ce sera donc jusqu'au 30 septembre.
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1: La météo avec un soleil généreux aujourd'hui. Le ciel reste bien dégagé malgré quelques voiles nuageux inoffensifs en fin de journée. Les températures s'annoncent particulièrement clémentes et estivales pour un début septembre. Comptez 24 degrés à Dijon et jusqu'à 25 à Mâcon au meilleur de l'après-midi. Demain, la chaleur va s'intensifier largement avec des températures minimales qui sont assez douces au réveil, 16 à 19 degrés. L'après-midi, le mercure affichera des valeurs bien au-dessus des normales de saison. On attend 27 à Châtillon et jusqu'à 30 degrés le long de la vallée de la Saône. Il fera notamment 29 à Sœur et 30 à Châlons. Une tendance qui va se poursuivre ce week-end.
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0: Ici Bourgogne, c'était Weezer avec Island in the Sun, une île dans le soleil qui vous rappelle peut-être vos vacances d'été, hein, avec un bon petit cocktail et les ombrelles de chaque côté de la paille. Paille en carton comestible, bien entendu, afin de ne pas polluer les océans. Dans un instant, Jacques Higelin, Vita et Michel Sardou nous mèneront jusqu'à l'agenda Ici Express.
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0: Nanana, Izzy Bourgogne, c'était Sardou en chantant. Et voilà l'agenda ici express qui va vous donner quelques idées pour occuper votre week-end. Prenez des notes, il y a un terreau juste après.
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0: Dimanche, de 10h à 18h, venez voir La Vie en Couleur. L'agence de tourisme de Santenay vous donne rendez-vous au cœur du village pour la 7e édition de son très populaire festival des peintres dans la rue. Le concept est tout simplement magique. Pendant toute une journée, des artistes de tous horizons et adeptes de toutes les techniques, huile, aquarelle, pastel, fusain ou dessin à la plume, investissent les ruelles pour créer leurs toiles en direct sous vos yeux. Vous pourrez les observer et manier le pinceau avec talent avant de retrouver leurs œuvres exposées et proposées à la vente sur la place du jet d'eau. Et l'événement ne s'arrête pas là. Un joli marché d'artisanat local s'installera également sur la place pour faire le bonheur des curieux. Et puis côté ambiance, la journée sera rythmée par les mélodies du groupe Roger Roger, tandis que les plus jeunes pourront profiter d'ateliers créatifs et de charmantes balades à dos d'âne. Une petite restauration sera bien sûr disponible sur place pour prolonger ce moment d'échange. Le rendez-vous est pris, c'est donc dimanche, dès 10h, dans le village de Santenay.
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0: Nom de Zeus, c'était Julius and the News à l'instant avec The Power of Love. La musique d'ici Bourgogne et ses souvenirs qui vous accompagnent pour un bout de chemin au cœur de votre après-midi. Dans un instant, ILO avec Mr. Blue Sky, petit chef-d'œuvre de ce groupe atypique qui a régné sur les années 70 et une partie des années 80. On aura aussi Oria et Ricky et Poveri pour nous emmener jusqu'à 16h, heure des infos d'ici et d'ailleurs. Bonne fin d'après-midi avec nous. Merci d'être là. Voir ici.
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1: Bonne fin d'après-midi avec nous, il est exactement 16h. Et c'est l'heure de retrouver les infos d'ici et d'ailleurs.
2: Les aides pour les secteurs les plus exposés à la hausse des carburants sont prolongées, annonce le gouvernement, pour les mois de septembre et octobre. Ça concerne les agriculteurs, les pêcheurs et le secteur du BTP. Les agriculteurs, victimes aussi de la sécheresse, ils réclament des mesures urgentes. La ministre de l'Agriculture doit faire des annonces dans les prochains jours. La commune de Gis est en Haute-Saône, sous le choc aujourd'hui. Hier soir, un homme a tué ses deux enfants de 6 et 9 ans, ainsi que sa belle-mère, avant de retourner l'arme contre lui. Une cellule psychologique est mise en place dans la commune. L'encadrement des loyers de moins en moins respecté, alors que la mesure doit prendre fin en novembre si aucune loi n'est adoptée d'ici là. La Fondation du logement sort son 6e baromètre aujourd'hui. Le constat est accablant. Près de 4 annonces sur 10 seraient illégales. La Chine met en garde la France de représailles. En cause, le malus financier mis en place par notre pays sur chaque vêtement de mode ultra éphémère comme Chine ou Temu. Si la France persiste dans cette voie, la Chine prendra les mesures nécessaires pour protéger les entreprises chinoises. Menace de la porte-parole du ministère chinois du commerce. Et puis Sophie Adnot, nouvelle record woman européenne. La française devient aujourd'hui l'astronaute européenne ayant effectué la plus longue mission dans la station spatiale internationale, plus de 200 jours. Un record qu'elle va encore améliorer puisqu'elle ne devrait pas revenir sur Terre avant la deuxième quinzaine du mois de septembre.
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1: La météo avec un soleil généreux aujourd'hui. Le ciel reste bien dégagé malgré quelques voiles nuageux inoffensifs en fin de journée. Les températures s'annoncent particulièrement clémentes et estivales pour un début septembre. Comptez 24 degrés à Dijon et jusqu'à 25 à Mâcon au meilleur de l'après-midi. Demain, la chaleur va s'intensifier largement avec des températures minimales qui sont assez douces au réveil, 16 à 19 degrés. L'après-midi, le mercure affichera des valeurs bien au-dessus des normales de saison. On attend 27 à Châtillon et jusqu'à 30 degrés le long de la vallée de la Saône. Il fera notamment 29 à Sœur et 30 à Châlons. Une tendance qui va se poursuivre ce week-end.
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0: Jesse Bourgogne, le nouveau Bruno Mars, On My Soul. Allez, on finit la journée tranquillement en écoutant la radio et en redécouvrant la région avec le nouveau rendez-vous de Stéphane Conchon et Nicolas Molaret qui vous propose le matin à 7h40 une visite quotidienne au cœur de notre patrimoine. Ça s'appelle La Belle Bourgogne.
1: On se régale tous les matins à l'heure du petit déjeuner. Stéphane Conchon, bonjour.
2: Bonjour Nicolas.
1: Vous débarquez avec vos fiertés bourguignonnes sous le bras.
2: Oui, je viens déposer un label. Le label Bourgogne qui valide nos spécialités régionales, nos personnalités, nos monuments, nos expressions, notre gastronomie même.
1: Mais d'ailleurs, c'est une idée à moi ou vous sentez le jambon persillé aujourd'hui?
2: Ouais, on peut rien vous cacher. Je reviens de la charcuterie au coin de la rue et je suis allé sur les traces du jambon persillé. D'ailleurs, à la sortie, j'ai croisé, comme de par hasard, une dame qui avait bien une tête à en avoir dans son cabas.
3: Oui, je viens d'en acheter. Une petite tranche pour le soir.
4: Vous savez ce qu'il y a dedans?
3: Ah ben, je sais qu'il y a du persil, du jambon, de la gelée.
2: Quoi? Il y aurait du persil et du jambon dans le jambon persillé?
1: Mais non!
2: Dingue! Faut enquêter. Messieurs, dames, tiens, vous connaissez les ingrédients?
3: Du jambon, du persil,
4: de la gelée.
2: Ouais, ok, c'est un mystère pour personne en fait. Hein.
1: Le secret est dans les recettes alors.
2: Exactement. Et on est face à un jambon cuit en gelée déjà. Mais attention, plus de 4 heures de cuisson, rien que pour le jambon, et 15 heures pour faire mijoter la gelée. Ça se mérite.
5: Bah écoutez, le jambon persillé, j'en mange une fois par

0: mois à peu près. Voilà.
1: Pas plus ?
0: Non, non. Régime alimentaire qui fait éviter la charcuterie, bien sûr. Et les viandes aussi, en ce moment.
2: C'est sûr que c'est pas le bouquet de persil qui va contenter les végétariens. On peut pas plaire à tout le monde.
3: Ah bah alors moi, je suis parisien, mais j'adore le jambon persillé. Donc à l'apéro, coupé en cubes et tout, avec un petit kir, ou un vin blanc, voilà, c'est délicieux.
1: Et dites-moi, vous venez spécialement à Dijon pour faire le plein, non ?
3: Bah presque, mais pour en manger déjà, voilà. Parce que j'en mange pas ailleurs,
2: Ouais, voilà, il y a intérêt, C'est quand même en Bourgogne qu'on trouve un gisement de jambon persillé à ciel ouvert. Une année, rendez-vous compte, à la foire de Dijon, on a même battu le record du plus gros jambon, 330 kilos. Ça commence à boucher un coin.
3: Donc vive le jambon persillé, voilà, et vive Dijon, C'est un Parisien qui parle.
2: Parigot tête de veau. C'est cohérent, c'est logique. Parce que la gelée, c'est du veau. Et donc, c'est validé. Le jambon persillé, c'est la belle Bourgogne. 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

0: Walking on Sunshine, c'était Catherine and the Waves dans les années 80. La journée se termine tranquillement avec nous à 16h30 ici Express pour vous donner quelques idées de sortie, voire occuper votre temps libre et celui de toute la famille. On marque une petite pause et on se retrouve avec Paul Naref, Manon Lisa et Maxime Leforestier, accompagnés de Zouk Machine, histoire de passer sa route en passant le temps, en attendant l'agenda ici Express qui arrive à la demi.
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0: Et si Bourgogne passait ma route pour passer le temps au volant, c'était Maxime Le Forestier en 96. Maxime qui avait fêté ses 47 ans à Dijon cette année-là, lors de son concert au Forum. Le public lui avait d'ailleurs fait une jolie surprise, hein, une rencontre que vous pouvez revivre sur l'application Ici Bourgogne, rubrique Ils sont passés par ici. Dites-moi, vous voulez des idées de sortie? Ça tombe bien, j'en ai encore une dans mon sac.
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0: Dimanche 6 septembre, plongez-vous au cœur de 4 décennies de passion, d'histoire et de magie populaire. La magnifique Villa Médicis Saint-Lazare située à Autun vous accueille pour l'exposition exceptionnelle Auguste Dunhomme, 40 ans d'histoire et de spectacle. Depuis 40 ans, le grand spectacle historique Auguste Dunhomme fait vibrer tout le territoire autunois. Cette réussite incroyable, on la doit à l'engagement de centaines de bénévoles passionnés, au talent des artistes et à la fidélité d'un public toujours émerveillé. À travers cette exposition introspective captivante, vous êtes invité à remonter le temps et à revivre les plus beaux moments de cette aventure théâtrale hors du commun. Costumes d'époque spectaculaires, photographies inédites, archives précieuses et souvenirs poignants vous feront découvrir l'envers du décor et l'âme de cette fresque historique. C'est la sortie dominicale idéale à partager en famille entre amoureux du patrimoine bourguignon ou passionnés d'histoire romaine. Et très bonne nouvelle pour votre budget, l'exposition est entièrement gratuite. Le rendez-vous est pris donc ce dimanche à la Villa Médicis Saint-Lazare, au 16 rue Aura, à Autun.

0: c'était Jack et Carla. 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
1: 120 pages avec toutes les matières scolaires, toutes. Et quand même, en fin de paragraphe, des pages détente. Ah, avec du calcul mental.
2: Ah ben oui, c'est vrai qu'un petit 3 x 7 plus 45 au carré divisé par 8,3, ça vous détend. Un gosse peut stresser en vacances à la vitesse de la lumière divisé par racine carrée de pi. Mais que les enfants maltraités par les devoirs de vacances se rassurent, Danny Boone est passé par là, il a surbondir hein, après le trauma du passeport pour la 5e.
1: Tout est pensé pour saccager tes vacances et ton enfance. C'est pour ça que je foutais rien à chaque rentrée scolaire et que fin de premier trimestre, j'avais toujours dans mon bulletin « Daniel vient en touriste ». Bah ouais, j'ai pas eu de vacances.
2: Voilà, donc réfléchissez un peu les parents pour les prochaines vacances. Hein. C'est pas un cahier de vacances qui empêchera un destin de cancre, bien au contraire. Mais l'excès de confiance, c'est pas top non plus pour attaquer la rentrée. Pierre Thévenoud le sait maintenant qu'il est sorti du système scolaire.
3: Moi, je fais partie de ceux qui ont longtemps cru qu'ils étaient pas trop cons. On est beaucoup comme ça en France, c'est ça qui fout le pays en l'air d'ailleurs. Parce qu'on dit, moi j'ai des trucs à dire, on dit non, en vrai c'est vraiment mieux si tu fermes ta gueule. Et on les dit quand même. Si à l'école, tu te débrouillais dans à peu près toutes les matières, sauf les maths, ouais, mais c'est nous les plus cons de la Terre.
2: Voilà, bon alors que ceux qui ont toujours été nuls en maths se rassurent, hein, cette théorie ne s'appuie sur aucune étude scientifique. La seule chose qui est sûre, c'est que ceux qui font les clowns en classe se débrouillent très très bien une fois adultes. Hein, donc affûtez vos vannes les enfants.
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0: Et si Bourgogne avec Abba, Gimme, Gimme, Gimme et 3 Gimme, ça fait un Gims, non? Ouais, bof, je sais. De toute façon, j'étais nul en maths au bahut. Charlotte Millet va arriver pour relever le niveau. Elle va vous accompagner jusqu'à 19h avec quelques idées de sortie et également les points trafic qui vous font gagner du temps pour rentrer à la maison. Mais avant de lui laisser le guidon, on écoutera Benabar et Michael Jackson.
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0: ralentit un petit peu le rythme, parce que c'est bientôt le week-end. Encore une journée de boulot et c'est terminé cette semaine ici à Bourgogne. C'était Michael Jackson.
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0: Toujours avec vous, ici Bourgogne. Il est 17h. Olivier Estran, bonjour.
2: Bonjour Charlotte, bonjour à tous.
0: En Haute-Saône, une cellule psychologique est ouverte pour les enfants scolarisés à J.
2: Oui, toute la commune située non loin de Gré et donc de la Côte d'Or est sous le choc. Les habitants sont face à un drame terrible. Vous l'avez entendu dans nos éditions Ici Bourgogne. Un père de famille de 42 ans a tué ses deux enfants de 6 et 10 ans, ainsi que sa belle-mère. Il a ensuite retourné son fusil contre lui. L'homme en instance de séparation n'aurait pas supporté le départ de sa femme. Une cellule psychologique est ouverte dans les école fréquentée par les enfants, ainsi qu'au collège de la ville. J'y annule toutes les festivités prévues ce week-end. On sera présent sur place dans notre journal de 18h. Le corps de l'infirmière disparue fin mai dans le Haut-Doubs a été retrouvé en Suisse. Le procureur de Besançon l'indique aujourd'hui. Aude Fagot a été découverte pendue dans une forêt du canton de Vaud le 23 août dernier. L'enquête conclut à un suicide. Fin mai, 300 personnes s'étaient mobilisées pour retrouver cette infirmière de 44 ans. Il s'était enchaîné au voie du tram de Dijon en septembre 2025 pour protester contre la politique du gouvernement. Deux militants et les filles ont été jugés en appel ce matin et la justice rendra sa décision le 9 octobre prochain. En première instance, ces deux militants avaient été relaxés, mais le procureur a fait appel. Des effectifs en plus pour le tribunal de Dijon. Il va accueillir 9 magistrats supplémentaires. C'est le ministre de la Justice, Gérald Darmanin, qui l'annonce dans un courrier adressé à la députée PS Océane Godard. Les nouveaux magistrats sont attendus avant la fin du mois.
0: Sécheresse et canicule, l'été 2026, c'est bien le plus chaud jamais vécu en France.
2: Et on l'a vu sur le terrain chez nous avec les nombreux incendies. En Saône-et-Loire, 2 fois plus de départs de feu que d'habitude et une surface brûlée multipliée par 5, 641 hectares partis en fumée. Comment faire pour ne pas revivre ce cauchemar? On posera la question demain matin à André Acari, le président du département. C'est lui qui finance les moyens mis en œuvre pour les pompiers. Il préside également une commission à l'Assemblée nationale consacrée à ce sujet. Quels moyens, quel recrutement possible? André Acari, président de Saône-et-Loire, invité ici Bourgogne à 7h45 demain matin. C'est une des conséquences de la sécheresse. Pas de match de foot au niveau départemental ce week-end en Côte d'Or. Les terrains sont beaucoup trop durs. Le district prend donc la décision de reporter les rencontres au week-end du 10 et 11 octobre prochain. Il va encore continuer à faire chaud, Charlotte. Oui. Ça, c'est pas de doute.
0: Non, il n'y a aucun doute là-dessus. Il va faire chaud encore ce soir. On aura tout à l'heure à 20h une température de 29 degrés sur Chalon-sur-Saône avec un petit plus 3 de ressenti. C'est ce que nous dit Météo France. Les températures minimales de la nuit prochaine, il fera frais, surtout dans le pays d'Arnée. On aura 13 degrés. Et puis demain matin, toujours autant de soleil et de chaleur jusqu'à 34 degrés. Pas de nuages en fait dans le ciel de Bourgogne avant au moins 48 heures, puisque samedi, il va faire encore chaud. Normalement, le retour de la pluie en début de semaine prochaine.
2: 17h03, ça se passe comment sur la route, Charlotte?
0: En ce moment, pour ce qui est de Chalon-sur-Saône, rue Jean Moulin, ça circule pas trop bien. Comme sur l'avenue de Paris, il y a quand même pas mal de monde à cette heure-ci. Pour ce qui est de la métropole dijonnaise, sur la Rocade, ça roule normalement. Sur la Lino, il commence à y avoir un peu plus de monde. 03 80 42 15 15 sur les autoroutes, dans le Châtillonnais, dans le Beaunois, partout. On est avec vous pour l'info mobilité.
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0: À suivre, une bonne adresse à Dijon, une association qui vous propose de jouer à des jeux de société. Les bons plans sont toujours sur Ici Bourgogne. Bienvenue, on écoute Johnny Hallyday.

0: Le tournage a commencé, ça y est, sur le biopic de Johnny Hallyday. Et Laura, sa fille, est présente. Elle va jouer le rôle de sa grand-mère paternelle, Huguette. On a hâte de voir ça.
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0: La vitre ouverte pour laisser passer l'air. Il fait chaud dans les voitures cet après-midi. Ça tombe bien que vous ayez ouvert les vitres. On a de la musique à vous partager jusqu'à 18h. Tina Arena, John Lennon, Kylie Minogue ou le duo du moment Grand Corps Malade avec Stilto.

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0: Sa carrière, elle a commencé il y a 20 ans, Grand Corps Malade, est aujourd'hui en duo avec Stilto pour Ici Bourgogne. On démarre cette nouvelle heure passée ensemble avec Ici Ça Marche, l'émission quotidienne de Florence Galis.
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3: Clara Laforge, je rappelle que vous êtes conseillère conjugale et familiale au planning familial. Nous parlons des protections périodiques que l'on va pouvoir se faire rembourser à condition qu'elles soient réutilisables. Ce sera à partir du 1er octobre. On vous demande aussi à chacun de nos invités de nous trouver une bonne adresse, un endroit que vous aimez bien particulièrement. Quelle est l'adresse que vous avez envie de partager avec nos auditeurs?
4: Eh ben, du coup, je peux vous parler d'une autre association qui s'appelle le Démasqué, qui tient un bar associatif rue Monge, et c'est un endroit où on peut venir, quand on a adhéré, jouer à plein de jeux de société en groupe, et il y a aussi des protections menstruelles dans les toilettes, si jamais on a besoin.
3: Ah, donc c'est bien, et c'est vous qui êtes à l'initiative de l'installation? Non, c'est eux qui ont pris cette initiative. Ouais. Donc vous y allez de temps en temps pour les jeux, hein, pas pour les protections, j'imagine que vous avez ce qu'il faut chez vous, et puis ça ne nous regarde pas. Vous jouez à quoi en général, vous?
4: Eh ben, ça peut être des jeux d'ambiance ou des jeux un peu plus longs, où il faut un peu plus se creuser la tête.
3: Il y a du monde dans un endroit comme ça?
4: Ouais, bah, y a des bénévoles qui sont là pour expliquer les règles du jeu si on connaît pas. Et après, on peut soit parler avec des gens et s'intégrer à une table, soit venir avec des amis. Et...
3: Ah oui, donc on n'est pas obligé de venir à plusieurs. On peut tout à fait. Puis c'est peut-être aussi la possibilité après d'avoir des amitiés naissantes entre les gens. Oui. Vous y allez seul ou vous y allez avec des amis en général?
4: Plutôt avec des amis. Ouais. Il y a des soirées à thème où on peut venir faire du jeu de rôle ou faire d'autres. Voilà, des jeux un peu plus longs.
3: Et vous y allez souvent?
4: Ben oui, ça m'arrive.
3: Ils sont situés où?
4: Alors c'est rue Monge, pas très loin de la gare.
3: Ouais, donc pas très loin de la gare, à Dijon. Donc si vous avez envie de vous y rendre, ça s'appelle le Démasqué. Et nous, on va en profiter pour vous mettre tout ça sur ici.fr et sur l'appli Ici.
0: Merci beaucoup mesdames pour la prochaine partie de jeu de société. Moi perso, je prends les pions en couleur jaune comme le soleil d'Étienne Dao.

0: On n'a pas fini de danser sur cette chanson de l'été du mondial de foot, Shakira Burna Boy avec Dai Dai pour ici Bourgogne. Il s'appelle Gimli, Ruby, Aurel ou encore Socrate. Ce sont des animaux à adopter en ce moment au refuge de Jouvence à Messigny et Ventoux. Les photos de leurs frimousses sont déjà sur ici.fr avec bien sûr les jolis témoignages des bénévoles qui s'en occupent chaque jour. Un pote à quatre pattes, ça c'est notre podcast. C'est dès maintenant sur notre application ici et en cette rentrée, si vous vous posez la question sur l'investissement par rapport à une assurance santé pour votre chien ou votre chat, on vous donne quelques clés pour bien comprendre tout ça. Juste après, Laurent vous le dit.
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0: Une assurance santé pour les chiens et pour les chats, est-ce que c'est vraiment utile? Le montant des soins vétérinaires peut rapidement grimper. On peut atteindre des sommes jusqu'à 3000 euros. L'assurance, c'est vrai, peut limiter le risque de devoir renoncer. Parfois, c'est triste, mais c'est vrai à certains soins pour des raisons financières. Mais avant de souscrire, on a des petits conseils à vous donner. Le plafond annuel de remboursement, ce serait entre 2000 à 3000 euros pour couvrir des dépenses importantes. Si deux assurances affichent des tarifs proches, vous pouvez aussi regarder évidemment leur niveau de protection, parce que ça peut être très différent. Et il vaut mieux assurer son animal quand il est jeune. Une affection diagnostiquée avant la signature du contrat peut en effet être exclue des remboursements. Certaines compagnies limitent également l'âge auquel une première souscription est possible. Tous nos conseils vétérinaires avec le docteur Pierre Fabin, c'est sur ici.fr.
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0: La musique live est de retour sur votre radio ici, juste après un voyage en locomotion. Kylie Minogue.

0: descend du petit train avec Kylie Minogue. On va la laisser repartir et on embarque maintenant dans l'univers d'Émilie Mazoyer. C'est l'heure de Décibel, ici Bourgogne. Salut Émilie.
1: Salut tout le monde. Émilie, au rapport pour votre dose quotidienne d'actualité musicale. Hommage à un guitariste et chanteur qui avait ce don merveilleux de nous donner le sourire en à peine trois notes.

0: José Sébeloué est mort il y a 3 ans, jour pour jour, et ses copains de la compagnie créole lui rendent hommage à chaque concert de ce groupe qu'il avait cofondé au milieu des années 70. La compagnie créole sera au festival Crazy Légendaire dans le Finistère le 7 novembre et le 30 décembre à Colmar. On est jeudi, c'est le début du Ici Live Festival aujourd'hui.
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0: Benjamin Biolay, Marine, Jennifer, Yann Muller vont se succéder toute cette fin de semaine sur la scène flottante que votre radio ici a installée dans le port vieux de La Ciotat. Début du Ici Live Festival ce soir avec le groupe Boulevard Désert, la jeune chanteuse prometteuse Oria et DJ Jell, membre du groupe culte du rap marseillais La Funky Family. Ce soir, demain et lundi à 19h, vous retrouverez dans Décibel tous les artistes du festival. Et pour les concerts, on enregistre tout et on vous diffuse, c'est promis, sur Ici avant la fin de l'année. Pour célébrer ses 30 ans de carrière et lancer une grande tournée anniversaire en 2027, Hélène Segarra a appelé tous ses amis.
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Hélène Ségara and Friends. L'album vient de sortir, que des duos inédits. Avec Julien Doré, vous l'entendez, Julie Zenati, Garou, Florent Pagny, Philippe Catherine aussi, et le rappeur Dinos. Si vous voulez en savoir plus, écoutez sur ici.fr ou sur l'application ici, l'épisode de Décibel du 1er septembre dernier. Hélène Ségara était notre invitée. Les obsèques de l'irremplaçable Dolly Parton ont eu lieu vendredi dernier dans son fief du Tennessee, dans la plus stricte intimité. Mais les fans ne sont pas oubliés. Sa famille a promis deux événements, un aux États-Unis et l'autre en Angleterre, en 2027. Et l'aéroport international de Nashville, capitale de la country, devrait bientôt être rebaptisé en son honneur.

0: Burton. Merci d'avoir partagé ça avec nous à nouveau. Émilie Mazoyer, on vous retrouve ce soir dans Décibels. Après le journal de 19h, on sera en direct de la Ciotat pour le Ici Live Festival avec Boulevard des Airs, Auria ou encore la Funky Family.
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0: Vous avez besoin d'une idée d'activité pour les enfants. Ils vous ont épuisé tout l'été. Ici Bourgogne s'en occupe. Dans la billetterie de ce jeudi, vous avez le choix entre Drôle de Mur ou le Musée au Parc. Si ça vous plaît, vous nous appelez tout de suite au 03 80 42 15 15. On plonge d'abord dans Drôle de Mur. C'est à D. Ça vient d'ouvrir, c'est hyper connecté. C'est la salle de jeu 100% interactive, c'est pour les enfants de 2 à 12 ans. Alors oui, il y a des écrans, mais c'est instructif, c'est fun et surtout c'est chronométré. Deux entrées maintenant pour vous pour Drôle de Mur à D. Ou bien, on sort les moustaches et les glaives. Deux entrées pour le Musée au Parc d'Alice Saint-Traine. Salut les Gaulois. Le Musée au Parc, c'est l'histoire d'Alésia et de la préhistoire à nos jours, les vestiges aussi de la ville gallo-romaine d'Alésia et la statue de Vercingétorix. 03 80 42 15 15. Qu'est-ce que vous préférez donc entre Drôle de Mur et le Musée au Parc? Choisissez maintenant. C'est pas si facile, hein? Comme le chante Boulevard des Airs et Carbone.
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0: Enregistré le même jour, cette chanson John Lennon ici à Bourgogne, c'était Instant Karma et nous souhaitions en 1970.
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0: La musique, elle s'invite à Dijon ce vendredi. C'est le retour du concert de rentrée dans le centre-ville, le fameux Lalalib. Il y a quand même 2 scènes, 10 artistes, plus de 10 heures de concert, des milliers de personnes attendues. Quelques infos pratiques sur cette 22e édition vous attendent sur ici.fr. C'est 100% gratuit avec notamment l'un des artistes qu'on adore ici Bourgogne, Kezia Jones, chanteur et guitariste nigérien, et qui va se produire sur la scène de la place de la Libre demain soir entre 21h et 22h. Toutes les infos des concerts, des événements, des vide-greniers, de tout ce qui vous intéresse, de toutes les belles sorties, des manifestations qui vous attendent chaque week-end, ça se passe sur Ici Bourgogne et sur ici.fr. Juste avant 18h, le retour de Christopher Cross.

0: right, cette fin de journée pour vous en Bourgogne, ici Bourgogne, Christopher Cross. Ça commence à devenir un peu compliqué sur la rocade à cette heure-ci, sur la Lino, ça circule difficilement aussi. Dans le centre-ville de Dijon, si vous pouvez toujours éviter les secteurs entre Carnot, la place du 30, la place de la République, tout ce qui part depuis la gare de Dijon en direction de Chenôve. Il y a pas mal de monde là ce jeudi qui rentre des courses, qui rentre des cours, les premiers, la première vraie journée, hein, c'est vrai, entière, pour les écoliers ici chez nous en Bourgogne. Pour ce qui est de Chalon-sur-Saône, ça va un petit peu mieux sur l'avenue du 8 mai 1945, sur le pont Jean-Richard. Pour l'instant, pas trop de ralentissement non plus. On reste à votre écoute si vous êtes coincé dans un embouteillage au 03 80 42 15 15.
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2: André Acari, le président du conseil départemental de la Saône-et-Loire, réunit ses élus en session extraordinaire ce vendredi matin sur le thème des moyens alloués à la sécurité civile. Après un été hors norme sur le front des incendies pour nos sapeurs-pompiers, il vient nous en parler en direct.
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0: Je sens que vous êtes un petit peu tendu quand même là, hein, en cette fin de journée. Vous avez besoin de vous lâcher, de chanter un bon coup, de monter comme ça dans les aigus, seul dans la voiture. J'ai la chanson qu'il vous faut pour ça, ici Bourgogne. Dans quelques instants, on va écouter Marc Lavoine et Patrick Fiori. Mais tout de suite, attention, c'est Tina Arena. Allez-y, chantez.

0: C'est vrai qu'ils étaient pas mal occupés pour enregistrer au moins cette chanson, ces deux messieurs ici Bourgogne, Marc Lavoine, Patrick Fiori. Il y a un autre monsieur qui arrive après les infos de 18h, un certain Freddy Mercury.
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0: Allez, bon courage si vous êtes sur la route avec ICI Bourgogne, il est 18h. Presque. Olivier Estran, on fait le journal avec vous en Haute-Saône. Une cellule psychologique est ouverte dans les écoles de Gy.
2: Une mesure pour tenter d'accompagner les enfants de cette commune de 1000 habitants. Un village dont l'un de Gré est donc proche de la Côte d'Or. Un village sous le choc après le drame vécu hier soir. Un père de famille de 42 ans a tué ses deux enfants de 6 et 10 ans, ainsi que sa belle-mère. Il a ensuite retourné son fusil contre lui. L'homme en instance de séparation n'aurait pas supporté le départ de sa femme. Marie Roussel, la famille était connue à Gy et dans la commune, tout le monde est sidéré.
3: Des grappes d'habitants se forment dans la grande rue, l'axe commerçant du village. Ils ont tous le même sujet de conversation.
4: Je viens d'apprendre les nouvelles. Et les détails, ça sera pour la police, la gendarmerie. Et puis le reste, c'est juste un sentiment de tristesse pour les enfants.
3: Sur un banc, Liliane enchaîne les cigarettes. Le regard perdu dans le vide, elle connaissait un des enfants, le plus jeune.
5: C'était le copain à la fille d'une amie. Très gentil, d'une gentillesse ce gamin. Ce qui s'est passé, c'est horrible en fait.
3: Des enfants gentils, polis, ajoute cette retraitée qui habite à Gy depuis 45 ans.
6: C'était des gens vraiment normaux, hein, agréables. Pour moi, c'est un choc parce que perdre ses enfants, moi j'ai perdu une fille. Hein. Je sais ce que c'est que de perdre ses enfants. Alors pour le moment, ça doit être atroce.
3: Comment un tel drame a-t-il pu se produire?
7: C'est irréel quoi. C'est incroyable. On est choqués, je vous dis. Il n'y a pas de mots, en fait.
3: Charles se présente comme un proche du père, soupçonné d'avoir tué ses enfants et sa belle-mère avant de se suicider.
7: C'était un gaillard qui était apprécié par tout le monde. Et on ne sait pas ce qu'il a pris. On ne sait pas. Un coup de folie, je suppose.
3: Au lendemain du drame, les gendarmes ont repris leur enquête de voisinage. Les autopsies des corps doivent être réalisées prochainement.
2: Marie Roussel à Gy, en Haute-Saône. Toutes les festivités prévues ce week-end dans la commune sont annulées. On fait le point sur le déroulement de ce drame sur notre site ici.fr. Le corps de l'infirmière disparue fin mai dans le Haut-Doubs a été retrouvé en Suisse. Le procureur de Besançon l'indique aujourd'hui. Aude Fagot a été découverte pendue dans une forêt du canton de Vaud le 23 août dernier. L'enquête conclut à un suicide. Fin mai, 300 personnes s'étaient mobilisées pour retrouver cette infirmière de 44 ans. Trois hommes en garde à vue depuis mercredi soir après avoir été arrêtés en pleine transaction de stupéfiants. C'était donc place Bossuet à Dijon. Deux Dijonnais de 46 et 21 ans et un Auxonnais de 22 ans ont été arrêtés par les policiers de la BAC en possession de 100 grammes de cannabis, 4 grammes de cocaïne et 250 € en liquide. La saisie de la valeur marchande de la drogue est estimée à environ 1 000 €. Y aura-t-il des sanctions pour avoir bloqué le tram de Dijon? Réponse le 9 octobre prochain. Deux militants LFI ont été jugés en appel ce matin. Ils s'étaient enchaînés aux voies du tram en septembre 2025 pour protester contre la politique du gouvernement. En première instance, ces deux militants avaient été relaxés, mais le procureur a fait appel. Le nouveau jugement sera donc rendu dans 5 semaines. Le tribunal de Dijon va avoir droit à des renforts. Il va accueillir 9 magistrats supplémentaires. Le ministre de la Justice, Gérald Darmanin, l'annonce dans un courrier adressé à la députée TPS Océane Godard. Les nouveaux magistrats sont attendus avant la fin du mois.
0: Peut-on trouver également des moyens supplémentaires pour les pompiers? Cette question, on va la poser demain.
2: On va la poser à André Acari, le président du département de Saône-et-Loire. Il sera l'invité d'ICI Bourgogne à 7h45. Le conseil départemental de la Saône-et-Loire va justement faire demain matin le bilan de l'été pour le service d'incendie et de secours. Un été marqué par la sécheresse et les canicules à répétition. Et donc, Arnaud Racapé, un bilan très lourd pour les pompiers.
8: À commencer par le nombre d'interventions pour des feux d'espace naturel, 768 entre le 1er janvier et le 31 août, deux fois plus que l'année dernière. Les surfaces brûlées également multipliées par 5. Au cours de l'été, plus de 1000 pompiers se sont relayés au sein des MIR, les modules d'intervention rapide, ces détachements préventifs que l'on mobilise depuis quelques années maintenant, lorsque le risque incendie est élevé dans tel ou tel secteur. On en a fait partir plus de 100 cette année, 13 seulement, l'année dernière. Au-delà des chiffres, il y a ces images gravées dans nos esprits, les hélicoptères bombardiers d'eau au-dessus de la Grande Verrière, le feu immense à Auzol, ces flammes aux portes du Creusot, ces 60 enfants évacués d'un centre de loisirs au dernier moment. Tout ça, sans parler de la solidarité nationale, nos pompiers de Saône-et-Loire ont soutien auprès de leurs collègues en Gironde, dans le Var, dans le Gard, parfois au péril de leur vie, à l'image de ces 18 soldats du feu pris au piège d'un incendie sur l'autoroute A9. C'était le 5 juillet dernier.
2: Arnaud Racapé, malgré cet été record, aucune victime à déplorer. Heureusement, aucun bâtiment touché, mais jusqu'à quand? Alors que les pompiers professionnels menacent de se mettre en grève mardi prochain, André Acquéry, le président du conseil départemental Saône-et-Loire, nous dira demain matin s'il peut obtenir des moyens supplémentaires. Rendez-vous à 7h45. C'est une des conséquences de la sécheresse. Il n'y aura pas de match de foot de niveau départemental ce week-end en Côte d'Or. Les terrains sont beaucoup trop durs. Le district prend donc la décision de reporter les rencontres au week-end du 10 et 11 octobre prochain. Il n'y a plus de vélo Lapierre en compétition mondiale de VTT. Les cycles Lapierre mettent fin à leur équipe professionnelle. Il restait deux manches à se disputer dans la Coupe du Monde. Mais l'entreprise basée à Dijon renvoie ses 5 compétiteurs au vestiaire. Les cycles Lapierre, actuellement en redressement judiciaire, n'ont plus les moyens de financer l'aventure. Détail à retrouver sur notre site ici.fr. Charlotte, je suis sûr que vous reconnaissez ces joyeuses notes de musique.
0: Ah oui.
2: Voilà, beaucoup diffusé ici. Prayer Insi par Lilywood and the Pricks. Et on pourra les entendre demain dans les rues de Dijon. C'est une des têtes d'affiche de l'Alalib, le concert de la rentrée à Dijon. Concert gratuit avec également Kezia Jones, mais aussi Cassius et le duo local Cutting Corners. On attend 25 000 à 30 000 personnes autour de la place de la Libération. Les horaires et les détails sont à retrouver sur notre site ici.fr. Il va faire beau ce soir, il fera beau demain également, Charlotte.
0: Oui, beaucoup trop beau même, hein, parce que c'est vrai qu'on attend encore un peu de pluie hein, en cette rentrée pour ressortir nos nouvelles bottes qu'on a joliment achetées. Mais pas de pluie avant lundi, mardi prochain, d'ici là de la chaleur jusqu'à 34 degrés. Et demain, vendredi, jusqu'à 35 pour ce week-end.
2: 18h06, ça roule comment sur les routes alors qu'on rentre chez soi?
0: Eh bien, à Chalon-sur-Saône, ça va mieux dans le centre-ville. Ça, c'est quand même une bonne nouvelle dans Beaune. Ça circule bien également sur les autoroutes.

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Le bon début de soirée. Maintenant, on part en 1984 avec Queen.

0: Il aurait eu 80 ans ce week-end. Freddie Mercury, Queen, ici Bourgogne. C'était Radio Gaga.
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0: Juste avant de retrouver Benjamin Biolay, ici Bourgogne vous souhaite une belle fin de semaine. On sera là aussi ce week-end à vos côtés, toujours en direct. Le menu, jardinage, bricolage et contes et légendes de la Bourgogne. Des rendez-vous incontournables comme ce rassemblement de véhicules anciens à Longecourt-en-Plaine. C'est l'événement à ne pas manquer. Non, sans écran total, il y aura du soleil ce week-end. On vous dit tout dans moins de 5 minutes.

0: 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Vous allez vivre tout ça évidemment en direct. Benjamin Biolay, sa soirée, ce sera aux côtés de l'artiste Marine et c'est samedi soir à suivre également sur ici.fr. Grand rassemblement ce week-end à Longecourt-en-Plaine, place aux véhicules anciens, 4e édition de cette manifestation. On en parle ce soir avec Franck, le président de l'association Siméa Racing Team. Bonsoir Franck.
1: Bonsoir.
0: Comment on devient collectionneur de voitures dans la vie? C'est un truc qui se transmet de père en fils, de grand-père à petit-fils?
1: Oh ben, oui, ça peut, mais autrement c'est une passion, puis c'est l'amour de l'automobile ancienne.
0: Vous proposez une exposition hyper variée, avec oui. Toutes les marques, des époques très différentes de véhicules, tout ce week-end. De quel véhicule est-ce que vous êtes particulièrement fier de donner accès au public ce dimanche?
1: Alors nous, bon, bah, principalement, ça va être la Simca, oui. Mais vous le dites si bien, on accepte toutes les autos, que ce soit des Renault, que ce soit des Peugeot, que ce soit des Citroën, Volkswagen, c'est toutes les marques sont acceptées. Donc nous, on est ouvert à tout.
0: Vous êtes ouvert à tous les passionnés, vraiment. D'ailleurs, il y a une bourse aussi. De pièces détachées. Pour quel tarif en moyenne? Est-ce que c'est hyper cher d'acheter des pièces détachées de vieilles bagnoles?
1: Alors après, ça va dépendre. Pour avoir des pièces d'auto qui vont démarrer des fois 20-30 euros, et puis ça peut aller jusqu'à 150-200. Après, il y a ça va dépendre de ce que vous achetez comme pièce. C'est assez variable.
0: Ce rassemblement à Longecourt-en-Plaine propose aussi pas mal d'animations autour de l'automobile. Comme quoi, oui. Par exemple, comme animation, Franck?
1: Ben donc, en partenariat avec vous, donc on a fait des baptêmes, donc pour 4 personnes.
0: Oui, super.
1: Et donc, c'est vrai que bon, ben les personnes arrivent. Bon, nous l'entrée est gratuite. Oui. On offre un ticket pour le café, pour l'apéritif, pour toutes les personnes qui viennent avec leur auto.
0: D'accord.
1: Et donc, vers les 11h-11h30, avant l'apéritif, on fera un petit discours. Comme on va être deux associations, l'association Simca Racing Team que je représente et l'association Loisirs Fêtes qui est représentée par Josiane, une amie à nous. Et donc, nous allons faire un petit discours et tout, puis ça va permettre de faire un petit peu le tour, puis de présenter un petit peu toutes les autos qui sont sur cette manifestation.
0: Allons, je cours en pleine, donc, ce dimanche, à partir de 9h jusqu'à 18h, vous l'avez dit joliment, oui. Franck, c'est un événement ici, Bourgogne. Merci beaucoup d'avoir été avec nous, et bisous à Josiane, du coup.
1: Eh ben, c'est nous qui vous remercions, hein, on vous remercie. Hein.
0: À très bientôt, très Franck, salut.
1: Merci, au revoir.
0: Cille, ici Bourgogne, arrive juste après la balade de Murray. Head.

0: Au début des années 2000, il avait aussi interprété une chanson en duo avec Mylène Farmer. Les mots, c'était Seal avec Crazy à l'instant pour ici Bourgogne. Pour décrocher un peu de l'actualité, je vous propose de jardiner. Encore, vous allez me dire, mais ça fait tellement de bien de se retrouver les mains dans la terre. Surtout que là, je vais vous parler d'une plante que vous ne connaissez plus. Un vieux légume qui résiste aux fortes chaleurs. Tiens, tiens. Mais d'abord, on sort les paillettes et on danse avec Soprano.
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0: soprano qui est aussi jury dans The Voice Kids, soprano qui n'a pas hésité à sortir la carte Zinedine Zidane pour convaincre un jeune artiste de rejoindre son équipe. Ça n'a pas suffi, c'est ce que vous regardez en ce moment à la téloche. Nous, on va vous conseiller juste après 18h30 un bon polar pour ce soir.
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0: Sécheresse au potager, voilà un légume qui pourrait être planté pour l'avenir. Une plante productive, sobre en eau, particulièrement à l'aise lorsque le thermomètre s'affole. J'ai nommé le pois asperge. Un légume qui ne redoute pas les fortes chaleurs et notre jardinier l'a testé tout l'été. Il nous le raconte sur ici.fr. Le pois asperge ne manque pas non plus d'allure. Il porte de toutes petites feuilles, fleurs, rouges également, étonnantes, avec des gousses carrées qui renferment des petites graines. Alors le bon geste, c'est de récolter les gousses quand elles sont encore minuscules et tendres. La cueillette se fait simplement à la main lorsque la plante donne généreusement. Vous avez en revanche 2 jours pour remplir votre panier, puisqu'après ce sera trop tard. Un semis à noter pour le printemps prochain, donc pour réussir sa culture, il suffit de semer tout ça entre mars et avril. Vous avez tous les conseils sur le pois asperge sur ici.fr.
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0: La littérature dans le petit écran, encore une histoire de roman à la téloche, un polar de Gaston Leroux à venir dans les coulisses télé d'ici Bourgogne, le choix exclusif de vos soirées tranquillou sur le canapé, juste après Gaëtan Roussel et Morane.

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0: retour aux origines avec le chanteur de Louise Attaque, Gaëtan Roussel, le violon dans Tout ça va pour Ici Bourgogne.
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0: Série à la téloche qui va vous faire des nœuds au cerveau. On retrouve Patrice Gascoigne, les coulisses télé avec TF1. Cette série, ce soir, place au mystère de la chambre jaune.
3: Vous avez peut-être déjà lu ce classique de la littérature policière signé Gaston Leroux, mais avec sa série, TF1 va vraiment vous surprendre.
4: Celle qui s'est fait agresser, c'est ma grande sœur. Personne n'y comprend rien. Il n'y avait pas d'autre issue dans cette chambre.
3: Le romancier Gaston Leroux, c'est un peu notre Agatha Christie à nous, et TF1 a eu raison de réinventer son classique, le mystère de la chambre jaune, mais en le modernisant. Je vous plante rapidement le décor. Le journaliste Joseph Rouletabille est maintenant une jeune femme, Joséphine, appelée le plus souvent Jo. Jo qui apprend qu'une tentative de meurtre a eu lieu dans son village natal, village proche des Gorges du Verdon. La victime est une amie d'enfance. Les circonstances de l'agression sont intrigantes puisque lorsque les villageois, alertés par les cris de la victime, réussissent à ouvrir la porte blindée de sa chambre, celle-ci s'y trouvait seule. Or, il n'y a aucune autre issue possible à cette chambre jaune. Cette Jo est incarnée par la comédienne qui monte, Claire Romain. Vous l'avez peut-être découverte dans le feuilleton de TF1 Ici tout commence, mais plus sûrement dans Montmartre ou dans 4 Size, puisqu'elle est l'une des trois sœurs, l'une des trois héroïnes. Claire Romain, qu'est-ce qui vous a plu dans ce projet de série, Le mystère de la chambre jaune ?
5: C'était un projet qui était hyper intéressant. Moi, c'était un genre que j'avais jamais eu l'occasion de faire. Je connaissais le bouquin, mais j'avais pas lu le livre, donc j'ai pas pu m'identifier au personnage de Joseph Rouletabille. Mais en tout cas, ce que j'ai adoré dans cette version contemporaine et moderne, c'est vraiment tout l'aspect en fait du personnage qui était justement, il était très, enfin c'est un personnage, Joséphine, elle est très dynamique, elle a une forme d'intuition, elle est perspicace, c'est quelqu'un de courageux. Et le fait aussi de représenter une héroïne moderne, c'était aussi hyper intéressant.
3: Claire Romain qui vient donc incarner la nouvelle héroïne de ce classique du polar, la série Le mystère de la chambre jaune est réussie, spectaculaire. Le retournement final est tellement puissant et légendaire que je n'en dis pas plus. À vous tenter de percer le mystère de la chambre jaune dès ce soir sur TF1. Quant à moi, et c'est pas un mystère, je reviens demain pour de nouvelles coulisses télé.
0: Vous êtes un enquêteur hors norme. Merci Patrice, à demain. Belle soirée d'enquête à vous les amis à la télévision. On va reparler des ruches au milieu d'un champ de sarrasin dans l'Aussois dans quelques instants ici Bourgogne. Mais d'abord du reggae guyanien avec Eddie Grant. Pas facile à dire. Guyanien.

0: Sud Bourgogne, on écoutait ensemble Eddie Grant. Vous sentez ? Ça sent le sucre, les fleurs et même les céréales. On plonge tout de suite dans un pot de miel produit dans l'Aussois, chez nous, suite de notre reportage de la Terre à la Table avec Stéphane Conchon, qui a enfilé une tenue d'apiculteur pour accompagner un producteur passionné, passionnant. Si vous aimez le miel de sarrasin, vous allez être servi.
1: Gabriel, si on s'éloigne un petit peu des ruches et qu'on regarde derrière nous, il y a le garde-manger en fait.
2: C'est
1: si
2: ça.
1: Elles sont installées là, ici, sur la commune de Bussy-l'Appel, les ruches de la maison Perronneau, c'est pas un hasard.
2: Non, c'est pas un hasard. En fait, j'ai demandé à la ferme Galien, qui sont installés à Bussy-l'Appel, de venir installer mes ruches pour profiter de leur culture. Et là, on est sur un très beau champ de sarrasin pour essayer d'avoir du miel de sarrasin par la suite. Mais il faut trouver le producteur qui va bien aussi.
1: Il est là en plus aujourd'hui.
3: Oui, je suis là, oui. Bonjour à tous. Jean-Louis Gadien, la ferme Galien, EARL des Beaugorets.
2: Ce qui est intéressant pour l'abeille et aussi pour les cultures, et c'est aussi pour ça qu'on est en lien, c'est que l'abeille, elle va polliniser le champ. Et donc, en récoltant le nectar, elle va polliniser tout le champ. Et ça accroît la production de graines. On dit entre 10 à 30%, ça dépend des cultures, ça dépend du nombre d'abeilles, ça dépend de plein de facteurs. Du moins, ça profite à la culture.
1: C'est des contraintes d'avoir des ruches sur son terrain ou pas?
3: Pas du tout, parce que Gabriel nous met à l'aise. Il dit qu'il s'occupe de beaucoup de choses. Et puis, moi, j'ai plaisir à mettre mes cultures, comme il le dit. Ça peut augmenter, favoriser les rendements de sarrasin. Donc, on est gagné. En gagnant.
1: Et le miel, il est comment le miel de votre sarrasin?
3: Ah ben il est très très bon, voilà, c'est, on peut pas dire autrement quoi.
2: Ce qui est super intéressant, c'est que le miel de sarrasin, il est intriguant de par l'odeur, de par la texture, de par la saveur, un petit peu plus de corps que les autres. Et en fait, le sarrasin, de la plante à la graine au miel qu'on récolte, il va être intéressant de retrouver à la restauration, en préparation de gâteaux, de farine, de plein de choses. Donc c'est une culture qui est très riche, très intéressante et qui appauvrit très peu le sol. Et avec un beau champ de culture et en plus bio, c'est un garde-manger parfait pour les abeilles.
1: C'est vrai que c'est beau un champ de sarrasin, Jean-Louis.
3: Très très beau, très très beau.
1: Je suis
3: émerveillé justement par cette culture, malgré les conditions de sécheresse qu'on a vécues. Je pense que le sarrasin tire bien son épingle du jeu dans les cultures nouvelles.
1: Et même vous, le producteur, ça vous fait briller les yeux, c'est chouette.
3: Ah, ça me fait briller, c'est vrai, exactement. Moi je suis heureux et puis voilà, il y a les abeilles qui sont à côté, alors ouais. On est tous heureux.
0: Ça circule bien, en tout cas ça a l'air, entre les producteurs, les agriculteurs de l'Aussois, on en est très content avec ce sarrasin planté et récolté par les jolies abeilles de Gabriel Perronneau pour fabriquer ce miel qu'on vous fait déguster dans vos oreilles depuis lundi et jusqu'à demain avec de la terre à la table ici Bourgogne. Ça circule aussi très très bien sur les routes de la grande région ici en Bourgogne. Il y a de moins en moins de monde sur la Dino, sur la Rocade, dans le centre-ville de Dijon. Vous circulez tout à fait normalement. Dans Beaune aussi, rien à signaler. À Chalon-sur-Saône, il y a un petit peu de monde à cette heure-ci sur le pont Jean-Richard, mais sinon sur les autres secteurs, franchement, ça va. On reste à vos côtés, dans la voiture. Bon retour à la maison. Beau départ au boulot pour ceux qui font les nuits ce soir ici Bourgogne. On écoute Marine et Francis Cabrel.

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1: Jolie chanson Escroc de Marine qui nous touche en plein cœur ici Bourgogne à partir de 19h05. On se retrouve avec Décibel en live en direct de la Ciotat avec Boulevard Désert et la Funky Family.
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0: Merci pour votre fidélité, les amis, partout en Bourgogne, en Côte d'Or, en Saône-et-Loire. On écoutait ensemble les Corgis. Demain, à cette même place, vous retrouverez à partir de 17h un certain Cyril Hino.
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0: Et n'oubliez pas la musique live à suivre avec Émilie Mazoyer Décibel et notre grand concert à la Ciotat. Il est 19h, le journal Ici Bourgogne avec Marine Logénie.
2: Alors que 5 départements du sud de la France basculeront en vigilance orange canicule demain, l'été 2026 restera dans l'histoire. Constate la ministre de la Transition écologique. Aujourd'hui, elle présentait un bilan climatique de l'été. La France a connu donc un été de tous les records, à commencer par celui des températures, selon Monique Barbu. Été marqué aussi par les incendies, sécheresses, orages, tornades. Nicolas Joly, vous avez assisté à ce point presse qui soulève énormément de questions sur l'avenir du pays et du monde.
3: On a changé d'époque. L'été 2026 est officiellement l'été le plus chaud depuis le début des mesures en 1900. Et pour Mathieu Sorel, climatologue à Météo France, c'est directement lié au réchauffement climatique.
4: L'été 2026 a été plus 5 degrés plus chaud que l'ère pré-industrielle. Et environ 2,4 degrés sont directement imputables au changement climatique. Là encore, un élément fort pour montrer l'impact du changement climatique sur les conditions de thermomètre de nos étés.
3: Un été exceptionnel qui pourrait devenir la norme dans le futur, rappelle la PDG de Météo France, Virginie Schwartz.
5: Les températures moyennes que nous avons connues cet été, à l'horizon d'une France à plus 4 degrés, à l'horizon 2100, elles correspondront à une année, un été moyen.
3: Et dans un futur proche, c'est le risque incendie qui va augmenter.
5: Ce risque météorologique d'incendie va concerner la plus grande partie du territoire, mais aussi une saison de feu qui pourrait être étendue. Historiquement, c'était surtout juillet-août dans lequel on avait des feux. Et on voit qu'on pourrait avoir dans certaines régions jusqu'à 1 à 2 mois de plus de saison avec un risque météorologique d'incendie élevé.
3: Un danger impossible à ignorer cet été. Du 8 juin au 20 août, on avait toujours au moins un département en risque élevé de feux de forêt.
2: Nicolas Joly, ici Paris, de France. Conséquence de cet été historiquement chaud, la production agricole française a baissé de 8% et les agriculteurs devraient être fixés demain sur le plan d'aide du gouvernement. Un temps repoussé, Annie Genevard, la ministre de l'Agriculture, doit finalement dévoiler des mesures concrètes. Un plan d'urgence financé en rabotant sur d'autres budgets, Paul Barcelone.
6: Car l'agriculture est érigée en priorité numéro 1. Réunion cet après-midi avec les ministres de l'agriculture, justement, de l'économie et des comptes publics. Ces derniers jours, le Premier ministre a déjà assuré qu'il ne toucherait pas au RSA ni aux petites retraites dans le cadre du débat sur le budget à l'Assemblée. Parmi les pistes d'économie, il y a toujours la désindexation des pensions des plus riches. Mais ça ne suffira pas et il en faudra d'autres, avec, pour ne rien arranger, la censure comme épée de Damoclès au-dessus de la tête du gouvernement et bien sûr le début de la campagne présidentielle qui risque de tendre les débats.
2: Paul Barcelone, une cellule psychologique mise en place à Gis, c'est en Haute-Saône après la mort de 4 membres d'une même famille. Un homme de 42 ans a tué ses 2 enfants de 6 et 10 ans et sa belle-mère avant de retourner l'arme contre lui. On en sait plus sur la visite du pape Léon XIV à Lourdes, Paris et Metz du 25 au 28 septembre prochain. Au plus fort de l'événement, jusqu'à 15 000 effectifs de sécurité seront déployés, indique le ministre de l'Intérieur, Laurent Nunez. Et puis les fans de Céline Dion, ça y est, comptent les jours. J-8 avant le premier concert de la star à Paris, avec un stand de goodies qui a ouvert aujourd'hui au 3e étage des galeries Lafayette de la capitale. On y trouve des cartes postales à 12 euros jusqu'aux suites à 180 €. Et les premiers fans s'y sont rués dès les premières heures, Marie Boéda.
7: Pour Céline Dion, Noëlla ne compte pas.
8: Vous avez dépensé combien ?
9: 1000 euros.
7: Et elle garde tout pour elle. La quinquagénaire, qui a sa place pour le concert en octobre, a décalé sa journée de repos pour acheter.
9: Voilà, des foulards, des t-shirts, des gants, des... Voilà. J'ai acheté la boutique presque.
7: Liliane venait d'abord pour une amie.
10: J'ai dit, je viens faire le repérage. Quand j'ai dit ça à mon amie de Saint-Jean-de-Luz, Brigitte, elle m'a dit, ah, mais tu vas me regarder tout ça, tu me prends les photos.
7: Mais cette admiratrice de la star québécoise ne s'oublie pas.
10: J'ai récupéré le t-shirt noir, évidemment, le sac noir, la pochette.
7: Il est comment le t-shirt ?
10: Ben, il est noir avec un cœur rouge et marqué Paris, I love Paris.
7: Avec le nom de
10: Céline Dion, évidemment.
7: La retraitée a déboursé une centaine d'euros.
10: Oui, mais tant pis, et pour Céline.
8: lignes.
7: C'est un budget, me reconnaît une acheteuse un peu plus loin.
11: Ça a vraiment bien démarré.
7: Anne-Sophie est vendeuse.
11: On a quand même des très très gros fans de Céline, donc ils achètent beaucoup et ils repartent au final heureux.
7: En moins d'une heure, plus d'une centaine d'articles ont été écoulés. Le plus populaire, le vinyle Live in Paris, dans lequel figurent des chansons des années 90 comme Destin.
2: Céline Dion, ça finit en musique, bien évidemment. Concert du 12 septembre au 17 octobre à la Défense Arena. Le magasin reste ouvert jusqu'au 5 octobre. Un mot de foot pour vous dire que la troisième journée de Ligue 1 débute ce soir avec le match Toulouse-Lille. Le coup d'envoi, c'est à 20h45.
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0: Pas un seul nuage dans le ciel de Bourgogne avant au moins 48 heures. Il fait chaud ce soir. À Saulieu, on a 23 degrés. À Dijon, 26. À Chalon-sur-Saône, 29. La température minimale de la nuit prochaine, ce sera dans le pays d'Arnay. Il fera 13 degrés. Demain, vendredi, toujours autant de soleil et de chaleur, jusqu'à 34 degrés. Samedi, il devrait déjà faire un tout petit peu moins chaud d'après Météo France. Retour de la pluie en début de semaine prochaine.
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0: Salut à toutes, salut à tous et bienvenue sur votre radio Ici. Nous sommes en direct de la Ciotat, en direct et en public. Bonsoir le public. Oh bon, on vous entend. Ils font un petit peu les timides. Bon, le Ici Live Festival 5e du nom est lancé aujourd'hui. Alors, après avoir accueilli sur le port vieux de la Ciotat, sur notre désormais légendaire scène flottante, après avoir accueilli M, Jean-Louis Aubert, MC Solar, Christophe Maé, Amir, The Avener, Offenbach, Louis Bertignac, Célassou ou encore Benabar. Benabar, c'est lui qui a sauté dans le port, ça tout le monde le sait. Et donc, les amis, cette année, le programme du Ici Live Festival, eh bien c'est une merveille. Il y aura Jennifer, il y aura Benjamin Biolay, il y aura aussi, ça nous fait très plaisir, Marine, Yann Muller, DJ Jell, Boulevard des Airs et Oria. Boulevard des Airs, ce sont nos premiers invités. Bonsoir messieurs.
13: Attendez, j'ai un petit souci.
14: Merci, ne t'inquiète pas. Ah, elle remet son casque, c'est du direct. Nous sommes

0: Marseillais DJ Djel, qui est le DJ de la Funky Family. Et puis Oria, qui est à découvrir. Boulevard Désert, vous avez passé un petit été de festival ?
1: Oui, un grand été de festival qui n'est d'ailleurs pas terminé.
0: Ouais.
1: Fait de plein de rencontres et de découvertes de magnifiques endroits comme celui de ce soir. Donc on est ravis d'être ici. On prolonge un petit peu l'été parmi vous.
0: Ça nous fait trop plaisir. Est-ce que vous avez déjà joué sur l'eau ? Puisque donc, pardonnez-nous, on fait un peu les fanfarons, des scènes flottantes. Il n'y en a pas partout.
1: Il n'y en a pas beaucoup, c'est vrai. Alors c'est déjà arrivé, mais effectivement, c'est rare. On peut les compter sur le doigt d'une main. Donc ravis de retenter l'expérience en espérant qu'on ne passera pas par-dessus bord comme notre ami Benabar, n'est-ce pas ?
2: Et pourquoi pas ?
0: Alors, Benabar, il y est allé de son plein gré,
1: oui, hein, c'est
0: j'ai
1: ce qu'il
0: envie de vous
1: dit.
0: Dire.
1: C'est
0: il était comme ça dans l'ambiance, il s'est
1: et
0: dit, allez,
1: je...
0: voilà. Non, on a le batteur de M, Mathieu Chédid, qui, le malheureux, a découvert pendant le concert qu'il avait le mal de mer.
1: Ah, ah
0: ça peut arriver aussi.
2: C'est incroyable.
1: T'as le mal de mer, Youl, ou pas ?
2: Non, ça va.
1: Ok,
2: j'aime bien, j'aime bien.
0: Allez, on va écouter Je rentre à la maison, déjà parce que c'est une chanson importante pour Boulevard Désert et aussi pour l'éducation nationale. Alors, en cette semaine de rentrée des classes, les amis, partageons ensemble cette chanson Boulevard Désert et dans Décibels avec une chanson qu'ils joueront ce soir, évidemment.
1: Oui.
0: On compte sur vous. On y va.

0: Je rentre à la maison, c'est aussi le nom du dernier album de Boulevard Désert, le groupe qui ouvre ce soir le Ici Live Festival de la Ciotat. Alors, ironiquement, Je rentre à la maison est une chanson qui vous fait voyager d'abord partout en France. Et là même, il paraît qu'il a fallu vérifier les passeports. Messieurs, vous allez traverser l'Atlantique avec cette chanson, Je rentre à la maison.
1: Oui, c'est vrai, comme tu l'as dit tout à l'heure, cette chanson, Je rentre à la maison, elle

0: Et le support aussi d'un projet culturel et pédagogique à destination des jeunes, c'est-à-dire un grand projet à destination de l'école, mais pas que, des foyers, des associations, du milieu hospitalier, et qui permet de mener des travaux avec les différents publics et de poser des questions liées à l'identité. Et donc tu me vois venir, effectivement, ouais. Ce projet à traverser les frontières et travailler en ce moment dans plusieurs pays. Donc on a la chance de pouvoir partir, nous, un mois à la rencontre des jeunes Américains et pas que. Voilà, un mois, une dizaine de villes aux États-Unis pour justement discuter avec eux de qu'est-ce que ça représente pour eux la maison. Qu'est-ce que ça veut dire une maison quand on a quitté l'endroit d'où l'on vient? Est-ce qu'on peut reconstruire une maison ailleurs que l'endroit où on est né? Voilà, ce genre de questions liées à l'identité très intéressantes.
1: Ça va être beau.
2: Oui, oui, surtout de découvrir aussi leur projet sur la chanson, ça va être... Ouais. Parce qu'à chaque fois qu'on est... passer dans des écoles partout en France, c'était toujours incroyable, même inspirant, de voir leurs projets. Et du coup, on a hâte de découvrir ce qu'ils ont fait sur le thème de cette chanson.
1: Bravo la jeunesse. Alors il y a une autre chanson, C'est pas si facile, avec Carbone, nouveau single de Boulevard Désert.

0: parce qu'en fait, depuis le début de Boulevard Désert, l'idée, c'est d'aller vous mélanger, c'est presque un groupe à géométrie variable, avec tout un tas de talents différents. Alors, ça pouvait être Vianney, avec le tube Aller Reste. Vous avez bossé avec Zaz, avec les L.E.J., même avec le Bagad de Lynn Biway. Écoutez ça, les enfants. Musicien du Bagad, donc vraiment, vous avez aucune limite, aucune frontière. Comment s'est passée la rencontre avec Carbone?
1: Écoute, simplement, comme se font pas mal de rencontres, c'est-à-dire qu'on s'est retrouvé en studio dans le sud, puisque lui aussi, c'est avec son groupe, il vient du sud de la France, pas très loin d'ici d'ailleurs, à côté de Montpellier.
0: Ouais.
1: Et donc voilà, tout simplement, comme peuvent se passer des séances studio, c'est-à-dire voilà, on a un petit truc à la guitare, on a pensé à toi, lui aussi qui mélange ses musiques aux touches un peu hispanisantes, flamenco, mélange avec lui, c'est un rappeur,
0: oui,
1: à la base.
0: Mais il y a aussi une grande musicalité,
1: ouais,
0: ça doit vous réunir ça.
1: Complètement, et ça nous a réunis, et c'est vrai que c'est dans l'ADN du groupe que de se mélanger. Nous, on a créé ce groupe Boulevard Désert pour partager la musique, donc avec les gens, évidemment, avec les enfants, on a parlé avec le projet, mais aussi et surtout avec d'autres artistes. Donc, dans tous les albums de Boulevard Désert, il y a eu des duos, et j'espère qu'il y en aura d'autres encore.
0: Ah, bah justement, écoutez, vous me faites vraiment un pont d'or pour ma dernière question avant que vous alliez vous préparer à monter sur scène ici à La Ciotat. Votre duo de rêve, ce serait qui?
2: Ah, c'est dur.
0: Céline Dion est en France en ce moment, je dis ça, je dirais par exemple.
2: De rêve, c'est une bonne question ça.
1: Il y en a tellement.
2: Il y en a plein on parlait de Manu Chao, d'un artiste. Ah,
0: très bonne idée ça.
1: Ouais. Manu Chao, mais ça peut être Jean-Louis Aubert, ça peut être Mathieu Chédid.
0: Il faut venir au ICI Live. Hein,
1: voilà, c'est pour ça que je dis ça.
0: C'est complètement notre prog.
2: Soprano.
0: Oui, qui est dans le coin ce soir.
2: C'est vrai qu'il y a plein d'artistes qu'on aime beaucoup, à qui on pourrait vraiment échanger et faire de la bonne musique, donc voilà.
0: Eh ben nous souhaite de la bonne musique ce soir avec vous sur scène, sur la scène flottante Boulevard Désert, que vous pourrez aussi applaudir le 4 février à Enghien ou encore le 10 février à Toulouse. Bon concert messieurs, merci beaucoup. Et vous restez dans le coin, Décibel ici en direct du ICI Live Festival à venir, Oria et DJ Gel.
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0: Avec ses compositions, la chanson française rencontre les musiques électroniques et les délires pop.
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0: Oscar Les Vacances et MPL avec Les Puceaux. Extrait de l'album Ceci n'est pas mon corps.
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0: Un coup de cœur, Isidre Mardèche.
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3: Ah là là, ce Ici Live Festival, c'est bien, c'est un peu notre rentrée des classes. Alors vous allez découvrir Oria tout à l'heure. C'est une artiste que je rencontre pour la première fois et bah, sans doute vous aussi, en tout cas c'est une toute jeune artiste. Elle va monter sur scène dans moins d'une heure ici à La Ciotat et vous la découvrirez. Et puis en fin d'émission, là c'est la légende DJ Gel, le DJ de la Funky Family qui sera notre invité et qui ce soir va aussi jouer au Ici Live Festival sur le Port Vieux de La Ciotat. Avec un invité surprise, plus si surprise, puisque la presse a fait son travail et en a parlé, c'est Soprano qui sera là ce soir en invité surprise du Ici Live. Et là, j'ai deux invités avec moi, deux messieurs, sans doute les gagnants de Mister La Ciotat. Bonsoir messieurs, j'ai pas noté vos prénoms, alors vous allez jouer avec moi au blind test, mais on va faire ça à l'ancienne. Je vais d'abord vous demander, bonsoir, quel est votre prénom ?
4: Gérard.
3: Gérard, bienvenue. Et à côté, monsieur ?
5: Pierre.
3: Pierre, Gérard et Pierre, vous connaissez le jeu du blind test, on y joue tous les soirs dans Décibel, mais là, exceptionnellement, eh bien on le fait les yeux dans les yeux. Alors comment ça va se passer ? On va vous passer de la musique et il va falloir retrouver le plus rapidement possible le nom des interprètes de ces chansons à gagner ce soir. Ça fait drôlement plaisir. Mais ce sont nos goodies du Ici Live La Ciotat. Vous avez des bobs, comme ça on ressemblera tous à Jules, on sera très beau. Et des bananes, voilà, absolument magnifique. D'ailleurs, vous avez déjà gagné. Allez, tenez, je vous en donne à chacun un exemplaire. Parce que dans Décibel, eh bien, on gagne avant de jouer. Comme ça, on joue plus détendu. Alors, bravo Pierre et Gérard. Ils ont leur beau goodies. Personne ne tente de mettre le bob pour le moment, mais vous serez très beau. On fera une photo après tous ensemble. Je vous envoie donc une première chanson. Et il faut retrouver le nom de l'interprète. Petit indice, c'est un mélange de styles à la fois chanson française et rap. Est-ce que vous vous souvenez de cette chanson ?
6: Face à la lune.
3: Alors, c'est drôle, face à la lune, presque. Face à la
6: mer.
3: Face à la mer et les interprètes. Ça commence comme Calorie et ça
6: finit... Calogero.
3: Oui, bravo. Et le rappeur Fassi. Face à la mer. Bravo, bravo. Premier point pour vous deux, messieurs, parce qu'il n'y a pas de raison. Il n'y aura pas de jaloux. Deuxième chanson, là aussi, c'est un mélange de styles entre le rock et le disco. C'est un groupe américain qui se présentait sur scène extrêmement maquillé.
5: Zizi Top.
3: Alors c'est pas Zizi Top.
5: Kiss.
3: Oui, bravo Kiss. J'ai des très bons candidats ce soir. Je vois qu'à La Ciotat, on connaît ses classiques Kiss, I Was Made For Loving You, énorme tube, donc à la fois rock et disco. Allez, là on va faire un mélange entre de la musique celtique et du rap. C'était
6: la tribu de Diana.
3: Stéphanie de Monaco. Alors la tribu
6: de Diana.
3: Alors de Dana, parce que Diana c'était la princesse qui a mal fini. Mais la tribu de Dana. Et alors qui se souvient du nom du groupe? Ils avaient eu une victoire de la musique, de l'album rap de l'année. Les gens avaient un peu
6: râlé. Mano.
3: Mano, bravo. Je dois vous féliciter tous les deux, et Gérard et Pierre, parce que vous avez tout trouvé. Ah si,
6: ben
3: tous
6: oui.
3: Les deux, vous avez tout trouvé.
6: Bien sûr.
3: Pierre, il dit non. Pierre, il dit c'est Gérard qui a fait tout le boulot. En tout cas, vous avez tous les deux gagné le Bob du Ici Live et les bananes. Et d'ailleurs, j'en profite pour remercier chaleureusement l'équipe de Ici Provence qui nous a fabriqué tous ces beaux goodies et qui nous accueille ici dans des conditions absolument merveilleuses. Gérard et Pierre, vous venez voir qui, vous, ce soir en concert?
4: Tous les artistes.
3: Tout le monde?
4: Tout le monde.
3: Ouais. Là, vous venez de rencontrer Boulevard Désert, vous allez rencontrer Oria et DJ Jell.
4: C'est ça.
3: Aussi? Bon. Vous allez passer une bonne soirée alors.
4: Merci.
3: Merci à vous, merci beaucoup d'avoir joué. Ouais, merci à vous.
4: Merci.
3: Et merci à vous qui passez votre soirée avec nous en direct sur votre radio ici. On est dans un studio à l'extérieur, il fait beau, il fait 35,8 degrés très exactement dans le studio. Vous voyez un petit peu la chance que nous avons d'être dans cette belle ville de La Ciotat. Et puisque le thème du blind test ce soir, c'était les styles musicaux mélangés au sein d'une seule chanson, il me semble que la chanson la plus indiquée pour représenter le thème du blind test de ce soir, c'est Bohemian Rhapsody de Queen. Il y a de la musique classique, il y a du rock, il y a de la balade, il y a du piano, et puis il y a la voix inoubliable et magnifique de Freddie Mercury. Bohemian Rhapsody, c'est parti.

0: Veil qui vient de fêter ses 51 ans, Bohemian Rhapsody sur l'album de Queen, A Night at the Opera. C'était en 75. À tout de suite.
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0: Mais oui, nous sommes sur les terres d'ici Provence et mon Dieu qu'on est bien à La Ciotat, Décibels en direct sur votre radio ici jusqu'à 20h et puis après l'émission, les concerts vont démarrer. Alors vous ne les entendrez pas à la radio ce soir, non mais on les enregistre et on vous les diffusera évidemment avant les vacances. Alors je citais toutes ces têtes d'affiches déjà passées au Ici Live Festival les dernières années, que ce soit M, Jean-Louis Aubert, MC Solar, Célassou. C'est aussi l'occasion parfois de découvrir pour la première fois sur scène des artistes et c'est ce qui va m'arriver ce soir en découvrant pour la première fois en concert Auria. Bonsoir Auria.
3: Bonsoir.
0: Bienvenue dans Décibels. Comment ça va ?
3: Mais ça va super. Je suis très très heureuse d'être ici.
0: Oh là là, moi aussi. Alors, je connaissais déjà votre voix, je savais qu'elle était belle, mais alors vous, en plus, c'est incroyable. C'est en train de me fouler l'œil droit, tellement vous êtes jolie, Auria.
3: Merci.
0: Écoutons votre voix.

0: soirée mondaine. C'est la chanson grâce à laquelle on vous a découverte, chère Auréa. Vous allez la chanter ce soir,
1: yes.
0: Soirée mondaine.
1: Bien évidemment.
0: Ouais, hein, évidemment. Qu'est-ce qu'elle représente pour vous, cette chanson?
1: Bah, elle représente mon histoire, l'histoire de plein de gens, en tout cas, je l'espère. Quand je l'ai écrite, cette chanson, c'était un petit peu pour parler à l'histoire d'une jeune femme qui chemine et qui se perd aussi, pour trouver sa voie dans la vie. Mais c'est aussi l'histoire de plein d'autres personnes, parce que je parle des soirées, je parle beaucoup de gens. Et en fait, moi, j'ai grandi dans un bar à Nice, mon père a un bar. Et donc, depuis que je suis toute petite, depuis que j'ai 2 ans, je suis amenée à voir la vie des gens.
0: Ouais.
1: Et donc, je me suis un petit peu inspirée de tout ça et de tous les artistes que j'écoute et qui m'inspirent énormément.
0: Alors, c'est vrai que la nuit, c'est très intéressant. J'en parlais hier, avec Bilal Hassani, qui a sorti un album aussi qui parle de la nuit, de la fête. À la fois, il y a un côté très joyeux. Des gens se parlent la nuit qui ne s'adresseraient pas la parole pendant la journée. Mais c'est aussi, parfois, le risque de se perdre dans la nuit. Et c'est ça, un petit peu, le fil sur lequel marche la chanson Soirée mondaine.
1: Oui, tout à fait. Cette idée de pas se retrouver seul face à soi-même et de cheminer pour comprendre qu'après, en fait, on apprend à s'aimer soi et ça fait du bien.
0: Alors, vous écrivez des chansons, Auréa, il faut le souligner, puisque on vous a aussi entendu avec brio sur des reprises. Je pense notamment à Toi Jamais. Oh,

0: artistes qui vous inspirent. Racontez-moi comment vous en êtes arrivé à reprendre Toi Jamais.
1: Mais écoutez, franchement, pour être tout à fait honnête avec vous, ça a été tellement spontané. J'ai écouté cette chanson, j'ai tout de suite été inspirée pour y apporter, en tout cas essayer d'y apporter moi ma singularité et ma voix. Ouais. Je me suis prêtée au jeu sur les réseaux sociaux en la reprenant un peu naïvement. Et c'est les gens qui m'ont dit qu'il fallait absolument que je sorte la version longue. Et ouais, je les ai écoutées et ça a marché. Et
0: vous savez si Sylvie Vartan l'a entendue, votre version?
1: Alors écoutez, j'en ai aucune idée. Je sais pas si elle a entendu, si elle l'aime, ouais, mais en tout cas, je la remercie parce que bah, c'est grâce à elle et à Michel Mallory qui a écrit cette merveilleuse chanson. Et aussi, grâce au film Les 8 femmes avec Catherine,
0: oui,
1: Deneuve.
0: Voilà, le film de François Ozon où effectivement cette chanson-là était
1: exceptionnelle.
0: Ah ouais, ouais, incroyable. Alors, Auria, dans la série des reprises, il y en a une que vous avez sortie qui m'a bouleversée, c'est votre reprise de Aïcha. La chanson de Khaled, coécrite avec Jean-Jacques Goldman. Elle est très belle, cette chanson, dans sa version originale, parce qu'elle mêle ce qu'on fait de mieux en chanson française et aussi ce qu'on faisait de mieux à l'époque dans ce chant oriental de Khaled qui est génial. Et en fait, ça, c'est un petit peu aussi la recette vers laquelle vous tendez. On vous entend parfois sur Soirée mondaine, beaucoup moins, mais là, sur Toi Jamais, on vous entend à partir comme ça dans des vocalises, oui, très orientales. C'est ça la recette Auria?
1: Bah, la recette Auria, oui, c'est ça, c'est l'orientalité, c'est la Méditerranée, ouais, c'est l'autre bout de la Méditerranée, c'est la chaleur, c'est les vibes, ouais, c'est exactement ça.
0: Et quand vous écrivez de la musique, en fait, l'idée, voilà, c'est de choisir à quel point vous poussez le curseur, plus vers la Méditerranée ou plus vers la chanson traditionnelle française.
1: Mais je crois que ça se fait naturellement, en fait.
0: Ah oui.
1: Je crois que j'arrive à des fois, je fais des choses en studio, j'essaye, et puis là, je me dis non, je trouve que on s'écarte trop. Il faut trouver le bon équilibre pour essayer d'être le plus ouvert, en tout cas pour moi, le plus ouvert possible et parler, ouais, au plus de monde possible. C'est ça l'idée aussi, mais je crois que c'est assez naturel.
0: En tout cas, je pense que votre version de Aïcha, elle va parler à tout le monde. Cette chanson, elle est dans notre ADN commun. On la connaît tous, on l'a chantée tous, parfois très fort et très faux. Auria a la gentillesse de la chanter divinement pour vous ce soir dans Décibels sur votre radio, ici en direct de la Ciotat. Voici Aïcha.

Ça s'applaudit, mesdames et messieurs. Bravo, Auréa. C'est une merveille, cette version de Aïcha. Alors, Auréa, ce soir, vous serez sur la scène du Ici Live Festival à La Ciotat. 2025, c'était l'année donc de la reprise de Sylvie Vartan, l'année aussi où on a découvert la fin de l'année Soirée Mondaine. 2026, votre chanson Soirée Mondaine qui a fait partie des chansons les plus chasamées de l'année. Parce que dès qu'on entend votre voix, ben, on sort le portable en disant « Mais... qui est cet astre ?» Eh bien maintenant on sait, c'est Auréa. 2026, c'est aussi l'année de la chanson qu'on découvre maintenant, Princesse de la Nuit.

0: avec plusieurs chansons originales maintenant sorties. On se dit 2027, ça pourrait être l'année du premier album, Auréa.
1: Et même plus tôt que ça.
0: C'est vrai ? Dites-moi tout, je veux savoir quand.
1: Alors déjà, il faut savoir que ce soir à minuit, j'ai un nouveau titre qui sort. En exclusivité, c'est ce soir je vais chanter pour la première fois. Donc à la radio, ce sera pour vous et
0: pour
1: chez vous.
0: Pour nous, pour ici, merci Auréa.
1: Exactement, je vous en prie.
0: Comment elle s'appelle la chanson ?
1: Bella Vita.
0: Oh, j'aime bien ce concept. On aime l'idée de la Bella Vita. Donc vous allez la chanter ce soir sur scène, puis elle sortira à minuit sur toutes les plateformes.
1: Tout à fait.
0: Ok. Et alors, parce que je n'ai pas oublié cette petite info que vous m'avez lâchée l'air de rien en me disant, mais peut-être qu'avant, votre album est prêt ? C'est ça que ça veut dire ?
1: Mon album est prêt. Mon album est bientôt, sort bientôt, il sortirait normalement au mois d'octobre.
0: Oh, mais c'est après-demain, c'est génial. Ok, premier album, donc ça veut dire qu'on va beaucoup, beaucoup, beaucoup entendre parler de vous dans les semaines et les mois qui arrivent.
1: Bah écoutez, j'espère, en tout cas, j'espère qu'on entendra parler de mes chansons, des sujets qui me tiennent à cœur.
0: Quels sont-ils ? On a parlé de la nuit, on a parlé aussi... Alors, en gros, il y a deux équipes. Il y a ceux qui font des chansons sans finalement se soucier des thèmes, en disant, voilà, je parlerai de ce qui me passe par la tête. Et puis il y a celles et ceux qui veulent raconter des histoires. Vous, j'ai l'impression que c'est plutôt celle-là, votre équipe.
1: Effectivement.
0: Voilà. Donc, quelles sont les histoires que vous avez envie de partager ?
1: Alors, il y aura forcément des histoires. Les histoires sur la vie des gens, ouais. Sur les choix des gens, sur le fait des fois d'être tombés tous ici au même endroit et pourtant avoir des vies totalement différentes.
0: C'est vrai, c'est fou, ça.
1: Et finalement, on est tous les mêmes quelque part, ouais. Voilà, parce qu'on reste tous des humains avec nos états d'âme, etc., nos rapports à la vie, mais on est tous les mêmes. Donc il y a des chansons qui parlent de ça, il y a des chansons qui parlent aussi de la notion de la séparation, mais pas forcément de couple, mais la notion de séparation avec un être cher qu'on peut perdre. Ouais. Ou Dieu, ou l'univers, mais en tout cas cette notion de séparation par laquelle on passe tous, l'amour bien évidemment, l'espoir.
0: Ah, alors dites-moi, parce que là aussi il y a deux équipes hein, pour les chansons d'amour. Il y a les chansons très joyeuses, il y a les chansons d'amour un petit peu plus torturées. Vous êtes comment vous ?
1: Je dirais pas que la Bella Vita, elle est peut-être un petit peu dans l'idée de la dramaturgie.
0: Ok.
1: Voilà. Mais en général. Même dans les histoires de déception, j'essaie de chanter l'espoir, ouais. Et de raconter l'espoir. Donc il y a une chanson qui me tient énormément à cœur dans mon album qui s'appelle Ça ira et qui est le dernier titre de mon album. Et mon album s'appelle Ça ira parce que voilà, je voulais finir sur une note d'espoir pour parler aux gens et pour me parler à moi-même, pour dire que quoi qu'il arrive, quoi qu'on passe dans la vie, ben ça ira, ça finira par aller.
0: Vous pensez que c'est un des rôles de la musique, ça, de donner de l'élan à celles et ceux qui écoutent ou tout, pour le moins du réconfort, disons.
1: Ah oui, tout à fait. Moi, je pense qu'on est les porte-paroles du cœur des gens et que si on peut leur apporter un petit peu d'espoir dans leur vie, dans leur quotidien, ben on a tout gagné.
0: Bien, vous avez gagné notre cœur ce soir.
1: Merci.
0: Auréa, qui va se préparer puisque c'est elle qui ouvre le concert. Vous avez déjà joué sur une scène flottante ?
1: Non, jamais. C'est une première. Alors, tout à l'heure, j'ai fait une story, j'en ai parlé. Je disais que c'est la plus belle scène que j'ai faite et que j'ai vue, parce que c'est un concept extraordinaire. D'ailleurs, je comptais même pas m'habiller comme ça, pour être tout à fait honnête avec vous. J'ai dit, non, ce soir, je mets la robe.
0: Vous êtes magnifique.
1: Pour honorer cette magnifique scène flottante à la Ciotat, il faut les honorer.
0: Soirée de gala, ouverture par Auréa d'ici quelques minutes. Merci Auréa.
1: Merci à vous.
0: À très très bientôt. Et donc tout à l'heure, à minuit, sa nouvelle chanson, Bella Vita, qui va sortir. Et ça, c'est une excellente nouvelle. Dans la suite de nos aventures, DJ Gel de la Funky Family sera sur le studio ici du Port-Vieux de votre radio ici. On est à la Ciotat et on ne boude pas notre plaisir.
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0: Sonia Kada et Baiser Doré, un coup de cœur, ici de Romardèche.
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2: Ah ouais, dernier quart d'heure pour notre décibel en direct de La Ciotat ICI Live Festival, premier soir. Et notez déjà dans vos tablettes que demain à 19h, on sera avec Jennifer et Yann Muller. Et puis lundi, dans décibel, Marine et Benjamin Biolay. Voilà les têtes d'affiche des jours qui viennent dans notre festival ICI Live à La Ciotat. Alors attention les amis, quand on accueille dans l'émission une légende, un tailleur de diamants, on met une petite ambiance musicale.
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2: DJ Kjell, bonsoir.
4: Bonsoir.
2: Hey, bienvenue sur ICI, comment ça va?
4: Ça va super bien.
2: Je suis tellement contente de vous rencontrer.
4: Mais moi aussi.
2: Le Diamond Cutter, ouais, c'est comme ça qu'on l'appelle, DJ Kjell. Les anciens et les anciennes comme moi, évidemment, reconnaissent le son de la Funky Family. Vous êtes, ouais, le DJ historique de ce groupe, tout aussi historique ce collectif de rap ici à Marseille. Et à La Ciotat alors, vous y traîniez ou pas à l'époque?
4: Ben oui, on venait voir les concerts d'Ayam en 90, en 91. On venait les suivre de partout. Et puis moi je viens souvent à La Ciotat avec mes enfants.
2: Ouais. Alors ce soir, vous allez clôturer notre première soirée de festival. DJ Kjell, on vous découvre notamment en 98 sur la BO de Taxi.

0: Marginal Musique en 2006. Et cette chanson un peu bilan, fallait que je le dise.
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0: C'est que des bons souvenirs, la Funky Family, DJ Jell.
2: Oui, c'est de très bons souvenirs de jeunesse, parce qu'on est plutôt jeune.
0: Mais franchement, en vérité, on les fait pas.
2: Non, on les fait pas.
0: Voilà, merci.
2: Non, non, on reste jeune, forever young.
0: Donc c'est des bons souvenirs. Et est-ce que ça fait partie de la musique que vous allez jouer en tant que DJ? Parce que là, ce soir, voilà, vous êtes DJ Jell, mais DJ vraiment derrière des platines.
2: Oui.
0: Ça ressemble à quoi un set de DJ Jell? Justement, c'est beaucoup de rap marseillais de ces années-là, c'est quoi?
2: Alors, c'est un set de DJ Jell pour ici. Ça va être un set totalement différent et inédit pour ici.
0: Eh, merci.
2: Donc, on va avoir de la chanson française, on va avoir du reggae, on va avoir du rap, évidemment.
0: Ouais.
2: On va avoir de l'électro, on va avoir de la musique latine. Le but, c'est de faire de la fête avec les parents et avec les enfants.
0: Ah, ça, c'est génial. Ah,
2: c'est le but, sinon, sinon y a pas... c'est pas bon, quoi.
0: Pour être un bon DJ, DJ de groupe de rap, encore une fois, donc ça veut dire aussi qu'au sein de la Funky Family, et même tout ce que vous avez fait après, évidemment, on compte sur vous pour aussi composer, pour faire des scratchs, etc. Est-ce qu'il faut avoir une culture musicale hyper éclectique ou c'est pas forcément nécessaire?
2: Je pense que pour tout musicien, il faut avoir une culture musicale éclectique,
0: ouais,
2: et s'intéresser à autre chose. Alors le DJ rap par essence, il sample, il va chercher dans la soul musique, dans,
0: oui,
2: la chanson, dans les musiques ethniques, et c'est vrai que ça nous ouvre tout un panel de choix et de musiques du monde qui sont hyper intéressantes, donc il faut s'intéresser, oui.
0: Voilà, et ça c'est la belle façon de le faire, la moche façon étant de demander à ChatGPT de composer un truc qui ressemblerait à...
2: Non.
0: Voilà, les vrais vont chercher évidemment dans tout un d'albums cultes.
2: Mais oui, c'est comme ça, moi, que j'ai
0: pas connu d'ailleurs aussi.
2: Mais oui, moi c'est comme ça que j'ai découvert la musique que je connaissais pas, le rock, le métal, certaines chansons françaises qui ont été samplées, et j'ai redécouvert des musiques comme ça par le sample, quoi.
0: Alors on va écouter un truc génial qui s'appelle Ma City, Part 2.
2: Yes.
0: Vous n'êtes pas tout seul, il y a AKH,
2: oui,
0: Kenaton et Shuriken,
2: oui,
0: les copains d'Ayam. Il y a aussi Muj Knight.
2: Il y a aussi Saïd, le chanteur d'Ayam. Ouais, ouais, c'est un gros remix que j'ai fait.
0: Un canon remix qui a un clip tout neuf.
2: Eh oui, qui sort dans une semaine.
0: Il y a déjà des petits extraits sur votre Insta.
2: Exactement.
0: C'est pour ça que je l'ai vu. Je me suis dit, ça pourrait encourager tout le monde à
2: le voir. Oui, un clip réalisé par IA. Par Chloé Saint-Jour, en fait, qui est réalisatrice. Et j'ai voulu fêter les 10 ans de cet album, puisqu'il est sorti en 2016, et offrir ce cadeau du clip qui arrive dans une semaine.
0: Allez, j'ai 10 ans, ouais, mais franchement.
2: J'ai 10 ans.
0: Ça vaut la peine. C'est notre invité de ce soir, DJ Jell. On y va.

0: Oh là là, mais quelle chanson sublime, quel hommage, DJ Djel. C'est trop beau. Ça devrait devenir l'hymne officiel de cette ville.
1: Je suis tout à fait d'accord avec
0: Franchement,
1: vous.
0: Non, mais il y a tout dans cette chanson. J'adore cette punchline. Sunshine, on met pas les phares à 14h. Il est 19h55, on est en direct et on met toujours pas les phares. Hein.
1: Toujours pas.
0: Et je pense que dans 2 heures, on mettra toujours pas les phares.
1: Non, ça, impossible.
0: C'est bon, c'est quoi le secret? On a souvent parlé de Marseille comme d'une capitale du rap français, ce qui est vrai, que ce soit côté IAM, FF, évidemment, la Funky Family. Mais vous, DJ Djel, vous avez aussi bossé avec Soprano. D'ailleurs, je pense que ce soir, il va venir faire un petit tour. Ou Jul, voilà,
1: aussi.
0: Même un phénomène. Vous les avez rencontrés tous. Donc, il y a quoi? C'est quoi ces générations successives de rappeurs marseillais?
1: Je pense qu'il y a une grosse culture, une grosse part de la culture marseillaise qui est importante pour nous. C'est-à-dire là où on vit, là où nos parents ont grandi, où nous on a grandi aussi.
0: Et là où vous vivez, c'est là où vous fabriquez la musique aussi?
1: Dans la ville, mais peu importe le coin, nord, sud, est, ouest,
0: c'est là,
1: centre,
0: oui,
1: c'est là. Et puis c'est important de parler de cette multiculturalité, de cette ouverture d'esprit qu'on ne donne pas souvent, mais qui est là. On est peut-être un peu chauvin, mais on adore recevoir les gens. Et puis depuis tout temps, Marseille, depuis Protis et Gyptis, est une ville très culturellement mélangée, donc on aime mettre ça en avant. On aime mettre le fait que la langue française est une langue magnifique et qu'on s'en sert pour écrire des textes qui restent dans l'histoire et dans la musique. Et donc je pense que c'est ça, on essaye de passer une espèce comme ça de flambeau au groupe qui arrive, et j'ai l'impression qu'ils le prennent et qu'ils mettent ça au sérieux.
0: Passer, ça c'est important aussi. Il y a ce truc de se faire la courte échelle. Quand la Funky Family commence, il y a IAM qui vous fait venir dans leur concert. Est-ce que justement, puisque Soprano va venir ce soir, est-ce que vous avez un souvenir justement du jeune Soprano à qui
1: Je m'en souviens très très bien.
0: Il était café, turbulent.
1: Non, il était avide de musique tout le temps quoi. On le voyait arriver des quartiers noirs et il repartait, je me rappelle, à pied du centre-ville, après avoir rappé un peu à pied jusqu'au quartier nord, là où il habitait.
0: Et c'est loin.
1: C'est très très loin. Il faut aimer la musique et il faut aimer la culture pour le faire. Et j'ai toujours cette image de Soprano, toujours prêt à faire un concert, toujours prêt à faire du show. C'est vraiment, il a toujours eu ce côté showman.
0: Et vous avez ce truc-là aussi d'être un peu ambassadeur de cette culture du rap à Marseille, culture musicale au sens large à Marseille. Si un jeune artiste vous sollicite, vous avez du temps, si vous en croisez un dans la rue, cours Julien, j'en sais rien, à Marseille, vous avez le temps parler de musique?
1: J'ai tout le temps le temps. Je travaille une fois par an à l'AMI, à la Friche. Donc là, je donne des cours de prestations scéniques.
0: Ouais.
1: Et à l'année, j'ai ouvert avec Milou de Raptani, le directeur de la franchise, une école de DJ. C'est 2 euros les cours. On fait de la transmission musicale comme ça. Et puis c'est vrai que chaque fois que je rencontre un groupe ou que je le croise sur Internet, on parle de musique. Et si je peux donner des conseils, je les donne. Mais tout de suite, c'est important.
0: Ouais. En fait, la transmission, c'est presque plus doux que le succès, non?
1: C'est même meilleur, puisqu'on laisse quelque chose, même quand on part. Et ça, il faut.
0: Il est philosophe. J'adore. Alors, Ma City, part 2, DJ Djel avec Akhenaton, Shuriken, Muj Knight. On a le clip qui arrive dans une semaine.
1: Yes.
0: Voilà, donc ne le ratez pas. Écoutez, faites tourner, c'est important. DJ Djel est ce soir sur la scène du Ici Live Festival pour nous. Et vraiment, merci beaucoup.
1: Merci à vous, merci à Ici, merci à La Ciotat. C'est génial d'être là et merci beaucoup pour cet accueil.
0: Merci, monsieur le tailleur de diamants.
1: Merci, madame.
0: Et à bientôt. Merci,
1: à très vite,
0: DJ
1: merci.
0: Bye yes. Bye. Allez, décibels, c'est terminé pour ce soir. On revient demain, toujours en direct de La Ciotat. On sera avec Yann Muller et Jennifer. Et pour ce soir, je voulais remercier l'équipe. Il y avait Alix Barrois, Juliette Delperou, Bertrand Montando, Alexandra Sackberg, Iris Guitoni, Mélodie Shea. Oui, il y a du monde, on est dehors, qu'est-ce que vous croyez. Et puis toute l'équipe d'Ici Provence et l'Office du tourisme de La Ciotat. Bisous.
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5: Eh ben bonsoir tout le monde et bienvenue sur votre radio ici. Je suis très heureux désormais chaque soir de partager ce nouveau rendez-vous depuis le début de la semaine d'ailleurs, entre 20h et 21h pour découvrir ou redécouvrir la France à travers le parcours d'une personnalité chaque soir. C'est aussi bah, l'occasion de voyager, de s'arrêter dans une ville, dans un département, une région et de mettre en avant ceux et celles dont vous faites peut-être partie à travers les initiatives qui rendent service et sont utiles à notre pays. Allez, on est parti en balade avec mon invité qui est un homme brillant, talentueux. Il est auteur, producteur, directeur de théâtre, comédien, acteur, metteur en scène. Je pourrais en faire encore des caisses hein, parce qu'il fait énormément de choses, ce garçon qui est à l'affiche à la Comédie de Paris du mercredi au samedi, dimanche compris, dans Tout Feu, Tout Flamme. Comédie musicale déjantée que notre invité a écrit et mis en scène autour de la vraie fausse histoire de Jeanne d'Arc. Ce soir, jusqu'à 21h, je reçois Arthur Juniot. Bonsoir Arthur Juniot.
6: Bonsoir Eric.
5: Comment ça va Arthur?
6: Mais ça va bien.
5: Est-ce que vous avez passé de bonnes vacances Arthur?
6: Oui Eric, j'ai passé de très bonnes vacances.
5: Ouais, on va se tutoyer alors. On je crois que ça va être plus sympa. Parce
6: ou
5: que c'est
6: un
5: vrai.
6: Coup sur deux.
5: On se connaît un petit peu effectivement avec Arthur, mais ça m'a pas empêché d'apprendre plein de choses sur ton parcours. Je suis très embêté parce que tu l'as compris depuis lundi, il n'y a pas que Paris dans la vie.
6: Il paraît.
5: T'es quand même un pur parisien.
6: Je suis un pur parisien, mais alors je suis un théâtreux et vraiment je passe ma vie en tournée. Et ouais. Donc j'adore découvrir la France.
5: Alors on va évidemment parler de tout ce que tu as pu découvrir, mais c'est vrai que tu es né à Paris, tu as grandi à Paris. Est-ce qu'il y a un premier lieu comme ça, un endroit qui te revient, une image de ton enfance? Tu vivais où d'ailleurs à Paris? T'étais où?
6: Tout petit, j'étais à Montorgueil, mais je m'en souviens pas.
5: Ouais.
6: Mais et après, moi, j'ai grandi à la Contrescarpe.
5: D'accord.
6: Dans le cinquième, tout ce coin-là, Contrescarpe, ouais, la rue Mouffetard, tout ça, c'est vraiment le quartier latin de mon enfance.
5: C'est un théâtre que tu connais bien, du coup, aujourd'hui, théâtre de la Contrescarpe, parce que Arthur Juniot dirige, co-dirige 4 théâtres parisiens.
6: C'est vrai.
5: Comment tu veux qu'on ne parle pas de Paris?
6: C'est vrai.
5: Ça qui est terrible. Est-ce qu'il y a des villes, Arthur, que tu as découvert quand tu étais gamin? Parce que, ok, il y a Paris. J'imagine qu'il va y avoir peut-être un environnement en Ile-de-France, peut-être que tu vas être amené à faire des balades, des choses. Mais est-ce que tu as des souvenirs de premières villes comme ça que tu as pu découvrir dans ta vie? Peut-être à l'occasion de ta famille. Moi, je ne sais pas d'où vient ta famille. Hein.
6: Ah, bah, non, vraiment, on est parisiens de
5: tout le monde est parisien.
6: Ah, ouais, vraiment, c'est pas très intéressant.
5: Bon, Gérard Junior, le papa parisien. Cécile Magnan, décoratrice, costumière parisienne.
6: Ouais. Eh oui, non, on est vraiment sur de la pure souche. Après, l'avantage, c'est que quand on est parisien, on fait tout pour quitter Paris. Donc, on est parti beaucoup en vacances et on s'est baladé dans plein d'endroits.
5: Déjà, t'es un enfant de la balle. J'imagine que t'as dû accompagner papa, maman sur des tournages, gamin, que t'as eu l'occasion, t'as peut-être des souvenirs comme ça d'endroits où tu as été.
6: Il y a un tournage où je me souviens parce que c'était assez fort. C'était quand mon père tournait Sans peur et sans reproche. C'était au Portugal. Et ils avaient recréé un château médiéval. Et je devais avoir 6 ou 7 ans. Donc, tout d'un coup, aller voir le travail de son papa et en fait c'est un Playmobil géant avec un château, ça c'est des souvenirs assez chouettes.
5: Est-ce que tu penses que aujourd'hui c'est bien de respirer autre chose que l'air parisien?
6: Ah oui,
5: avec
6: moi,
5: le recul,
6: je fais partie de ces gens qui partent tous les week-ends. J'ai un petit coin caché où je m'en vais à une heure de Paris, au bord d'un lac.
5: Mais ça reste l'Île-de-France?
6: C'est en Île-de-France. Alors moi je suis en Île-de-France et mon voisin d'en face est dans l'Yonne. Donc c'est vraiment, on est...
5: Ça veut dire que tous les week-ends, tu t'en vas?
6: Souvent.
5: Mais tu peux nous décrire un petit peu, alors je te demande pas l'endroit où tu habites, hein, mais...
6: Mais j'ai la chance d'avoir découvert un endroit paradisiaque où voilà, c'est un très grand lac, et il y a plein de chalets autour de ce lac, et on a tous notre ponton, un canoë-kayak, une barque, un petit bateau, et on se croirait au Canada.
5: Dis-moi, on va à Angoulême, il paraît que c'est une ville qui compte pour toi.
6: Quand j'étais tout jeune comédien metteur en scène, j'avais monté une pièce de Philippe Bruno, Paix à son âme, je sais pas si
5: tu
6: te souviens. Philippe Bruno qui était un auteur, quelqu'un que j'aime beaucoup, et on avait monté une pièce et on l'avait joué à Angoulême parce qu'il était parrain du Café Théâtre et je m'étais lié d'amitié avec le directeur et en fait j'avais commencé à programmer le théâtre pour lui et donc en fait ça a été ma première fonction entre guillemets dans un théâtre, plus ou moins programmateur de théâtre. J'allais voir des spectacles à Paris, je leur proposais d'aller à Angoulême. Je me suis lié d'amitié avec le régisseur qui était là-bas, qui ensuite j'ai amené à Paris quand on a monté le Ciné 13. Et donc oui, c'était ma première vraie expérience de dans le théâtre sans être artiste.
5: Et il y a eu la magie.
6: Et la magie.
5: La magie, c'est avant le théâtre.
6: C'est en fait, quand on était justement le premier matin à Angoulême, j'ai rencontré un magicien et je lui ai dit, mais c'est génial ce que tu fais, tu veux pas faire un spectacle? Mais il m'a dit, ah, mais j'y connais rien en spectacle, donc est-ce que tu peux le travailler avec nous? Moi, j'ai deux autres copains magiciens. Donc en fait, on s'est mis ensemble, on a créé un spectacle de magie. Moi, je connaissais rien à la magie, je connaissais rien au théâtre. Et on l'a créé à Angoulême, on l'a joué deux fois et on s'est dit, c'est tellement bien qu'il faut en faire quelque chose. Et de là est né Magicien Tout est écrit, qui a joué pendant 10 ans à Paris, aux Folies Bergères, qui a fait des tournées.
5: Tu fais encore de la magie un peu ?
6: Je fais encore de la magie, tout à fait.
5: Est-ce qu'il y a des lieux comme ça, si par exemple je t'emmène dans à l'école, est-ce que tu te souviens du nom de la rue de ton collège, par exemple ?
6: Bien sûr, j'étais juste à côté d'ici.
5: C'est un 16e arrondissement ?
6: C'est un quartier ouais, où je vais pas beaucoup, et à chaque fois que je passe, à chaque fois que je viens ici pour une promo, quoi, je passe devant, parce que c'était...
5: Comment ça s'appelait ?
6: C'était la rue Beethoven, qui est juste un peu à niveau de Passy, c'était une école internationale. En fait.
5: Mozart ? Mozart ou Beethoven ?
6: Beethoven.
5: Okay.
6: Beethoven. Et donc, la primaire était rue du Ranelagh. Enfin voilà, j'ai vraiment.
5: Ah oui, donc tu connais bien le quartier,
6: ouais,
5: pour les auditeurs, le 16e arrondissement.
6: Ouais, je faisais trois quarts d'heure de métro tous les jours et je venais là. Mais parce que c'était une école anglophone en fait, donc elle était là. Et donc.
5: Et le collège, il s'appelait
6: International School of Paris.
5: Ah oui, quand même.
6: Ouais, quand même.
5: Et le lycée, c'était où
6: Pareil, International School.
5: Ah donc t'es resté dans le quartier. Et après le lycée.
6: Et après le lycée, j'ai fait des grandes études
5: de théâtre. Arthur Junior, votre invité aujourd'hui jusqu'à 21h. On va se balader. On ira dans le sud de la France. On ira à Avignon. Vous allez comprendre à quel point cette ville aussi a une importance particulière pour Arthur. D'autant que ça fait quasiment 20 ans cette année que tu diriges le Théâtre des Béliers. Je crois que c'était en 2006. Donc c'est une année charnière. On parlera d'Avignon. Et puis d'autres lieux. Tu aimes les abeilles ou pas, hein? Tu as déjà eu l'occasion de jouer le rôle d'une abeille? Je te pose la question.
6: Oui, si tu me lances sur le sujet, c'est que.
5: Tu reviens sur le vouvoiement. Il y a un souci.
6: Je cherchais, je lui dis pourquoi il parle d'abeille, donc je
5: vais comprendre. Je te parle d'abeille parce que voilà, on a toute une équipe qui nous entoure jusqu'à 21h et je te propose d'ouvrir la revue des merveilles. C'est avec Benoît Prospero qui passe en revue en fait les merveilles de notre planète. Et aujourd'hui, il est question d'un insecte merveilleux.
3: Non, j'arrive pas à imiter l'abeille. Il y a rien à faire. Et de toute façon, je vais vous dire, elles sont inimitables. Et ça, Julien Frison, apiculteur spécialisé dans le miel de sapin dans le Grand Est en Moselle à Yutz, l'a bien compris. Et il était à ce titre l'invité d'Ici Lorraine. Pourquoi exactement ? Tout simplement parce qu'il constate que le changement climatique impacte aussi les abeilles. Et le constat est simple.
4: Les ruches sont en hivernage en plein été.
3: Ah bah oui, ça paraît fou.

0: expérience de terrain en témoignage. Et au-delà de ça, comme Julien Frison, l'apiculteur, est aussi Julien Frison, le naturaliste, il a un regard qui va bien au-delà des abeilles.
1: Il y a plein d'insectes qui pollinisent les plantes, et effectivement 85% des fruits, des légumes, de notre nourriture aujourd'hui, de la nourriture des humains, mais également des animaux, est pollinisée par l'insecte.
0: Et pour faire face à la disparition des insectes, donc, liés entre autres aux pesticides ou au manque de diversité dans les champs, et alors que, dans ce cas précis, certains proposent, par exemple, alors carrément des robots cyborgs pollinisateurs, eh ben Julien Frison, lui, apiculteur et naturaliste, a peut-être une idée légèrement plus simple.
1: C'est beaucoup plus simple de protéger ces insectes, de mettre en place des mesures de protection. On a déjà tout, on a tout ce qu'il faut. La nature est bien faite, on n'a rien à créer, on n'a rien à inventer, on n'a rien à produire. On a déjà tout, il suffit simplement de protéger ce qu'on a, et tout.
0: Mais comment on n'y a pas pensé avant? C'est peut-être là que se cache la clé dans l'idée d'imaginer de nouveaux récits. Qu'est-ce que je peux faire à mon niveau pour vivre désormais dans un monde différent, en adéquation avec les ressources que nous offre la planète, tout en ayant une vie aussi désirable? C'est peut-être dans cette réponse que se cache une merveille. Merci, ici Lorraine, Julien Frison, et rendez-vous sur sa chaîne YouTube, Julien Frison, les sentinelles de la nature.
2: Merci beaucoup Benoît Prospero, les abeilles, le changement dans notre façon d'habiter la planète et d'imaginer un monde à la fois très différent et tout aussi désirable. Je ne sais pas si ça vous inspire quelque chose, Arthur Junior, peut-être pas les abeilles, mais les frelons, je crois qu'il y en a pas mal dans votre maison de campagne.
3: Non, je racontais en tête que j'ai fait venir un jardinier pour regarder un arbre, parce que j'avais une sorte de petite maladie sur une feuille. Je dis, mais ça c'est quoi? Est-ce que c'est grave, etc. Il a dit non, en revanche là-haut, là, à 12 mètres, il y a un nid de frelons qui fait 1 mètre de diabète, et ça c'est très grave. Donc on a fait venir un mec, enfin bon, c'était hyper impressionnant.
2: C'est une autre manière de voir la vie, on le disait avec des abeilles, un changement dans une autre façon de fonctionner. Vous aussi, vous avez un rôle en tant qu'auteur, en tant que comédien aussi, peut-être pour façonner les choses, mais surtout dans l'écriture, les nouveaux récits, les récits, voilà, ce que vous écrivez aujourd'hui peut changer aussi des choses.
3: J'espère.
2: Je sais pas si vous pensez à ça quand vous écrivez, mais
3: non, mais je pense inconsciemment. C'est-à-dire que je pense qu'on a notre bagage de vie, et puis en plus en vieillissant, je pense que ce qu'on fait doit avoir un sens. Au début, on cherche le sens, et petit à petit, on se dit en fait, moi, j'ai envie de divertir les gens, j'ai envie qu'ils soient heureux, et j'ai envie de faire de la culture indolore. J'ai envie qu'ils ressortent en disant ah, je me suis marré, ah, mais quand même, on a voulu me dire ça, ou faire réfléchir. Moi, je veux surtout pas être moralisateur, je veux dire à personne ce qu'ils doivent penser, mais en revanche, j'aime bien qu'ils se posent quelques questions.
2: Il est à l'affiche de Tout Feu, Tout Flamme à la Comédie de Paris. On parlera de cette pièce de théâtre avec Arthur Junior, votre invité. Ce soir, donc, il y a Pâques Paris dans la vie, il y a le Sud aussi, on en parle dans un instant. On est ensemble jusqu'à 21h.
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2: Un petit peu de musique pour se détendre, même si c'est plutôt l'heure du dîner à cette heure-ci, ça dépend à quelle heure on se lève. Voici le déjeuner et en paix, il est signé Stéphane Echer sur votre radio Ici.

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2: Non, il est à l'affiche en ce moment, la Comédie de Paris, même si on ne doit pas trop prononcer ce nom, du mercredi au samedi, à 19h le dimanche, à 15h, dans Tout Feu, Tout Flamme, qu'il a écrit, et mise en scène, comédie musicale déjantée autour de l'histoire de Jeanne d'Arc. On en parlera avant 21h. Arthur Juniau, qui joue d'ailleurs depuis quelques jours et qui s'est installé là tranquillement dans le fauteuil d'ici, pour se promener dans sa vie, dans les villes qui ont marqué son existence. Alors, beaucoup Paris, un petit peu l'Île-de-France, une maison de campagne limitrophe, Lyon. On a parlé il y a un instant d'une ville importante pour toi, parce qu'on se dit tu avec Arthur, c'est Avignon. Il y a 20 ans cette année, tu décides d'entreprendre.
3: Oui, alors ça part même de plus longtemps que ça, ça ne rajeunit pas, mais 98, 99,
2: ouais,
3: même,
2: ça, c'est encore bien
3: premier
2: avant,
3: Avignon en tant que chef de troupe, on est parti, on a joué à 23h30, parce qu'on a dit que c'était un super horaire, on n'y connaissait rien, on était 12 dans un studio, enfin bon, c'était vraiment
2: Avignon,
3: une condition rocambolesque, et je me suis dit, plus jamais je fais Avignon, et 25 ans plus tard, j'en ai pas raté un. Hein.
2: Alors 2006, ta chaîne, tu deviens patron du Théâtre des Béliers.
3: 2006, ouais, avec,
2: il y a 20 ans.
3: Ouais, avec Frédéric Thibault, mon associé, on rachète le Théâtre des Béliers, on s'associe avec David Roussel et Florent Bruno, et on crée la deuxième salle qui n'existait pas, et commence une aventure de, maintenant ça fait 20 ans, où on a, créé des liens, rencontré plein de gens, plein de comédiens, enfin c'est un lieu incroyable d'émergence, de fusion artistique, et il y a de tout. Moi, ce que je trouve formidable dans l'offre, c'est qu'il n'y a pas de critères de sélection. Donc, il y a du bon, il y a du très bon, il y a du mauvais, il y a du très mauvais, mais tout est possible. Et là-dedans, va sortir Alexis Michalik, va sortir Jean-Philippe Daguerre, va sortir tous les grands qui aujourd'hui explosent, ils viennent de là.
2: Et c'est il y a 20 ans, t'avais quoi? T'avais 25 ans?
3: Ouais.
2: Bah, tu deviens directeur d'un théâtre à 25 ans.
3: Ouais, on savait pas trop comment faire, mais on avait beaucoup d'énergie. Et puis, oui. On avait cette envie d'entreprendre, une envie surtout d'accueillir des gens dans les conditions dans lesquelles on aurait aimé être accueilli quand on allait à Avignon. Maintenant, ça s'est bien amélioré. Il y a plein de théâtres qui font un super accueil, mais à l'époque, c'était vraiment la jungle. Et donc voilà, on a mis beaucoup d'énergie à faire en sorte qu'on soit numéro un sur l'accueil, comme on dit. Et c'est vrai que les gens sont très heureux quand ils viennent.
2: Est-ce que tu peux me parler d'Avignon un petit peu, du Vaucluse, des lieux que tu as pu découvrir? Il n'y a pas que Avignon dans le Vaucluse.
3: Il n'y a pas que Avignon dans le Vaucluse, mais pour le coup...
2: Tu connais pas trop?
3: Je connais très bien Avignon, mais quand on y est, on est dans Avignon, on va pas se balader, on n'a pas trop de temps.
2: Aller une place à Avignon.
3: Ah la place des Corsins, qui est vraiment le lieu dit de tout intermittent qui se respecte et qui aime la bière.
2: Là, on boit un verre.
3: Qui est pas très loin des Béliers, qui est vraiment le rendez-vous. C'est-à-dire qu'après la journée de boulot, on est tous terrassés de fatigue, on se retrouve au Corsins, on boit un coup.
2: La rue des Teinturiers, c'est joli.
3: Mais j'ai mon 75, qui est vraiment ma cantine de restaurant, qui est absolument géniale, dans une cour ombragée, qui est super. C'est une ville l'été qui a une puissance folle.
2: Ouais. Alors, il y a Avignon dans la vie, il y a Paris, on l'a dit, il y a les cours Jean-Périmonie, ça je l'ai noté, il y a les premières scènes, les premiers spectacles, il va se passer énormément de choses pour toi. On parle d'Avignon, il y a le cinéma aussi, évidemment, qui va rentrer dans ta vie. Et, quand on pense cinéma, on pense tournage, et on se dit que il y a eu forcément un ailleurs qu'à Paris. Je crois que les débuts, c'était dans Meilleur Espoir Féminin. Pour le cinéma,
3: Oui, ça c'était un petit clin d'œil, mais dans les choses, les gros rôles qui ont été marquants et hors de Paris, on avait tourné un film qui s'appelait Avant qu'il ne soit trop tard, avec Émilie Dequesne,
2: qui fait une pensée pour elle.
3: Frédéric Diffenthal, Olivier Sitruc, Edouard Montaud, enfin on était toute une bande.
2: C'est où?
3: Et c'était à Morzine.
2: Et c'est la montagne. Là.
3: Ah, ça, c'était génial. C'est-à-dire que vraiment, on était une quinzaine de demeurés, on nous a mis dans un chalet à montagne en disant, vous allez tourner là, pendant 5-6 semaines. Le premier jour, il y a le directeur de production qui est arrivé, qui a dit, les gars, aujourd'hui, je vous préviens, on est à la montagne, mais c'est absolument formellement interdit de skier pour les assurances. Mais je tiens à vous dire qu'on a 15% chez Momo Sport.
2: Fallait pas dire
3: et
2: ça.
3: Non, mais c'était foutu. On avait tous entre 25 et 30 ans. Oui, je skie, j'adore ça. J'adore la glisse.
2: Est-ce que tu skies aussi bien que ton père? Parce que moi, j'ai eu l'occasion de skier avec lui à l'Alpe d'Huez. Je sais qu'il adore aller au Festival de Comédie d'Alpe d'Huez. Gros niveau, ton père.
3: Ah non, c'est rien, il envoie.
2: Comment niveau...
3: Moi, je suis plus un surfeur. Mais ah ouais. Enfin, j'étais un gros surfeur et quand mon fils était en âge de skier, je me suis remis au ski pour pouvoir skier avec lui, pour pouvoir le mettre entre les jambes, skier doucement, apprendre le chasse-neige, etc. Donc je me suis remis. Donc maintenant, je reskie un peu pour pouvoir skier avec lui. Et quand il y a de la bonne neige, je ressors un peu le snow pour me faire un kiff.
2: Tu l'emmènes un petit peu partout, ton fils, justement.
3: Je l'emmène pas mal même.
2: Il suit, il va à Avignon.
3: Il adore ça. Et d'autres villes. Sa maman est chanteuse, elle fait plein de concerts, donc il la suit aussi. Et donc en fait. C'est, pour le coup, il est très très très heureux de découvrir ça. Il est très curieux. C'est chouette de voir qu'on a réussi à lui passer cette passion des coulisses des spectacles. Ouais. Enfin, tu vois, il a 13 ans, il a vu un nombre de spectacles incalculables. Et bon, maintenant il est en âge, mais même quand il avait 10 ans, il allait déjà voir des spectacles pour les adultes. Enfin, avec
2: évidemment.
3: Je vois intellectuellement comment ça peut faire progresser sa réflexion. Et
2: sa curiosité. C'est chouette. Ouais. Tout simplement. Oui, non, j'avais noté juste. Voilà, j'avais pris deux films. J'avais pris Meilleur espoir féminin. J'avais regardé, ça a été tourné à Cancale, Tressé et Vitré. En Ille-et-Vilaine.
3: Ouais, mais moi j'ai fait deux jours sur film et c'était à Épinay, donc c'est vraiment moins glam que ça.
2: Monsieur Batignolles, t'as tourné ?
3: Ça, j'ai tourné.
2: T'es Arthur, t'es le frère de Martin.
3: Ouais, j'ai tourné avec Damien Jureau, je l'ai rencontré sur ça, c'est génial. Et ça, on était.
2: Le Thévenot sur la commune Les Gras.
3: Ouais. Ça s'invente pas.
2: Pas faux. Tu te souviens, c'était à Franche-Comté, ça. Hein,
3: ouais, Franche-Comté. C'est pareil, mais c'était chouette.
2: Mais quand tu passes, quand tu tournes un petit peu partout en France, t'as le temps de te poser dans une ville où c'est je joue, je répète, je vais à l'hôtel. Bah, c'est bon,
3: j'ai tourné Zodiac pour TF1. On était pendant deux mois et demi dans le sud, du côté d'Arles. Donc là, on a le temps d'aller découvrir, etc. Ça dépend. En revanche, c'est vrai que moi, je fais beaucoup de tournées de théâtrales où on reste une journée. Mais je me fais fort parfois. Je vais dire, tiens, allez, on va trouver un petit restaurateur qui a un truc un peu local. S'il y a une jolie église, bah, j'aime bien, hop, regarder dedans, découvrir s'il y a un monument, un truc, une activité.
2: L'histoire.
3: Que ça soit monter à cheval, faire du kitesurf. Il faut que ça soit ludique, mais que ça attise la curiosité. Donc, je suis assez incollable. en géographie par rapport à certains camarades, rapport à des noms, ils disent mais tu connais Issoudun, mais pourquoi tu connais ça? Mais parce qu'il y a un super théâtre. et en plus,
2: pas une cartographie.
3: Et en plus, il y a ce truc, c'est que souvent on joue dans le théâtre d'à côté, c'est-à-dire qu'on joue pas à Bordeaux, on joue à Mérignac, on joue pas à Toulouse, on joue à Blagnac. Donc en fait, en plus des grandes villes, je connais aussi les petits coins.
2: Tu sais quoi, je t'invite à un barbecue. L'été n'est pas fini, nous ne sommes que début septembre. On parlera de barbecue dans un instant. L'ambiance est bonne, hein, franchement, autour d'un barbecue, et je suis sûr que tu t'es servi une brochette de temps en temps et que tu t'es demandé aussi, Arthur Junior, comme vous qui nous écoutez, comment vous allez bien pouvoir la manger, mais
3: est-ce qu'il n'y aurait pas un petit reportage sur la brochette?
2: Eh ben exactement, Catherine Quicandon a une idée pour vous. Écoute bien, c'est avec ici Gironde.
4: À Lugon et l'île du Carnet, entre Saint-André-de-Cubzac et Libourne, le barbecue, c'est du sérieux.
5: Quelle belle brochette!
4: Un Girondin a résolu le problème de la brochette qui ne veut pas descendre dans l'assiette. Il s'appelle Sourissak Vongfagdi et il a créé Pikizi, le premier débrocheur qui vous évitera de vous tâcher au prochain barbecue de Tante Suzanne. L'idée lui est venue naturellement à un barbecue où il venait d'en mettre de partout, sur la table et surtout sur son t-shirt.
6: Il y avait un gobelet devant moi, j'ai percé par en dessous avec la brochette, j'ai rentré la brochette à l'intérieur, j'ai tiré, tout est resté dans le gobelet. J'ai versé dans l'assiette, je ne me suis pas brûlé, je ne me suis pas sali. Et je me suis dit peut-être qu'il y a quelque chose à faire.
4: C'est vrai que l'idée du gobelet en carton comme protège-brochette, c'était bien pensé. C'est donc parti pour une invention. Enfin, quand je dis c'est parti...
6: De là, j'ai fait des prototypes avec des sopalins et des bambous que j'ai laissé dormir 6 ans. Et il y a 2 ans de ça, ma femme, donc Léa, a retrouvé cette poche.
4: Eh bien, heureusement qu'elle a fait du rangement, Léa.
6: Et elle m'a dit qu'est-ce qu'on en fait? Est-ce qu'on le jette ou est-ce qu'on essaie de voir si ça existe? Ça n'existait toujours pas. Donc on a lancé des démarches, on a déposé le brevet.
4: Et ils ont bien fait, car en 2025, Léa et Sourissak remportent la médaille d'argent au concours Lépine. Le débrocheur va alors commencer à intéresser du monde, beaucoup de monde, comme des grandes enseignes françaises de supermarchés, mais aussi de bricolage. Sourissak a aussi été contacté par l'étranger, et notamment les États-Unis, le pays du barbecue. Pikizi a de multiples qualités. Il est en plastique 100% recyclable. Ça évitera les déchets inutiles. Il répond aux normes alimentaires. Ça tombe bien vu qu'il est en contact avec de la viande, des légumes et autres aliments. Il résiste aux chocs et aux UV. Vous pourrez le laisser tranquillement au soleil pendant que vous mangez. Et il passe au lave-vaisselle, pratique pour enlever la graisse qui pourrait rester dessus sans avoir à frotter et encore frotter. Le prix, 14,90€, et vous n'entendrez plus
5: Oh purée, je m'en suis mis de partout et puis en plus je me suis taché.
4: Plus d'infos sur pikizy.com, pikizy.com. Merci à Marie-Corinne Kaito d'ici Gironde pour cette idée ingénieuse et qui marche. Ici ça entreprend Pikizy, un débrocheur pensé et conçu en Gironde pour manger ses brochettes sans casse-tête.
2: Et ben voilà, vous mangez des brochettes sans casse-tête, Arthur Juillot. Vous êtes barbecue ou pas? Allez,
3: je suis barbecue, on va pas se mentir.
2: Vous êtes celui qui fait le barbecue?
3: Non, j'ai une énorme plancha à gaz. Tout ça, et j'aime bien la plancha.
2: Arthur Juniot nous met en appétit.
3: Pardon, j'ai vraiment cassé tout.
2: Mais attends, j'ai envie d'aller manger un petit quelque chose, bien sûr. Il est avec vous jusqu'à 21h. Arthur Juniot, il n'y a pas que Paris dans la vie. On va continuer de se balader. Ça va, t'arrives à gérer ce petit voyage à rebours, de revenir un petit peu sur les lieux qui ont marqué ta vie. Il est parfaitement en forme. Arthur Juniot est avec vous encore pour quelques minutes ce soir sur votre radio ici.
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2: Elle a reçu le talent ICI des mains de Cœur de Pirate il y a maintenant un an. C'est Charlotte Gardin que l'on aime beaucoup avec une nouveauté de Way We Touch sur ICI.

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16: Il a suivi sa voix, celle de la passion, celle du théâtre, du cinéma, de la mise en scène, la voix comme celle de Jeanne d'Arc, elle en entendait. Elle, Jeanne d'Arc qui est au cœur du spectacle qu'il a écrit, mise en scène et qui se joue en ce moment à la Comédie de Paris. On va en parler d'ici quelques minutes. C'est Arthur Juniau qui est votre invité depuis 20h et qui retrace son parcours et les lieux de sa vie qui ont marqué son existence. Beaucoup à voyager déjà, on a été dans pas mal d'endroits, on s'est arrêté en Avignon, je sais pas d'ailleurs si on dit à Avignon ou en Avignon.
17: Ah, il y a deux écoles.
16: Ouais, il y a deux écoles, ouais. Et toi, c'est quoi ton école ?
17: Moi, je dis à Avignon.
16: Tu dis Avignon. On a parlé du Théâtre des Béliers, je reviens sur le fait qu'aujourd'hui, tu diriges, co-diriges quatre théâtres à Paris, le Splendide, la Contrescarpe, la Comédie de Paris, où tu joues, et la Renaissance.
17: Tout à fait.
16: C'est énorme. On a parlé d'entrepreneuriat il y a un instant. C'est compliqué à gérer quatre théâtres.
17: Oui, mais je suis pas du tout tout seul. Je suis associé avec Morgan Spielmaker et Boris Soula. Enfin, j'ai différents associés en fonction des lieux et on a une équipe, on est très staffé, etc. Moi, je c'est pas une volonté de diriger des lieux. Ça s'est fait avec les opportunités et les rencontres de la vie, mais c'est surtout la volonté d'être libre artistiquement et le fait d'être directeur de théâtre. Ouais. Je peux dire. Tiens, si on montait une comédie musicale parodique et déjantée sur la vie de Jeanne d'Arc, elle n'entend pas des voix, elle entend des chansons. T'es d'accord ? Je me pose la question à moi-même. Oui, je suis d'accord et on le fait.
16: Ça vous dépendez presque.
17: Ça m'évite de devoir aller convaincre des gens.
16: Non, mais c'est une bonne technique, c'est une bonne astuce.
17: Et donc voilà, donc j'ai toutes les contraintes administratives de travail, de gérer des boîtes. Équipe, ouais. En contrepartie, j'ai beaucoup plus de liberté artistique et c'est ça qui me rend profondément heureux.
16: Il y avait un truc avec Bordeaux aussi il y a quelques années autour du théâtre. Il y a eu un collectif d'artistes où vous avez fait des choses.
17: Ouais, je fais partie d'un collectif. On a repris le théâtre des Salinières.
16: Ouais. Bordeaux
17: l'année
16: même.
17: L'année dernière, à Bordeaux, ouais. Et qui est un très très joli théâtre. Et c'est un directeur sur place qui le gère. Enfin, nous, on gère pas le théâtre, mais il y a un actionnariat, en fait. On s'est mis à plusieurs, il y a Alexis Michalik, il y a le théâtre Montparnasse, il y a Samuel Louchon. Enfin, on s'est mis à plein et on a tous mis un peu de sous pour reprendre le lieu. Et on est très heureux de ça. Donc, de temps en temps, on va jouer un spectacle là-bas. Voilà.
16: Comment Bordeaux ? Pour ceux qui connaissent pas Bordeaux, on a eu l'occasion d'y passer.
17: À Bordeaux, c'est bien Bordeaux. Moi, j'adore Bordeaux. Non, c'est hyper joli, on mange hyper bien. Il y a une ambiance, il y a des bonnes ondes. On n'est pas loin de la mer, non ?
16: Est-ce qu'il y a un endroit en France où on mange mieux ?
17: On mange mieux ?
16: Qu'ailleurs ?
12: Vous parlez, vous me dites à Bordeaux, on mange bien. On mange bien dans le sud, on mange bien un peu partout.
17: Ah
12: est-ce qu'il y a un endroit où tu t'es dit
17: En fait, on mange bien partout, ça dépend de ce qu'on aime manger, mais c'est vrai que tout ce qui est ça dépend. Si je vois un peu fruits de mer, tout ça, on va pas se mentir, tout ce qui est Saint-Malo, tout ce coin-là, la Bretagne, pour se faire un tour
12: de quelques
17: huîtres, ça c'est pas mal.
12: Dinard, Cancale,
17: tout ce qui est les Landes, si on veut prendre un peu de poids, c'est quand même assez formidable hein, pour ça, parce qu'on mange vraiment gras et bien.
12: Ouais.
17: Et puis si on veut une petite tomate burrata, bon, on peut aller dans le sud.
12: Quoi. Ouais, mais t'es bien là.
17: Ouais, ça va.
12: Tu fais du sport ou
17: je fais du stress.
12: Ouais. C'est pas mal ça. Je fais de la caféine, je fais du stress. On va dans la Drôme.
17: Je connais un peu la Drôme.
12: Ah, tu t'es marié.
17: Je me suis marié dans la Drôme.
12: Tu t'es marié où?
17: À la Drôme provençale, à la Fontaine Minérale, qui est un endroit fabuleux, qui est tenu par des amis et qui est une grande guinguette, et c'est très très joli.
12: Et pourquoi t'as été te marier là-bas hein?
17: Parce que c'est des amis qui ont une guinguette magnifique.
12: Ça n'a rien à voir, je me suis dit peut-être les origines de sa femme.
17: Pas du tout, famille, non, c'était vraiment un coup de cœur pour un lieu, on s'est dit tiens, ce lieu est sublime.
12: Redonne le nom du lieu, comment ça s'appelle?
17: La Fontaine Minérale.
12: Moi, j'ai repéré l'endroit. C'est une toute petite commune. J'ai eu 650 habitants.
17: Ouais, Pont-de-Barré.
12: Ouais.
17: Ouais.
12: 657 habitants recensés en 2023. Ils étaient tous invités, du coup.
17: Ils étaient tous.
12: Non, mais c'est un peu l'événement. Arthur Junot qui se marie dans un.
17: Non, mais c'était
12: bien.
17: Il y a le bourg et puis un peu plus loin, il y a la guinguette.
12: 40 habitants au kilomètre carré. Une baignade dans le Roubion, il y a de la pêche, il y a un site d'escalade. Non, mais
17: je peux te raconter ce que tu veux, je connais pas du tout la région. mais en revanche, cet endroit est absolument magique.
12: Ouais. Où est-ce que vous allez avec ta femme maintenant quand vous décidez de partir en vacances en France? C'est quoi vos petits coins de paradis à vous?
17: On essaye de voyager hors de France. Vu qu'on voyage beaucoup pour le travail en France, on essaye de se dire tiens.
12: Mais t'as forcément un endroit sympa où c'est un endroit pour te ressourcer. Tu te dis allez, j'ai envie de me faire.
17: Non, on a une maison familiale sur la presqu'île de Gien.
12: Alors voilà, je voudrais qu'on en parle parce que je sais que tu l'aimes beaucoup cette maison.
17: Et ça c'est un endroit sublime. On est vraiment au bord de la mer. C'est-à-dire que tu prends ta main gauche, ta main droite. Voilà, tu fais 180 degrés, tu regardes, c'est l'eau, c'est la mer. Et moi, j'aime l'eau. Je peux en parler du lac tout à l'heure, mais un lac, la mer, tout ça, j'ai besoin d'une rivière, j'ai besoin d'eau. Et ça, c'est extrêmement ressourçant. Waouh, quelle réalisation.
12: Alors, on est où là? On est sur la presqu'île de Gien. Ta plage à toi, elle est où?
17: Elle est. Alors, c'est plutôt des criques. Moi, je suis plus crique que plage.
12: D'accord,
17: ouais, moi, transat, plage, sable, tout ça, c'est pas. Non, j'ai besoin de sauter, de rocher, de grimper, de voir des poissons. Des trucs.
12: Ça, c'est en tous les cas un endroit voilà, dans lequel tu te sens bien et dans lequel tu peux aller assez régulièrement. Du côté de la presqu'île de Gien, tu fais un peu de bateau ou pas?
17: Je fais, bien sûr, permis bateau, permis côtier, permis fluvial, je suis au taquet.
12: Et comme papa?
17: Non, il a pas
12: le permis bateau?
17: Si, bien sûr, mais pas le fluvial.
12: Ah, c'est quoi la différence?
17: Ah ben, c'est sur les fleuves.
12: Ah oui, tu me diras, évidemment.
17: J'ai le droit de piloter partout.
12: Et tu te verrais partir comme ça un peu à l'aventure? Tu as déjà pensé longtemps sur un bateau, par exemple? Te couper de toutes tes activités, de toutes tes co-directions?
17: C'est des fantasmes qu'on a tous. Après, je pense que j'adore le bateau, mais j'ai un peu le mal de mer, donc ça peut mal se passer.
12: Est-ce qu'il y a des endroits qui t'inspirent pour écrire? Là, il y a Tout Feu Tout Flamme. Tu l'écris, tu joues, tu le mets en scène. Tu t'écris où généralement?
17: Moi, il y a un endroit où j'adore écrire, c'est dans le train.
12: Donc, en parcourant la France.
17: En parcourant la France. Non, mais c'est parce qu'il y a un truc de... Il y a un bruit constant, on téléphone pas, on n'est pas trop dérangé, et quand on travaille beaucoup, qu'on fait beaucoup de trajets, il y a ce truc où on se dit, ah là, on perd notre temps, et tout d'un coup, c'est un endroit où moi, j'aime bien écrire.
12: Les réseaux sociaux? Ta vie, ton œuvre,
17: ça t'en
12: fous complètement. Parfois, ça peut être très intéressant.
17: Tu vas
12: découvrir pourquoi. Parce que si les réseaux sociaux prouvaient qu'ils peuvent avant tout être un véritable moteur de solidarité, voilà ce que je vais te montrer. Est-ce qu'on va entendre? Parce que depuis plusieurs mois, figure-toi, un homme cuisine régulièrement des dizaines de repas pour des sans-abri et partage ses recettes ainsi que ses distributions sur TikTok et sur Instagram. Cet été, il a d'ailleurs décidé de quitter sa cuisine parisienne et se balade un peu partout en France. On l'a rencontré au micro de Robin Bernot.
13: Un créateur de contenu s'est lancé dans un tour de France solidaire pour cuisiner pour les sans-abri.
18: Je trouve ça génial, il faudrait continuer.
13: continuer en fait.
18: Cet été, Manu Solidaire, c'est son nom sur les réseaux sociaux, a décidé de sillonner une partie de la France pour cuisiner et distribuer des repas aux personnes vivant dans la rue. Et cette tournée, il la partage sur les réseaux sociaux avec ses plus de 400 000 abonnés.
19: Là, tout le monde, les amis, c'est le tout début de soleil.
18: Ainsi, les internautes qui le suivent peuvent faire des dons qui serviront entre autres à financer les ingrédients et les différentes étapes du voyage. Il y a quelques jours, il était de passage à Avignon où il a préparé plus de 60 repas et notre journaliste Clara Baudard en a profité pour le rencontrer.
19: Aujourd'hui, c'est compliqué de se dire que les sans-abri, on veut juste pas les voir parce qu'en fait, ils existent, sont autour de nous. Toutes les personnes de la rue, elles ont besoin de manger.
18: Il faut savoir que début août, la mairie d'Avignon a adopté un arrêté municipal anti-mendicité, une mesure qui ne décourage pas Manu Solidaire de réaliser ses distributions de repas, bien au contraire.
19: Se dire qu'on vire les personnes démunies des centres-villes sans leur donner de solution de repli, c'est un peu se voiler la face et cacher la misère, alors que quoi qu'il arrive, elle restera là.
18: Alors ici, ça marche. Et vous, qu'en pensez-vous ?
13: Bah, je trouve ça hyper cool. Enfin, s'il peut y avoir de l'aide en France, de l'entraide, enfin, je trouve ça vraiment génial.
18: J'en ai par exemple discuté avec Juliette qui souhaitait souligner les difficultés de pouvoir bien se nourrir, en particulier aujourd'hui.
13: Il y a de moins en moins d'aides justement qui sont consacrées aux personnes les plus délaissées et les moins aisées dans la population. Donc je pense que c'est vraiment cool s'il y a des initiatives qui peuvent se faire de façon individuelle, quoi.
18: Des difficultés pour s'alimenter qui concernent évidemment les sans-abri, mais pas que, c'est ce que m'a rappelé Jade.
20: Enfin, moi je vois des étudiants aussi par exemple, ou les personnes comme ça qui ont besoin d'aide. Non, je trouve ça génial, il faut continuer d'être dans d'autres villes. Ils font que Avignon pour l'instant ?
18: Alors, pas tout à fait. En fait, Avignon faisait partie de tout un circuit organisé dans le Sud-Est. Manu Solidaire est entre autres passé par la Loire, la Lozère ou plus récemment à Marseille.
20: Ok, bah qu'il passe en Bretagne. Je trouve que la question de la nourriture en ce moment, c'est compliqué.
18: Pourquoi c'est compliqué ?
20: Parce que les prix augmentent, tout augmente.
18: Grâce à cette initiative, Manu Solidaire crée du lien, une démarche qu'il souhaite poursuivre et continuer à partager sur ses réseaux sociaux, avec toujours cette même envie, celle d'être utile.
12: Et ben voilà, et c'est le mot d'ordre hein, d'ailleurs, tout au long de cette saison sur votre radio, ici, être utile. Robin Bernot, on se retrouve demain d'ailleurs avec toute l'équipe hein, sur ici et sur ici.fr pour mettre en avant toutes les bonnes initiatives un peu partout en France. Arthur Juniot, reste encore quelques minutes.
21: Avec plaisir.
12: Ah bah écoute, me dis pas le contraire, surtout qu'on va parler de ton actualité, la Comédie de Paris Tout Feu Tout Flamme. C'est le spectacle qui se joue depuis quelques jours. Il y a plein de belles actualités également pour Arthur, une tournée dans toute la France encore et toujours. Il est avec vous jusqu'à 21h.
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12: Est-ce que Arthur Juniot va nous emmener dans le Loir-et-Cher dans un instant ? Je ne sais pas, vous le saurez en écoutant ici. En attendant, voici Michel Delpech.

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2: Avec Arthur Juniau qui est à vos côtés ce soir, il est là depuis 20h pour peut-être mieux comprendre les clés de sa réussite à travers les lieux à qui l'ont accompagné partout en France. C'est dingue parce qu'il est là entre 20h et 21h, c'est vraiment pile l'heure à laquelle tu joues. Hein. Généralement, 19h30, 20h, 21h, c'est des horaires.
3: J'ai fait une relâche exceptionnelle pour être avec toi, Eric.
2: Ouais, c'est très gentil. On va se dire un mot sur Tout Feu, Tout Flamme. C'est ce spectacle qui se joue depuis tout juste quelques jours. C'est l'occasion d'en parler, la comédie de Paris, comédie musicale, tu l'as un peu évoqué, donc que tu as écrit, que tu as mis en scène, écrit dans le train, mis en scène, non pas dans le train, mais la Comédie de Paris, comédie musicale déjantée. L'histoire, en deux mots, tu vas nous la raconter, Jeanne d'Arc n'entend pas des voix, mais des chansons.
3: Voilà, en gros, ça part de là, et puis on a fait une parodie, on a pris la vie de Jeanne d'Arc que les gens connaissent à peu près, puis on a pris quelques libertés pour faire rire les gens avec tout ça, tout en essayant d'expliquer ce que c'était que d'être une femme à l'époque et de voir ce que c'est que d'être une femme aujourd'hui avec un petit fond, une petite réflexion, tout en rigolant beaucoup.
2: Mais c'est la première fois que tu te lances dans la comédie musicale.
3: J'avais fait Denver avec mon camarade
2: Guillaume Jeune Michel, public, exact.
3: On salue Guillaume. Public. Là, c'est la première fois que c'est un spectacle adulte, enfin tout public. Voilà.
2: Qu'on a
3: joué d'ailleurs. On parlait de région, mais on l'a créé en avant-première à Bordeaux. On a joué deux jours. Et après, on a fait le Festival d'Avignon. Et donc là, ça commence à Paris. Donc voilà, ça va bien avec cette émission. T'as parlé de plusieurs endroits. Donc là, maintenant, on peut le découvrir à Paris. Et ça sera en tournée dans un an.
2: Quand ça marche bien à Bordeaux, quand ça marche bien à Avignon, c'est bon signe pour Paris. Tu sens la différence, évidemment, entre Paris et la province. Pas le même public.
3: Ouais, pas le même public, mais pas forcément, parce qu'à Avignon, c'est un public tellement d'aficionados. Les gens, ils viennent, ils connaissent tout. Enfin, voilà. Donc, on le sent en général quand on joue un spectacle à Paris, et après, quand on part en tournée avec des grosses salles d'abonnés où les gens sont très enthousiastes et ont très envie de voir les spectacles, souvent, ça arrive plus.
2: On peut se dire un mot sur l'affiche. Tout feu, tout flamme. Un astronaute ou un truc, là, qui est porté.
3: Non, c'est Jeanne d'Arc dans sa.
2: C'est marrant parce que, alors, de loin.
3: Parce que t'as une photocopie en arrière.
2: Mais voilà, mais oui, mais
3: c'est une femme dans une armure.
2: Mais moi, je me suis
3: chevalier.
2: Dit dans son délire, il est parti dans une Jeanne d'Arc 2026, une Sophie à deux
3: doigts. Il y a plein d'anachronismes, il y a des chansons, c'est très rigolo, il y a des délires.
2: Qui fait la musique?
3: C'est Romain Trouillet qui a composé la musique. Moi, j'ai écrit les paroles et après, il compose des chansons incroyables. Mélange de Disney, il y a des chansons de gospel. Enfin, c'est très riche. Il y a plein de surprises.
2: Et puis, alors, une scénographie toujours intéressante. On va saluer Juliette Azopardi.
3: Évidemment, Juliette.
2: Ça ressemble à quoi? Les décors, qu'est-ce qu'on peut voir? Les tableaux?
3: C'est un petit château fort. C'est un peu comme, les Monty Python ont adapté leur film pour faire Spamalot. J'ai adapté la vie de Jeanne d'Arc pour faire Tout Feu, Tout Flamme.
2: Elle n'entend pas que des voix, mais elle entend donc aussi des chansons. Vous êtes invité à voir Tout Feu, Tout Flamme. Donc, il l'a écrit, il l'a mis en scène. La vraie fausse histoire de Jeanne d'Arc, comédie de Paris, du mercredi au samedi à 19h, le dimanche à 15h. Et ça partira dans toute la France. Est-ce que c'est ton tempérament, ça aussi, d'être tout feu, tout flamme?
3: Ah oui, faut faire les choses à fond. On n'a pas le temps. Pas le temps de pas faire les choses à fond.
2: C'était le titre d'un film, ça, Tout Feu, Tout Flamme de Rapneau.
3: Évidemment. J'ai même hésité, je me suis dit, tiens, mais je trouvais que ça donnait totalement le ton, parce que faire un spectacle sur Jeanne d'Arc, on peut se dire, oh là, est-ce que ça va être un truc historique, c'est un truc chiant, c'est un truc religieux, qu'est-ce que c'est? Et je pense que de dire à quelqu'un, c'est une comédie musicale sur Jeanne d'Arc, qui s'appelle Tout Feu, Tout Flamme, ils ont compris tout de suite que c'était du second degré, et donc, où ils ont envie de se marier, ils viennent, ou alors ils viennent pas.
2: C'était avec Isabelle Adjani, je crois, et Yves Montand, ce film, c'était en 1984. Il n'y a pas que Paris dans la vie, il y a trois petits points, si je te lance comme ça.
3: Il n'y a pas que Paris dans la vie?
2: Il y a une autre ville? Allez, une qui te vient comme ça. Une nouvelle image qui arrive.
3: Bien sûr, Orléans.
2: Ah tiens, oui, alors.
3: C'est pour parler un peu de mon actu, c'est pour ça.
2: J'ai mis une demi-seconde. Ah oui, Orléans, oui, forcément, Jeanne d'Arc. Tu connais Orléans?
3: Je connais un peu Orléans, pas bien, mais...
2: Juste le temps d'un passage...
3: Non, mais quand j'avais 18 ou 19 ans, j'ai fait un téléfilm, c'était mon premier film, et j'ai passé un mois à Orléans, et pas du tout, c'était au Mans, je dis n'importe quoi.
2: Rien à voir. Tu viens de réaliser que c'était pas dans le Loiret,
3: c'était pas du tout Orléans, c'était au Mans. C'était le Mans.
2: C'est sympa aussi.
3: Voilà, mais donc pas du tout. Donc on va parler du Mans, alors.
2: Si tu veux.
3: Voilà, non, je sais pas.
2: Est-ce qu'il n'y a pas un autre lieu qui compte pour toi à Paris? C'est le Parc des Princes.
3: Le Parc des Princes.
2: T'es toujours fan du PSG ou pas?
3: Oui, mais oui. Mon cœur est au PSG et au Parc des Princes. Après, j'ai pas le temps d'y aller. J'y vais de temps en temps avec mon camarade Alexandre Amiel qui m'emmène, mais j'ai plus le temps. Mais c'est vrai que de temps en temps,
2: on fait un petit match. Deux titres de Champions League.
3: Ah oui, ah non, mais c'est.
2: Tu continues de suivre les matchs?
3: Oui. C'est un match important.
2: Mais c'est où le lieu pour suivre un match de foot? Il y a un endroit particulier?
3: Non, mais en fait, moi, j'adore les stades.
2: C'est pas directement que, là, voilà.
3: Ouais, c'est-à-dire que je trouve qu'il y a un truc incroyable dans un stade et partout où j'ai la chance de voyager, même quand je vais aux États-Unis ou en Inde ou machin, j'essaye d'aller voir un sport local, une ambiance. Et c'est vrai que d'aller voir un match de cricket en Inde ou un match de football américain aux États-Unis, c'est fou, en fait. C'est-à-dire qu'on, il y a une ambiance incroyable et c'est vrai qu'on rentre dans le Parc des Princes. Il y a les poils, on est comme ça. Voilà, d'arriver et la montée des marches, il se passe un truc génial dans un stade. Parce que ici.
2: Bah oui,
3: c'est Paris.
2: Ici, c'est Paris. Et pourquoi la radio s'appelle ici? Bah oui, il y a forcément un lien. Bon, je vais laisser le sport de côté. Le théâtre, c'est ta vie. Je pense que c'est plus théâtre que ciné. Les deux, ça va de pair, mais.
3: J'aime plein de choses, mais après, l'endroit où je suis bien, c'est sur un plateau.
2: Quels sont les beaux théâtres que tu as visités en France? Si tu avais un top 3 des théâtres où
3: je sais où tu veux bien. Eh ben, on va parler de l'Opéra de Vichy, qui est absolument sublime.
2: Ça, parce qu'effectivement, je suis de Vichy, pour ceux qui.
3: Il est de Vichy, mais. Surtout, c'est un théâtre où c'est un opéra, mais c'est aussi ils accueillent en spectacle, enfin des tournées de spectacles. Donc j'ai eu la chance d'y jouer 4-5 fois et
2: les sièges sont jaunes, c'est
3: sublime. Pardon.
2: Les sièges sont jaunes.
3: Ouais, mais c'est beau. Et en plus, la dernière fois que je suis allé, ils m'ont fait visiter toutes les salles à côté. Enfin, voilà, c'est incroyable. Mais je me souviens là, on était à Albi l'année dernière avec des camarades. Ils nous ont fait visiter le vieux théâtre. Enfin, il y a tellement de beaux théâtres, il y a des théâtres abandonnés qui sont sublimes. À Paris, il y a les Bouffes du Nord, c'est une espèce de, on passe cette porte, c'est un truc incroyable. Non, moi, il y a plein de, il y a plein de lieux incroyables en France.
2: Ouais. Tu avais des conseils, tu sais, on a parlé un petit peu des bonnes initiatives, de l'entrepreneuriat. Si tu devais t'adresser à un Arthur Junior qui a 20 ans aujourd'hui, ou un petit jeune, voilà, qui a 17, 18 ans, qui est fou de théâtre et qui a envie de se lancer dans cette carrière, avec le recul, à 45 ans à peine, tu dirais quoi?
3: Je dirais fonce. Non, je dirais il faut faire. Il faut faire de toute façon. Il faut se planter, c'est pas grave, on se plante tous. Il faut écrire, c'est un métier qui est tellement difficile si on est en attente du désir des autres. Donc il faut créer. Moi j'ai eu la chance avec un groupe de copains d'être créateur de mes contenus. Donc alors on se bagarre pour que ça marche, on se bagarre pour plein de choses, mais en tout cas on n'est pas frustré de pas faire. Et donc voilà, on écrit. Moi j'étais encore avec Sébastien Castro et voilà, il a écrit ses pièces et tout. Et c'est cette énergie là qui fait que on est tout le temps en mouvement. Donc il faut écrire. On va me dire, oui, mais personne ne va lire ma pièce. Ben, il faut la monter. Oui, mais personne ne va. Ben, il faut en monter une deuxième. Et c'est ça qui fait qu'on existe. Il faut être créateur. Il faut le plus possible. Et si on me dit, oui, mais moi, je ne sais pas écrire, c'est pas grave. Mais il faut trouver des gens qui savent écrire. Il faut faire des groupes, des familles de gens avec qui on a envie de travailler. Et c'est là où les cours de théâtre sont hyper importants. C'est pas forcément le prof qui veut vous apprendre à jouer bien ou pas jouer, mais ça va être l'énergie. Ça va être, ah bah tiens, en cours je vais rencontrer Jean-Mi ou Simone et je vais avoir envie de faire des choses avec eux. Donc il faut, voilà, créer.
2: Il y a forcément un parc qui marque notre enfance, notre adolescence, un endroit où on nous emmène, où on a grandi gamin, où on a joué au ballon. Est-ce que toi tu te souviens de cet endroit où tu étais quand tu étais plus jeune?
3: Ouais, en fait à Paris il y a une rue des Fossés Saint-Jacques dans le 5e, il y a une petite place et où ils ont tourné Emily in Paris. Et donc maintenant il y a une petite fontaine, c'est très joli, il y a une porte où il y a un milliard de touristes qui se prennent en photo à longueur de journée. Mais quand j'étais môme, c'était un terrain vague, cet endroit. Et nous, on allait là, on jouait au foot. Après, ils ont fait une dalle, on faisait du roller. Enfin, c'était vraiment l'endroit où tous les mômes se retrouvaient, parce que c'était une grande place, donc tous les parents pouvaient regarder par la fenêtre et nous voyaient jouer. Et on faisait ça assez jeune, en plus. Et maintenant, bon, c'est autre chose. Mais donc, c'est ce souvenir-là. C'est pas un parc, c'est cette place.
2: T'as un grand, on en a parlé, qui a 12-13 ans. T'as aussi une petite fille depuis un an, c'est ça?
3: Tout à fait,
2: qu'un an. La petite Lilou, elle va où? C'est où son parc, à elle?
3: Elle va pas. Elle n'ira jamais dans un parc parisien plein de pollution. Je l'emmène dans la forêt.
2: Ouais, c'est dans la maison de Cambrai. Voilà. C'est là qu'elle grandit.
3: Mais non. Pour l'instant, on bouge beaucoup. On n'est pas encore dans les parcs.
2: Est-ce qu'il y a, et on finira d'ailleurs ce rendez-vous avec ça, un lieu, un endroit en France où tu n'as jamais été, même si je pense que tu as été partout, ou en tous les cas une région où tu dis, voilà, ça fait des années que j'en parle, j'y suis jamais allé. Quand est-ce que j'y vais?
3: Non.
2: Le mec connaît toutes les villes.
3: Non, mais je me suis pas. Enfin, non, mais ça fait 20 ans que je fais du théâtre. Ouais. Je fais une tournée au moins un an sur deux.
2: Donc, on a entre 50 et 80 dates.
3: Ou t'imagines le nombre de villes, de trucs. Alors, après, il y a plein de villes que j'ai pas faites, mais en tout cas, des régions, j'ai tout le temps à faire. Après.
2: Il y en a une où t'aimerais vivre, par exemple?
3: Non, mais j'aimerais bien. J'y suis allé souvent en Bretagne pour travailler et j'irais bien. Allez, dans le Finistère, ça je connais pas ce coin-là, j'irais bien. Mais bon, c'est
2: à
3: loin.
2: La pointe.
3: Faut y aller. Faut y aller.
2: Brest,
3: mais ça je connais pas bien. Ça, j'aimerais bien découvrir un peu ce coin-là.
2: Tu connais déjà Saint-Malo, c'est déjà pas mal. C'est un petit peu plus bas. Arthur Junior, Tout feu, tout flamme, la comédie de Paris en ce moment, du mercredi au samedi à 19h, le dimanche à 15h. Une tournée aussi, un autre spectacle qui arrive un peu partout en France.
3: À partir d'octobre, je suis en tournée avec une pièce qui s'appelle Week-end chargé d'Éric Assou. C'est pour le coup, on se balade partout.
2: Bon, la vie est belle, la rentrée est sympathique.
3: La vie est très belle.
2: Les théâtres, on rappelle la Contrescarpe, le Splendide à Paris, la Renaissance, et j'en ai oublié un, c'est Berthaud.
3: La Comédie de Paris.
2: La Comédie de Paris. Il y en aura d'autres, les théâtres en France, t'as envie d'investir ailleurs?
3: Je veux monter des spectacles.
2: Ou tu dis ça maintenant?
3: Je dis ça maintenant. ça dépend de mes associés qui disent, allez, je me laisse embarquer, c'est pas de ma faute.
2: Merci pour ce voyage, Arthur Junior. C'était un plaisir, on a passé un bon moment. Arthur, vous allez l'applaudir, tout feu, tout flamme, je le rappelle, à la Comédie de Paris. Il n'y a pas que Paris dans la vie, mais il faudra aller à Paris, malheureusement, c'est comme ça. Je salue tous les Parisiens et les Parisiennes. Nous embrassons avec tendresse chaque soir. On se retrouve demain avec d'autres invités. L'émission se retrouve dès à présent sur ici et ici.fr. Salut et à demain.
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2: Non, il y a Serge Gainsbourg aussi. Il a eu raison de travailler avec Vanessa Paradis et ça donne ça.

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1: C'est une très belle soirée. Je vous remercie d'avoir écouté ici, ici.fr pour partager l'émission. Il est 21h. Et de la bonne musique avec Laurent Petit-Guillaume, c'est 100% années 80.
2: Bonsoir à tous et bienvenue dans la pause souvenir du soir. Les années 80 sont à l'honneur et ça commence comme ça.

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1: On pourrait croire que quand on est le fils du patron de la Motown, pour faire un tube, il suffit de demander à papa. Eh ben, pas du tout. Lorsque Kennedy Gordy fit écouter la maquette de Somebody's Watching Me à son père, il resta peu enthousiaste. Du coup, il changea de nom et comme son meilleur ami s'appelait Michael Jackson, il lui demanda d'enregistrer les chœurs. Sans le dire à personne. D'ailleurs, le nom de Michael ne fut jamais mentionné. Et voilà. Après cette petite histoire de famille, on retrouve Sandra in the Heat of the Night.

Les avions, c'était Nuit Sauvage. Ici. Un petit tube et puis s'en va. C'est l'histoire de ce trio, Les Avions, qui s'est quand même retrouvé pendant 19 semaines dans le fameux Top 50. Ah, le Top 50. L'émission culte qu'on suivait avec passion tous les jours sur Canal+. Souvenez-vous, on attendait la révélation du classement tous les samedis, qui débutait par le fameux « Salut les petits clous » de Marc Toesca. Ben oui. Alors, le parking des anges de Marc Lavoine a finalement atteint la 11e place de ce fameux Top 50. C'était en juillet 1986. Bon, bah, du coup, on l'écoute tout de suite.

0: C'était Madonna avec Like a Prayer. Et il n'y a que la Madone pour oser sortir en 1988 un titre qui mélange des références sexuelles et religieuses. Mais le scandale, ça ne lui fait pas peur, sinon elle ne serait pas devenue Madonna. La chanson provoque, le clip fait scandale, mais la chanson devient un énorme tube. En France, c'est Indochine qui, dès le début, ose des thèmes qui dénoncent. Par exemple, l'intolérance en 85 avec Troisième Sexe qui arrive dans un instant.
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0: Girl avec Chercher le garçon.
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0: Un groupe culte des années 80, Taxi Girl, c'est la new wave à la française, un mélange de pop, de rock, de sonorités électroniques, un mouvement musical venu d'Angleterre comme souvent. Hein. On leur doit tout à nos voisins british, entre autres l'immense Freddie Mercury, qui en 87 décide de reprendre un tube d'un groupe des années 60, The Great Pretenders des Platters, et bien sûr, c'est génial. Ça arrive tout de suite.

Tracy Chapman, c'était Baby Can I Hold You. 1988, le monde entier tombe sous le charme du premier album de cette chanteuse américaine, découverte lors du concert hommage des 70 ans de Nelson Mandela à Londres. Ce Baby Can I Hold You est le troisième single d'un album qui se vendra à plus d'un million d'exemplaires, rien qu'en France, hein. Sans doute une surprise pour cette artiste qui ne s'attendait pas à devenir une star mondiale. Allez, tout de suite, c'est Jean Schultes, une vraie star 80, qui vient encore vous faire une confidence pour confidence.

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1: 100% années 80, c'est tout pour aujourd'hui. Mais rendez-vous demain, même endroit, même heure. La suite, c'est dans un instant. 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
3: Saviez-vous que la Bohème, l'hymne absolu de Montmartre, a failli ne jamais sonner aussi juste?
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3: En 1965, Charles Aznavour reçoit un texte du parolier Jacques Plante. C'est l'histoire d'un peintre qui regarde son passé avec nostalgie. L'idée est là, mais Charles n'est pas totalement convaincu. Pour lui, il manque le vécu, l'odeur de la terre ébantine et le vrai langage des ateliers. Aznavour retravaille alors chaque vers. Il y injecte ses propres souvenirs de jeunesse, misérable, mais tellement heureuse.

0: Le résultat est un raz-de-marée mondial. Avec sa mélodie poignante, la bohème devient instantanément le symbole de l'esprit français.
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3: Tout le monde se demande qui est cette femme fatale dont Marc Lavoine chante les yeux revolvers. Eh bien, voici la réponse.
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3: Pendant des décennies, le chanteur a brouillé les pistes, évoquant un amour de jeunesse pour protéger son jardin secret. Mais Marc Lavoine a enfin lâché la vérité. Ce n'était pas une petite amie, mais bien sa mère, Micheline. Elle lui répétait souvent « Si tu avais des revolvers à la place des yeux, je serais déjà morte ».

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2: Nous sommes avec Joaquin Cordero dans le centre historique de Montferrand. Joaquin, vous avez un parcours assez atypique. Papa était déjà là, le grand frère, la grande sœur, déjà bien installé. Et vous, finalement, vous êtes resté quasiment une dizaine d'années au Portugal avec maman et les autres frères et sœurs avant de venir.
3: C'est ça.
2: Vous voilà, êtes de Guarda, que l'on dit feia, farta et formosa.
3: C'est ça. Alors, farta, généreuse, fria, parce qu'elle est à 1000 mètres d'altitude.
2: Voilà, c'est la ville la
3: plus haute du Portugal. Après, les mauvaises langues disaient qu'elle était vilaine. Et moi, je dirais plutôt qu'elle est formose, c'est les charmeuses, quelque chose un petit peu dans ce genre.
2: Bon, en tout cas, c'est là où vous êtes né, c'est là où vous avez passé vos premières années, enfin, proximité, dans un petit village, Monte Soito.
3: C'est ça.
2: Un beau jour, donc, vous décidez de partir. Votre papa est venu vous chercher avec votre sœur. Racontez-nous.
3: On part. À l'époque, on était mal informés.
2: Oui, les gens disaient que, attention, vous n'avez pas de papier, il faut se cacher, etc.
3: Alors, moi, j'ai passé la frontière donc, d'Espagne, d'abord.
2: Villa Formosa,
3: par les petits chemins. Je me suis retrouvé de l'autre côté. Donc, on a pris le train à Fontes du Nord, donc côté Espagne. J'étais accompagné de ma sœur, le beau-frère, le papa. On arrive à la frontière donc, de France. Et là, bon, à la douane, ils m'arrêtent, ils me disent, bon, papier. Donc, j'ai montré ma pièce d'identité. On m'avait dit qu'il fallait que je dise que j'étais seul, parce que sinon, ils pouvaient accuser le papa qu'il n'était pas sœur. Enfin, c'était tout un truc qui ne tenait pas debout. Mais bon, à l'époque, c'était comme ça.
2: Là, ça a été un vrai problème.
3: Eh bien, ça a été un vrai problème, parce qu'il m'envoie dans une salle, et au bout d'un petit moment, un gendarme me prend, il me ramène. Donc, on était deux. Marche arrière, direction la douane espagnole. J'étais pas majeur, j'avais pas le droit de voyager. Il me laisse donc à la douane, il prend l'autre gars, il l'amène ailleurs. Et moi, j'étais là tout seul.
2: Oh, seul? Qu'est-ce que vous avez ressenti, la joie?
3: Là, je dis, je sais pas comment ça va se passer, mais.
2: Vous n'aviez pas un sou en poche?
3: Pas un sou en poche, c'était mon père qui avait tenu. Je sors de la gare et je prends la route en direction d'Andaï, donc de la frontière française. Je vais essayer de voir si je trouvais mes parents. Au bout d'un petit moment, qui sait que je vois un taxi qui s'arrête à côté de moi? Ma sœur à l'intérieur, je peux vous dire que ce jour-là, j'ai dit, bon voilà, ça y est, je suis sauvé. Elle a été très courageuse parce qu'elle a dit, arrive ce qui arrivera. Mon frère, je ne vais pas le laisser comme ça. C'est quelque chose que je lui dois, ce geste qu'elle a fait.
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4: Ah, quel enfant n'a pas rêvé un jour de devenir pompier. Enfant adolescente, Gaëlle Hérault est adjudante, légende ici.
5: Bonjour, je suis l'adjudante Gaëlle Hérault, je suis pompier professionnel depuis 23 ans et j'occupe le poste de chef de salle opérationnelle adjointe au CODIS de la Sarthe. Mon histoire, j'ai découvert l'univers pompier en classe de 4e lors du stage de découverte et donc j'ai dû intégrer la section des jeunes sapeurs-pompiers donc au centre de la Ferté-Bernard. Par la suite, donc rentrée pompier volontaire. Après le bac, je suis rentrée militaire technicienne de l'air en tant que pompier. Donc le déclic et puis l'ambiance caserne, alliée du sport, travail d'équipe et puis de passer les différentes formations, ça a concrétisé et aujourd'hui voilà, je regrette pas et je continue dans ce métier avec passion.
6: Un incendie s'est déclaré.
5: Alors la fameuse question, quand on est femme, est-ce facile de progresser ou d'être pompier? Comme tout métier, lorsqu'on l'exerce avec passion, conviction et beaucoup de sérieux, je pense que tout le monde a sa place. Et la Sarthe représente bien ce corps-là, féminisé au maximum. Chaque pompier se doit de répondre à ses missions. Et là, il n'est plus question de femme ou d'homme. Au moment de partir en intervention, il y a toujours cette phase de gestion du stress, l'adrénaline. On aime cette phase-là, en fait, qui nous porte et puis qui nous galvanise pour la mission à venir. Voilà, au fur et à mesure des années, l'expérience font que ce stress, on le dompte, on le familiarise et puis grâce aux formations, on en fait une clé de réussite en fait. Mmh. Et on a tous besoin de ce stress-là et de cette adrénaline pour continuer à exercer ce métier. Et toujours cette fameuse question, est-ce que la tenue de pompier peut faire fantasmer? Je suis désolée, alors soit parce que je la vois depuis trop longtemps, pour moi elle s'apparente à mon métier, ma passion, et forcément certains la portent tout de même mieux que d'autres, faut être honnête. Mais après voilà, je suis pas du tout dans le mythe de l'uniforme, peut-être parce que ça fait trop d'années que je le porte. Mais c'est valable aussi pour les autres corporations, hein, gendarmes ou autres. Donc voilà, désolée de mon côté, je rentre pas dans le mythe du pompier en tenue.
7: Un pompier doit toujours être prêt à intervenir.
5: Voilà, c'était l'adjudante Gaëlle Hérault. Merci de m'avoir écouté et gardez en tête, toujours réserver un meilleur accueil possible pour les pompiers qui, sachez-le, au téléphone ou en mission, font le maximum pour vous aider.
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8: Avaler des légumes aux ados, c'est souvent mission impossible.
9: Parce que c'est pas bon.
8: Et si en plus les légumes sont moches, là c'est carrément la guerre.
10: Oh, toi, file dans ta chambre et que ça saute. Dépêche-toi, allez, ouste.
8: Carottes tordues, navets craquelés, patates trop grosses ou trop petites, difficile de leur faire avaler tout ce qui sort des standards parfaits des supermarchés.
11: Non, j'ai pas faim.
8: Du coup, les légumes moches finissent à la poubelle. Pourtant, ces légumes-là ont autant de goût, voire plus de caractère. Mais non, ils ne rentrent pas dans le moule. Comme dans la vie, ce qui n'est pas dans la norme est souvent mal perçu. Et dans l'alimentation, carrément jeté.
12: Je me rappelle dans le temps que, quand j'étais petite, qu'on ne gaspillait rien.
8: Au lycée d'Avier à Joigny, on a décidé de casser les codes et de ne rien gaspiller avec une soupe un peu spéciale.
13: Tiens, ça c'est de la soupe au chou.
8: Alors, elle n'est pas forcément au chou, mais tous les mercredis, entre 10h-10 et 10h10, c'est l'effervescence dans la cafétéria. Des centaines d'ados, des cuillères qui s'agitent, des verres de soupe qui disparaissent en un clin d'œil, 150 portions englouties avec le sourire. Le secret ? Une soupe préparée avec des légumes moches. C'est tellement bon. Oui, des carottes difformes, des pommes de terre irrégulières transformées en un délice réconfortant.
14: Avant, j'étais moche. Ma vie était un enfer.
8: Et puis l'équipe choc de l'association Lycévasion, née en 2025, est arrivée et elle a tout changé. Avec cette idée choc, et si on montrait que moche ne veut pas dire mauvais? Et ça marche, les élèves adorent, tout se passe comme sur des roulettes au lycée Louis Davier. Voilà un geste d'éducation de bon goût, doublé d'un geste solidaire et anti-gaspi, qui met dans le mille. Du coup, j'ai envie de m'y mettre aussi. Allez, sauvons les légumes moches.

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1: Ambiance nature aujourd'hui. 55 000 jardiniers, amateurs ou professionnels suivent depuis plus de 15 ans Franck Natier, un Mayennais de Saint-Plé. Il réalise des vidéos autour de la permaculture sur sa chaîne YouTube La Forêt Nourricière. Mais quelles sont ces vidéos qui touchent tant de personnes ?
2: Des fois, je vais visiter des jardins extraordinaires. Souvent, je vais montrer des tests d'association que je vais faire entre les plantes.
3: Et on voit ici, c'est les figues sont en association avec la caseille. C'est un hybride entre le groseillier à macro et le cassis.
2: Je vais parler de variétés assez rares et exceptionnelles, très résistantes aux maladies et qui se débrouillent bien seules.
3: On va voir la figue poire. C'est une figue énorme. Elle est géante. Elle pèse jusqu'à 300 grammes. Regardez un petit peu la taille de ces figues.
1: Et ce qui plaît, c'est la façon de jardiner de Franck sous forme de culture multi-étagée.
2: Donc c'est le fait de pouvoir cultiver différentes plantes alimentaires ou médicinales sur plusieurs strates de hauteur. C'est d'agencer tout ce beau monde pour que ça produise un maximum de fruits et de légumes en essayant d'en faire le moins possible.
1: Effectivement, c'est pas mal ça. Mais est-ce qu'on a une belle production derrière ?
2: Sur un petit jardin qu'on cultive comme ça, on peut atteindre à certains endroits du jardin 25 kilos de fruits et de légumes par mètre carré.
1: Là, on a de quoi nourrir la famille pour un bon moment. C'est bio, c'est naturel et c'est ça qui séduit vraiment les gens.
2: Les gens veulent revenir vers une alimentation plus saine. Et je pense que cette approche du jardin forêt, de la permaculture, répond à un besoin.
1: Franck Natier met tout son cœur à partager des expériences originales, voire même introuvables ailleurs. Mais l'une des vidéos qui a le plus marché, c'est tuer le liseron et les plantes envahissantes écologiquement. Bon, pour le coup, ça l'a un petit peu déconcerté.
2: Bah, les gens, je les invite plutôt à planter l'abondance, à faire un monde meilleur, plutôt qu'à exterminer des plantes dans le jardin.
1: Même les chardons, parce que là, bon, non ? Bon, d'accord. En tout cas, Franck Natier cultive un message principal à travers sa fameuse chaîne YouTube La Forêt Nourricière, c'est celui-ci.
2: Bah, de prendre soin de nous, de la terre, des générations futures, entre la rivière de la conscience, de l'écologie et la rivière de la destruction de l'environnement et du futur de nos enfants, quoi.
1: Pour garder ce joli rire. Merci à Franck Natier, je le rappelle, Mayennais de Saint-Plé. La Forêt Nourricière, c'est une chaîne YouTube avec une publication par mois.
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4: Christian Rock, musicien.
5: Les Limousins sont formidables. Stéphane Pigato.
4: Depuis tout petit, je voulais faire de la musique. C'était une passion, j'écoutais la musique, ça me travaillait. J'étais très amoureux de la musique dès le départ, depuis tout petit. À 7 ans, j'ai commencé à prendre des cours de solfège. J'ai commencé par la clarinette dans une fanfare. Et donc, j'ai pris des cours de solfège avec un prof d'accordéon. Et je voulais pas faire d'accordéon, mais bon, j'ai craqué quand même et je suis devenu accordéoniste.
6: Vous intégrez du coup très jeune, hein, finalement, un groupe avec notamment d'autres accordéonistes de renom. On peut citer Jean Ségurel. Comment ça se passe, ça, quand t'as, comme si jeune, à 15 ans, on intègre ce genre de groupe ?
4: 12, 13 ans, 14 ans, je jouais comme ça pour les petits papis, mamies dans les EHPAD. Et il y a quelqu'un qui m'avait repéré, et il s'avère que c'était un musicien de Robert Monédière. Et je suis rentré, donc j'avais 15 ans à peu près. J'ai donc travaillé avec Robert Monédière et Ségurel qui venait aussi jouer avec nous.
6: Et alors, comme à l'époque, il y a un moment, faut partir à l'armée. Donc vous allez faire votre armée.
4: À la sortie de l'armée, j'ai refait un an de plus avec l'orchestre d'Alain Kleiner. Et ensuite, je suis rentré dans un orchestre à Toulouse qui s'appelait Sentimental Trompette.
6: C'est un des gros orchestres de l'époque.
4: Oui, tout à fait.
6: Et vous commencez là une carrière nationale.
4: C'est ça. C'est-à-dire qu'au départ, avec cet orchestre, on faisait toutes les grosses soirées de prestige. Et un jour, on a été remarqué par Daniel Guichard qui a enregistré deux albums. Et il nous a proposé de partir en tournée avec lui pour la promotion de ses albums, qui était à l'époque Le Gitan, et voilà. Et on a accompagné Annie Cordy, on a accompagné Hervé Villard, Herbert Léonard.
6: À cette époque-là, vous habitez Paris, si on peut le dire, parce que vous tournez beaucoup. Comment arrive ce moment où vous allez intégrer la garde républicaine? Parce que ça aussi, c'est pas commun, de sortir de cette carrière pour intégrer la garde républicaine. En deux mots, comment ça arrive, ça?
4: Comme on dit chez nous, j'étais en pleine bourre, comme on dit, ça tournait plein pot, quoi. On était souvent en studio, on faisait des télés avec Guy Lux, quand Manuela, mon épouse, attendait notre fils, il a fallu trouver une solution pour vivre un peu et vivre à peu près normalement, quoi. J'ai passé le concours pour la garde républicaine et je suis rentré. Donc.

0: Comme trompettiste à la garde républicaine, oui, effectivement, pour l'accueil des chefs d'État et les concerts avec le président. Voilà.
1: Et quand vous regardez dans le rétroviseur comme ça sur cette vie qu'on vient de parcourir assez rapidement, oui, c'est quoi votre plus grande fierté dans tout ça?
0: Ma plus grande fierté, c'est d'avoir pu faire passer le goût de la musique à des élèves. J'étais prof de trompette et d'accordéon et j'ai des élèves maintenant, j'en ai un qui est prof à Toulouse. Je suis fier d'avoir donné envie à des enfants de faire de la musique. J'ai 66 ans, j'ai eu la chance de vivre de ma passion et ça, c'est pas rien.
1: Il arrive le moment où on pense s'arrêter peut-être?
0: Moi, mon pays, c'est la Corrèze. Je voulais revenir en Corrèze et travailler en Corrèze. Donc j'ai monté mon orchestre, qui a très bien fonctionné pendant 20 ans. Parallèlement, j'ai monté un chœur d'hommes, voilà, hein, qui continue à tourner. Ça s'appelle le chœur de loup de Lubersac, avec lequel on tourne pas mal. Et on, voilà.
1: Et là, vous qui vouliez rester un petit peu tranquille en Corrèze, avec ce chœur-là, vous faites le tour de France et finalement, c'est reparti pour un tour.
0: C'est reparti pour un tour, effectivement.
1: Et pour paraphraser la chanson de Dalida, alors le plus tard possible, là, on est d'accord, Christian, vous mourrez sur scène?
0: Sur scène, peut-être pas, mais dans la musique, oui. C'est quand même très fatigant faire de la scène. Quand on part en tournée et tout, c'est quand on part sur plusieurs jours, ou même des fois plusieurs semaines, c'est quand même dur. Ça, je ferai plus. Voilà, donc, mais je serai toujours dans la musique, c'est sûr.
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3: La dernière fois que vous y êtes allé, je suis sûr que vous aviez un kawé fluo et un petit goûter dans un sac en plastique préparé par maman. Avec plus de 80 oiseaux de proie et 30 espèces différentes, et surtout un spectacle où le seul effet spécial, ah bah c'est la nature elle-même, aujourd'hui, je teste pour vous la volerie des aigles. Nous sommes dans les ruines du château de Kilsheim. C'est juste sous le Haut-Königsbourg. Et je grimpe les derniers mètres à pied vers la volerie, où je suis déjà accueilli par Eric Renaud, le directeur du site, et une équipe de soigneurs passionnés, et quelques cris que j'entends au loin, assez impressionnants, d'oiseaux qui ont l'air quand même assez gros. Et on commence par les coulisses, derrière la zone qui est accessible au public. Et Alexandre, qui est soigneur, est équipé d'un gant en cuir sur tout le bras, et surtout, il est d'un calme absolu. Et je crois que c'est nécessaire. Et autour de nous, plein d'oiseaux. Et chacun d'entre eux est identifié, suivi, observé quotidiennement. Et j'apprends d'ailleurs que les oiseaux ne sont jamais forcés à voler. Ah non, non, non. Ils participent volontairement grâce à un entraînement basé sur la confiance et le renforcement positif. On les encourage, puis on leur donne des petites gâteries pour les remercier quand même. Et c'est ainsi qu'Alexandre me propose évidemment de tenir le gant. Oui, alors pas pour sortir la tarte du four, hein, mais pour tenir, non pas un pigeon non plus, hein, mais bel et bien un aigle, oui, qui passe tranquillement du gant d'Alex et au mien, voilà. Battement d'aile XXL, je sens les plumes sur ma face. Ah oui, parce qu'il fait son petit point, hein, le petit bonhomme. Et heureusement que je suis accompagné, hein. Et étonnamment, je n'ai pas eu trop peur, parce que le regard de l'aigle est si perçant que j'étais quelque peu fasciné. Même si mon bras, lui, l'était un peu moins. La volerie des aigles, c'est la première volerie créée en France. C'est en 1968. Et à l'époque, elle avait été créée surtout pour changer l'image qu'on avait des rapaces, qui ont été longtemps persécutés. Allez, hop, le spectacle commence. Je m'installe dans les gradins et je constate que pas de musique spectaculaire. Hein, juste une voix, des explications sur la vie et les comportements des rapaces. Et soudain... lointain dans le ciel au-dessus de nous, un vautour apparaît au-dessus des remparts, silence total. Et même les enfants arrêtent de parler, ça c'est pas mal. Le soigneur explique que certains oiseaux dépassent même les 2 mètres d'envergure. Et c'est grand 2 mètres, hein. Et il demande au public de rester bien immobile pour faire un passage encore plus près de nos têtes. Alors j'applique, je reste immobile, et sauf que ma tête, elle continue de regarder l'oiseau au-dessus de nous, un peu comme au tennis. Mauvais réflexe. Et j'entends mon voisin qui me chuchote, faut pas bouger. Ah oui, en effet, hein, parce que plusieurs rapaces s'élancent, hein, chouettes, aigles, pigargues, et on en prend plein les yeux. En tout cas, moi, j'ai retenu une chose, hein, c'est qu'ici, c'est pas les humains qui regardent un show d'oiseaux, c'est plutôt l'inverse, hein, c'est les oiseaux qui nous observent en train d'essayer de rester calmes. Et ça, c'est tout un spectacle.
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1: Le carnaval de Nice, la fête du citron, la fête du mimosa aussi. Tiens, moi j'aimerais bien qu'on en parle avec le monsieur qui est à côté de moi. Salut Thomas Brice.
2: Salut, bonjour à tous.
1: Je suis sûr que t'as la fête du mimosa là dans tes mille raisons d'aimer la Côte d'Azur.
3: C'est une certitude.
1: Allez, ouvre-moi tout ça.
2: Raison 654, la fête du mimosa. Ah. Alors ce sont des petits soleils au cœur de l'hiver. Le mimosa est une fleur qui pousse massivement dans notre région. Chaque hiver, le massif de l'Estérel et des Tannerons se couvre d'un jaune flamboyant. Bref, c'est un véritable trésor et c'est en son honneur que la ville de Mandelieu organise chaque année la fête du mimosa.
1: Et parce que Mandelieu, c'est considéré comme la capitale du mimosa.
2: En effet, mais c'est plutôt récent, car le mimosa, désolé de vous décevoir, n'est pas originaire du sud de la France. Et oui, il a été importé d'Australie au 19e siècle. Alors cette fleur d'or décorait les jardins des somptueuses villas de la Riviera, mais ne supportant pas la captivité des enclos, la plante s'est enfuie pour coloniser les collines de la région. Bien aidée par le climat méditerranéen et des sols riches, le mimosa a conquis les paysages et nos esprits, car cette fleur couleur soleil est devenue un symbole de la Côte d'Azur.
1: Et c'est pour ça que Mandelieu organise la fête du mimosa.
2: Et oui, au début du XXe siècle, dis-toi que l'exportation du mimosa devient la principale activité de la commune. Des bouquets sont envoyés aux quatre coins de la France, voire de l'Europe, apportant un peu de notre soleil chez nos voisins au temps grisâtre. Et depuis 1931, Mandelieu organise chaque année une fête spectaculaire qui émerveille petits et grands. Cette tradition presque centenaire est devenue un moment phare de la ville, même si on se rappelle que malheureusement la fête a dû s'arrêter pendant une dizaine d'années à cause d'une mauvaise récolte et des incendies. C'est finalement en 1996 que Mandelieu a pu célébrer à nouveau le mimosa.
1: C'est assez récent. D'ailleurs, cette fleur ne sert pas qu'à faire des bouquets ou à décorer les chars de la fête.
2: Et on peut tout faire avec du mimosa. On le retrouve dans des parfums célèbres comme Givenchy, mais on le retrouve aussi dans nos assiettes. Vous connaissez tous l'œuf mimosa.
1: Oui.
2: Bon, là, c'est un mauvais exemple parce que là, c'est vraiment un œuf maillot saupoudré avec du jaune qui évoque un œuf mimosa. Par contre, vous pouvez vraiment en faire des beignets, voire des confiseries.
1: C'est vrai.
2: Bref, c'est un plaisir pour les yeux et les papilles. Et si vous voulez tout savoir sur cette fleur emblématique, ne loupez pas la fête du mimosa à Mandelieu, car c'est bien évidemment
1: une bonne raison d'aimer la Côte d'Azur.
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4: Bonjour, je m'appelle Jérémy Ferrier, j'ai 40 ans, je vis à Port-Camargue, et je suis soigneur animalier à l'Institut Sicorium du Rue du Roi depuis 15 ans.
5: Comment on se dit, petit, je veux faire ça comme métier? Vous vous rappelez du moment qui a été le déclic?
4: Ouais, je pense que c'est une vocation et je me rappelle très bien du moment. À l'époque, j'étais au CP et j'ai reçu un papier du Marineland où j'ai vu tous les mammifères marins et je sais qu'à ce moment-là, je me suis dit, c'est ça que je veux faire plus grand.
5: Est-ce que c'était compliqué à atteindre votre rêve? Les profs vous ont soutenu dans le projet?
4: On va dire qu'il y a maintenant plus de 20 ans que je fais ce métier. Du coup, à l'époque, le métier était moins connu que maintenant. Et quand j'ai demandé pour m'orienter, on m'a dit, tu veux être éleveur, c'est ça? De chiens, de chats? J'ai dit non, je veux travailler en parc zoologique ou en aquarium. Et du coup, ils m'ont dit, mais il faut être vétérinaire pour ça. Ce qui était totalement faux. Du coup, au début, oui, j'ai dû galérer, enfin, m'orienter vers un schéma plus classique. Et enfin, j'ai pu faire un stage au Sicorium où j'ai rencontré les soigneurs et eux m'ont dit quelle formation fallait faire pour devenir soigneur.
5: Vous dites quoi le matin en vous réveillant?
4: Le matin, quand on arrive, on se dit qu'on a de la chance d'être là déjà, de travailler avec des animaux sauvages. C'est quand même une chance. Surtout, la première chose que je me dis, c'est est-ce que tout le monde va bien?
5: C'est quoi le meilleur souvenir que vous avez eu avec les animaux où on se trouve là au Sicorium? Il y a des otaries, il y a des phoques. Vous avez forcément un souvenir inattendu avec eux?
4: Oui, il y a un souvenir plutôt marquant qui c'était avec mes otaries. Il y avait le mâle dominant et deux femelles. Il y a une femelle qui commençait à être un peu agacée. Du coup, elle n'écoutait plus trop et j'ai eu le mâle dominant qui s'est mis entre elle et moi pour pouvoir recadrer la femelle et la session s'est très bien terminée.
5: C'est quoi le message que vous avez envie de faire passer à la radio ?
4: Le message que j'ai envie de faire passer, c'est qu'il faut respecter la vie animale, végétale, que les aquariums et les parcs zoologiques servent à sensibiliser les gens à cette vie-là et à pouvoir les voir en vrai. Je pense que c'est notre rôle d'éducation.
5: C'est quoi qui vous impressionne le plus chez ces animaux ?
4: C'est déjà leur adaptation à l'eau. Ils ont des capacités exceptionnelles de nage. La proximité qu'on peut avoir avec eux, quand on les connaît bien et qu'on passe beaucoup de temps avec eux, la confiance qu'ils peuvent nous donner.
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6: Timéo, le chasseur.
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6: Révélé par The Voice Kids, Timéo Béas est un jeune chanteur originaire de Cran. L'interprète de Canaillou a aussi su séduire les studios Disney en prêtant sa voix au personnage de Mufasa, le roi lion.
7: Marchait devant dans les roseaux.
6: Pour l'un de ses enregistrements, il rend hommage à Michel Delpech.

0: c'était Timéo.
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3: Quand il va fromer le thé au lapin, il faudrait pas qu'il se sauve.
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3: Un thé, c'est un toit, un abri, où qu'on renferme les bestiaux pour qu'ils soient bien à l'abri de la pluie, des renards, et puis dans le temps des loups. Allez donc savoir pourquoi qu'on parle du thé au lapin, du thé au chief, du thé au cochon, puis quasiment jamais du thé aux ouailles, aux poules, aux vaches ou aux chevaux. Une histoire de thé qui se raconte dans le pays fort. Avant que je vous la raconte, faut juste savoir que quand ils boivent une tisane, ils disent pas, par exemple, boire du tilleul, mais boire sul tilleul. Logique. On boit l'eau qu'a passé sur les plantes. Alors c'est l'histoire d'un pourvieux qui avait mal au vent. Il s'en va voir la guérisseuse, elle la regarde, puis elle y dit « Va avec à rentrer chez vous, puis boire sul thé. » Il connaissait pas ça, le thé. Ça fait qu'il retourne chez eux, puis le v'là qui joge sul thé au cochon en qu'une chopine de jus de poume. Adam, il a attrapé la fouère. Mais il avait plus mal au ventre. Comme quoi, y a que la fouée qui saute. Quand on était jeune, le samedi soir, on allait chez les uns ou chez les autres pour fêter les anniversaires. Chez nous, il y avait deux autos. Une 404 puis une camionnette. Oh mon pas, il voulait bien nous prêter la grosse auto quand que c'est qu'il en avait pas besoin. Sinon, on prenait la camionnette ou que c'est qu'on s'entassait. Et puis dame, on rigolait. Sauf une drôlière qu'elle appelait ça le thé au chief. Puis qu'elle voulait pas y monter. Ça fait qu'une fois, elle était à la fête en vélo. À 15 kilomètres. Ah dame, quand elle est arrivée, on avait fini de manger le gâteau. Puis c'était quasiment l'heure de repartir. Eh ben vous me créerez si vous voulez, mais pour le retour, à la bas vous voulez qu'on les ramène et les pissons vélo dans le thé à chieuve.
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1: Le quotidien d'une personne en situation de handicap, et plus précisément en fauteuil roulant, quelles sont les difficultés du quotidien? Est-ce que c'est galère? C'est ce qu'on va découvrir parce qu'aujourd'hui, j'ai testé pour vous un trajet en fauteuil roulant. J'ai rendez-vous à la radio en centre-ville du Mans. C'est là que je retrouve Damien Loison-Planchon.
2: Bonjour, bienvenue dans mon quotidien de personne en situation de handicap.
1: Damien a 38 ans et le syndrome de Hartnup avec une neuropathie. Ancien informaticien de métier, il est touché par cette maladie très rare. À sa connaissance, c'est même le seul cas en France. Il enchaîne donc les hôpitaux, les spécialistes et les soins du quotidien en attendant que la recherche avance. Tout un ensemble lourd à porter auquel s'ajoute le stress de tous les jours lorsqu'il sort en extérieur. Et pour m'en rendre compte, je vais donc le raccompagner chez lui, ce qui implique de passer par la tant redoutée avenue Bollé et ses travaux. C'est parti, on démarre.
2: Là, tu vois, il y a un exemple, c'est que tu vois le trottoir devant, il est rehaussé. Donc là, moi, je vais m'amuser parce qu'il va falloir que je fasse arrêter tout le monde pour pouvoir faire un demi-tour.
1: Et très vite, je me rends compte des difficultés. Poubelles mal rangées, voitures mal garées, trottoirs abîmés. La liste est très longue et ça devient vite un parcours du combattant.
2: T'as pas le choix, en fait, t'es obligé d'être vigilant sur tout. C'est hyper lourd et puis c'est surtout hyper fatigant et hyper énergétique de réfléchir à comment je fais pour aller d'un point A à un point B en prenant le temps, entre guillemets.
1: Avec parfois l'obligation de devoir prendre des risques parce qu'au fur et à mesure qu'on avance, on arrive sur l'avenue Bollé et problème, certains trottoirs ne sont pas adaptés. Donc, Damien doit aller sur la route.
2: Voilà, et puis alors ça, les voitures qui te klaxonnent alors que, tu fais comme tu veux.
1: Heureusement, Damien garde le sourire, mais il me fait prendre conscience de tous ces petits détails auxquels on ne prête jamais attention. Exemple, les petites marches des devantures d'établissement.
2: Ça, c'est un cabinet de kiné, regarde, t'as deux marches.
1: Et ces petites marches, ça prive carrément Damien de pouvoir accéder à certains commerces tout simples, à commencer par une boulangerie devant laquelle on passe sans pouvoir s'arrêter. Et Damien m'explique que le problème de ces sols mal entretenus, c'est que ça use les pneus plus vite. Au bout de plus d'une demi-heure, on arrive enfin à destination, mais comble du sort, son entrée est en travaux depuis le mois de juin et il est obligé de passer par le parking. Preuve qu'il reste encore du travail en matière d'accessibilité. Et à ce propos, à partir du début d'année 2026, avec son association Les Étincelles 72, ils vont distribuer des flyers
2: à tous les ERP, tous les établissements en soins du public, pour leur dire comment faire les aménagements. Penser à nous, c'est penser aux autres, c'est-à-dire penser aux personnes âgées qui sont en déambulateur, c'est penser aux dames qui sont avec des fauteuils. C'est penser à tout ça.
1: Et pour y penser, quoi de mieux que le Téléthon qui se mobilise dans toute la Sarthe? Alors, ce quotidien de personnes en fauteuil roulant, c'est testé, mais avec toutes les galères, il y a encore du boulot et ça, c'est pas approuvé par ici même.
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3: Il y a des coins de chez vous, vous vous y baladeriez il y a 90 ans, vous les reconnaîtriez pas parce que la ville est en perpétuelle évolution. Et puis il faut dire que la Seconde Guerre mondiale, par chez nous, elle a un peu chamboulé certains de nos jolis coins. Eric, le gars que je vais vous présenter, il est à la fois amoureux du passé et du présent.
4: C'est toi ?
3: On a rendez-vous au Parvis, le bistrot de la rue du Maréchal Foch.
4: Bonjour
3: Fred. Ça va Eric ?
4: Ça va, merci. Et toi ?
3: Vas-y, il y a de la vie hein, aujourd'hui.
4: Il y a de la vie, et oui, il fait beau, c'est magnifique, c'est une belle ville.
3: Le Parvis a installé des eaux de téléphérique sur le trottoir.
4: Ah.
3: On s'y installe pour boire un coup.
4: C'est bien là. Ça devrait être pas mal.
3: On va pas y rester bien longtemps.
4: Alors, on va peut-être faire un petit tour un moment. Tu montres un coin ou deux.
5: Ouais, c'est ça. Ouais.
3: Ah, voilà le serveur.
4: Si tu veux toi.
5: Un diabolomante s'il vous plaît.
3: Et toi ?
4: Qu'est-ce que vous avez avec des bulles ?
5: Du champagne.
3: Ce sera une limonade s'il vous plaît.
4: Légère, voilà.
3: Son truc à Eric, c'est l'histoire.
4: Ça m'a toujours un peu passionné. Alors, je me suis d'abord intéressé à ma généalogie, qui m'a ouvert l'esprit sur l'histoire en général et sur l'histoire locale, pour le coup, parce qu'on recherche un peu ses origines et donc sa propre histoire. Et je suis tombé sur une photo de Louviers ancienne. Je me suis dit, ce serait pas mal de faire un parallèle entre la nouvelle et l'ancienne vue.
3: Ah bah, v'là nos verres.
4: Merci, Mathieu.
5: Merci à vous.
3: Voilà ce qu'il fait, Eric. Il trouve de vieilles photos de Louviers et il les refait avec le point de vue d'aujourd'hui. Puis il les poste et les commente sur Insta et Facebook, ce qui lui permet
4: de se rattacher à l'histoire, se dire que mince, il y avait ça là il n'y a pas longtemps, et le fait de me remettre dans les mêmes conditions, dans le même plan de vue, ça me donne un peu cette impression de toucher du doigt ce qui a été créé, ce qui a été fait, et ce qui malheureusement est beaucoup détruit ou ce qui a changé, forcément.
3: Mathieu vient nous rendre la monnaie.
4: Merci Mathieu.
3: Donc Eric refait aujourd'hui des photos prises hier.
4: Voilà, s'il faut, je ramène un escabeau parce que une photo a été prise, par exemple, au premier étage d'un bâtiment qui n'existe plus, et je viens avec mon escabeau parce que j'aime bien vraiment me remettre exactement dans les mêmes conditions. C'est mon petit kiff à moi, hein, bien sûr, mais pour le coup, j'ai commencé à le partager, et puis fil en aiguille, je crois que ça a plu aux gens.
3: Tu ne te contentes pas d'exposer des photos comme ça, tu expliques, tu racontes des histoires autour de ça.
4: Alors effectivement, j'explique et je raconte des histoires, mais je ne suis pas historien, je le dis, hein, je prends ce qui a déjà été fait par des historiens, et je source en fait mes données comme ça.
3: Allez. Allons faire un petit tour.
4: Donc là, on arrive dans une rue, la rue du Matré, qui est une rue très très très connue et très ancienne de Louviers, au carrefour en fait de la rue du Marché aux Œufs et de la rue du Matré. Et à cet endroit-là, il y avait un vieux manoir qui datait du XVIe siècle environ.
3: Il y avait un manoir ici.
4: Un manoir, oui. Ça a été édifié par les archevêques de Rouen, si je ne dis pas de bêtises.
3: À la place du restaurant japonais.
4: C'est ça, c'est empiété sur le restaurant et un peu sur la rue.
3: Alors là, quand tu fais la photo avant, après, il faut avoir de l'imagination pour arriver à faire connecter les deux photos. Quoi. Tu l'as faite cette photo-là ?
4: Oui, oui, je l'ai faite.
3: Changement de décor.
4: On est cette fois sur la place du Parvis, là où on était tout à l'heure, avec un autre restaurant qui était très connu aussi, l'hôtel du Mouton d'Argent, dans lequel Victor Hugo est venu passer une nuit.
3: Donc là, sur la place du marché, c'était couvert ici, là.
4: Exactement, il y avait une halle, en fait, mais qui était deux fois plus petite que celle qui est actuellement. Là aussi, c'était un très très bel endroit, très apprécié de tous les commerçants, puisqu'ils avaient l'obligation de venir faire leur étal chaque samedi matin.
3: Pour voir les photos d'Eric, vous tapez Louvier avant-après sur Insta ou Facebook.
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6: Oui, j'adore. Ouais.
7: Pourquoi est-ce qu'on chante? Et qu'est-ce que ça peut apporter le fait de chanter?
6: De donner de l'ambiance. Ouais.
8: De s'amuser.
7: Prenons le problème à l'envers et on va arriver à l'homme. Pourquoi les oiseaux chantent?
8: Pour appeler les autres oiseaux.
6: Pour qu'ils donnent à manger. J'ai faim.
9: On peut se tutoyer?
7: Ouais.
9: Sympa. T'es lourd.
10: Mais j'ai quand même faim.
6: Ils appellent les oiseaux. Ils disent j'ai faim. Vous pouvez me donner à manger? Est-ce que vous êtes parti pour aller partir me prendre à manger?
7: Donc tu penses que les oiseaux chantent pour demander à manger?
8: Oui. Pour nous réveiller peut-être. Bah aussi des fois ils chantent le midi pour dire s'il y a un danger ou pas.
7: Et donc nous, pourquoi est-ce qu'on chante? Vous aimez chanter?
6: Oui, j'adore. Ouais.
7: D'accord. Et à part ça, tu chantes quoi quand tu chantes?
6: Je sais pas, Pierre Garnier. Chaque seconde.

0: Pourquoi tu chantes et pourquoi tu... Qu'est-ce que ça t'apporte en fait?
1: Pour s'amuser, pour nous donner de la joie.
0: Est-ce que ça fait du bien par exemple de chanter?
1: Oui, ça délibère les émotions.
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1: Une escapade très nature aujourd'hui, à la découverte des tourbières des Landes. C'est une spécificité de notre département, un milieu préservé. Karine Dos Santos est naturaliste au département des Landes.
2: Ah, les tourbières, elles sont plutôt nichées au cœur du massif landier. Ce sont des véritables joyaux écologiques. Ce sont des zones humides qui sont composées d'un sol qu'on appelle la tourbe. Cette fameuse tourbe est constituée de 20 à 30% de débris de végétaux et de 70 à 80% d'eau. Les végétaux qui composent cette tourbe sont essentiellement des sphaignes, donc ce sont des mousses de la famille des bryophytes. Et la particularité de ces mousses, c'est que ce sont des véritables éponges. Elles sont capables d'absorber jusqu'à 30 à 40 fois leur poids en eau. Alors, pour à titre d'information, un tapis de sphène de 1 mètre carré de surface sur 20 cm de hauteur peut stocker jusqu'à 70 kg d'eau. Et forcément, ces sphènes vont interagir avec le milieu en absorbant des sels minéraux, en échangeant des ions, ce qui va conduire de façon simplifier, parce que c'est un peu plus complexe au niveau chimique, à acidifier ces milieux. Donc on a généralement des tourbières landaises qui sont plutôt acides, avec des pH de 4 à 5, donc relativement acides, ce qui va induire des conditions de vie très particulières pour les espèces qui vont y vivre. On va dire qu'une tourbière est active si les sphènes continuent à se développer. Par contre, si elles commencent à régresser, elles vont plutôt être en voie de dégradation. Et à ce moment-là, on va voir d'autres espèces apparaître, des bruyères, du chouin noirâtre, de la moulinie, des arbustes tels que les saules, voire du piment royal, et forcément tout le cortège d'espèces qui vont avec. Donc on va diviser deux catégories en fonction de l'alimentation en eau, celles qui vont être alimentées par les fameuses nappes phréatiques, les nappes souterraines, et celles qui vont être plutôt alimentées par le réseau hydrographique ou les eaux de ruissellement. Donc ça va être plutôt des tourbières qu'on va trouver en proximité des rivières ou en périphérie des étangs. On ne va pas oublier le secteur des Barthes de l'Adour, qui est quand même très connu et qui surtout regorge de tourbières. Mais on va dire que les espèces les plus impressionnantes pour les enfants, notamment quand on fait des animations scolaires, ce sont les fameuses plantes carnivores. Drosera, donc les Drosera à feuilles rondes et à feuilles intermédiaires, et la grassette du Portugal. Au niveau de la faune, on a le fameux lézard vivipare qui va être inféodé à ce type de milieu, et certaines libellules dont la Cordulea corfin et le fameux papillon emblématique un peu des tourbières qui est le fadet des lèches, dont le département a une responsabilité assez forte pour sa conservation.
1: En raison de la fragilité du milieu, une seule tourbière est ouverte au public, la tourbière de l'Estanc à Metz, aménagée avec panneaux, pontons d'observation, circuit de randonnée et accessible aux personnes à mobilité réduite. Recommandé par Ici Gascogne.
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3: C'est bien Laetitia, c'est mieux.
4: Ça fait décharger toute la semaine là. C'est très bien.
3: Ah oui. Et qu'est-ce que tu me fais alors?
4: C'est pas évident, hein.
3: Oui.
4: Le faire de la contrée, c'est pas évident.
3: Est-ce que tout le monde est OK?
5: Virginie et vous.
6: La danse country est arrivée en France dans les années 90. Et depuis, les chiffres augmentent. En 2022, il y avait 4 millions d'amateurs en France, plutôt dans les campagnes et autour des villes. Qu'on se le dise, la country est une danse populaire. La preuve, à Saint-Pargoire, gros village de 2500 habitants dans le canton de Gignac. C'est là, dans la salle Max Pox, que Céline Cabel donne ses cours hebdomadaires. 3 cours d'une heure, le soir, du plus simple au plus avancé. Quand on arrive, le cours a déjà commencé, zut. Thierry, le technicien, va vite poser sa perche au-dessus de la tête de l'animatrice. En face d'elle, une vingtaine de femmes de 35 à 75 ans, pantalons, petites bottines et chapeaux de cow-boy sur la tête. L'ambiance est à la fois joyeuse et studieuse.
3: Est-ce que tout le monde a compris les pas, la danse? Si vous devez parler, c'est maintenant.
6: Vous vous taisez à jamais.
3: Je mets la musique.
6: Je m'approche rapidement de Régine, Josiane et Séverine.
7: Bonjour mesdames. Toutes les trois, vous avez déjà le t-shirt? C'est obligatoire quand on est là, on a le t-shirt?
8: Let's go girls.
9: C'est-à-dire nous, ça fait 3 ans déjà.
10: Et puis on fait des démonstrations dans la rue, pour le carnaval, les associations.
7: Et le t-shirt, c'est très drôle, c'est un chapeau de cow-boy sur des Santiago, et il y a marqué Let's go girls, c'est le titre de Shania Twain. Ping, ping, ding, ding, ding. Et alors vous, c'est venu comment la country? Parce que vous dites que ça fait 3 ans, donc dès qu'elle est arrivée, vous avez tout de suite embrayé.
9: Oui, ça m'a tenté, je suis venue.
7: C'est génial. Hein.
10: J'ai fait les 3 premiers cours gratuits. Pour voir si vraiment ça nous plaît ou pas, il faut quand même. C'est pas évident, hein.
7: Ouais.
10: Le faire de la contrée, c'est pas évident.
8: Puis il y a une bonne ambiance, donc voilà.
7: Oui, puis la salle, même la salle, je la trouve sympa. Elle est très haute de plafond, la salle. Il y a des poutres en bois. Ça fait pas la salle un peu où tu te gèles au mois de novembre, où tu t'attends.
10: Figurez-vous que l'année dernière, on était dans une salle comme ça.
7: Ah, moche.
10: Une grande salle moche.
11: Allez, on y va. En ligne, nickel. Mon premier cours de country, il y a 22 ans, c'était cette danse-là, Duchesse. J'en ai les larmes aux yeux, parce que ça me fait nostalgique.

0: Yes. Alors, ça, ce sont les nouvelles du mois de septembre.
1: Ah ouais.
0: Et le reste, bah, ce sont des anciennes. On est sur notre troisième année d'association Country Saint-Parois. Troisième année. Troisième année.
1: Donc ça finit par se savoir.
0: Oui.
1: Il y a du monde.
0: Le bouche à oreille fonctionne bien dans les villages.
2: Alors que le premier cours est terminé, les filles enchaînent avec le deuxième. Visiblement, personne n'a envie de partir.
0: Comment on reste au niveau 2? Yes.

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2: C'est la Camini Minute, votre chronique de la joie et de la bonne humeur. Comment ça va les amis? Enfin, je dis comment ça va les amis, je pourrais dire CMTV. Oui, parce que je ne sais pas si vous avez remarqué, mais je ne sais pas si c'est la nouvelle génération, mais il y a des gens, quand ils parlent, ils mettent de moins en moins de voyelles, de moins en moins de lettres. Pour dire « il n'y a rien », ils disent « il y a R ». Pour dire « mort du rire », ils disent « MDR ». Pour dire « péter de rire », ils disent « PTDR ». Et pour dire « à ce qui paraît », ils disent « à skip ». Il y a de moins en moins de lettres, de moins en moins de mots. Mais si on continue comme ça, ils vont parler comment dans 10 ans les gens? C'est quoi cette façon de parler là? Je veux dire, il n'y a rien, c'est pas une longue phrase. Je comprends qu'on veuille écourter des trucs, mais il n'y a rien, c'est pas long, il y a R. Comment on va parler dans 10 ans? Moi je dis... on parle de plus en plus des extraterrestres et des ovnis. Moi, je pense que si les extraterrestres viennent sur Terre, c'est à cause des gens qui parlent comme ça, qui réduisent les mots. C'est quoi cette façon de parler, franchement? C'est abusé, quoi. Parler français, c'est une belle langue, le français. Il y a R, MDR, PTDR, ASKIP, il est BG pour dire beau gosse. Mais c'est bien de dire qu'on est beau gosse. Ça fait plaisir d'entendre beau gosse. C'est plus plaisant que BG. Ils enlèvent